0: pour ces lignes qui présentent les circonstances de la rédaction de ce livre. Vous commencez à l'écrire parce que Benoît de Croûte, votre mère, est souffrante. Elle a déjà un certain âge.
1: Elle a déjà, ça commence, elle a à peu près 92 ans. Et au début, on ne se rend pas vraiment compte de ce qui se passe, parce que c'est normal, à cet âge-là, de perdre un peu la mémoire, d'avoir... Et puis, peu à peu, on est bien obligé, ma sœur et moi, de se rendre à l'évidence. C'est un Alzheimer dont a souffert sa mère, donc on connaissait, et sa sœur Flora. Toutes les deux l'ont déjà eu. Et donc, je me suis dit, maman a écrit, à travers la fiction ou l'autobiographie, elle a tout raconté de sa vie. Le dernier chapitre, évidemment, elle ne pouvait pas l'écrire. Et je me suis dit que c'était à moi de l'écrire, pour elle, voilà, comme un cadeau.
0: Oui.
1: Et donc, j'ai commencé à prendre des notes et sur ce livre que je comptais mettre en forme après sa mort.
0: Oui.
1: Voilà.
0: Et puis
1: le
0: tout
1: début.
0: C'est tout début. Et dès le début, vous avez ce titre en tête.
1: J'avais ce titre
0: la
1: en
0: mère
1: tête.
0: La mère morte, rappelons-le.
1: Que je trouvais très beau.
0: Oui,
1: et
0: très beau
1: et
0: titre,
1: ma mère hein. était à la fois encore vivante,
0: oui.
1: physiquement, mais morte, de plus en plus morte intérieurement. La personne qu'elle était n'existait plus. Il n'y avait que la dépouille, si vous voulez, l'extérieur. Mmh. Bon. Et puis, deux mois et demi avant la mort de ma mère, ma fille est morte dans un accident de voiture. Évidemment, là, ça a tout chamboulé dans tous les
0: oui.
1: sens du mot. Et mon livre, forcément, devenait un livre avec ma fille. Je ne pouvais pas faire comme si ma fille n'était pas morte, parce que moi, ça m'a tellement... Voilà, donc c'est devenu un livre sur ma mère et sur ma fille, et la mère morte a pris ce double sens.
0: Avec ce, effectivement,
1: oui,
0: ce
1: oui.
0: titre qui ne bouge pas, mais
1: voilà.
0: tout d'un coup,
1: qui prend
0: oui. une autre dimension,
1: oui,
0: un
1: oui.
0: retournement
1: oui,
0: de situation.
1: Oui, une résonance, enfin.
0: Alors, c'est là qu'on voit maman, parce que vous le dites très bien, maman, c'est un mot qu'on prononce, qu'à un moment donné, on ne prononce plus, et puis vous dites, vous réalisez qu'on ne vous appellera plus
1: voilà.
0: non plus
1: je ne le
0: maman.
1: Je ne prononcerai
0: puisque...
1: plus et je ne l'entendrai plus.
0: Voilà. Donc il y a des mots, ils sont rares
1: oui.
0: Dans,
1: oui.
0: La,
1: oui.
0: dans l'existence aussi,
1: oui. Oui.
0: qu'on peut dire et qu'on ne dira plus.
1: Mais non, plus jamais.
0: Daniel Arsan, est-ce que vous voulez bien dire quelque chose sur ce livre de Blandine de Cône?
2: Oui, moi j'attendais... D'abord, j'étais très très heureux que Blandine puisse mettre en mots une douleur, un silence, essayer de vivre après. Enfin, elle met cet après en mots. C'est pas toujours facile. Tout le monde n'est pas, une fois qu'on écrit, qu'on crée quelque chose, une création n'est pas forcément à la hauteur de la douleur. Et là, je pense que c'est un livre qui est totalement à la hauteur de cette douleur. C'est un très beau livre aussi sur... on en parle beaucoup aujourd'hui de la transmission, mais je pense qu'on sent toute la transmission de Benoît. En fait, la force qui est arrivée à trouver Blandine par la force des choses pour sa petite fille, pour elle-même, pour les autres et autres... Ça vient de Benoît. Et d'une Benoît d'avant, une Benoît vivante, enfin. Donc, elle lui a transmis de la vie. C'est vrai que c'est un livre sur la mort, surtout sur la disparition et l'absence et le silence, avec tous les échos que ça peut avoir, avec la mémoire qui se greffe sur ce silence. Mais c'est un livre extrêmement, en même temps, extrêmement vivant. Il y a même par moments, de temps à autre, des traits d'humour
0: oui.
2: ou autre.
0: Oui, mais... parce que c'est pas du tout un livre... Enfin, c'est un beau livre, mais il y a énormément de retenue et c'est effectivement...
1: C'est pas larmoyant, j'espère.
0: C'est pas du tout larmoyant.
1: Je voulais surtout pas que ça soit larmoyant.
0: C'est plein de retenue, mais ça expose avec une sorte de grâce et de... je vais pas dire de légèreté, mais enfin, même si le sujet est très lourd, d'abord, il y a la magie de l'écriture aussi qui opère.
1: Merci.
0: Et
1: oui, il y a la vie plus forte que tout. Et c'est ça que m'a transmis
0: ma mère. Ça, c'est le message de Benoît, oui.
1: Que lui avait transmis sa propre mère, qui était une femme forte, elle aussi. Et vraiment, maman nous a insufflé cet amour de la vie, malgré les drames. Tout le monde a des drames dans la vie. Mais la vie plus forte que tout. Et peu à peu, j'ai repris pied. Non sans difficulté, évidemment, mais j'avais ma petite fille aussi, qui avait 9 ans et demi au moment de la mort de sa mère, et je ne pouvais pas me permettre de m'abandonner moi-même, parce que je ne pouvais pas l'abandonner elle. Elle n'allait pas perdre en plus sa grand-mère. C'était... Donc ça m'a beaucoup aidée, tenue, et puis petit à petit, les petites choses de la vie... Les amis, la beauté du monde, la poésie. Je me suis réaccrochée aux choses de la vie et j'ai retrouvé un plaisir à vivre. Il y a une partie de moi qui est morte, mais la partie qui reste, elle est bien vivante.
0: Oui, on voit très bien cette disparition d'un monde avec la disparition de quelqu'un et la disparition du monde de Benoît aussi, Groot, qui est là, mais qui n'est plus là. À un moment donné, vous dites, elle s'éternise, elle est toujours là, mais c'est cette façon de s'éterniser dans la maladie ou plus... Progressivement, on ne la reconnaît pas. Mais je voudrais qu'on commence par d'abord rappeler quand même que chez les Groot, l'écriture, parce qu'on dit la force de la vie transmise, mais toute cette vie, c'est d'abord l'écriture, n'est-ce pas ?
1: Oui. Maman et Flora ont toujours tenu un journal intime.
0: Oui.
1: Que leur mère...
0: Flora, c'est la mère...
1: Flora, c'est la sœur
0: de votre
1: et
0: mère.
1: Et elles ont écrit ensemble plusieurs livres, le journal à quatre mains et d'autres. Et elles devaient le lire... Elle devait le lire à haute voix une fois par semaine à leur mère, qui disait « c'est mal écrit, c'est mal formulé », enfin, qui corrigeait et qui pensait que c'était un très bon exercice. Elle n'avait pas tort, je pense. Et même, c'était assez impudique.
0: Oui.
1: Bon, après, maman a tenu un journal toute sa vie, moi et ma sœur aussi. Ma fille aussi en a tenu un assez longtemps. Et alors, le journal de ma fille, je le lisais en cachette. Parce que j'estimais que c'était mon devoir de mère de savoir si ma fille allait bien. Parce que les enfants, entre 11 et 15 ans, on va dire, peuvent être secrets et ne pas dire si ça va mal. Je pense, par exemple, en ce moment, on parle beaucoup aux enfants harcelés, des adolescents, qui se suicident. Il y a régulièrement des cas. S'il y avait un journal intime où elles racontent, ils ne le disent pas aux parents, c'est terrible, mais s'ils le disent à leur journal, vous êtes au courant et vous pouvez agir. Donc j'estimais, et j'estime toujours, que c'est un devoir de lire sans jamais en faire état à son enfant. Et ma fille, de temps en temps, me disait « Maman, tu veux que je te lise des passages ?»
0: Et alors
1: je disais « Oui, ma chérie, je serais contente, j'avais tout lu déjà. » Mais je faisais... elle lisait « Je hais ma mère, je hais ma mère, c'est une conne, elle comprend rien. Ça va, maman ?» Je dis « Mais oui, chérie, tu sais, moi aussi, je te hais par moments, c'est normal, l'amour, la haine, tout ça, c'est très proche. » Donc, oui, c'est très bien.
0: Voilà. Alors, parce que l'écriture, c'est une histoire de famille, et puis il y a beaucoup de femmes aussi, il y a une présence féminine, c'est extrêmement importante, puisque votre mère a une sœur, et puis il y a la mère de votre mère, il y a vous et vous.
1: On est trois filles. Lisons, ma sœur a fait deux filles, moi une. On sait faire que des filles.
0: Dans la famille, c'est ce que vous écrivez, alors, mais enfin,
1: mais on aime
0: à caractère, oui, et on aime ça, et on écrit. Et on a un fort caractère.
1: Oui.
0: Daniel Arsan, qu'est-ce que vous pensez de toutes ces femmes qui écrivent en famille ? Est-ce que c'est courant dans la littérature ?
2: Non, c'est pas très courant. C'est pas très courant. Là, je crois que dans cette famille, les mères, ne brident pas sur ce plan-là leurs filles.
0: À qui pensez-vous ?
2: Non, il y a des exemples comme Colette avec sa fille, c'est catastrophique.
1: Jean-Jean,
2: n'en parlons pas avec sa fille, c'est épouvantable. que là, pas du tout. Là, justement, il y a une, ce qu'on trouve d'ailleurs dans le livre de Blandine, ouais. Un des thèmes extrêmement importants et quelque chose qui anime le livre et qui anime Blandine, qui a animé toutes ces femmes et qui les anime encore, c'est une sorte de générosité dans l'écriture, une générosité face à la vie. Elle pense que la vie aussi, par moments, leur donne des choses dures, mais aussi leur donne beaucoup aussi. Et il y a une forme de générosité dans l'écriture. Et c'est un besoin vital hein, que, je pense, la grand-mère de Blandine a insufflé à ses deux filles. Hein, ouais. C'est quelque chose de vital. L'écriture n'est pas, je veux dire, chez elle, une distraction de demoiselle, comme non. Autrefois. Elle brode pas.
1: Ma grand-mère était très amie avec à peu près tous les artistes de l'époque, qu'ils soient peintres ou écrivains. Elle a des correspondances avec Cocteau, il y avait Pierre Benoît, Jouandeau, qui venait beaucoup à la maison quand maman était petite fille. Enfin voilà, elle était amie avec tous les écrivains. Pour elle, de toute façon, elle avait une maison de couture qu'elle avait créée, qui marchait très bien, elle gagnait beaucoup d'argent en plus. Et donc elle réussissait, c'était une femme libre, elle, déjà à l'époque, alors que dans son milieu... C'était très mal vu, une femme qui travaillait. Ses parents n'étaient pas contents du tout qu'elle gagne de l'argent. Mais donc, elle gagnait très bien sa vie, elle réussissait très bien. Et la seule chose qui l'intéressait, c'était les artistes et leurs œuvres. Les livres, les tableaux, Amérique Van Dongen, enfin, on avait, voilà. Donc, Marie-Laurencin, qui a été son grand amour, ça a été une histoire d'amour de toute leur vie. Qui était la marraine de maman, d'ailleurs. Enfin, voilà. Les seuls gens qui l'intéressaient, c'était ceux-là. Si on n'était pas un artiste, on n'intéressait pas.
0: Et alors, on écrit, on va peut-être parler un petit peu de Benoît de Croûte, rappeler quels furent ses grands combats, figure, aujourd'hui on dirait une icône.
1: Oh oui, on dit souvent que c'est une icône du féminisme. Mais maman a commencé par le roman. Oui. Et puis, elle est devenue féministe assez tard. Ainsi soit-elle, ça a été publié en 1975. Elle avait été une femme soumise, une jeune fille soumise, on va dire. Elle s'est éveillée assez tard au féminisme. Mais alors que quand elle était jeune femme, elle était prof de latin Courbesuet. Elle n'avait pas le droit de vote. Elle était prof, mais elle n'avait pas le droit de vote. Il fallait qu'elle demande l'autorisation à son mari ou avant à son père pour avoir un compte en banque. On a oublié tout ça parce que c'est pourtant pas si vieux. Bon, petit à petit, elle a pris conscience de tout ça. Et quand elle a commencé à prendre conscience de la condition des femmes, grâce à Simone de Beauvoir aussi, bien sûr, là, ça ne l'a plus lâchée. Elle s'est battue toute sa vie. Évidemment, pour le droit à l'avortement, elle s'est battue. C'est elle, une des premières en France, qui a dénoncé toutes les excisions, infibulations, les mutilations génitales. Oui. Elle est allée en Afrique avec Kayser, qui s'occupait de Terre des Hommes, pour assister, voir ça, rencontrer les Africaines. Elle a rencontré beaucoup d'Africaines, de jeunes Africaines, qui se battaient contre ça à ce moment-là. Enfin, voilà. Elle a présidé la commission de féminisation des noms de métiers. Et au début, ça a été très mal vu. Même l'Académie française, qui est une vieille dame rétrograde qui commence tout juste à se réveiller, la traitait de précieuse ridicule. Enfin, elle était moquée vraiment pour ce combat, alors que les mots, ça veut dire quelque chose. Il y a cette phrase qui, moi, m'a toujours frappée de la mère de Camille Claudel. Quand Camille Claudel dit à sa mère qu'elle veut faire de la sculpture, elle dit « Mais enfin, tu vas pas faire un métier où il n'y a même pas de féminin ?» Ça n'existe pas. Ce qui n'est pas nommé n'existe pas. Voilà. Mmh. Et d'ailleurs, plus on montait dans la hiérarchie sociale, moins il y avait de féminin.
0: Oui.
1: C'est fou, hein. Mais dès qu'on regarde un peu, c'est comme ça.
0: Et après, la féminisation de certains métiers a aussi entraîné leur dévalorisation.
1: Alors, le mot était dévalorisant. Les suffixes E2SE, docteur, doctoresse, poète, poétesse. Donc, justement, avec les grammairiens avec lesquels elle a travaillé, grammairiens et grammairiennes, dans cette commission, ils ont décidé qu'après docteur, les mots EUR, un E muet. Parce que c'est vrai que E2SE, cela dit, au Moyen-Âge, il y avait tous les féminins. Au nom de métier, les femmes étaient dans la vie sociale, professionnelle, mais ils ont disparu au fur et à mesure qu'on les faisait disparaître elles-mêmes de ces métiers. Voilà. Voilà, donc elle s'est battue beaucoup pour le droit de mourir dans la dignité aussi, elle a milité à la DMD, et c'est un combat qui n'est toujours pas gagné aujourd'hui, ce qui est scandaleux. Et voilà, je reprends son bâton de pèlerin pour ce combat-là en tout cas, et d'autres.
0: Alors je vous propose une première pause musicale dans notre émission, et vous avez choisi Blandine de Cône, vous avez choisi Léo Ferré, vous en parlerez après, mais nous allons écouter Léo Ferré, 20 ans.
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0: 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Nous venons d'écouter Léo Ferré chantant Mes 20 ans et nous sommes en présence de Blandine Decaune qui nous parle de son livre La mer morte avec Daniel Arsan. Léo Ferré, c'est un ami de
1: mes famille, parents, de jeunesse. Ils sont connus pauvres, oui. Tous les quatre, inconnus, enfin voilà. Donc moi, j'ai toujours connu Léo et Madeleine et leur fille Annie Butor, maintenant. Oui. Voilà, on a partagé beaucoup de choses ensemble. Et Léo venait nous chanter ses nouvelles chansons. On avait un petit piano droit à la maison dont Paul jouait très bien, d'ailleurs. Et Léo se mettait au piano et nous chantait ses nouvelles chansons, ou le Baudelaire qu'il avait mis en musique, ou Rimbaud, Verlaine, etc. Aragon, bien sûr. Et voilà, c'était merveilleux. J'ai eu une enfance très privilégiée, enfance-adolescence, parce que les amis de mes parents, c'était des écrivains, des poètes, des musiciens, c'était pas mal.
0: Oui, alors la poésie, on va peut-être en parler, parce que finalement, vous avez connu beaucoup de poètes. Vous-même, vous aimez beaucoup la poésie et vous dites que quand, après tout ce qui vous arrive, la mort de Violette, la mort de votre mère et puis celle de votre père aussi.
1: C'était avant.
0: Oui. Ah oui, c'était
1: 10 ans avant, 2004. Mes deux pères sont morts en 2004.
0: Voilà. Mmh. Alors, vous dites que vous revenez à la poésie. Relire après tout ce qui s'est passé, c'était
1: La poésie m'a beaucoup aidée, parce que la poésie va droit au cœur, comme une lame sans fioritures, sans... Voilà. Et c'était merveilleux pour moi de lire de la poésie, vraiment. Et j'étais en phase complète avec la poésie. Je lisais la poésie, ou je relisais, parce que j'en ai même toujours lu, mais là spécialement. Et puis j'ai lu énormément de livres, témoignages ou romans sur le deuil, sur la mort d'un enfant, d'un parent, d'un frère, enfin voilà, parce qu'il y avait que ça qui m'intéressait pendant un moment. Et ces livres-là, il y en a des très bons, il y en a des médiocres mais sympathiques, parce que c'est toujours touchant évidemment, mais il y en a de très beaux. Je pense à L'année de la pensée magique, que je sais que tu n'aimes pas, Daniel, mais que moi, comment elle s'appelle, l'auteur.
0: De la pensée magique. Un trou. Moi aussi, je ne l'ai pas.
2: Je ne vais pas m'en souvenir.
1: Ça ne reviendra. Bon, et elle a écrit ensuite un autre livre parce qu'elle a perdu son mari et 3 mois après sa fille.
0: Ouais.
1: Donc elle a fait un second livre sur ça. Enfin bon, il y en a des très beaux. Et je me sentais moins seule au monde grâce à la poésie et à tous ces témoignages, ces livres parfois magnifiques. Parce qu'on sent, quand on est dans le malheur, on se sent seul au monde. Et ça aide de voir qu'on n'est pas seul au monde, que d'autres gens ont déjà vécu ça et en ont fait quelque chose de beau. Voilà, donc ça m'a beaucoup aidée.
0: Benoît Groot aimait la poésie?
1: Ah, beaucoup, beaucoup, beaucoup.
0: Oui, elle n'en a jamais écrit, cependant.
1: Si, pas beaucoup, mais il y a un très beau poème, je ne sais pas si tu te souviens, Daniel, qu'elle a lu le soir de ses 90 ans. Grasset avait organisé une grande fête, un grand dîner. Fut un temps où j'avais un mari, un amant, pas le même évidemment. Fut un temps où j'avais un petit bateau et un canot. En hommage à Léo d'ailleurs, sa chanson avec le temps, tout s'en va. Fut un temps, j'avais. Et puis on voit le monde se rétrécir, parce que la vieillesse, c'est le monde qui se rétrécit.
0: Oui. D'abord, les autres qui disparaissent avant vous,
1: oui.
0: Le carnet d'adresses
1: qui se rétrécit. Et puis le corps qui vous perd, maman, ça la rendait folle de vieillir. Est-ce qu'elle était très, très, très active, mais vraiment dans tous les domaines, la pêche en Irlande, la pêche était dure.
0: On parlait de cette hyperactivité de Benoît Groot. D'abord, vous publiez, donc on l'a dit tout à l'heure, les journaux d'Irlande, vous achevez...
1: C'est-à-dire qu'elle voulait terminer sa carrière littéraire avec son journal d'Irlande, où ils ont passé 27 étés dans une petite maison qu'ils avaient là-bas, qu'ils avaient fait construire, où ils s'adonnaient à leur passion commune. Paul Guimard, son mari, qui m'a élevée, mon beau-père donc, et elle. Et elle a la maladie. C'est là qu'on s'est rendu compte avec ma sœur que ça n'allait plus, parce que elle nous disait cet été, je me mets au travail, parce qu'elle voulait couper, elle voulait construire, enfin bon, le faire tout un travail, ouais. Pas le publier tel quel. Puis il n'y avait rien. Donc on s'est dit, oh là là, elle n'y arrive plus, quoi. Et je me suis dit, après sa mort, voilà, c'est le plus beau cadeau que je peux lui faire, je vais le faire pour elle. Et dire quand ce livre, je l'ai vu pour la première fois, je me souviens quand j'ai signé mon service de presse, je l'ai levé au ciel. Et je dis, regarde maman, il est là. Voilà, donc c'était...
0: Alors dans ce journal d'Irlande, il est question de ses séjours tous les étés, en Irlande, oui, dans cette maison qu'ils ont fait construire. Oui. Et ils affectionnent terriblement l'Irlande. Et alors ils s'adonnent tous les deux à la pêche. Mais on n'imagine pas, depuis le matin, ils vont poser...
1: les casiers, les casiers, filets des tramails, les casiers. Puis en plus, quand c'est des grandes marées, maman va à la pêche à la crevette.
0: À la crevette.
1: Dans des rochers à pic, des mares où elle a parfois de l'eau jusqu'à la taille. Enfin bon, c'était... Et l'Irlande, c'est un pays, le climat est assez rude, on va dire.
0: Oui, oui.
1: Donc, parfois, quand il faut aller, quand il pleut des cordes, qu'il fait froid, aller
0: qu'elle
1: relever
0: va
1: tous les... casiers, les filets, parce que sinon, c'est très lourd. C'est... Donc, au début, tout ça allait très bien. Puis, plus ils vieillissaient, plus c'était dur physiquement. Nous, on les voyait... Oh là là, nous, on n'y allait pas en Irlande. On y allait 3-4 jours, hein, parce que...
0: Le climat était un petit peu trop, trop dur pour vous.
1: Le pays est merveilleux de beauté. Les Irlandais sont merveilleux. Mais au bout de quelques jours, quand on n'a qu'un mois de vacances, ou 3 semaines plutôt... Puis on n'est jamais devenus des passionnés de la pêche comme nos parents, parce qu'ils nous ont un peu dégoûtés, parce que toute notre enfance, adolescence, il fallait se lever à l'aube pendant les vacances pour aller ramasser les fameux filets, les casiers, parce que sinon les poissons qui étaient pris dedans, s'il fait jour, se font manger par d'autres. Donc il faut les relever vraiment tôt. Donc on a été obligé, jusqu'à 14-15 ans on a fait ça, puis après on avait plutôt envie de sortir le soir, pas de se lever à 6h du matin, donc ils nous ont dégoûtés.
0: Mais alors dans le journal d'Irlande, alors donc ils sont seuls et les amis viennent, alors François Mitterrand vient, Régis Debray vient, la sœur de votre mère
1: Flora vient avec
0: son mari ambassadeur, des tas d'amis viennent, les enfants ne sont plus là.
1: Épisodiquement. Genre, ma fille est venue avec moi, Lison y est allée avec ses enfants aussi, avec nos maris de l'époque, enfin on y est allée tout de même, mais...
0: Et dans ce... Oui, elle le dit d'ailleurs, mais dans ce livre, on voit que Benoît de Groot regarde la vieillesse. Elle parle de la vieillesse. Elle parle de ce que c'est qu'effectivement, progressivement, voir ses facultés physiques diminuer.
1: Devenir beaucoup moins belle.
0: Oui.
1: Parce qu'elle dit à un moment... Si

0: L'eau, d'ailleurs, nos amis venaient aussi pour
1: Pour manger la
0: dévorer tout
1: pêche,
0: ça,
1: ouais.
0: c'était merveilleux.
1: Et elle voit aussi, elle assiste aussi à la vieillesse de celui qu'elle aime, de Paul.
0: Alors, de Paul, qui Paul, contrairement à elle, Paul, c'était comme Churchill, no sport. Paul ne voulait pas lutter. Et il ne voulait pas lutter contre la vieillesse. Maman, elle luttait. Et il s'abandonnait peu à peu à la vieillesse qui venait, à la maladie. Enfin, il a eu une façon très différente d'affronter la vieillesse, que
1: Oui.
0: je respecte d'ailleurs tout autant, parce que je trouve que d'abord on fait comme on veut, comme on peut, comme on sent. Voilà, que c'est pas. C'est qui disait, je crois que c'est Bette Davis, la vieillesse, c'est pas fait pour les mauviettes. Pas moi, bon. Mais maman, d'ailleurs, à un moment, elle écrit dans ce journal d'Irlande, parce qu'elle faisait tout, hein, donc la pêche, les repas, frotter par terre pour faire que ce soit beau, des bouquets magnifiques qu'elle allait cueillir dans la lande,
1: Ah
0: enfin,
1: oui, parce
0: dans
1: qu'elle
0: tous les
1: bosse tout le temps,
0: domaines.
1: elle
0: Elle, tout
1: écrit
0: le temps,
1: tous les
0: elle
1: jours
0: écrit plus
1: pratiquement, plus les
0: les
1: lettres
0: lettres,
1: qu'elle vous
0: son
1: écrit.
0: travail, elle finit deux de ses romans en Irlande, enfin bon, elle n'arrête
1: Oui,
0: jamais.
1: elle arrête. Et puis elle pense, ah bah tiens, ça ce serait un bon titre pour. Elle
0: Oui,
1: pense souvent,
0: ça,
1: ah,
0: oui,
1: ça
0: parce
1: serait un
0: que
1: beau
0: dans
1: titre
0: son
1: de
0: journal,
1: livre.
0: voilà.
1: Oui.
0: Et elle dit à un moment,
1: Et elle tient sa
0: contrairement.
1: maison et elle
0: Très
1: reçoit.
0: bien, très bien. Contrairement aux apparences, je ne suis pas une femme de devoir, mais de plaisir,
1: Ouais.
0: car j'aime tout faire. Et elle met faire en majuscule. Et c'est
1: Ouais.
0: vrai qu'elle aimait tout faire.
1: Elle en faisait aussi à sa guise.
0: Oui, bien sûr, bien sûr. Et il y a donc Paul, mais il y a son amant américain
1: Oui, tout à
0: aussi,
1: fait.
0: Kurt, qu'elle avait connu à la Libération quand elle avait donc 20 ans à peu près. Et ça avait été une histoire, une histoire d'amour assez courte, parce qu'il est rentré aux États-Unis, il l'avait demandé en mariage, maman ne voulait pas aller aux États-Unis. Puis ce n'était pas un intellectuel, Kurt, il était charmant, adorable, je l'ai bien connu une fois que j'ai été. Et ils se sont retrouvés dans les années 60, et alors ça a été une histoire d'amour qui a duré jusqu'à la mort de Kurt.
1: Oui.
0: Bon, Paul et maman, c'était Sartre et Beauvoir, hein, les couples libres, chacun vit sa vie, mais ils sont restés.
1: Enfin, oui, mais enfin bon, tout à fait, mais elle souffre un peu quand
0: Ah, mais elle a
1: même.
0: été, elle, vous savez, c'est compliqué. On dit, elle était
1: On
0: d'accord
1: est
0: sur le
1: chaque.
0: principe,
1: Oui, ça.
0: mais au début, c'est elle qui a été jalouse et qui a souffert des
1: Ouais.
0: infidélités de Paul.
1: Ouais.
0: Terriblement. Vous savez, quand on dure 50 ans ensemble, ça va, ça
1: Ben,
0: vient. Hein,
1: tout à fait.
0: Et après, c'est Paul qui a été
1: Ouais.
0: jaloux, parce qu'il y avait Kurt
1: Ouais.
0: qui était là, tous les jours, il y avait une lettre de Kurt, qu'on soit à Paris, en
1: Ah, parce que
0: Bretagne,
1: Kurt écrivait quand même.
0: à des grandes
1: A écrit,
0: lettres.
1: ouais.
0: Avec ça, je vois encore sa grande écriture, ça venait des États-Unis, c'était reconnaissable.
1: Ouais,
0: Bon,
1: l'enveloppe, oui,
0: et bah
1: avec
0: oui.
1: papier
0: Et
1: avion.
0: tous les jours, il lui écrivait, et il se retrouvait dans toutes les maisons de maman, quand Paul n'était pas là, ils se mettaient d'accord. Maman, quand elle allait aux États-Unis pour ses livres en Allemagne, il était pilote. C'était à la Libération, c'était le pilote d'Eisenhower.
1: Ouais.
0: Donc, il pilotait toujours. Il a continué très tard, et ils se sont vus jusqu'à la mort de Kurt. Et ça a été une très belle histoire d'amour
1: Et
0: aussi.
1: oui, et la lettre qu'il fait poster, ça
0: Ah,
1: racontait ça,
0: oh. Ouais, ça c'est
1: racontait
0: magnifique parce
1: ça,
0: que.
1: Blandine de
0: Il
1: Cohn.
0: était marié, lui, là-bas, et en Amérique, et il avait des enfants. Et il s'est dit, sa femme est morte, elle meurt, bon, je ne sais plus à quel moment, dans le journal d'Irlande.
1: Oui.
0: Et il s'est dit, quand je vais mourir, parce qu'à la fin, il était malade, du cœur, qui va prévenir Benoît? Donc, il avait écrit une lettre et il avait dit à sa fille, qui était venue, qui était étudiante, qui était venue chez maman d'ailleurs, un moment, quand elle avait 25 ans. Et il lui a dit, le jour où je meurs, tu envoies cette lettre qui est cachetée et tout pour Benoît. Et c'était une lettre d'amour que je reproduis, que j'ai
1: Ouais.
0: maintenant, que maman avait toujours dans son portefeuille. Une lettre d'amour d'une beauté, d'amour éperdu au bout de tant d'années. Mais elle est magnifique. Et moi, je pleure à chaque fois que je la lis, cette lettre.
1: Et où sont tous les manuscrits de
0: Ailleurs, dans
1: Benoît?
0: la maison du Midi,
1: Dans la maison du
0: que
1: Midi.
0: nous avons
1: D'accord.
0: gardée. Il y a une maison en Bretagne et une autre dans le Midi, puisqu'ils se partageaient entre hier, l'hiver, dans le Var, la Bretagne, l'Irlande l'été, et Paris, un petit pied-à-terre, quand ils travaillaient, etc., quand ils avaient les rendez-vous.
1: Donc, il n'y a pas encore, il y a une bibliothèque Benoît de Croûte, une médiathèque Benoît de Croûte à Paris qui vient d'être
0: Oui, une
1: inaugurée. Mais il
0: bibliothèque
1: n'y a
0: Benoît de
1: pas.
0: Croûte, il y a une médiathèque en Bretagne, il y a aussi une salle culturelle ailleurs, dans les endroits où elle a vécu. Et elle avait donné, je ne sais pas, 15 ans avant de mourir, pas mal de choses à Angers, à l'université d'Angers, où il y a toutes.

0: d'un département féministe. Elle a donné un manuscrit, je ne sais plus lequel. Elle a donné des lettres, des choses, mais j'en ai encore.
1: Ah oui, il y a encore tout.
0: Tous ces journaux.
1: Oui, tous ces journaux,
0: tous ces
1: c'est
0: journaux,
1: vous qui les avez.
0: Beaucoup de toutes ces correspondances.
1: Correspondance,
0: elle
1: oui.
0: avait donné des lettres d'admirateurs, admiratrices auxquelles elle répondait. Enfin bon, voilà. Et, mais oui, on a une pièce qui est remplie.
1: Je vous propose une seconde pause musicale. Nous allons écouter La Calas chanter Casta Diva de Bellini.

0: Vous êtes sur Radio Cause Commune 93.1, vous écoutez Le Monde en question et nous venons d'entendre La Callas chantée Castadiva de Bellini. Daniel Arsan, il y a quelque chose dont on n'a pas parlé jusqu'à maintenant, c'est le drôle de parcours d'écriture de Blandine de Caunes, qui commence par écrire il y a très très longtemps un roman, L'Involontaire, et puis elle n'écrit plus. Et elle se remet à l'écriture avec, en publiant d'abord le journal d'Irlande, donc de sa mère, et puis maintenant La Mère Morte. Qu'est-ce que vous avez à nous dire sur ça, sur L'Involontaire qui reparaît récemment en poche?
1: Quand on est devenu ami avec Blandine, oui.
0: Vous avez travaillé ensemble à Phébus,
1: oui,
0: notamment.
1: Pendant une bonne quinzaine d'années, sinon 20 ans. Et elle m'avait dit un moment, un jour, comme ça, elle a lâché, mais j'ai écrit aussi un livre. On est éditeur, on ne l'est pas, donc je lui ai dit, je pourrais lire. Donc elle me l'amène et je suis très, très emballé.
0: Ouais.
1: Et je lui dis, tu fais partie de la famille des Louise de Villemorin, c'est-à-dire dire avec légèreté la gravité, quoi.
0: Ouais. C'est ce qu'on retrouve aussi dans
1: ouais.
0: La Mère Morte.
1: Et c'est pas tout ouais. Le monde, enfin, on l'a ou on l'a pas, je pense.
0: Ouais.
1: On l'a ou on l'a pas. Et puis voilà. Mais je relisais de temps à autre le livre, Et puis. Un jour, je ne sais pas ce qu'il
0: prend. Ce
1: livre,
0: il est paru quand, Blandine, la
2: 1976, chez Stock.
0: Voilà. 1976, chez Stock.
1: Et il a été republié quand, Blandine?
2: 2015, janvier 2015.
0: Voilà. 2015.
2: Toi-même.
1: Donc l'année, en plus, où je prenais ma retraite, moi. Donc, et un jour, je ne sais pas, avant que, justement, que je prenne ma retraite, je relis L'Involontaire. Mais enfin, pourquoi il ne serait pas republié ce livre? C'est quoi? Je suis complètement idiot. Donc, je vais la voir dans son bureau. Elle est un peu stupéfaite.
2: Totalement stupéfaite.
1: Oui.
2: En général, c'est les écrivains morts qu'on réédite. Je dis, et puis j'y avais jamais pensé.
0: Ah non, là, vous exagérez, parce que là, en poche, quand même.
2: Ah, mais je ne parle pas du poche. Ouais. Lui, il voulait en grand format, c'est sorti.
1: Il a été pauvre. Il est paru en grand format.
2: Ah oui,
0: d'accord.
2: Oui.
0: Moi, je parle
1: de ça. Évidemment, sage et humble à la fois, Blandine me dit. Il faut que je le relise quand même avant.
2: Ah oui.
1: Elle a dû se dire l'amitié, on peut faire des. Enfin, ne sait plus lire par moment. Et deux jours ou trois jours après, elle m'a dit. Ah oui, c'est quand même pas mal du tout, enfin.
2: En tout cas, j'en rougis pas.
1: Voilà.
2: Je suis
1: non,
2: d'accord.
1: Non, voilà. Je dis, tu vois, je suis pas complète. C'est pas parce que je prends ma retraite que je suis gâteux.
0: Okay, voilà.
1: Et puis voilà. Et on a. Été republié.
0: Vous avez quand même fait connaître en France énormément d'auteurs étrangers qui sont devenus très très connus désormais, mais c'est vous qui avez trouvé des perles de littérature un peu partout.
1: J'ai pas fait faire de traduction de Blandine.
0: Vous n'avez pas.
1: Il n'y avait pas besoin du tout.
0: Non, on n'avait pas besoin de traduction, justement, mais c'était pour.
1: Et ça, j'étais hyper heureux, parce que c'était l'année où je suis parti à la retraite et je trouvais, j'avais fait. Je terminais bien, enfin, et puis que c'était un hommage à l'amitié en même temps, enfin, bon.
0: Et alors, Blandine, quand même, ou Daniel, c'est peut-être vous qui allez parler de ça, elle a commencé par écrire et puis après, elle n'a plus jamais écrit. Et la question qu'elle se pose et qu'on se pose et que une journaliste a posée, est-ce que c'est parce que sa mère écrivait que finalement, elle a laissé sa mère écrire?
2: Alors, maman, j'avais même en face de moi la statue de la commandeuse, parce que écrivaine célèbre, connue, féministe, enfin bon. Mais je n'y ai jamais pensé, je me suis jamais dit oh, non, je ne peux pas écrire à côté de ma mère. J'ai travaillé dans l'édition, j'étais donc toujours dans ce domaine-là.
0: Dans les livres,
2: je n'y pensais jamais.
0: Vous
2: quand L'Involontaire a été republié, une journaliste du Monde, justement, Raphaël Rérold, m'a écrit un mail en me disant mais c'est très bien, ce que tu as, pourquoi tu as arrêté d'écrire? Et elle a écrit elle-même. Ta mère, point d'interrogation. Et ça a été pour moi une illumination.
0: Oui.
2: Comme en analyse, au bout de 5 ans, tout à coup, l'analyse vous dit enfin 4 mots et tout s'éclaire. Et vraiment, ça a été ça. Ah. C'est incroyable, tout d'un coup. Non, je n'y avais jamais pensé. Ça m'a semblé évident. Voilà, mais j'en ai jamais souffert, j'y ai jamais pensé, et je vais me rattraper maintenant.
0: Et vous, Daniel, vous pensez qu'il y avait un moment pour tout, que c'était...
1: Là, ça a été un peu comme le... Oui, enfin, moi, je partais à la retraite, donc j'ai voulu... je me suis dit, pourquoi pas republier ce livre. Et je pense que c'est tombé au moment aussi où Blandine était à même de... peut-être de se relancer dans l'écriture. Je pense qu'il y a eu toute une conjonction.
0: Il y avait aussi la maladie des gens.
2: Oui, il y avait la maladie de maman. Donc, j'avais déjà l'idée aussi. Je me suis dit, où ça commençait là, oui. Donc, je me suis dit, je vais faire ce livre... pour maman, voilà. Donc oui, ça m'a
0: oui, et puis ce moment où vous cessiez peut-être bientôt d'être éditrice,
2: temps. Bien sûr.
1: Et puis c'est comme le on peut être des écrivains en sommeil, hein, en hibernation. Hein. Ouais. Je pense qu'elle a été Blandine.
2: Moi,
1: et il a fallu ça d'un seul coup qu'elle qu'elle prenne conscience, qu'elle sente en elle qu'elle était aussi un auteur. Enfin, voilà.
2: Je m'autorise peut-être.
0: Oui.
1: Oui, d'un seul coup, elle a grandi.
2: Parce que mon beau-père écrivait aussi Paul Guimard, c'est les choses de la vie, c'est bon. Oui. Donc j'avais à la maison...
0: Et l'homme et la femme qui écrivaient.
2: Les deux, ma tante Flora, le mari de ma tante, parce que le diplomate anglais à la retraite, il s'est mis à écrire en anglais, mais était traduit en français. Voilà, donc... Alors on a quand même publié en 1980, c'était la date de naissance de ma fille, des nouvelles de la famille. Parce qu'un soir de Noël, on était tous ensemble, là, les six, et on s'est dit, bah, justement, on fait mieux que la famille Brontë, les Goncourt, les Powys. Pourtant, ils étaient pas mal chez Powys, mais en fait, assez nombreux, je veux dire. Mais il faut qu'on fasse un recueil de nouvelles, chacun aura 50 pages. Et Paul, qui avait toujours le génie des titres, a dit « On appellera ça des nouvelles de la famille ». Et ça a été publié en 80. Donc, on avait chacun nos nouvelles. Voilà, donc il y a eu ça.
0: Donc, c'est à combien de mains cette fois ? C'est
2: 6,
0: voilà.
2: Oui, et oui, le couple maman Paul, Flora, son mari, et Lison et moi. Lison avait publié un roman chez Lattès à ce moment-là, et moi, j'avais déjà publié L'Involontaire. Donc, on s'est dit, tout même 6, c'est pas mal, dans la même famille, très proche.
0: Ouais. Mieux que les frères Goncourt.
2: Ah bah ça, beaucoup mieux que, oui.
0: Daniel Arsan, est-ce que vous voudriez dire quelque chose en particulier sur ce livre « La mère morte » ?
1: Je pense que ça prouve que Blandine est un grand écrivain. Ce qui est terrible, c'est que elle a écrit un grand livre à partir quand même d'une douleur et de d'une disparition dont elle se serait vraiment passée. Mais pour moi, oui, elle fait une œuvre. Enfin, voilà, avec des livres extrêmement différents, mais elle est au début. Je pense quand on a republié L'Involontaire, je pense que d'une certaine manière, elle a grandi. D'un seul coup, en tant que d'un seul coup, elle a grandi. Il y a une naissance aussi. Elle est à l'adolescence là. Donc ça va continuer.
2: C'est bien, ça
1: va
2: très vite. C'est très bien. Je t'adore, Daniel.
0: Alors, on avait dit aussi qu'on parlerait de l'édition des femmes. Parce que
2: Antoinette
0: Fouque. Voilà. Donc, absolument. Benoît de Groot a bien connu Antoinette Fouque.
2: Elle admirait beaucoup son travail d'éditrice.
0: Oui.
2: Elle a enregistré d'ailleurs La Touche Étoile, Maman. Elle l'a lu, vous savez, elle faisait des audiolibres, je ne sais pas comment ça s'appelle. Il y avait toute une série aux éditions des femmes. Et voilà, Maman suivait évidemment de très près tout son travail. C'était une femme, moi je l'ai connue aussi avec maman et je me souviens bien d'elle, très intelligente, une petite femme brune, frisée.
0: Et puis avec un travail d'édition remarquable qu'ils ont fait, n'est-ce pas Daniel ? Finalement, c'est vous qui
1: Je crois qu'on a un peu, il y a des
0: conscience.
1: livres qu'on a un peu oubliés, mais il y avait quand même ce livre qui était historiquement très important du côté des petites filles.
2: Elena Bellotti, une sociologue italienne, ça je m'en souviens.
1: Extrêmement, extrêmement important. Enfin, on l'a vraiment oublié. Il y a eu des auteurs dont on ne parle plus, qui, j'ai l'impression, ont arrêté de publier. À un moment, quand j'avais monté une maison d'édition, je voulais reprendre un auteur qui s'appelle, qui est toujours vivante, je crois, Victoria Teram, et elle avait fait un livre qui s'appelait Hosto Blues, justement sur les. Elle a été infirmière, qui est un livre qui devrait être publié, qui est un livre extraordinaire. Non, elle, au début, et tout de suite, ça a été pas uniquement la littérature française, mais ça a été la littérature étrangère, et avec des textes aussi limites, comme il y avait une femme d'ailleurs qui s'est suicidée, qui était Emma Santos, qui était schizophrène, je crois que c'est ça. C'était des livres assez courts, mais qui étaient absolument percutants. Je pense qu'aujourd'hui, il y aurait tout un travail à revaloriser des choses.
0: Et
1: elle a eu des collections aussi de classiques. Elle a fait redécouvrir plein d'écrivains. Enfin,
0: par exemple, George Sand, notamment.
1: Oui, et bien d'autres. Beaucoup d'auteurs du 18e et autres qu'elle a, elle a vraiment... elle s'est vraiment battue pour ça. À une époque, Madame de Staël, c'était plus lu, ses romans, elle a fait quand même, elle a republié Delphine, elle a republié tous ces livres-là. Donc, non, elles ont fait vraiment un travail très, très large. Je ne sais pas combien de livres ont été publiés aux Éditions des Femmes, mais c'est plusieurs, au moins plus de 2000 ou 3000 facilement, depuis le temps.
2: Ça continue, hein.
1: Non, mais ça, oui, tout à fait. Clarice Lispector, qui est une des très grandes romancières, un des très grands écrivains.
2: Qui disait, j'adore cette phrase, naître m'a gâché la santé.
1: Oui.
2: Tout est dit de son esprit.
1: Oui, absolument.
2: Parce que j'adore.
1: La passion, pas Saint-Jules, mais. Il y a La Passion selon T, ou c'est un prénom, qui est un livre absolument génial. Enfin, c'est un grand, grand écrivain, oui, Clarisse Lispector.
0: Qu'est-ce qui reste de Benoît de Croûte aujourd'hui?
2: Écoutez, comme je vais beaucoup un peu partout en France pour des rencontres et signer mon livre, je suis tout de même heureusement surprise, même, tout de même. Tout le monde me parle de ma mère. Beaucoup de femmes, quelques hommes, mais beaucoup de femmes. J'ai lu tous ses livres. Elle m'a tellement aidée à me rendre, à devenir ce que je suis devenue, à prendre conscience de ce que c'est que d'être une femme. Votre mère, c'est... Vraiment, les gens m'en parlent comme...
0: Y compris des gens de la jeune génération,
2: Oui, parce que certaines arrivent en disant, c'est ma mère qui me l'a fait lire, je le fais lire à ma fille. Alors j'ai adoré, un jour, c'était à Nantes, une jeune femme arrive, l'avait découvert par sa mère, et elle me dit, là je vais acheter, ainsi soit-elle, je viens d'avoir un fils, il a 6 mois, mais je veux lui faire lire à 16 ans. Donc vous lui dédicacez. J'ai trouvé ça formidable, parce que... Il faut que les garçons lisent ça, d'ailleurs, beaucoup d'hommes l'ont
0: Alors, qu'est-ce
2: aussi.
0: Qu'on retient quel livre vous conseillez de Ainsi soit-elle, bien sûr.
2: Ça, c'est un pamphlet, donc c'est voilà. Et c'est... dans les romans, et admirable qu'il faut lire, parce qu'en plus, il y a des... C'est toujours moderne, hein, ça. Malheureusement, il y a beaucoup de choses où il y a toujours des progrès à faire. Mais il faut le lire absolument. Et puis, je dirais peut-être La Touche étoile, son dernier roman, dans lequel son héroïne... appuie sur la touche étoile pour partir dans les étoiles, justement. Ouais. Décide de sa mort, ce que maman voulait absolument faire, qu'elle n'a pas pu faire puisqu'elle n'avait plus sa tête, mais qu'on l'a aidée. Lison et moi, nous l'avons aidée à mourir parce qu'elle n'aurait pas supporté de se voir dans cet état-là. Elle l'a écrit, elle l'a dit, elle l'a proclamé. Enfin bon, voilà. Donc nous l'avons aidée.
0: Eh bien, merci. Blandine, merci Daniel de votre participation. Nous allons nous quitter en entendant le troisième des quatre derniers leaders de Strauss, interprété par Gundula Janowicz, un morceau choisi par Daniel Arsan. Merci à tous de votre écoute. Merci Blandine Decaune, merci Daniel Arsan.
2: Merci
0: Olivier en régie. À très bientôt pour une prochaine émission. Au revoir.

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1: Il y a d'abord le mot lui-même, n'est-ce pas ? Démocratie, démos, kratos. Kratos, ça veut dire le pouvoir. Démos, c'est le peuple. Donc, la démocratie, c'est le pouvoir du peuple. Ça veut dire déjà, dans la conception grecque, que c'est bien entendu pas le pouvoir d'une oligarchie, ça veut dire aussi que le peuple exerce lui-même le pouvoir. C'est-à-dire, c'est une démocratie directe. Comment il exerce à Athènes, par exemple ? Ben, il exerce parce qu'il pose lui-même les lois. Toute loi est votée par l'assemblée, l'ecclésia, l'église, l'assemblée, chez les chrétiens des fidèles, là l'assemblée du peuple. Et ces lois sont votées avec la clause fantastique. Il a semblé bon au démos et à la boulé, c'est-à-dire au peuple et au conseil. On ne dit pas que c'est la vérité absolue. On ne dit pas que c'est Dieu qui a donné les tables de la loi. On dit, en ce moment-ci, les Athéniens ont cru bon de voter cette loi. Ce qui veut dire que 5 ans plus tard, ou 10 ans plus tard, ou 20 ans plus tard, on peut les changer. Et puis, la démocratie est exercée par le fait que les tribunaux ne sont pas faits par des juges professionnels, ne sont pas composés par des juges professionnels. Les juges sont tirés au sort. Il y a un système extrêmement compliqué que Aristote décrit dans la Constitution des Athéniens pour qu'il n'y ait pas de tricherie possible et pour que tout le monde ait des chances égales de participer à ces tribunaux. Donc c'est les tribunaux populaires qui jugent toujours, selon les lois bien sûr. Et puis il y a bien entendu des magistrats. Alors ces magistrats sont, on peut les classer en 2 catégories. Il y a des magistrats qui représentent en un certain sens la cité, la police. Et ces magistrats-là sont tirés au sort parmi tous les citoyens, puisque tout citoyen est supposé être également capable que tout autre de représenter la police et d'exercer les fonctions de magistrat. Et puis à certains offices, certains postes, dont les Athéniens, par exemple, considèrent qu'ils impliquent pour leur exercice un savoir spécifique, c'est-à-dire une techné, c'est un des sens du mot techné, et là, il n'est pas question de tirer au sort, on élit parce que l'élection, comme le pensent les Athéniens, comme ils le disent, comme le dira aussi Aristote, l'élection est évidemment un principe aristocratique. Aristote, c'est le meilleur. Bon. Quand on élit les meilleurs. On ne connaît pas de députés qui se présentent aux gens en disant « Élisez-moi, je suis le pire. Hein? Je suis le meilleur. Bon. » Mais ça, ça vaut pour les domaines où il y a un savoir spécifique. Par exemple, si on veut construire des bateaux, on élit un magistrat responsable pour cette construction des bateaux ou pour la construction des murailles, et on élit 10 stratèges, c'est-à-dire 10 chefs de guerre parmi les gens qui sont supposés s'y connaître le mieux dans ces affaires-là. Ces postes-là sont électifs, mais ceux qui sont élus peuvent toujours être révoqués d'une certaine façon. C'est-à-dire un citoyen peut engager une procédure en disant « Périclès a violé la loi en faisant telle et telle chose » et le tribunal décide. Or, ça c'est la conception de la démocratie qui a été créée là, qui va de pair avec ce qu'il faut bien appeler la création de la politique au sens profond du terme. La politique, c'est pas, dans la conception grecque, uniquement, pas du tout même, les intrigues sur un pouvoir qui existe. Ça, ça existait toujours. Chez les Chinois, chez les Indiens, chez n'importe qui, chez les Aztèques. Il y a un roi ou il y a des prêtres, et puis ils intriguent, et puis il y a une question de comment gérer le pouvoir. Et la politique chez les Grecs, c'est comment faut-il instituer la société. C'est-à-dire, quelle est la bonne société, quelle est la juste société, et par quelles institutions cette bonne juste société peut s'incarner. Et la réponse démocratique, c'est que ce n'est que le peuple qui doit vivre sous ces lois qui peut décider de quelles sont les meilleures lois. Hein? Donc ça, c'est la liaison avec la politique qui conduit tout de suite à une liaison avec la philosophie, on en parlera peut-être tout à l'heure, mais qui aussi conduit par opposition au moderne, alors là, c'est un problème énorme, à l'opposition entre la démocratie directe et ce que les modernes ont inventé comme démocratie représentative. Chez les Grecs, il n'y a pas l'idée de la représentation. Encore une fois, personne ne dit que tout le monde peut à tout moment décider de toute chose. Ou bien il y a les spécialistes, ou bien il y a les magistrats. Mais il y a des magistrats. N'est-ce pas ? Ces magistrats ne sont pas des représentants, au sens que le peuple a dit, bon, on leur délègue tout pouvoir pendant une certaine période, comme nous faisons. N'est-ce pas ? C'est simplement des émanations de la cité qui l'incarnent, à certains égards, et pour certaines fonctions. Chez les modernes, l'idée de la démocratie représentative va de pair avec ce qu'il faut bien appeler une aliénation du pouvoir, une expropriation, une auto-expropriation du pouvoir, c'est-à-dire la population dit, ben, pendant 5 ans, je n'ai rien à faire sur le plan politique, j'ai choisi 548 personnes qui vont s'occuper de mes affaires, dans le cadre de la Constitution, etc., avec certaines garanties et tout le reste. Le résultat, c'est que pendant ces 5 ans, les citoyens ne sont pas actifs, ils sont passifs. Et même le jour des élections, mais enfin ça c'est une autre discussion, de quoi peuvent-ils décider? On leur présente 2 personnages ou 2 partis, et toutes les options qui vont apparaître pendant ces élections-là sont déjà prédéterminées, bien entendu, par la situation créée pendant les 5 années précédentes. Bon. Alors, bon, il y a là une énorme différence, et une autre différence aussi, qui est dans le terme, enfin pas dans le terme de démocratie, mais dans la conception des Athéniens, des cités démocratiques en Grèce, c'est qu'il n'y a pas d'État, à vrai dire. Et là, il faut peut-être faire, si on a le temps, une petite parenthèse. Bon, les modernes ne comprennent pas ça. On a retrouvé, Aristote était un grand philosophe, mais qui a vécu après, pratiquement, la grande période démocratique. Mais c'était un philosophe terriblement travailleur, terriblement précis, il avait créé une école, et il a réuni à peu près 160 politéiés, c'est-à-dire constitutions de cités grecques et même de certaines cités étrangères. Elles ont été toutes perdues, mais vers 1880, on a trouvé sur un papyrus la constitution des Athéniens, Athénaïon Politeia. Or, tous les philologues ont traduit le titre de ce livre, et dans la collection Budé, ça apparaît encore, la constitution d'Athènes. Pour les Grecs, pour Aristote, pour Thucydide, quand il écrit la guerre du Péloponnèse, quand il parle de l'entité politique que nous appellerions Athènes, c'est pas, il ne parle jamais d'Athènes. Athènes est une expression géographique. À tel moment, Alcibiade est parti d'Athènes. Mais les Athéniens, cet hiver-là, ont décidé, les Lacédémoniens ont décidé. C'est-à-dire, c'est le peuple lui-même qui est ce que nous appelons État. C'est-à-dire qui est le pouvoir politique. Alors que dans l'imaginaire politique moderne, nous ne sommes jamais sortis, finalement, de la conception qui a été créée par la monarchie absolue. C'est-à-dire qui a là le pouvoir, quelque part, un monstre, hein, le Léviathan, comme a dit Hobbes. Ce monstre, de temps en temps, sort, je sais pas, de sa grotte et demande 10 000 jeunes gens, 40 000 jeunes filles pour les manger, 100 000 personnes pour les tuer, etc., demande l'argent et tout le reste. Nous ne pouvons rien à l'égard de ce monstre. Ce que nous pouvons faire, c'est placer autour de sa grotte des barricades en papier, qui s'appellent les constitutions, qui limitent les prérogatives de l'État. Et on peut le voir avec quelque chose, sur un point qui est très amusant, c'est le problème de la délation. Il faut arrêter peut-être.
2: Donc, le problème de la délation.
1: Oui. Alors, nous avons une conception de la délation. Dénoncer quelqu'un, en principe, ça ne se fait pas, c'est même infâme. Déjà, ça commence à l'école, c'est un donneur, etc. Mais enfin, bon... Actuellement, je ne sais pas quelle est la mentalité, mais enfin, je pense que même un meurtrier, on le dénoncerait. Bon. Et il y a un passage de Platon, Platon lui aussi étant la décadence, c'est après la démocratie, il est la démocratie, il la décrit de façon tout à fait calomniatrice, mais ce n'est pas le problème. Il discute dans un livre qui s'appelle Les Lois, et il veut régler la question de la délation, disant qu'est-ce que le délateur peut faire, doit faire, si, bon, il veut réglementer d'une certaine façon la délation, et les philologues et les philosophes modernes sont ahuris devant ce phénomène, et les plus, comment dire, indulgents parmi eux disent, évidemment, comme à Athènes, il n'y avait pas de tribunaux professionnels, qu'il n'y avait pas de procureur, que les policiers étaient des esclaves, les policiers de la ville étaient des esclaves, bon, qui étaient sous les ordres d'un magistrat qui lui était un citoyen. Bon. Évidemment, les Athéniens étaient obligés de recourir au fait que chaque citoyen pouvait dénoncer quelqu'un d'autre. Mais si on réfléchit, on peut voir toute la différence de la conception. Ou bien les lois sont mes lois. Je les ai votées. Même si j'étais minoritaire, j'étais contre cette loi, mais j'accepte la règle démocratique. C'est-à-dire, une loi qui a été votée, c'est notre loi. À la limite, si je n'en veux pas, on y reviendra encore, je peux quitter la ville. Bon. Sans demander l'autorisation de personne. Bon. Si les lois sont mes lois, et si quelqu'un d'autre les transgresse, ça appartient aussi à moi, et pas à un corps professionnel spécialisé de faire observer la loi. D'où le fait que tout citoyen athénien peut accuser n'importe qui d'autre d'avoir commis tel ou tel délit. Ceci qu'il s'agisse du droit criminel habituel, ou qu'il s'agisse, et c'est le plus important d'ailleurs, enfin, de la sphère politique. Chez nous, qu'est-ce qui se passe? Nous avons encore la conception que la loi, c'est pas notre loi. Que la loi, c'est la loi du roi. En Angleterre, d'ailleurs, le procureur s'appelle toujours l'avocat de la couronne. N'est-ce pas? Bon. Donc, c'est leur loi. Nous sommes toujours les serfs, hein, qui essayons de nous tirer de la réglementation imposée par le seigneur ou par le roi. Donc, nous ne nous dénonçons pas entre nous, puisque de toute façon, la loi, c'est la loi des autres. Bon. Alors, moi, je ne plaide pas pour la délation ou contre la délation, mais je veux montrer par là la différence de deux conceptions de notre rapport à la loi, à l'application de la loi, à la transgression de la loi. Évidemment, ça, c'est le problème qui a été posé depuis qu'il y a eu les sociétés nationales grandes, déjà, au 18e, 17e, 18e, etc. Peut-être une remarque préalable serait nécessaire. Moi, je ne dis évidemment pas que la police des Athéniens, enfin la cité des Athéniens, leur constitution, institution de la cité, c'est un modèle. Ce serait de la folie. Non seulement à cause de la dimension physique, à cause d'une foule d'autres choses. Je dis simplement que c'est un germe. C'est-à-dire que nous pouvons nous inspirer de cela pour essayer de penser autrement notre relation à la loi, notre relation à la collectivité, notre relation au pouvoir. Bon. Or, dans le domaine que nous discutons, ce germe signifie quoi? Et combiné d'ailleurs avec l'expérience des temps modernes. C'est qu'à partir du moment où j'ai une représentation fixe et stable des représentants du peuple, ça Rousseau le savait déjà, il le dit. Rousseau dit les Anglais croient qu'ils sont libres parce qu'ils élisent leurs députés une fois tous les 5 ans. Eh bien, ils sont libres un jour sur 5 ans. Et même là, encore une fois, comme on le disait tout à l'heure, c'était trop concédé. Parce que même ce jour sur 5 ans, ils ne sont pas libres, les jeux sont déjà faits. Les dés sont faits. Bon. Mais nous ne pouvons évidemment pas penser qu'il peut y avoir une ecclésia, une église des 55 millions de Français ou des 35 millions qui sont la majorité politique électorale, mais nous pouvons nous inspirer de l'idée de la démocratie directe. Et nous pouvons essayer de trouver des formes par lesquelles, d'abord, au niveau local, au niveau de l'entreprise, au niveau des autres institutions, les gens s'autogouvernent, et que toute délégation qui est faite vers des organes centraux reste sous le contrôle des populations, n'est-ce pas ? Or, ça, les temps modernes ont donné des exemples de cela. Le mouvement ouvrier a donné des exemples de cela. Les conseils ouvriers ou les soviets, avant qu'ils soient tout à fait dominés par le parti bolchevique, c'était cela. C'est-à-dire, on avait une délégation qui était échelonnée, si je peux dire, mais où chaque échelon qui déléguait à l'échelon supérieur pouvait toujours révoquer ceux qui l'avaient délégué. Mais la chose principale, la difficulté principale, à mon avis, avec les sociétés modernes, c'est pas là. Je veux dire, c'est pas de trouver des formes qui garderaient, qui renouveraient l'esprit de la démocratie directe. D'abord, nous ne pouvons pas les trouver ici maintenant. Je veux dire, créer des formes de démocratie qui ne soient pas aliénantes, où les gens participent dans la société moderne, ça ne peut être que l'œuvre du peuple entier, et non pas d'un théoricien, ou d'un artiste, ou de je ne sais pas qui dirait, voilà la recette, vous n'avez qu'à appliquer cela. Mais, par rapport à ce problème représentatif, etc., l'essentiel c'est quoi ? C'est que les citoyens anciens considéraient effectivement que la communauté, la police, était leur affaire. Ils se passionnaient pour cela. Hein? Et que les individus modernes, c'est là que le bât blesse, ne se passionnent. D'où d'ailleurs ce phénomène tout à fait caractéristique du monde moderne. Nous avons des longues périodes de plus ou moins grande apathie politique, pendant laquelle les affaires communes sont gérées par des politiciens professionnels, et puis nous avons de façon paroxystique, comme des crises, des révolutions. Parce que évidemment, les professionnels gérant le domaine politique ont été trop loin, ou ceux qui font ne correspondent plus à ce que la société veut. La société ne peut pas trouver des canaux normaux pour exprimer sa volonté. On est donc obligé d'avoir une révolution et une crise sous cette forme, n'est-ce pas ? C'est-à-dire, l'activité politique dans les sociétés modernes ne peut se réaliser que sous cette forme paroxystique de crise qui surviennent tous les 10, 20, 40, 50, 70 ans, etc. etc.
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1: Alors que dans, par exemple, dans l'histoire de la cité des Athéniens, nous avons à peu près trois siècles, je laisse de côté le quatrième, qui est pour moi en effet le siècle où la démocratie s'atrophie, disparaît, dégénère, etc., après la défaite de 404, à la guerre du Péloponnèse, nous avons trois siècles où il y a des changements de régime, mais où en tout cas, ces trois siècles sont caractérisés par la participation constante, permanente, des citoyens dans le corps politique. Ça ne veut pas dire des 100%, mais les plus récentes études, celle de Finlay par exemple, montrent que quand une affaire importante était discutée dans l'Assemblée du peuple à Athènes, bah, il y avait 15-20 000 personnes sur 30 000 citoyens. Il faut savoir ce que ça veut dire. Ça veut dire qu'il y avait des gens qui partaient à 2h du matin de Sunion, de Laurium ou de Marathon pour être sur la Pnyx au moment du lever du soleil, quand les Prytanes commençaient, enfin, annonçaient que la délibération était ouverte. Et ils faisaient ça pour rien. Le salaire ecclésiastique a été produit beaucoup plus tard. Ils perdaient leur journée de travail, ils perdaient leur sommeil pour aller participer. Et ça, il faut opposer avec une phrase qu'a très bien dite Benjamin Constant, vers 1820 déjà, quand il oppose la démocratie chez les modernes, la démocratie chez les anciens, où il dit à peu près cela. Constant était un libéral, il était pour la démocratie représentative, il était pour le suffrage censitaire, il pensait que les ouvriers, étant donné leur occupation, ne peuvent pas vraiment s'occuper de politique, etc. Donc il faut que les classes cultivées, bon, s'en occupent. Et il disait, de toute façon, pour nous autres, ce qui nous intéresse, nous autres modernes, c'est pas de participer aux affaires publiques. Tout ce que nous demandons à l'État, c'est la garantie de nos jouissances. Cette phrase a été écrite pendant les premières années de la Restauration en France, il y a 160 ans, et elle dépeint tout à fait typiquement l'individu moderne. Il demande à l'État la garantie de ses jouissances. C'est tout. Permettez-moi de reprendre une fois un mot que vous avez dit. C'est pas Demos omniscient, un sage. Hein? Et là, je vais faire une longue parenthèse. Là, encore, on est dans la mentalité des germes. Bon. Il y avait à Athènes une disposition que moi je trouve absolument extraordinaire, qui s'appelait graphé par un homone, accusation d'illégalité. Le démos ne se considérait pas omniscient. Le démos pouvait voter une loi, n'est-ce pas? Et ensuite, un citoyen pouvait traîner devant les tribunaux la personne qui a proposé cette loi, en disant qu'il a proposé une loi qui est illégitime ou contraire à des lois plus fondamentales de la cité ou à l'ensemble de l'esprit de la Constitution des Athéniens. Le démos ne se considérait pas comme omniscient. Il n'y avait pas ce que les modernes ont appelé la division des pouvoirs. Mais il y avait le fait que, avec cette procédure, en un sens, le peuple pouvait faire appel de ses propres décisions devant une autre section de lui-même. Et il faut imaginer, vous avez un jour, c'est l'Ecclésia, il y a le peuple, il y a un habile orateur qui entraîne les gens, dans un moment passionnel, à voter quelque chose. Ça devient une loi, c'est vrai. C'est un des risques de la démocratie. Ça n'est pas moindre d'ailleurs avec le Congrès ou le Parlement ou n'importe quoi d'autre, ou un président de la République. Bon, enfin. Mais il y a le contrôle, il y a la possibilité du contrôle. C'est-à-dire que le lendemain ou 10 jours plus tard, un citoyen va devant un tribunal qui est tiré au sort et qui est composé de 1501 citoyens, qui lui délibère dans le calme et qui dit, Chris Marker, en Castoriadis, a entraîné le peuple à voter une loi qui est illégitime, il faut le condamner, on le condamne, et la loi est annulée de ce fait. Bon. Donc, c'est pas un démos omniscient, et nous, modernes, nous avons encore, et ça se voit dans mille et un domaines, l'illusion d'un savoir absolu dans la politique. Ça vient de loin, ça. Ça vient d'Hegel, ça vient de Marx, ça vient de Platon aussi d'ailleurs. Bon, il y a des gens qui ont une épistémée politique, c'est-à-dire une science politique, et qui peuvent décider. Alors, ça c'est faux. Ça, les Grecs le savaient, et moi je prétends qu'ils avaient raison. C'est-à-dire que c'est bon pour nous aujourd'hui. Il n'y a pas de science politique, sauf au sens universitaire, de décrire la constitution du Costa Rica, etc. Mais ce n'est pas ça qui nous intéresse. Dans la politique, nous avons uniquement de la doxa, c'est-à-dire de l'opinion. Il y a bien sûr des opinions meilleures et des opinions moins bonnes, il y a des opinions qui peuvent être argumentées et des opinions qui ne peuvent pas être argumentées, n'est-ce pas? Bon, mais le débat politique, c'est un débat entre opinions. Et nous avons l'idée, les modernes, qu'il y a des gens qui possèdent une science politique. Nous avons aussi l'idée qu'il y a une technicité de la politique et des affaires de l'État qui fait que le peuple ne peut pas gérer, ne peut pas gouverner, ne peut pas s'autogouverner. Or, ces deux idées sont fausses, parce que la politique, encore une fois, est une question d'opinion et de jugement. Et cette opinion et ce jugement sur les affaires politiques, bien entendu, il est évident que tout le monde ne les possède pas au même degré, peut-être ne les possédera jamais au même degré, c'est pas le problème. Le problème, c'est d'avoir des citoyens qui peuvent décider en connaissance de cause, la plupart du temps bien, entre des opinions différentes, avec des argumentations différentes. Or, pour que les citoyens arrivent à ce point, il faut qu'ils soient éduqués de façon correspondante. D'où l'énorme importance que les Grecs accordaient à ce qu'ils appelaient la paideia, c'est-à-dire l'élevage, l'éducation des jeunes, qui n'était pas du tout simplement une éducation technique ou une éducation, disons-le, scolaire, qui était au plus profond sens du terme l'éducation civique. C'est-à-dire tout le but de l'éducation, c'était d'amener cet enfant à arriver à l'âge de 18 ans, à faire ses 2 ans de efebeia, c'est-à-dire de service militaire aux frontières de l'Attique, etc., où il apprenait les métiers des armes, puisque tout citoyen était aussi soldat, et après de prêter le serment de la citoyenneté, ça il faudrait peut-être aussi qu'on y revienne, en étant éduqué pour devenir quelqu'un qui, comme le dit très bien Aristote dans sa définition de qui est un citoyen, peut à la fois gouverner et être gouverné. Mais être gouverné, dans cette phrase d'Aristote et dans l'esprit grec, c'est pas être gouverné comme on gouverne un mulet, ni même comme aurait dit Aristote, comme on gouverne un esclave que lui considère comme quelqu'un qui ne peut pas décider pour lui-même, n'est-ce pas? Être gouverné, c'est être gouverné en citoyen d'une cité libre. Être gouverné, c'est pouvoir dire « oui, maintenant l'orateur a raison, ou il a tort, il faut voter cette loi, il ne faut pas voter cette loi, n'est-ce pas ?» Bon. Donc, pour nous modernes, il y a effectivement toute une tournure de l'éducation sociale qui détourne les gens de l'affaire, des affaires publiques. Et ce n'est pas ces misérables heures d'éducation civique qu'on donne au lycée qui peuvent compenser cela. L'activité politique, c'est comme la nage. On apprend à juger en se lançant dans l'eau et en jugeant et en apprenant. Et dans la mesure où on maintient les citoyens dans la passivité, bien sûr, on leur apprend à être des citoyens passifs. Maintenant, cette société moderne, je disais tout à l'heure, elle a eu des révolutions. Elle n'a pas eu seulement des révolutions, elle a eu d'autres mouvements. C'est une société qui est quand même une société vivante. Bon, tous ces grands mouvements des 10 derniers siècles, il reste des choses et ça bouge. Toute la question, c'est est-ce qu'elle peut produire encore un mouvement qui, profitant de l'expérience de tout ce qui s'est passé, profitant de ce que j'appelle, moi, la faillite du système représentatif, profitant, bien entendu, de la faillite des idées de parti unique, n'est-ce pas, de cette espèce de mascarade de socialisme qui est devenu un totalitarisme, etc., pourra comprendre qu'il faut des organes collectifs d'autogouvernement et qu'il faut une orientation de la vie publique et de l'éducation des enfants et des jeunes qui les rendent capables de participer de plus en plus aux affaires communes. Alors là, on ne peut pas donner de réponse, personne ne peut faire de prévision, et moi je crois que tout homme honnête doit travailler dans cette direction. Oui. Oui, c'est ça le vrai problème, ça c'est, moi je l'appelais autrefois le problème de la dégénérescence de la révolution. Et on peut dire, c'est un peu, si vous permettez cette analogie, c'est comment transformer un grand amour en vie conjugale ou en vie en commun avec quelqu'un pendant 40 ans, avec le petit déjeuner, la vaisselle à faire, etc., etc. C'est-à-dire, vivre avec quelqu'un, c'est pas seulement des moments d'extase. Bon. Et les révolutions ont été un peu des moments d'extase. Et ce qui s'est passé dans l'histoire moderne, c'est que, comme vous le rappeliez très justement, il y a eu toujours au départ cette formation d'organes collectifs d'autogouvernement. Même l'armée de Cromwell l'était. Les colonies de la Nouvelle-Angleterre, les town hall meetings, les réunions des citoyens, n'est-ce pas? Bon, pendant la Révolution française, jusqu'à la dictature jacobine, enfin, les municipalités, les sections parisiennes. Puis évidemment, les conseils ouvriers, là où ils ont été créés, encore aussi récemment qu'en Hongrie, en 1956, ça a toujours été cela, a toujours été cela. Et puis, à partir d'un certain moment, ça retombe en

0: situation de la société actuelle, nationale et mondiale, est satisfaisante. Parce que le discours contemporain conservateur libéral, et même de certaines personnes qui avaient été de gauche et qui maintenant mettent en avant, je ne sais pas quoi, Tocqueville, le libéralisme, etc., c'est, voilà, l'histoire de l'humanité est terminée. L'histoire politique de l'humanité est terminée.
1: Et l'abominé aussi.
0: Et l'abominé aussi. Il y a actuellement une idéologie à peu près dominante, mais le plus étonnant, c'est qu'elle est prise tellement auprès des gens qui autrefois avaient appris un certain nombre de choses, il semble l'avoir tout à fait oublié, qui consiste à dire à peu près l'histoire politique de l'humanité est terminée. Nous avons trouvé la société parfaite. Bien sûr, elle n'est pas parfaite, mais c'est tout ce que l'humanité peut donner. Alors, si on fait la liste de tout ce que l'humanité peut donner, avec la situation actuelle, avec l'Angleterre de Thatcher, avec les ventes d'armes à l'Iran, avec le Iran Gate, avec la mort par inanition d'une énorme partie du tiers-monde, avec la rivalité entre les deux grands, quels que soient les accords qui passent, etc., etc., qui peut d'un moment à un autre déboucher à une catastrophe, avec les problèmes écologiques fantastiques qui existent. On s'aperçoit que cette position, l'histoire politique de l'humanité, serait terminée, qu'on a trouvé la forme parfaite, est absolument inacceptable. C'est qu'il nous faut autre chose. Et cette autre chose ne pourra être à la mesure des problèmes qui se posent que si effectivement il y a un changement des attitudes de la population, du peuple, des gens, de vous, de moi, des autres. C'est-à-dire qu'ils comprendront qu'il y a quelque chose qui s'appelle la chose publique, et cette chose publique n'est pas ce monstre qui est dans un coin. C'est nos affaires, n'est-ce pas ? Que ça nous concerne, et que si on s'en occupe pas, ça nous retombera sur la tête, dans le cas extrême sous forme de bombes atomiques nucléaires, dans d'autres cas sous d'autres formes, n'est-ce pas ? Moi, je ne pense pas d'abord, c'est très drôle d'ailleurs que vous disiez cela, parce que ça c'est l'idée de Heidegger, n'est-ce pas ? C'est la fin de la philosophie, etc. Je suis en train d'écrire un livre dont l'idée est à peu près celle-ci. Si on dit qu'il y a fin de la philosophie, il faut dire alors du même coup, il y a fin de la liberté. Parce que la philosophie, c'est cela. Et la philosophie telle que les Grecs, et pas Platon, déjà avant Platon, c'est les présocratiques, l'ont créée, c'est précisément que je suis libre de penser. Et je suis libre de m'interroger. Je ne suis pas arrêté par le fait que dans le Pentateuque, la vérité est déjà dite. Et ce que je peux faire au mieux, c'est faire un commentaire interminable des volumes du Talmud, les uns après les autres, mais où il y a toujours un cran d'arrêt. Il faut que quelque part tu justifies que ce que tu dis est compatible avec ce que notre Père qui est aux cieux a dit et qui est consigné dans le livre canonique. Bon, il n'y a pas cette vérité dernière, il n'y a pas une vérité incarnée par le parti ou par le secrétaire général. La question que se posent les Grecs, c'est ça l'origine de la philosophie. L'origine de la philosophie, c'est pas qu'est-ce que l'être. Parce que qu'est-ce que l'être ? Les Bantous ont une réponse. Tout le monde, les Chinois, les Indiens, il y a des trucs énormes. Non, c'est qu'est-ce que je dois penser ? N'est-ce pas ? Et ça commence par la critique des représentations de la tribu. Les gens croyaient que, et puis viennent les philosophes présocratiques, ils disent, mais tout ça c'est des histoires, on raconte, c'est des fables. En fait, le monde est fait d'eau, ou il est fait de l'apeiron, il est fait d'infini, comme dit Anaximandre. Il est d'ailleurs indépassable, parce que le monde est fait d'infini, d'infini grand, et d'infini petit, et d'infini dans toute une série d'autres sens. Bon. Or, philosopher, c'est demander qu'est-ce que je dois penser. Et ce que je dois penser ne peut pas s'éteindre. Une fois que la question a surgi, je suis toujours saisi par cette question. Que dois-je penser de l'être ? Mais que dois-je penser aussi de mon savoir, de ma pensée de l'être ? Commence le redoublement philosophique. Que dois-je penser de ce que je dois faire ? Que dois-je penser de la cité ? Que dois-je penser de la justice ? Et tout cela,

0: ça fait partie de ce projet de liberté que les Grecs ont commencé. Si les Grecs ont créé quelque chose, c'est la liberté. C'est la liberté de penser et la liberté d'agir. Et ça, on le voit d'ailleurs aussi, je pense que vous en avez parlé dans d'autres émissions, on le voit dans la libération fantastique de l'artiste créateur. N'est-ce pas ? Vous prenez une statuette égyptienne, etc., et vous l'amenez à un égyptologue, il vous dira, c'est peut-être la 23e ou 24e dynastie, c'est pas sûr, bon. C'est pas que le document manque, c'est que même quand l'art cesse d'être folklorique, c'est un art qui est dominé par un style traditionnel qui, bien entendu, change, mais change très lentement. Bon. Vous arrivez en Grèce, il y a Homère, peu importe s'il a existé ou s'il n'a pas existé au moment. Puis immédiatement après, il y a Hésiode, qui écrit aussi une poésie épique, enfin pas épique au sens, mais enfin dans le les mêmes maîtres, l'hexamètre dactylique, etc. Eh bien, si on connaît un tant soit peu, il n'y a pas de confusion possible, personne ne peut confondre un vers d'Hésiode avec... C'est-à-dire, l'individu créateur apparaît. C'est ça la liberté. Et immédiatement après, il y a Archilochos et Sappho, qui écrivent tout à fait autre chose. Et avec une liberté absolument fantastique. Archilochos était un mercenaire. Il était un soldat mercenaire et un poète. Et il y a un vers d'Archilochos qui reste, où il dit ceci, j'étais à la bataille l'autre jour, on allait se battre, j'ai jeté mon bouclier pour m'échapper plus rapidement, la grande affaire. Je pourrais en acheter un autre chez le marchand du coin. Dire cela dans une société où ce qui était prisé par-dessus tout était la valeur guerrière, ou avoir jeté son bouclier dans la bataille, c'était l'infamie à vie. Pouvoir le dire et être de ce fait même un poète prisé de toute la Grèce, c'est ça la liberté.
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0: Et c'est la liberté dans la création artistique, on la voit dans la fantastique rapidité de la succession des styles artistiques, des styles poétiques, des auteurs, des pensées, etc., et des changements des institutions. Et la philosophie, c'est cette liberté dans le domaine de la pensée. Je ne peux pas penser à une fin de philosophie, à moins que je pense qu'une nouvelle nuit va descendre sur l'humanité. Une nuit non plus peut-être religieuse, une nuit informatique peut-être. Peut-être une nuit télévisuelle, en fait, faut pas. Il ne faut pas scier la branche sur laquelle on est assis, mais une nuit médiatique, une nuit informatique, une nuit totalitaire peut-être, une nuit écologique. Mais autrement, aussi longtemps qu'il y aura des êtres humains qui peuvent avoir accès à cette tradition, ils continueront la lutte pour la liberté, qui est lutte pour la liberté de penser et lutte pour la liberté d'être avec les autres dans une cité, aussi grande que soient les dimensions de cette cité. Non, pas du tout, je disais une nuit informatique, parce qu'il y a là une tangente comme ça, il y a une possibilité comme ça. Il y a une possibilité de... Bon, on le voit d'ailleurs, des gens qui sont fantastiques pour taper sur les machines, pour écrire du software, des programmes, etc., etc., mais qui, en dehors de cela, ne s'intéressent à rien.
2: Bon. Mais est-ce que l'outil lui-même va pas être justement un des...
0: Être un outil fantastique, moi déjà, pardonnez-moi de me citer, en 56-57, quand j'écrivais mon utopie, qui s'appelle Le contenu du socialisme, je disais que tous les problèmes économiques qu'on considérait comme un cauchemar, c'est-à-dire comment une production autogérée peut fonctionner sans entraîner de ce fait même une bureaucratie qui tendra à prendre le pouvoir, et bien à ces problèmes-là, les méthodes contemporaines, l'informatique, les ordinateurs nous donnent des possibilités de réponse. Parce qu'une énorme partie de la technicité qui entrait dans ces problèmes peut être confiée à des machines, à condition que ce soit effectivement sous le contrôle des citoyens. Mais ça enlève le fondement, si vous voulez, le pseudo-fondement, la justification technoscientifique, n'est-ce pas, à l'existence d'une bureaucratie qui dirait, taisez-vous, vous ne savez pas, nous savons que si telle chose doit être faite, alors telle autre chose doit être faite. Je veux dire que l'informatique peut aussi bien dans la diffusion du savoir que dans la gestion de l'économie, par exemple, nettoyer le terrain, de telle sorte que les questions qu'on pose aux gens soient des questions qui ont un sens pour eux, parce qu'il n'a aucun sens que je demande aux gens combien de charbon devraient produire l'année prochaine les mines du Nord. On me dit comme ça, ça ne veut rien dire. Et personne ne peut répondre. Moins que tous, d'ailleurs, les charbonnages de France et l'électricité de France, dont on a vu combien ils se sont mis le doigt dans l'œil, hein, à répétition pendant les dernières 20 ans. Mais l'informatique permet précisément de comprimer tout cela et de faire sortir quelques grands choix fondamentaux. Disons, si vous préférez avoir une semaine de 30 heures avec le même niveau de consommation, voilà les implications. Si vous préférez continuer à travailler 39 ou 40 heures, vous aurez telle augmentation de la consommation. Que préférez-vous? N'est-ce pas? Oui, il y a cette fameuse phrase d'Aristote sur les esclaves. Il faut dire d'abord ceci, contrairement, ça fait partie des fausses images des modernes sur la Grèce. Il n'y a aucune justification de l'esclavage en Grèce. L'esclavage, c'est une question de fait qui, en dernière analyse, se ramène à la force. Et il ne pouvait pas y avoir de justification de l'esclavage. Les enfants grecs sont élevés en apprenant Homère. Ils apprennent par cœur. Or, dans Homère, bon, on parlera tout à l'heure d'Homère, j'espère. Dans Homère, les personnages les plus émouvants et les plus humains, ce ne sont pas les Grecs, ce sont les Troyens. C'est Hector. La vraie figure tragique, héroïque de l'Iliade, ce n'est pas Achille. C'est Hector qui va être tué. Et Achille, bon, je dérape, mais peu importe. Achille ne bat pas Hector parce qu'il est le plus fort. Il le bat parce que la déesse Athéna est à ses côtés pendant la bataille, elle triche, elle se présente à Hector sous la forme d'un de ses compagnons d'armes. Hector se dit, bon, à deux, on pourra venir à bout d'Achille. Et puis au moment critique, Athéna disparaît et Hector se trouve face à Achille. Bon, il y a Andromaque qui est une figure extraordinaire. Alors, qu'est-ce qu'elle dit Andromaque dans les fameux adieux à Hector, qui sont dans le cinquième chant, je crois. Elle dit, tu vas encore à la guerre, tu vas être tué, et ta femme va être esclave. Et ce petit-fils, petit enfant, Astyanax, le garçon qui a peur devant le... Zut. Comment s'appelle le... le truc des guerriers sur les têtes. Le cimier de son père, excusez-moi. Bon. Cet enfant, donc, qui a peur devant le cimier de son père et la queue de cheval qu'il y a là-dedans qui pleure, et cet enfant aussi sera esclave. C'est-à-dire, les Grecs savent qu'un roi peut devenir esclave. Donc, il ne peut pas y avoir de justification de l'esclavage. Il y a des gens qui ont perdu à la guerre et qu'on a réduit à l'esclavage, c'est tout. Ils n'ont pas des âmes inférieures. Le premier qui donne une justification, il faut attendre la fin du IVe siècle, c'est Aristote, qui donne une justification très étrange, pour qui, en disant que les esclaves sont ceux qui ne peuvent pas se gouverner eux-mêmes. Quand on y réfléchit beaucoup, on se dit, bon, mais après tout c'est vrai, parce que même si on en fait des citoyens libres, s'ils ne peuvent pas se gouverner, ce seront des esclaves, des politiciens, des démagogues, des je ne sais pas qui, des chefs de parti, des capitalistes, de n'importe qui. Bon, mais peu importe. Mais le même Aristote dit, qui prouve combien il était ambigu sur la question, que si nous avons des esclaves, parce qu'il faut qu'ils fassent les travaux banosiques, qui sont indignes, les travaux bas, indignes d'un citoyen, mais si nous avions des machines à tisser, nous n'aurions pas besoin d'esclaves. Et c'est une phrase que Marx cite. Or, avec l'informatique, comme d'ailleurs avec la technique moderne, et ça on le voit maintenant, bon, de plus en plus le travail banosique devient superflu, ou alors on leur allègue effectivement aux esclaves des sociétés modernes que sont les immigrés, n'est-ce pas? Bon, ça c'est encore une autre chose. Bon. Mais avec l'informatique, c'est la même chose. C'est-à-dire, on peut confier toute une série de fonctions dites d'État ou d'administration simplement à des machines surveillées par des citoyens. Et là encore, si vous voulez, supprimer une énorme partie de travail qui s'arroge des apparences politiques, alors qu'il n'est pas politique, il est simplement administratif, et laisser aux citoyens le soin de décider des vraies questions politiques. Je crois en effet, quand on lit les poèmes, c'est pas seulement les poèmes homériques, je viendrai par la suite, je pourrais prendre encore deux exemples, Hérodote et la tragédie. Quand on lit les poèmes homériques, on est tout à fait frappé, parce que les Troyens, à aucun moment, ne sont posés comme inférieurs aux Grecs. On pourrait même dire que les Grecs sont posés comme inférieurs aux Troyens, puisque finalement, jamais ils n'arrivent à avoir le dessus vraiment. Et si on dépasse, on prend tout le cycle mythique. Finalement, comment ils arrivent à venir à bout des Troyens? Uniquement par une ruse. C'est le cheval de Troie. Ils n'arrivent jamais à les battre. Et bien entendu, Priam est une figure d'une majesté fantastique, enfin l'avant-dernier chant de l'Iliade, quand il va vous demander le corps de son fils, et Andromaque, etc. Il y a des philologues de mes amis qui ont fait un calcul en disant les comparaisons que fait si souvent Homère quand il dit les Achéens, c'est-à-dire les Grecs, se sont répandus sur la plaine comme un troupeau de taureaux ou de loups, etc. Et que parfois il y a des comparaisons pour les Troyens qui sont un peu désobligeantes. Il y a une phrase où peut-être les Troyens sont comparés à un troupeau de mouches qui se bat sur la mer. Mais c'est la seule trace qu'on peut trouver, pour le reste, il n'y a pas de problème. Les tragiques, les Perses, vous avez cité tout à l'heure. Eh bien, en effet, à aucun moment dans la tragédie, les Perses d'Eschyle, qui est représenté à Athènes pendant que les hostilités avec les Perses ne sont pas encore terminées. Je ne me souviens plus de la date exacte de la représentation, mais on est avant ce qu'on a appelé la paix de Simon, n'est-ce pas? Donc il y a des Athéniens, d'autres Grecs qui se battent en Asie mineure, libèrent Chypre, etc., les colonies grecques d'Asie mineure, etc. Bon. À aucun moment les Perses ne sont dénigrés dans la tragédie. On parle de leur bravoure, on parle de comment ils se sont battus, etc., etc. Et pourquoi il y a eu la catastrophe pour les Perses? À cause de l'hubris de Xerxès. Hubris, mot grec, irremplaçable. Orgueil, c'est trop faible pour le dire. Hubris, question philosophique très profonde, c'est pour ça que la philosophie n'est pas terminée, parce que finalement, il y a 2500 ans qu'on écrit sur les Grecs, et quand on creuse, il y a des choses élémentaires qui sautent aux yeux que les gens n'ont pas vues. Qu'est-ce que c'est qu'est l'hubris? Bon. Les Grecs sont libres, créent la liberté, et savent en même temps qu'il y a des limites. Mais ces limites ne sont pas fixées d'avance. Il n'y a pas une table des lois. N'est-ce pas? Bien sûr, il y a des règles de morale, etc., etc. Mais par ailleurs, personne ne peut savoir d'avance s'il ne va pas trop loin. Et pourtant, il doit le savoir. Et quand on va trop loin, c'est l'hubris. C'est la démesure. Et cette hubris, elle est punie par une sorte d'ordre impersonnel du monde, qui ramène toujours tout ce qui veut être en excès, dépasser l'ordre. Bon, le ramène, et le ramène en prenant le contre-pied, c'est-à-dire en l'abîmant, en le jetant dans l'abîme, en le détruisant. La catastrophe fait tout aussi partie du monde grec, n'est-ce pas, que la création. Bon. Et dans les Perses, Xerxès est un hubriste. C'est quelqu'un qui est possédé par l'hubris, et c'est lui qui a détruit la Perse. Les Perses ne sont pas méchants. Et dans l'historien Hérodote, les descriptions qu'il fait de la Perse sont absolument incroyables. Il présente les Perses comme beaucoup meilleurs que les Grecs. Il dit qu'ils n'enseignent à leurs enfants que trois choses: monter à cheval, tirer à l'arc et dire toujours la vérité. Et il dit c'est l'éducation idéale. Et il y a une fantastique anecdote dans Hérodote qui montre combien ils avaient compris déjà la relativité des cultures, où c'est le roi, le grand roi Darius, qui veut faire une sorte d'expérience comme ça. Alors il a des Indiens d'une certaine tribu, et il les amène, et il leur demande « qu'est-ce que vous faites de vos morts ?» Et les Indiens regardent, évidemment, nous les mangeons. Est-ce que vous ne voudriez pas les brûler ? Leur dit Darius. Les Indiens lèvent les mains au ciel et disent, au grand roi, enfin, ne blasphème point, comment pourrait-on faire cet acte immonde qui serait de brûler les morts ? Très bien, dit Darius, et il amène les Grecs. Il dit, qu'est-ce que vous faites de vos morts ? Les Grecs disent, évidemment, on les brûle. Est-ce que vous ne pensez pas que ce serait mieux de les manger ? Les Grecs sont absolument frissonnent à l'idée possible. Et Hérodote dit, voilà, ce qui est bon pour les Grecs, c'est absurde pour les Indiens et vice-versa. Et c'est la première tentative qu'on a de voir un ensemble de cultures du point de vue intérieur à chaque culture, n'est-ce pas ? Sans dire... C'est des païens, des antéchrists, des ennemis du peuple, des barbares, des sauvages. Non, c'est leur coutume. Ils sont comme ça. Ce qui n'empêche pas Hérodote d'être grec. Et de penser que, bon, nos coutumes sont peut-être pour nous meilleures. Bon, je ne sais pas si on peut aller plus loin. Moi, j'irai plus loin, mais enfin, ça, c'est une autre chose. Pas pour les Grecs anciens.
2: C'est encore que...
0: C'est sûr. Ça, c'est sûr. Les barbares sont ceux qui ne sont... Et précisément, ça c'est la nomenclature, si vous voulez, qui doit être là. Elle n'est pas là chez Homère, n'est-ce pas ? Qui doit naître vers le 6e siècle. Et toute la tentative du grand 5e siècle, où se font les choses les plus extraordinaires, qui est l'apogée, le 4e c'est la décadence déjà, c'est de briser cette opposition.
3: 94.
2: Donc.
0: Oui, il y a donc cette opposition grec-barbare qui surgit quelque part au 7e ou 6e, je ne sais pas très bien, qui continue d'ailleurs d'être là, mais tout l'effort du 5e siècle, c'est d'ébranler cette distinction. Et Hérodote, c'est cela. Les philosophes aussi, 5e, le grand Démocrite qui dit que. Déjà avant, Xénophane au 6e qui dit que s'il est. Si les Éthiopiens ont des dieux, ces dieux sont noirs. Et si les chevaux avaient des dieux, ce dieu serait un cheval. Bon, c'est-à-dire qui essaye de montrer combien l'image du monde de chaque société est création de la société elle-même, n'est-ce pas ? Penser que même les contemporains n'osent pas encore tout à fait s'approprier et voir ce qu'elle veut dire. Et Démocrite, qui met en avant précisément le fait que les affaires humaines sont des affaires de ce qu'il appelle nomos, c'est-à-dire institution convention, et qui dit même des choses beaucoup plus radicales que cela sur le plan philosophique, Hérodote aussi, et les tragiques aussi, n'est-ce pas ? Et pour les Grecs, il y a deux peuples qu'ils admirent parmi les prétendus barbares. Ils les admirent et ils en parlent tout le temps, ils en sont obsédés. Et c'est pas étonnant. Ces deux peuples, c'est les Égyptiens d'un côté, c'est les Perses de l'autre. Pourquoi les Égyptiens et pourquoi les Perses ? Bien, les Égyptiens, parce que c'est une civilisation très ancienne et il y a un savoir très ancien. Et ça passionne les Grecs. Pas oublier tous les voyages qu'on raconte, vrai ou faux, on impute à Thalès le fait qu'il a voyagé en Égypte, etc., etc. Et on sait que les Égyptiens étaient très avancés en géométrie pratique, si je peux dire. Bon. La démonstration des théorèmes, c'est les Grecs qui l'ont inventé en créant la géométrie. Mais les Égyptiens savaient que le carré de l'hypoténuse est égal à la somme des angles. Mais ils prenaient des ficelles pour le montrer. Bon, les autres, ils ont soit un carré, bon, un triangle, etc. Donc les Égyptiens, fascinés du point de vue de l'antiquité et du savoir, d'un savoir qui est là depuis des siècles et des millénaires. Et les Perses les fascinaient du point de vue du pouvoir, parce qu'ils avaient créé l'Empire. Quand les Grecs disent le roi, il n'y a pas besoin d'adjectif qualificatif. Le roi, c'est le grand roi, c'est-à-dire c'est le roi des Perses. C'est Darius, Xerxès, etc. Et ils ont... On ne peut pas... Bon, par moments, ça revient encore chez Xénophon, que les barbares, etc., etc. Mais certainement, pour les Grecs, les Égyptiens et les Perses sont des peuples qui sont absolument au même niveau qu'eux. Tu vois, il y a strictement...
2: Et c'est à partir de là que...
0: Oui, oui. Alors là, c'est le sort de la démocratie athénienne, c'est le sort de l'évolution de cette collectivité qu'on peut retracer au plan politique déjà aux origines du vers 700. Commence déjà des mouvements dans les démos qui limitent le pouvoir de l'aristocratie, imposent certaines magistratures, etc., et qui continuent à travers tout ce qu'on sait, et qui s'épanouit à partir de 508-506 avec la révolution de Clisthène, on va dire. Vous en parlez, qui est quelque chose de tout à fait extraordinaire, puisque Clisthène redistribue politiquement la population de l'Attique pour que ce soit équilibré. C'est pas un Pol Pot, c'est-à-dire il fait pas bouger les gens, il leur change pas des noms, mais il dit que la division politique de l'Attique, hein, c'est autre chose que la division professionnelle ou la division géographique. Voilà, c'est tout. Et au 5e siècle, donc, c'est l'apogée, et puis il y a la guerre du Péloponnèse, 431, dans laquelle le début de la guerre du Péloponnèse, c'est effectivement une tragédie. Thucydide le dit très bien. C'est-à-dire que peu importe les prétextes que les Lacédémoniens ont utilisés pour déclarer la guerre, la vraie cause de la guerre des Thucydides, c'était le fait que les Lacédémoniens ne pouvaient pas supporter la puissance croissante des Athéniens et ils ont considéré qu'à un certain moment, il fallait arrêter cela. Bon.
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0: Les Athéniens eux-mêmes, effectivement, ils étaient pris dans un jeu impérial, ça c'est sûr. Je ne veux pas dire impérialiste parce que c'est mélanger les termes. Enfin, dans un jeu de pouvoir, ils avaient une confédération très puissante. Ils ne voulaient pas la réduire pour faire plaisir aux Lacédémoniens. Il y avait d'ailleurs toute une série d'autres choses qui étaient liées avec cela. Pas tellement les intérêts économiques, je pense. Même pas du tout, enfin, il y avait le fait que la puissance de la cité était liée à cet empire. Et Périclès, qui était à l'époque le politicien le plus important, savait de quoi il s'agissait, ses discours dans Thucydide, peu importe s'ils sont littéralement exacts. C'est-à-dire que les autres vous en veulent, non pas pour ce qu'ils disent, mais parce que vous avez cette puissance. Donc on ne peut pas éviter la guerre. Mais en même temps, il avait toute une conception stratégique de cette guerre qui était qu'il ne faut jamais essayer d'affronter les Spartiates directement. C'était la guerre à l'Angleterre, si vous voulez. Nous sommes une puissance maritime, une guerre d'attrition, d'épuisement de l'adversaire. Nous ne craignons rien, etc. Bon. Et aussi longtemps que cette politique de Périclès a été suivie, les Athéniens ont été gagnants dans la guerre. Et puis à l'Ubris. Il y a 415, ce jeune Alcibiade, qui persuade les Athéniens qu'ils peuvent se créer un autre empire en Sicile. Alors l'expédition en Sicile, c'est comme si la France aujourd'hui décidait tout d'un coup qu'elle va aller conquérir l'Indonésie. Hein? C'est à peu près ça, parce que l'Indonésie est très riche, a du pétrole, etc., etc. Or, ils entreprennent cette expédition qui, pendant longtemps, balance comme ça, et puis, bon, après, la foi est détruite. Et là, en fonction de ce fait, et en fonction aussi de tout ce qui s'est passé pendant la guerre, Thucydide le décrit admirablement, la corruption amenée par la guerre, pas la corruption au sens que les gens prenaient de l'argent. Il y a un admirable chapitre chez Thucydide, très moderne, où il dit comment les mots ont perdu leur sens. Parce que la guerre entre les Athéniens et les Spartiates, la guerre du Péloponnèse, était en même temps une guerre civile. Les démocrates dans toutes les cités soutenaient les Athéniens, les aristocrates soutenaient les Spartiates. C'était une guerre civile. C'est une guerre entre les démocrates et les aristocrates en Grèce, représentée par ces deux puissances. Et chaque fois que les Athéniens conquéraient une cité, ils installaient la démocratie, si je peux dire. Ils mettaient le démos au pouvoir, et chaque fois que les Spartiates revenaient, ils réinstallaient les oligoï, les peu nombreux, c'est-à-dire les aristocrates. Bon. Et Thucydide dit que même la langue a été complètement corrompue. Parce que les mêmes mots étaient utilisés par les deux parties contraires pour dire en apparence la même chose et en vérité des choses tout à fait contraires. Ça vous rappelle rien, ça? Hein? Est-ce que M. Mengistu n'est pas un grand démocrate? Bon, ou est-ce que je ne sais pas qui, enfin, etc. Tout le monde est pour la démocratie, tout le monde est pour le socialisme, tout le monde est pour le bien commun, et les mondes ne veulent plus rien dire. Nous vivons une guerre civile en Occident qui a commencé je ne sais pas quand, et qui a fait qu'il y a cette usure énorme du langage. Mais pour revenir aux Athéniens, à partir de ce moment-là, le démos des Athéniens n'est plus le démos de la grande époque. Il y a une révolution oligarchique, le démos se réinstaure, les Athéniens remportent encore une série de batailles, font des choses fantastiques, et puis de plus en plus, on voit que le démos a cessé de savoir décider, et finalement, c'est la catastrophe de 404 qui est due à des erreurs des Athéniens, mais qui ne sont pas des erreurs au sens de calcul, c'est des erreurs politiques profondes qui sont commises pendant la dernière phrase et qui sont toutes reliées à l'hubris, au fait que ne pas savoir se limiter, ne pas savoir dire que c'est jusque-là qu'on peut aller et pas plus. Je disais tout à l'heure quelque chose sur l'importance philosophique de l'hubris, voilà. Je crois que cette notion est très importante pour nous tous, parce que ce qui importe dans notre vie pour notre conduite, ce n'est évidemment ni les cas où on peut décider par la logique, ni les cas où il y a une règle claire, éthique, je ne sais pas, ou légale, qui nous dit il ne faut pas faire ça, ou divine. Bon, alors le christianisme abolit la notion de l'hubris. Il y a le péché. Parce que Dieu a dit cela, tu as fait le contraire, tu es dans le péché. Mais pour un grec, les dieux n'ont rien dit. Les dieux, ils s'occupent de leurs affaires, de temps en temps ils interviennent dans les affaires humaines quand ils aiment un tel ou détestent tel autre, mais ils n'ont rien dit. Vous avez à vous décider vous-même, vous savez qu'il ne faut pas aller trop loin, mais vous ne savez pas où est la limite. C'est-à-dire, quel est le point où vous atteignez la réalisation de votre être pleine de toutes ses potentialités, et quel est le point au-delà duquel vous basculez dans l'excès, dans l'hubris, et où là, sans doute, le précipice vous attend, n'est-ce pas ? Et ça, les Athéniens n'ont pas su le faire après 415. Et ça a été la fin de la démocratie, et bon, c'est la période de la décadence qui s'ouvre, qui a produit encore des choses extraordinaires, ça c'est pas le problème. On parle des Grecs, il y a quelqu'un que moi j'aime pas particulièrement, qui appartient au deuxième siècle après Jésus-Christ, tout d'un coup ça m'est venu l'autre jour, c'est Plutarque. Nous avons un genre littéraire qui s'appelle la biographie. D'où ça vient? C'est Plutarque. Comme la tragédie des Grecs, bon, comme la philosophie. Mais la biographie, ça vient de Plutarque. Et c'est encore le deuxième siècle après. Oui, c'est quelque chose d'immense, bien sûr, parce que à partir, disons, même avant la Renaissance, chaque siècle européen, je dis siècle conventionnellement, s'est forgé une image de la Grèce. Et il s'est forgé une image selon son imaginaire propre. Il y a une part énorme de projection et de mauvaise interprétation qu'il y a là. Bon, alors là, bien sûr, philosophie, question, qui êtes-vous pour dire, et vous-même, vous n'interprétez pas, enfin, bien sûr. Bon, mais au moins il faut abattre les cartes et dire pourquoi. Alors, il faut dire aussi autre chose, je veux dire que le travail fait par l'Occident sur la Grèce est fantastique. Sans ce travail, nous ne saurons rien, ou presque, parce qu'il y a encore dans le Mont Athos des manuscrits qui sont gardés par les moines, là, et on ne sait pas ce qu'ils ont, pratiquement, ces manuscrits. Ils ont peut-être des textes que nous avons perdus. Bon. Ce n'est pas les Byzantins après, je veux dire, après la conquête turque, enfin la suite, qui nous auraient appris quelque chose. Donc il y a un énorme travail historique, philologique, archéologique, qui nous a appris des choses. Et en même temps, il y a d'abord un ensemble de misrepresentations, comme on dirait en anglais, de fausses représentations, où on voit de façon flagrante l'ancrage des philologues les plus savants, des interprètes les plus savants à l'imaginaire de leur époque. Une de ces mes interprétations, c'est par exemple, bon, on l'a cité tout à l'heure, Aristote écrit la constitution des Athéniens, les autres la constitution d'Athènes. Pourquoi ? Parce que, pour les modernes, une unité politique, c'est une unité territoriale. Hein? Et dans Shakespeare, quand Antoine s'adresse à Cléopâtre, il lui dit Egypte, n'est-ce pas? Et quand un roi d'Angleterre adresse un roi de France, il lui dit France. Bon, le roi c'est le pays et le pays c'est le roi et les autres sont des serfs de ce roi. Bon, or les Athéniens c'est les Athéniens. Et il n'y a pas de constitution d'Athènes, la constitution des Athéniens. De même, polis. Il y a là une chose énorme. Surtout en français encore ça va, on dit la cité. Les Anglais, c'est... Mais les Allemands, qui ont été les grands maîtres de la philologie grecque pendant 150 ans, comment ils ont traduit polis? Der Staat, l'État. Bon. Or, je possède un numéro du journal théorique des SS-Jugend, daté de juillet ou septembre 39. Parce que les nazis, ils avaient fait aussi ce commerce. Ils essayaient de se représenter comme les continuateurs de l'esprit grec, etc. C'est une énorme mystification. Bon. Et en effet, dans le fameux discours de Périclès, l'épitaphe, le discours sur les morts de la première année de la guerre, si chaque fois que Périclès dit « polis », vous remplacez le mot « polis » par le mot « état », vous avez un discours fasciste. C'est-à-dire, chacun de ces jeunes, dit Périclès, est mort pensant qu'il est bon de mourir pour la polis c'est quoi? C'est les Athéniens. C'est-à-dire de mourir pour ses concitoyens concrets. Dans l'allemand, devient chacun est mort pour l'État. N'est-ce pas? Bon. Autre chose, vous avez tout le temps des livres, c'est plus subtil, mais ça couvre un problème énorme, publiés par des savantissimes professeurs, intitulés La tragédie grecque. Or, la tragédie grecque, c'est un objet inexistant. Il n'y a pas quelque chose qui soit la tragédie grecque. Il n'y a de la tragédie qu'à Athènes, et il y a de la tragédie à Athènes parce que Athènes est une cité démocratique, et la tragédie est une institution qui fonctionne, jouant un rôle tout à fait fondamental dans la démocratie, parce que la tragédie rappelle constamment l'hubris. C'est ça la leçon essentielle de la tragédie. Bon, on parlait de la tragédie grecque, c'est ne rien comprendre. Parce que du théâtre, il y a eu partout. Il y a un merveilleux théâtre japonais, il y a un merveilleux théâtre chinois, il y a un théâtre indien fantastique. À Bali, il y a des représentations de théâtre fantastique. Ce n'est pas les Grecs qui ont inventé le théâtre. C'est un mensonge. Mais les Grecs ont créé la tragédie qui est tout à fait autre chose, n'est-ce pas? Alors, vous avez donc l'incapacité de saisir la spécificité de ce monde. Et ça apparaît aussi dans un autre discours qui est là depuis la fin du 18e avec le philosophe écossais Ferguson, qui est repris par Benjamin Constant, puis par Fustel de Coulanges, sur le rapport de l'individu et de la collectivité. C'est-à-dire, quand ils disent que les Grecs anciens ne connaissaient pas l'individualité et que l'individu était totalement résorbé par la collectivité. Ce qui est une image entièrement fausse, parce qu'ils ne peuvent pas concevoir que l'individu, ce qui est la vérité d'ailleurs, un véritable individu ne peut exister que dans un certain type de collectivité. Bien sûr, n'importe qui est un individu sur le plan descriptif. Le sujet, le pauvre paysan chinois, sujet de l'empereur Song, c'est un individu, il a un nom, il est lui, enfin il a des empreintes digitales, bon, on ne peut pas le confondre avec quelqu'un d'autre, mais il n'est pas un individu au sens qu'il fera exactement la même chose que les autres, ce que les autres lui ont appris. Pour qu'il y ait vraiment des individus, il faut que la collectivité bouge. Et pour que la collectivité bouge, il faut que les individus déjà commencent à devenir différents. Les deux choses vont ensemble. Bon. Et c'est ça qui se passe en Grèce. Or ça, on ne le voit pas. Et on continue à parler du fait que c'était gentil, la démocratie était... Le Parthénon, c'est pas mal, bon d'accord, il reste quelques colonnes. Bon, mais enfin, tout ça a été payé au prix de l'absorption de l'individu par la collectivité, ce qui est absurde. Moi, je voudrais bien voir des individualités dans le monde contemporain, comme Sophocle, comme Aristophane, comme Socrate. Des individualités aussi fortes, aussi marquées. Alors, les mésinterprétations ont pris, bon, toute une série de tournants, on le sait. Bien entendu, il y a d'abord l'énorme accrétion chrétienne, Ça commence déjà avec les pères de l'Église. On a essayé de montrer que la philosophie grecque préparait déjà la venue et le message du Christ. Ce qui donne le résultat très étrange suivant, vous savez, une énorme partie, presque tous les fragments des philosophes qu'on a précédant Platon, c'est des fragments, on n'a pas leurs œuvres. C'est une perte énorme. Comment on les a, ces fragments? La plupart du temps, on les a parce qu'un père de l'Église, pour démontrer que quelque chose de ce qu'on appellera par la suite la lumière naturelle était déjà là chez les Grecs, et la providence dans la philosophie grecque avait préparé le terrain pour l'acceptation du message du Christ, cite telle phrase d'Héraclite. Je ne veux offenser personne, mais c'est comme si, après une invasion de la Terre par des Martiens qui ne connaissent pas la musique et n'aiment pas la musique, ces Martiens ont utilisé des masses de disques 33 tours comme objet décoratif, n'est-ce pas? Bon, et puis nous revenons après et nous trouvons là-dedans un morceau qui donne une petite partie de la 7e symphonie, une autre partie d'autre chose, n'est-ce pas? Des choses qui ont été sauvées pour des finalités qui étaient tout à fait autres. Et après, quand ça recommence avec Thomas d'Aquin et toute la redécouverte grecque, toute la tentative, c'est de montrer qu'Aristote peut s'accorder avec la vue théologique. Ou après, bon, avec la Renaissance, ça commence déjà à changer. Et la grande secousse critique de la Renaissance, c'est incontestablement le retour en force de l'étude des Grecs, et aussi, il ne faut pas l'oublier, le retour de du droit romain, qui a été très très important. Découverte, le travail sur le droit romain fait par les Italiens à l'école de Bologne, etc. Mais après, on voit à chaque fois, on voit les rois et les reines de Racine, c'est pas Andromaque de Racine, très belle pièce, mais enfin bon, interprétation, les rois et les reines de la Grèce, c'était comme la cour de Versailles. Bon, au 19e, il y a des choses qui tirent vers la version libérale, humaniste, mielleuse. On vit encore sous cette image atroce de la Grèce, pays de la mesure, pays de la lumière, de l'harmonie, des formes, etc. Tout ça, c'est une ânerie absolument sans fond, n'est-ce pas? La Grèce, c'est le pays du meurtre, c'est le pays de l'inceste, c'est le pays où Œdipe, pour découvrir la vérité, doit crever ses yeux. Bon, y a pas de... Si les gens ne comprennent pas des symboles aussi parlants, que peut-on faire? Le moment où Œdipe découvre la vérité, c'est le moment où il se crève les yeux. Et c'est quoi la vérité? C'est qu'il a tué son père et couché avec sa mère. Et c'est ça la vraie conception. C'est-à-dire, en Grèce, l'ordre, la mesure, est gagné contre la réalité. C'est pas la donnée initiale. D'où l'obsession des Grecs avec des proverbes qui peuvent paraître banals. Rien de trop, n'exagérons pas, etc. Moi, je ne vois pas, je ne sais pas, il y en a peut-être, je ne vois pas des Suisses ou des Hollandais ayant des proverbes, surtout, il ne faut pas des choses de trop, parce que les gens ne sont pas portés, ce peuple est obsédé, le peuple grec est obsédé par le fait qu'on peut faire trop de quelque chose, parce que c'est ça, sa tendance naturelle, et c'est ce qu'il fait toujours. C'est un peuple qui a l'hubris en lui-même et qui a compris que l'être humain, ou bien est un agneau dans un troupeau, ou bien il a l'hubris. C'est-à-dire... Oui. Et alors, cette connaissance des Grecs que l'être humain est hubris va de pair avec précisément une autre saisie du monde, de l'univers, où les modernes aussi ont déraillé complètement par rapport aux Grecs dans leur interprétation des Grecs. C'est-à-dire, ils pensent que les Grecs ont pu faire ce qu'ils ont fait parce qu'ils ont pensé à une belle et harmonieuse nature qui est tout ordonnée. Or, ce n'est pas ça que les Grecs pensent. Au départ, il y a par exemple le monde de la théogonie des Hésiodes. Bon, au départ, il y a le chaos. Le chaos, c'est le vide, dans son sens originel. Et puis, c'est aussi le chaos au sens où nous le disons. C'est-à-dire le fantastique mélange de tout, ce qu'on retrouvera d'ailleurs dans les philosophes présocratiques, chez Empédocle, etc. Bon. L'image des Grecs est qu'il y a un fond indicible du monde, chaotique, et que sur lequel règne une seule loi, c'est ce qu'ils appellent l'ananké, la nécessité. Bon, il y a une nécessité. Et cette nécessité, c'est peut-être Anaximandre qui l'a le mieux exprimé dans un fragment qu'on connaît encore par un père de l'Église, où il dit que c'est de là que vient la jeunesse des êtres, vers là aussi va leur destruction, parce qu'ils doivent apparaître et disparaître les uns après les autres pour payer la rançon de leur injustice. C'est une vue profondément pessimiste. C'est une vue suivant laquelle exister, c'est déjà être injuste. N'est-ce pas? C'est ce qui fait dire à Sophocle, à la fin d'une de ses tragédies, dans le cœur qui termine, je crois que c'est l'Œdipe à Colonne, une chose est la meilleure de toutes, ne pas être né. Et la seconde en ordre, second best, comme on dit en anglais, c'est une fois qu'on est né, mourir le plus tôt possible. C'est ça la vue grecque. C'est un monde chaotique sur lequel règne cette nécessité et où il y a aussi, comme monde que nous vivons, un cosmos, c'est-à-dire un ordre. Mais cet ordre repose sur un désordre fondamental. Et c'est une vue qui est aussi très moderne d'un certain point de vue. Enfin, je veux dire, le mieux de la physique et de la biologie contemporaine ne peuvent qu'aller dans cette direction. Et c'est parce qu'ils ont cette vue du monde et cette vue de l'être humain, qu'ils peuvent créer la philosophie et la démocratie. C'est-à-dire que la philosophie présuppose que le monde n'est pas néant, n'est pas chaos total. Autrement, on a tout au plus le bouddhisme. Mais qu'il y a un certain ordre. Mais que cet ordre n'épuise pas tout. C'est pour ça que nous pouvons penser dessus, corriger notre pensée, etc. etc. n'est-ce pas ? De même que les affaires humaines peuvent être ordonnées, mais elles doivent être toujours ordonnées contre la tendance des êtres humains vers l'hubris, etc. Donc il faut une loi, et cette loi, bon, ça c'est l'autre aspect, c'est la création de la collectivité. C'est pas la création de quelqu'un. Les Grecs n'ont pas de prophète. Il n'y a pas de livre sacré en Grèce. Je ne connais pas un philologue qui ait tiré la conclusion de ce fait. Il n'y a pas de livre sacré en Grèce. Il n'y a pas de prophète. Il y a des poètes, il y a des philosophes, il y a des législateurs, il n'y a pas de prophète. Il n'y a pas de livre sacré. Et ça, ça repose précisément sur cette vue du monde dans laquelle les dieux ont une place tout à fait déterminée. Les dieux, en un sens, vont et viennent. Il y a les générations. Il y a Ouranos et Gaïa, ils sont tués, enfin, ils sont éliminés, pas tués, parce qu'ils sont immortels, excusez-moi. Enfin, ils sont détrônés par Cronos en fonction d'un crime, mais Cronos lui-même est détrôné par son fils et Prométhée menace Zeus, fils de Cronos, dans la tragédie d'Eschyle, toi aussi tu seras détrôné, et Zeus envoie Hermès pour connaître de Prométhée qui va le détrôner. Et Prométhée refuse de répondre. Donc les générations, les dieux sont immortels mais ils ne sont pas éternels, ils sont nés à un certain moment, et leur pouvoir est passager. Et la très belle histoire dans Homère qui nous ramène à la démocratie athénienne au tirage au sort des magistrats, c'est quand Poséidon, le Neptune, le dieu de la mer, rappelle comment a été fait le partage initial de l'Empire entre les trois grands dieux, Zeus, Jupiter, Poséidon, le dieu de la mer, et Hadès, le dieu des enfers. Et il a dit, on a tiré au sort. Et tu as eu le ciel et le pouvoir suprême parce qu'on a tiré au sort. On a jeté des dés. Donc même dans cette disposition de l'univers divin, il y a cet élément aléatoire. Si c'est Zeus que nous adorons comme le chef.
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0: Bonjour à tous, nous nous retrouvons sur Cause Commune, la Voix des Possibles. Et dans notre émission d'aujourd'hui, nous accueillons une chercheuse brésilienne, Monica Dobor. Bonjour Monica.
1: Bonjour Patrick, bonjour à tous et à toutes.
0: Alors Monica nous appelle depuis le téléphone, ça vous donne l'impression qu'elle nous appelle depuis le Brésil, mais non, Monica est bien en France à l'heure actuelle, elle travaille donc, elle est associée à un laboratoire de Strasbourg en ce moment avec Vincent Dubois il me semble.
1: Voilà c'est ça, je fais mon stage postdoctoral ici à Strasbourg avec professeur Dick Vincent.
0: Voilà, donc on aura tout le temps de repréciser les choses. C'est toujours mieux de laisser la personne se présenter, mais comme c'est notre invité, quand même, je donne les grands cadres. Voilà, Monica a effectué sa recherche au Brésil. Elle a en fait une double casquette. Elle a commencé en fait par une maîtrise en sociologie en 2006, et puis après un doctorat en sciences politiques. Et dans son doctorat, en fait, elle a analysé un mouvement social dont elle nous parlera, puisque c'est une thèse, c'est beaucoup d'années de recherche. Et ce qui est très étonnant dans ce positionnement, c'est que on n'a pas d'équivalent en France. Et dans notre conversation aujourd'hui, on aura souvent l'occasion d'essayer de comprendre un autre monde, le monde brésilien, qui d'ailleurs nous a largement inspiré, puisque Monica nous parlera de Porto Alegre, où elle a longuement travaillé. Et Porto Alegre, c'est le berceau de l'altermondialisme. Donc c'est là l'Europe qui s'est inspirée du Brésil au niveau mondial. Et peut-être que, chers auditeurs, vous ne connaissez pas précisément l'altermondialisme, mais depuis les années 2000, ça a irradié le monde entier et ça a été un mouvement visant à proposer quelque chose d'alternatif par rapport au capitalisme impérialiste actuel. On en parlera peut-être avec elle si elle le veut. En tous les cas, sur le strict plan de la recherche, une première question, Monica, je voudrais comprendre, est-ce qu'il y a une bifurcation au Brésil quand on fait une maîtrise de sociologie et après un doctorat en sciences politiques, ou bien finalement c'est quelque chose de linéaire, de progressif et où il n'y a pas véritablement de rupture?
1: Je pourrais dire que au Brésil, on n'a pas de cours spécialement pour des sciences po et la sociologie. On commence avec sciences sociales. C'est toujours les trois, sciences sociales, c'est-à-dire sociologie, anthropologie et sciences po. Après, pour le maîtrise et pour le doctorat, on choisit un des cours. Ce sont des domaines différents, je trouve. Quand je fais sociologie, c'était une recherche plus sur la société, sur les relations sociales. Et donc, quand j'ai décidé à faire mon doctorat en Sciences Po, c'était déjà un accent très fort sur les relations entre la société, l'action collective et l'État. Donc, j'ai pris un chemin différent. Donc, il y a, oui, différence entre Sciences Po et sociologie au niveau du doctorat.
0: En fait, pour expliquer aux gens qui nous écoutent, la science sociale, la sociologie, ça va être plutôt étudier des choses fixes, la famille, une école, un hôpital, un syndicat, alors que la science politique, ça te permet d'étudier des mouvements sociaux, des transformations, des luttes collectives.
1: C'est ça, par rapport à l'État, je trouve, parce que à Sciences Po, au Brésil, c'est aussi le cas, je trouve, dans le cas français aussi. Et l'intérêt, ce sont des relations entre l'action collective, donc syndicats, mouvements sociaux, organisations de sociétés civiles, collectifs, etc., par rapport à l'État. Et ce que tu as mentionné au début, on a découvert avec un groupe assez grand de chercheuses et chercheurs au Brésil, qu'au Brésil, différemment qu'on pensait, par exemple, avec Alain Touraine, un sociologue français, il y avait des rapports très forts entre les mouvements sociaux et l'État. Mais pas, c'est-à-dire que les mouvements sociaux au Brésil font plus que protester, font plus que faire des mobilisations dans la rue. On a découvert, à travers nos recherches, qu'il y avait beaucoup des interactions parmi les canaux institutionnalisés avec l'État. Il y a quelques détails que je voudrais explorer pendant notre conversation. Comment les mouvements sociaux entrent dans l'État et produisent des politiques publiques à leur image. Je trouve que ça, c'est une grande différence par rapport au cas français.
0: Oui, effectivement, là, ça va être très intéressant de t'écouter parce que nous, en fait, pour que les choses soient carrées pour les gens qui nous écoutent et qui ne sont pas spécialisés sur ces domaines-là, en fait, en France, traditionnellement, les Français sont des gros gueulards et donc, du coup, l'État a peur. L'État a peur et donc du coup sort la police, réprime et après fait des lois ou fait pas des lois en fonction de ces mouvements sociaux. Mais il était traditionnellement rare que des mouvements sociaux, si on prend mai 68 par exemple, on n'imagine pas les étudiants gauchistes arriver dans un ministère. Alors que voilà, ils étaient très très contestataires. Les mouvements écologistes, c'était pareil, c'était vraiment front contre front. Après, effectivement, aujourd'hui, on a peut-être plus de mouvements sociaux, mais on a des syndicats qui quasiment participent à l'État, co-gèrent, et donc ils sont très critiqués en France parce qu'on dit bah, ces syndicats ne jouent plus leur rôle finalement de contestation, notamment la CFDT. Voilà. Donc ça, c'était un petit résumé pour qu'on ait un petit cadre par rapport à la France. Mais en fait, en Brésil, c'est complètement différent. Et je te questionnerai par rapport à ça parce que l'image qu'on a depuis la France aussi sur le Brésil, elle est intéressante. On va te donner aussi nos représentations, nos images. Et les images qu'on a, nous, c'est à l'opposé de ce que tu viens de dire. C'est-à-dire qu'on a l'impression que, en fait, au Brésil, bien avant Bolsonaro, il y avait beaucoup, beaucoup de répression. Donc ça serait intéressant que tu puisses nous dire aussi. Pourquoi il est possible que ce soit au niveau des villes ou au niveau de l'État fédéral, que ce soit possible que des mouvements sociaux puissent travailler d'une certaine façon avec des fonctionnaires de l'État, avec des ministres, avec des cabinets ministériels, avec des politiques publiques. Ça, franchement, c'est un truc qui est complètement alien, martien. On ne peut même pas imaginer un truc comme ça en France. Donc, avant qu'on parle de ces recherches-là, est-ce que déjà dans ta thèse, quand tu as commencé ton doctorat sur les mouvements de santé dans les années 70 jusqu'à aujourd'hui, est-ce que déjà à cette époque, dans ta thèse, tu avais découvert ça, cette implication entre les mouvements sociaux et l'action publique?
1: Tout à fait, tout à fait. Et c'était déjà pendant le régime militaire. Donc les militants du mouvement de santé ont décidé d'entrer dans l'État, d'occuper des postes, dans un moment très polémique, n'est-ce pas? Je vais travailler avec le régime militaire pour mettre en œuvre mon projet politique pour la santé publique, universelle, gratuite. Donc c'était une question assez polémique, assez politique aussi. Donc la moitié du mouvement a décidé d'entrer dans l'État pendant le régime militaire et a commencé à développer la politique de santé pour la plupart de la société pauvre au Brésil. Donc, ce que j'ai découvert pendant mes études, que le système universel et gratuit avait commencé

0: politique, mais on les met en œuvre au niveau de municipalités. Donc ça, c'était le cas pendant le régime militaire. Après Patrick, en 1988, une nouvelle constitution a été élaborée dans le cadre de redémocratisation du Brésil. Et c'était le moment politique très bel, très beau. Pourquoi? Parce qu'il y avait beaucoup de mouvements sociaux qui ont participé dans l'élaboration de la nouvelle constitution, dont on appelle la constitution citadin. C'est-à-dire, d'un côté, il y a beaucoup de politiques sociales qui sont garanties par loi, mais aussi, il y a quelque chose de très important dans cette constitution, que le droit à la participation de la communauté est garanti par la constitution.
1: D'accord. Mais revenons un peu à la période militaire, parce que ça me sidère, c'est ce que tu dis, c'est que moi, pour moi, un militant, quand je vois les images au Chili, par exemple, le simple fait d'ouvrir la bouche, t'es torturé, mis en prison, etc. Donc au Brésil, pendant la dictature, comment, un, était-il possible de manifester, et deux, en plus, tu dis rentrer dans des postes fédéraux. Donc j'arrive pas à comprendre comment et c'était qui ces mouvements sociaux qui pouvaient être écoutés par des militaires?
0: D'accord, c'est une belle question parce que ce sont des mouvements sociaux des classes moyennes, n'est-ce pas? Ce sont des professionnels réformistes qui ont déjà beaucoup de ressources intellectuelles, culturelles, n'est-ce pas? Qui travaillent dans les universités, dans le système qui n'est pas public universel, mais il déjà existe. Donc, et c'est quoi, qu'est-ce que permet que les militants des mouvements sociaux entrent dans l'État, dans les postes au niveau fédéral, n'est-ce pas? On a quelque chose de très spécial au Brésil qui dure jusqu'à aujourd'hui. On appelle ça des postes de la commission. C'est au niveau fédéral, Patrick, c'est plus ou moins on dit 10 000 postes qui sont ouverts chaque fois que le gouvernement change. Tu comprends? Donc, tu peux, chaque fois que Bolsonaro ou Lula gagnent les élections, on a 10 000 postes qui sont ouverts pour des nouveaux cadres. Donc, par exemple, dans le gouvernement de Lula en 2003, Lula, avec son parti des travailleurs, on le connaît très bien, c'est un parti très lié à mouvements sociaux, n'est-ce pas? Donc, il a emmené à l'État beaucoup de militants de ces divers mouvements. Le mouvement des nègres, des féministes, de santé, économie solidaire, collecteurs de matériaux recyclables, de la population de la situation dans la rue, etc. Donc c'est le cadre spécifique des postes de la Commission qui explique la possibilité d'entrer dans l'État.
1: D'accord. Mais comment on peut comprendre avec Lula, par exemple, qu'effectivement, tu rentres à l'intérieur de l'État, mais tu dis des classes moyennes qui occupaient les postes à l'époque de la dictature, donc des gens qui étaient à droite, qui n'étaient pas vus par les militaires comme des gens dangereux, donc parce qu'il y a aussi des classes moyennes qui se mobilisent pour les dominer, mais qui, dans ce cas-là, s'ils étaient à gauche, les militaires ne les laisseraient pas rentrer dans l'État.
0: Et c'est pas tout à fait. Je ne crois pas que ce soit comme ça, parce qu'il y avait un communiste qui, en 1995, donc avant la fin du régime militaire, un communiste qui a pris un poste très important dans le cadre, dans le niveau fédéral. Et c'est quelque chose, peut-être les militaires n'ont pas eu total contrôle sur l'État. N'est-ce pas? L'État brésilien est suffisamment hétérogène. Donc, dans des différents niveaux, tu peux avoir des personnes qui travaillent contre le projet des militaires. Ça a arrivé.
1: D'accord.
0: D'accord?
1: Donc, on avait des classes moyennes, centre-droit, centre-gauche, en tout cas réformistes, qui ont pu lutter pour que les pauvres aient

0: et une couverture santé universelle. C'est bien ça, ta thèse.
1: C'est bien ça. Il y a un autre aspect que je voudrais mentionner pour expliquer comment ça se passe. Donc, tu es militant d'un mouvement de santé, par exemple. Tu entres dans l'État. Qu'est-ce que tu vas faire dans l'État? Donc, ce qu'on a vu aussi dans plusieurs mouvements sociaux au Brésil, et je pense que c'est aussi le cas des mouvements sociaux en France, que les mouvements, ils font leurs travaux aussi dans les coulisses, c'est-à-dire pendant, s'ils n'en sont pas dans l'État, ils développent divers projets sociaux dans les périphéries des villes, dans petits villages. Donc, quand il arrive à l'État, à occuper un poste d'importance, il arrive déjà avec des projets de quoi faire. Donc, ces militants de mouvements de santé que j'étudiais dans mon doctorat, quand il arrivait à prendre un poste, il savait très bien quoi faire. Quel serait le projet pour la santé publique dans le domaine de santé primaire qu'il fallait mettre en œuvre. Donc, ce que je veux dire, que les mouvements sociaux, quand ils arrivent à l'État, ils arrivent avec des bras pleins d'idées, des projets très concrets, quoi faire pour établir, pour mettre en œuvre des vraies politiques publiques. Et en plus, ces politiques publiques, ces idées, ces projets pour les politiques publiques, ont des racines très fortes dans les communautés. Donc, ils marchent mieux que la plupart des projets produits pour des bureaucrates ou pour des gens plus techniciens.
0: D'accord.
1: Je ne sais pas si tu as compris l'idée.
0: Si, en fait, les militants peuvent, soit dans un cadre associatif, soit dans un cadre municipal, peuvent apparaître tout à fait crédibles parce qu'ils ont déjà développé une expertise, une compétence. En tout cas, ils ont, comme tu dis, des projets concrets. Et donc, du coup, les militaires les laissent faire, ou un gouvernement pas forcément progressiste, les laissent faire parce qu'ils savent qu'ils vont avoir une compétence particulière qu'on n'aurait pas les bureaucrates à l'intérieur de l'État. Et que donc, ça veut dire que même à l'époque de la dictature, au Brésil, les militaires avaient compris qu'il fallait lâcher du lest, qu'il fallait accorder un certain nombre de droits sociaux aux gens du peuple.
1: Tout à fait, tu as tout à fait raison, c'est ça. Il y avait des élections au Brésil pendant le régime militaire. Il y avait un système bipartitaire, il y avait deux partis qui disputaient l'élection pendant le régime militaire. C'est pour ça que c'est un caractéristique spécifique du régime militaire au Brésil. Donc, il fallait de développer quelques projets sociaux aussi pour la société.
0: Et donc, dans ta thèse, pour qu'on comprenne, il y a eu quoi en termes de santé? Puisque tu as étudié les mouvements de santé. Auparavant, les gens, quand ils allaient voir le médecin, ils devaient payer le médecin. Et à partir de là, il y a une sécurité sociale qui a été mise en place?
1: Tout à fait. Donc, la moitié de la population avait la sécurité sociale. C'était les travailleurs et les travailleuses qui travaillaient dans le secteur formel de l'économie. Et l'autre partie de la société, c'est-à-dire la 50%, n'avait que l'accès aux hospitaux. Hospitaux qui étaient très rares dans le pays. Et l'autre service devrait se payer. Donc, les sanitaristes, qu'on appelle les militants de mouvements de santé, ont travaillé déjà dans les débuts des années 80 pour développer un réseau de services de santé primaire dans la moitié du pays. Et ça commence dans les années 80 et ça se développe pendant les années 90. Donc aujourd'hui, on a un réseau très grand de accès à santé primaire et aussi à santé plus spécialisée. Tout gratuit, tout universel, même pour un étranger, si tu veux. C'était quelque chose qu'on a découvert. C'était différent à la situation d'autres pays, surtout dans les années 80-90. Donc, aux États-Unis, en Angleterre, même en Europe, on soufflait le vent néolibéral, n'est-ce pas, de démanteler les politiques sociales. Au Brésil, en 1988, on développe un système tout à fait universel, tout à fait gratuit, tout à fait public pour la société. Donc, c'était un cas, c'est pour ça le travail du mouvement social de santé a été très important pour comprendre ce fait.
0: C'est absolument incroyable ce que tu nous expliques parce que ça veut dire que le cas du Brésil est unique, quasiment si on laisse de côté les pays communistes, mais qui sont par ailleurs totalitaires, comme la Chine ou l'URSS, mais qui avaient aussi des systèmes de prise en charge gratuits, voilà, ce qui continue à être le cas en Chine, mais ce qui était le cas en URSS avant 1989. Et donc, du coup, dans un pays capitaliste et libéral comme le Brésil, finalement, il y avait une protection sociale sanitaire bien supérieure, alors infiniment supérieure à ce qu'il y a aux États-Unis, puisque les États-Unis, c'est catastrophique au niveau de la couverture santé, même avec la réforme Obama. Mais en tout cas, ce que tu nous dis au Brésil, et ça c'est un point très important à expliquer aux auditeurs, c'est qu'en fait, la grande différence entre le Brésil et la France, c'est que la France est un pays qui s'est constitué autour du salariat. Alors il y a un ouvrage classique de Robert Castel sur la naissance du salariat qui s'appelle Les métamorphoses de la question sociale, qui nous explique comment le salariat a été le statut des ouvriers. Voilà, vous avez un salaire et donc on a une protection sociale avec le salaire puisqu'il y a des charges sociales. Alors que là, au Brésil, au moins la moitié de la population n'est pas dans ce que tu appelais l'économie formelle, c'est-à-dire avec le statut de salarié. Ce sont des gens qui travaillent à la journée ou qui travaillent comme ça une semaine par-ci, une semaine par-là. Et donc c'est dans mes catégories, dans mon langage à moi, c'est une circulation entre le prolétariat et le sous-prolétariat, en tout cas un prolétariat précaire. Et donc du coup, c'est extraordinaire qu'il y ait eu cette révolution politique quelque part, sans une révolution formelle dans le pouvoir. En tout cas, c'est pour moi une révolution de savoir que même ces gens-là n'ont pas été abandonnés et ont une couverture santé gratuite, alors même ils ne cotisent pas régulièrement.
1: C'est tout à fait le cas, c'est tout à fait le cas, et ce n'était pas seulement le cas de santé, Patrick, mais aussi avec le gouvernement de Lula, c'était aussi le cas pour les politiques publiques, pour des personnes qui n'ont pas de terre au Brésil. Tu sais qu'au Brésil, on n'a pas eu une réforme agraire, n'est-ce pas? C'est aussi le cas pour les peuples autochtones, n'est-ce pas? Pour les reconnaissances des communautés quilombolas. Et aussi pour la population noire qui a reçu son droit à étudier dans les universités publiques à cause du système de quotas. Donc, sans révolution, on a ouvert beaucoup de services, hein, pour des minorités pendant les années 90 et plutôt pendant les années 2000.
0: Alors, est-ce que tu peux nous expliquer, parce que c'est très important, tu peux nous expliquer pour ces trois catégories, les paysans, les indigènes et les noirs, parce que pour un Français, quand tu commences à dire indigène, personne ne peut comprendre. Vaguement, les gens vont savoir qu'il y a des gens qui vivent dans les forêts au Brésil. On les voit de temps en temps aux actualités, notamment parce que Bolsonaro veut raser des forêts pour les donner aux capitalistes mafieux pour faire du soja, pour nourrir nos vaches en Europe. Mais est-ce que tu peux nous dire, pour ces catégories-là, effectivement, les paysans, par exemple, de quels paysans tu parles? Parce que nous, on ne voit pas trop ce qu'est le paysan brésilien, les indigènes non plus, et les noirs encore moins, puisqu'on se dit, tiens, pourquoi les noirs ne sont pas... Voilà, au Brésil, il y a aussi bien des noirs que des métis, que des blancs, donc on ne comprend pas trop par rapport aux noirs non plus.
1: D'accord, donc on commence avec les Noirs, c'est-à-dire au Brésil aujourd'hui, on a 60% de la population qui se considère noire. C'est le passé colonial, hein, qui compte. On a beaucoup de racisme dans les relations quotidiennes, aussi le racisme institutionnel et structurel dans le pays. Donc, on compare, par exemple, la situation d'une personne pauvre, blanche, avec une personne noire ou une femme noire, pauvre. C'est toujours le dernier cas, c'est le cas pire en termes de salariés, de conditions de vie, etc. Donc, le mouvement, c'est toujours, Patrick, c'est peut-être mon façon de voir les choses, mais c'est aussi fondé sur les recherches au Brésil, dans un groupe de chercheurs que je travaille avec. On montre que c'est le travail des mouvements des Noirs qui a proposé, par exemple, le système des quotas dans les universités publiques. Il y a quelque chose de très pervers dans les universités publiques au Brésil, parce que jusqu'à 2010, on n'avait que des blancs, que des personnes blanches, de race blanche, dans les universités publiques. Parce que la classe moyenne, elle fait des études dans les écoles particulières, et quand ils arrivent au niveau de l'université, cette classe moyenne entre l'université publique, sans payer, sans rien payer. Donc, en 2010, on a mis en œuvre le système des quotas. Donc, 50% des étudiants à l'université publique au Brésil, maintenant, ce sont des pauvres et des noirs. Et ça fait une révolution silencieuse dans les universités publiques. Pourquoi? Parce que quand tu vois une classe d'étudiants, c'est déjà la moitié, ça représente Brésil, parce que c'est la moitié, ce sont des noirs, n'est-ce pas? Aussi, des questions qui sont emmenées pour les étudiants noirs et pauvres sont totalement différentes maintenant. Ce sont d'autres épistémologies qui sont arrivées à l'université. Donc, c'est vraiment une révolution silencieuse qui a eu lieu à l'université publique. Dans les cas de populations autochtones, des indigènes, n'est-ce pas, on a à peu près 1 million de cette population au Brésil. Et c'est toujours le cas de garantir son droit à la territoire, au territoire. Et c'est une lutte contre agronégocio, c'est-à-dire le business dans le domaine de la production agraire. Ça a avancé beaucoup pendant les années 90, pendant le gouvernement de Lula, et ça a arrêté complètement avec le gouvernement d'extrême droite qu'on a aujourd'hui avec Bolsonaro. Et aussi, dans le cas des paysans que tu m'as demandé aussi, n'est-ce pas, il faut qu'on sache que dans l'histoire du Brésil, 90% de la terre brésilienne appartient à 1% de propriétaires. Donc, il y a beaucoup d'agriculteurs familiers sans le droit à un morceau de terre. C'est pour ça qu'on a un mouvement de travailleurs sans terre au Brésil qui est très fort, n'est-ce pas, qui aussi lutte pour la distribution de terres au Brésil. Donc, il y a toujours, tu vois, un mouvement qui lutte pour garantir un peu plus de distribution de propriétés, de territoires, de droits pour des populations qui ont été oubliées pendant les années, pendant l'histoire du Brésil.
0: Merci beaucoup Monica pour ces précisions de base pour que l'auditeur ait des repères comme nous d'ailleurs à Cause Commune. Alors je te propose une première pause musicale et je t'ai demandé ça récemment. Donc quel est ton premier titre, le premier groupe que tu nous proposes aujourd'hui et est-ce que tu peux nous expliquer ton choix?
1: Donc, le premier titre, c'est un groupe, ça s'appelle Légion Urbana, c'est un groupe de rock. Et la musique, ça s'appelle Qui país es, c'est-à-dire en français, c'est quoi ce pays? Et c'est une musique de révolte. C'est une musique qui a été créée dans les années 80-85, donc elle est assez vieille comme la musique, mais toujours très actuelle, parce qu'elle se demande sur l'origine, sur les causes de ces inégalités qui persistent au Brésil. Donc, c'est tout à fait lié à la conversation qu'on a eue pendant cette demi-heure sur la lutte des mouvements sociaux pour avoir un peu plus de justice pour tous, toutes et tous. Donc, ça, c'est mon choix pour commencer.
0: Merci Monica, on se retrouve dans quelques instants.

0: Voilà, donc après ce morceau en portugais, au brésilien, mais voilà, j'imagine que chacun pourra essayer de retrouver soi-même le morceau pour avoir la valeur des textes, puisque c'est ça qui nous intéresse le plus. On se retrouve avec notre invité du jour sur Cause Commune, notre émission Les Mondes Rêvés de Georges, sur la pauvreté, notamment sur les SDF. Alors on a parlé beaucoup dans cette première partie de l'émission sur les mouvements de santé. Et donc ma question toute logique, avant d'en venir au SDF, c'est comment tu as fait concrètement, dans le cadre de ta thèse, ou après ta thèse, pour être auprès de ces mouvements sociaux, pour les suivre dans leur action publique. Comment concrètement tu t'y es pris pour qu'on puisse voir quelle était ta cuisine de la recherche?
1: Je suis arrivée au mouvement de SDF, de sans-abri, à cause d'une question théorique. Parce que je suis donc j'étudie les mouvements sociaux, ça fait presque 15 ans. Et je me suis dit, bref, à Porto-Alegre, comment c'est possible de mobiliser un mouvement social de la population sans-abri, parce qu'il n'y a pas de ressources. Comment arrive-t-il à s'organiser, à se mobiliser, à se maintenir pendant le temps? C'était pourtant une question théorique qui m'a emmenée à la première réunion du mouvement. Et c'est pour moi mon arrivée à la réunion du mouvement qui a fait un grand changement dans ma tête, Patrick. Parce que je me suis rendu compte, face à cette personne, que je ne pourrais plus emmener faire une recherche typique dans les sciences po, c'est-à-dire de faire des enquêtes, de faire la collecte de données et puis de produire mes articles et mes dossiers sur le mouvement. Donc, j'y restais dans le mouvement pendant 2 ans, sans rien dire, sans beaucoup parler. Pendant ces 2 ans, j'ai accompagné toutes les réunions du mouvement et je me suis donné le temps pour savoir qu'est-ce qu'on pouvait faire en termes de recherche pour aider le mouvement, pour aider la population. Ça c'est le début de ma relation avec le mouvement, avec la population sans-abri à Porto-Alegre, comme tu avais déjà dit, c'est une ville très spécifique au Brésil parce qu'elle a une culture participative très forte.
0: D'accord, et donc tu as fait quoi pendant ces 2 ans? Parce qu'ils ont dû te poser des questions, ils disaient, mais qui es-tu? Que fais-tu là? Et surtout, est-ce que tu peux nous aider et comment? Parce que si jamais je vois effectivement des gens sans ressources, la plupart du temps, si tu étais au milieu de ces SDF, déjà, ils devaient te demander, bon bah essaye de aide-nous à écrire des projets, donne-nous de l'argent, essaye de nous trouver des contacts dans tel ministère ou dans la ville pour rendre plus crédible notre mouvement. Comment toi, tu as été sollicité? Comment ça s'est passé?
1: Donc, là, ensuite, je réponds à cette question, mais je veux dire que je me suis rendu compte pendant la première réunion pourquoi ça a marché, pourquoi le mouvement de SDF a fonctionné. Parce qu'il y avait beaucoup de Monica, avait beaucoup de Patrick qui déjà participaient du mouvement, c'est-à-dire que le mouvement se soutient aussi à cause de la participation de professeurs universitaires, des étudiants, de servants publics aussi. Il y a beaucoup de gens, de sympathisants qui aident le mouvement à se développer, à se maintenir, à faire des relations avec l'État. Et pendant ce processus, les militants, le leader du mouvement s'y prépare pour avoir. Bien sûr, ils sont prêts, mais aussi il faut qu'il ait aussi une préparation politique pour avoir des relations avec beaucoup avec l'État, avec le gestionnaire, avec des élus, avec les ministères publics. Il apprend des processus. apprendre les processus. Donc, Monica, c'était dans le moment une sympathisante, mais il y avait beaucoup d'autres sympathisantes. Donc, je t'ai demandé des choses aussi, mais au même niveau que les autres, que d'autres personnes qui étaient là. Donc, par exemple, j'aidais à écrire quelque chose, quelques manifestos, par exemple, j'aidais à faire des fêtes, des barbecues, parce que le mouvement au Porto Alegre travaille beaucoup avec cette forme de fête, d'inviter la population dans la situation dans la rue, qu'on appelle au Brésil, sans-abri, pour des fêtes, pour faire des dialogues, pour bavarder autour de la nourriture, de l'alimentation et des musiques. Ça, c'était, j'étais pas très demandée. On m'a pas demandé, on me traitait très bien. Donc, j'ai pu rester dans le silence, observant qu'est-ce qui s'est passé.
0: D'accord, donc c'est à travers finalement des liens qui semblent assez faciles entre la population SDF et ce qu'on appelle des militants par conscience, c'est-à-dire ces classes moyennes, ces professeurs, ces étudiants, ces gens souvent aussi religieux, hein, je pense que c'est aussi important au Brésil, les mouvements religieux, en France on appelle ça le caritatif, qui se mobilisent donc et qui a priori, sans trop de difficultés, dialoguent, font des fêtes, se voient dans la rue et montent des projets ensemble.
1: C'est tout à fait le cas, c'est tout à fait le cas. C'est comment ça fonctionne comme ça, en tout cas dans le cas du mouvement à Porto Alegre.
0: D'accord, alors on va revenir sur Porto Alegre et le mouvement, mais tu nous dis qu'il y a eu un massacre de SDF en 2006 qui a été un moment symbolique pour une mobilisation. Donc là, on n'est pas sur Porto Alegre, là on est sur tout le Brésil, ou bien c'était un massacre qui a eu lieu à Porto Alegre?
1: C'est une massacre qui a eu lieu à São Paulo. 7 personnes ont été tuées, et autres 6 ont été fortement blessées par la police. Et à cause de ce cas, de ce massacre, que le mouvement commence à se mobiliser dans les différentes capitales des États au Brésil. On a 27 États au Brésil, commence à s'organiser. C'est le cas de São Paulo, c'est le cas de Belo Horizonte, qui est aussi une grande ville, c'est le cas à Porto Alegre. Donc, c'est aussi le moment politique très important. Pourquoi? Parce que c'est Lula qui est au gouvernement au niveau fédéral, mais le mouvement s'organise, il demande la participation pour élaborer une politique nationale pour la population SDF. Et ça commence en 2006 et ça termine en 2009 avec une politique faite à beaucoup de mains, n'est-ce pas? Il y a des techniciens, mais aussi il y a la vraie population SDF dans le processus de penser, élaborer la politique. Et donc, on a une définition, c'est que c'est un SDF au Brésil. Il y a beaucoup de principes et aussi des politiques concrètes. Qu'est-ce qu'on doit faire pour la politique effective pour SDF au Brésil? Donc, le processus de la politique nationale pour SDF, ça commence avec, je veux le répéter parce que je me parais pas, je voudrais te poser cette question, parce qu'on a ces caractéristiques très spécifiques de la participation, non des organisations qui représentent SDF, mais de la population elle-même, pour dire comment doit être une politique pour SDF au Brésil. Ça me paraît très spécifique, très beau dans le cas du Brésil.
0: Alors ça sera très important que tu nous expliques dans les détails comment ça marche, quel type de SDF, parce que même si on a compris qu'il y a des classes moyennes qui viennent aider les SDF, même parmi les SDF, sur l'émission, les gens peuvent voir les podcasts qu'il y a sur Les Mondes Rêvés de Georges, on a eu un certain nombre de personnes qui ont été invitées, mais ce ne sont jamais tout SDF interchangeable. Ce sont certains SDF qui ont des ressources particulières, qui parlent mieux que les autres, qui ont une expérience militante, qui ont pu avoir des diplômes, qui ont tout simplement pas peur, voilà, et qui peuvent lutter à l'intérieur des foyers, où ils sont dans des foyers, ou parce que c'est plus difficile de lutter quand tu es dans la rue. Mais en tout cas, voilà, est-ce que toi, tu as pu repérer que les SDF qui participaient, parce que tu dis la participation des SDF, mais est-ce qu'il y avait des portraits, des spécificités de certains SDF qui ont pris la tête des mouvements ou qui étaient reçus par des maires de ville, par des ministres. On aimerait savoir, voilà, quels étaient les portraits, les propriétés de ces SDF.
1: Oui, et dans ce cas, Patrick, le mouvement de SDF se ressemble à d'autres mouvements parce qu'il y a toujours des individus qui avaient, comme tu avais dit, qui ont des ressources spécifiques, des personnalités, n'est-ce pas, qui permettent qu'ils soient des leaders du mouvement. Mais ils sont liés à une population, à un mouvement plus large que eux-mêmes. Ça, c'est le point, n'est-ce pas? Donc, il y a une vie du mouvement quotidien, une vie quotidienne de mouvement avec des réunions, avec des mobilisations, avec des conversations avec la population qui ne participe pas trop, n'est-ce pas? Et ces individus avec les caractéristiques de leadership, n'est-ce pas? Ils lèvent des questions, des problèmes avec les conversations avec l'État. Donc, ça fonctionne comme un mouvement social normal. Mais ce ne sont pas des individus eux-mêmes. Je peux te garantir dans le cas de Porto Alegre. Il me paraît aussi que c'est le cas d'autres villes, parce que le mouvement national de SDF, ils ont par exemple des congrès. À chaque trois ans, il y a un congrès du mouvement. Il y a des mouvements de représentants, il y a des leaders, mais aussi la population de SDF participe. Donc il y a une action collective assez forte, n'est-ce pas? Donc ça fonctionne comme le mouvement social normal avec des représentantes, mais ces représentants qui sont les personnes qui se trouvent dont la plupart toujours dans la situation de la rue, ce sont des personnes qui habitent la rue, n'est-ce pas, qui parlent au nom de la population SDF et qui sont liées à la population à cause de leur activité quotidienne avec cette population.
0: Est-ce que tu peux nous dire une petite description concrète? Alors ça peut être la journée d'un congrès, ça peut être un groupe de discussion que tu as eu avec les personnes à la rue, pour nous illustrer, nous donner à voir comment justement parlent ces SDF, comment ils ont vécu cette politisation, alors qu'ils vivent à la rue, ils ont des petits boulots, ils font la manche, et puis d'un seul coup ils se mettent à lutter pour améliorer leurs conditions. Donc déjà, nous donner à voir un petit peu ce quotidien, quoi, que tu as vu toi dans les relations avec les gens, très concrètement, quand tu y étais. Tu peux nous décrire une situation, que ce soit un congrès, quand par exemple tu me disais, voilà, il y a eu un congrès de mouvement, donc les SDF, par exemple, ils font quoi? Ils s'occupent de quel dossier? Ils ont quel type de compétences pour défendre, par exemple, l'accès au logement ou l'accès au travail? Parce qu'on va reparler un petit peu du projet que tu as suivi, qui est les recycleurs, un projet de travail collectif. Donc ça, on va y venir, mais avant, est-ce que tu peux nous décrire un petit peu une situation très concrète où les SDF, tu les as vus compétents sur cette question de la lutte et de l'action collective?
1: Donc, je peux décrire un moment assez récent. C'est le nouveau gouvernement qui est arrivé à la municipalité de Porto Alegre. Donc, Le nouveau gouvernement, il annonce un plan spécifique zéro SDF. Et le mouvement se fait une réunion pour se demander pourquoi on n'a pas été invité pour pour participer dans l'élaboration du plan. Donc, il faut qu'on commence à parler, à revendiquer, à demander notre part, notre voix dans ce plan. Donc, il appelle le responsable pour la politique publique pour SDS. Il se rencontre avec cette personne. Il demande aussi une réunion avec des élus, quelques élus qui sont sympathisants avec eux. Ils font des réunions. Ils présentent leurs idées sur l'habitation, sur la santé, sur l'aide sociale, etc. Et aussi, ils écrivent une carte pour montrer ces points, des points plus importants pour le mouvement, pour influencer le plan qui était élaboré pour la préfecture, pour la municipalité. Donc ça, j'ai vu se passer. C'était des actions très concrètes, n'est-ce pas? Ils n'avaient aucun peur, aucune honte de montrer, de se réunir, de parler avec, aussi avec la première dame, l'épouse de maire qui a rencontré le mouvement pour parler sur les problèmes plus quotidiens de cette population. Il y a aussi quelque chose très, très spécifique, parce qu'il y a des personnes dans le mouvement, Patrick, qui ont des problèmes de santé mentale, n'est-ce pas ? À cause de drogue, à cause de violences policières, de police, etc. Il y a un homme qui s'appelle Portugais, et il y a une façon très spécifique de participer dans le mouvement, c'est-à-dire il fait le rôle de la radio de SDF. Donc il arrive dans les réunions, il compte toujours sur tout ce qu'il a vu pendant la journée, donc il paraît une radio dans les cadres de la réunion, il toujours fait l'imitation de la sirène de police. Donc, dans chaque réunion, il y a ce son de sirène de police qu'il reproduit pour nous appeler, pour nous rappeler de la violence, de la présence de cette politique publique qui est suffisamment cachée, qui c'est le cas d'expulsion de la population, n'est-ce pas, de rue, et de violences policiales contre cette population.
0: Est-ce qu'il y a toujours des escadrons de la mort en activité? Parce que j'avais lu dans une précédente collaboration avec des Brésiliens qu'il y avait eu à peu près 200 000 SDF de tués par des policiers déguisés en miliciens avec la complicité des commerçants pour nettoyer les rues des villes. Et donc c'est un chiffre absolument hallucinant, quoi, 200 000 morts. C'est un collectif de chercheurs brésiliens et américains qui avait fait cette statistique sur à peu près une vingtaine ou une trentaine d'années. Donc est-ce que c'est toujours le cas aujourd'hui? Est-ce qu'il y a toujours comme ça des mises à mort, des sorties nocturnes pour exterminer des SDF?
1: Non, je ne dirais pas. Je dirais pas. J'aimerais bien savoir sur ces recherches que tu as, si tu mentionnes. Il y a de la violence de la police, sans doute, mais je n'ai pas eu de nouvelles sur ça, Patrick.
0: Écoute, oui, bien sûr, je te donnerai les références, là je ne les ai pas immédiatement, mais c'est un ouvrage collectif, effectivement, qui faisait une statistique entre les années 70 et la fin des années 90 sur le Brésil.
1: Oui, ça me paraît très probable. Mais avec la redémocratisation, il y a toujours des morts. On a eu la semaine passée une tuerie à Rio de Janeiro, hein, n'est-ce pas, dans le bidonville, provoquée et faite pour la police. Mais je pense que c'est déjà le cadre des années 90.
0: Oui, c'est cette époque-là.
1: J'espère que ce soit le cas du passé. Mm-hmm.
0: Alors donc du coup, le SDF que tu appelles le Portugais, donc à sa façon à lui de rappeler l'arrière-plan répressif contre les SDF, mais malgré tout, ça n'empêche pas l'action collective. Et donc notamment, tu nous dis que ces SDF ne se contentent pas aussi de participer. Tu me dis, ils ont aussi occupé des bâtiments publics, quoi. Ils ont aussi agi pour leur cause.
1: Voilà, il y a ce double répertoire. Donc, comme j'avais dit, il y a des canaux, des formes de, d'interaction avec l'État très institutionnalisées, n'est-ce pas? Les réunions avec des élus, réunions avec le gestionnaire, le propre comité, conseil pour la population sans-abri, qui fonctionne dans le niveau fédéral et au niveau municipal aussi. Et il y a aussi un répertoire extra-institutionnalisé, n'est-ce pas, avec des protestes, avec des mobilisations et avec des occupations de bâtiments publics et aussi de terrains publics dans les villes. C'est aussi le répertoire que le mouvement utilise toujours, quand le mouvement comprend qu'il faut avancer plus. Et le mouvement de sans-abri à Porto-Alegre a organisé deux occupations très importantes deux, trois ans auparavant. Et ce sont des moments où les mouvements aussi arrivent, réussissent des résultats dans les politiques publiques. Donc, par exemple, ils ont fait une occupation dans les bâtiments publics. Après de 30 jours d'occupation, ils ont réussi à augmenter la valeur de l'allocation sociale pour eux, n'est-ce pas? Une autre occupation très forte qui a eu lieu, ça fait 3 ans, c'était une occupation d'un terrain qui a duré pendant plusieurs mois. Il y avait beaucoup de gens, beaucoup d'autres mouvements aussi. Et à cause de cette occupation, il y avait d'autres résultats que je voudrais mentionner ici. Un résultat d'une occupation, c'était le montage d'une boulangerie, Patrick. Donc, 4 personnes SDF ont réussi à monter une entreprise collective pour produire du pain. Et ça fonctionne jusqu'à aujourd'hui. Ces personnes, soit ils vivent dans la rue, soit ils vivent dans une location sociale. Donc, c'est pas le cas des personnes qui ont sorti de la rue, mais ça fonctionne. Il y a beaucoup de gens qui achètent du pain, ça fonctionne très bien. Un autre résultat de cette occupation que je trouve très, très fort, c'est le fait qu'après cette occupation, presque 20 personnes se sont sorties de la rue. Mais comment ? C'est l'État qui a offert des locations sociales, un hébergement pour un temps indéterminé. Non. Ce sont des liens que les personnes ont créés pendant l'occupation. Ce sont des liens psychiques, des relations avec d'autres personnes. Ils ont gagné un extra sens dans la vie. Ils ont décidé à sortir de la rue et à vivre dans une occupation de d'autres mouvements sociaux. Et donc, on perçoit que l'occupation, et ça, c'est une chose que je pense que le pouvoir public, la municipalité devrait payer plus attention, que l'occupation, c'est une forme d'action collective où beaucoup de nouvelles idées sont créées, des prototypes de politiques publiques sont créés, des idées qui sont pratiquées pour la population, ils pourraient être mises en place, mises en œuvre et par l'État après. Et donc, je pense que pour comprendre comment fonctionne le mouvement, comment fonctionne la population SDF à Porto-Alegre, il faut comprendre, pour conclure, aussi le répertoire extra-institutionnel, n'est-ce pas, des occupations, des mobilisations, des protestes, des fêtes dans la rue, et aussi les formes qui mènent le mouvement avec la conversation, les interactions avec l'État.
0: Alors, c'est vrai que si on fait une comparaison avec la France, le groupe en France qui et historique. C'est ce qu'on appelle le DAL, le droit au logement. En fait, le DAL en France, qui est représenté par son président Jean-Baptiste Ayrault, qui s'appelle Babar, ça fait 30 ans, plus de 30 ans qu'il mène ces luttes-là. Donc c'est typiquement le militant par conscience, qui est devenu une sorte de militant professionnel, qui n'est pas lui-même un SDF, mais qui a consacré toute sa vie à la cause. Et il se base notamment sur une loi qui existe en France depuis la Libération, qui s'appelle la loi sur les réquisitions, et qui permet, quand tu as des bâtiments qui ne sont pas occupés, on peut occuper des bâtiments, par exemple, d'entreprises, de banques qui sont vides, et donc on a le droit de pouvoir les utiliser. Mais on n'a pas le droit de s'en saisir soi-même. On n'a pas le droit. Il faut que ça soit un élu. Il faut que ça soit quelqu'un qui soit habilité à l'occuper. Mais voilà, le mouvement social, lui, n'attend pas, et souvent, il y a eu beaucoup de. Alors, la plupart du temps, à part des événements très, très forts comme la rue du Dragon à Paris, où ça a duré pendant des semaines et des semaines, avec des fêtes, avec tout ce que tu décris, hein, de mélange des populations, à part ça, la plupart du temps, ça finit par l'intervention de la police et l'exclusion des gens qui sont dans le bâtiment, ou bien il y a une association qui essaye de négocier avec l'État pour qu'il n'y ait pas de répression et que les gens soient relogés ailleurs, mais la plupart du temps, ils vont se retrouver dans des centres d'hébergement d'urgence qui sont assez pourris, et ils demeurent encore aujourd'hui, la plupart du temps, assez pourris. Donc, on voit que là, il y a une comparaison intéressante avec le Brésil. Donc, ma question, elle est aussi toute simple, c'est que, a priori, sur Porto Alegre, il y a une spécificité, on va dire, politique qui fait que les gens, quand ils occupent des bâtiments, ils ne sont pas réprimés tout de suite par la police.
1: Pas tout de suite, mais après quelques semaines, oui, ils sont expulsés de bâtiments publics. C'est la même chose que se passe en France. Il y a à Porto Alegre, c'est aussi une des bandes du mouvement à Porto Alegre. Il y a beaucoup, beaucoup de bâtiments publics qui sont désoccupés, qui n'ont pas de fonction sociale. Ils pourraient être intégrés comme l'habitation populaire, n'est-ce pas? Mais l'État, il résiste à ça, à cette idée. Donc, c'est la même chose. Ils vont s'expulser après quelques semaines ou quelques mois. Mais c'est toujours l'importance pour le mouvement de rappeler à la société, parce que ça, bien sûr, on a beaucoup de répercussions dans la presse, n'est-ce pas, de l'occupation. C'est beaucoup pour rappeler à la société qu'ils existent et qu'ils ont le droit à l'habitation.
0: Est-ce que tu peux nous dire, grosso modo, combien il y a de SDF au Brésil et plus spécifiquement à Porto Alegre, et quelle est la part des SDF qui se mobilisent? Parce que ça, c'est une donnée très, très importante. On imagine des centaines de milliers de SDF, et dans cette participation politique, on imagine qu'il n'y en a que quelques dizaines ou quelques centaines qui participent à l'action collective.
1: Oui, tu as déjà répondu à la question, c'est ça. Tu sais que les données sur les SDF, c'est toujours. On n'a pas de données précises sur les SDF, ni en France ni au Brésil. Donc, ce qu'on dit au Brésil, qu'il y a à peu près 100 000 à 200 000 d'SDF au Brésil. Donc, ce n'est pas une donnée, n'est-ce pas? À Porto Alegre, on a des données un peu plus précises, c'est-à-dire le gouvernement il dit qu'il y a 2 500 SDF dans la ville. Le mouvement dit qu'il y a 4 000. Donc les données aussi ne sont pas très précises dans ce cas. Et combien de gens ils participent dans le mouvement, c'est le nombre que tu as donné, à peu près 20 personnes chaque fois, à chaque réunion. Et dans les fêtes, dans les mobilisations, il y a un peu plus, n'est-ce pas? Mais il y a des moments où la population SDF a invité pour des fêtes, pour des mobilisations, pour les réunions eux-mêmes, qu'elle participe plus. Mais on ne peut pas parler sur une participation massive des SDF. Mais aussi, Patrick, je trouve qu'on peut penser aussi à la participation dans les services. Ça peut te paraître un peu néolibéral, mais je trouve que à cause de la culture participative à Porto Alegre, pendant les années 90 et 2000, dans beaucoup de services qui étaient services pour les SDF, réalisés pour les servants publics, il y avait des formes d'assemblage, des réunions dans les services, n'est-ce pas, où le SDF pouvait parler pour les porter plainte, pour les discuter leurs problèmes, par exemple dans le centre d'accueil. Je trouve que c'est aussi une forme de participation. Donc, il y a des gens qui n'aiment pas de mouvements politiques, il y a des gens qui n'aiment pas de réunions, qui ne se sentent pas bien dans ce cadre d'action sociale. Mais ils se sentent très bien s'ils peuvent parler pendant une réunion dans le centre d'accueil, qu'ils peuvent parler pendant un cafézinho, un petit pause pour le café, avec des servants publics sur leurs problèmes. Et on a vu dans notre recherche, que je mène avec aussi des sympathisants, étudiants, professeurs de l'université à Porto Alegre, on a vu que ces demandes faites dans les services peuvent changer aussi les services publics envers cette population. Donc, avec ça, je trouve qu'on peut comprendre mieux comment les politiques publiques sont produites et aussi comment elles peuvent être améliorées aussi pour l'action des individus pendant les services. Je ne sais pas si tu es d'accord avec moi, mais je trouve que c'est aussi une façon de modifier les politiques publiques. Parce que les politiques publiques, ils doivent, à mon avis, avoir le visage de cette population et pas le visage de techniciens, de servants publics.
0: Ce que tu soulèves là, c'est une question cruciale qu'on peut aussi éclairer, expliquer pour les gens qui nous écoutent. En fait, la participation des SDF à l'intérieur des structures, qu'on peut appeler démocratie participative, c'est comme ça qu'en France, on l'appelle dans les structures, elle a deux extrêmes, on pourrait dire. Le premier extrême, c'est le capot, comme on disait dans les camps de concentration, c'est-à-dire le collaborateur. C'est-à-dire que le SDF qui va être sollicité par les travailleurs sociaux ou par les directeurs d'établissement va être instrumentalisé pour amener la paix sociale à l'intérieur des structures. Et de l'autre côté, à l'autre extrême, on a une vision communautaire, participative, démocratique, où réellement les SDF peuvent agir à l'intérieur de la structure parce qu'il y a du militantisme, parce que certains directeurs sont à gauche et militants. Et dans ce cas-là, il peut y avoir véritablement du changement social à l'intérieur des établissements. Ce deuxième pôle, hélas, est très on va dire précaire et en filigrane encore dans les structures. Ce que l'on sait sur la plupart des centres d'hébergement, c'est qu'aujourd'hui, on a ce qu'on appelle des conseils de vie sociale et que ces conseils de vie sociale, la plupart du temps, sont instrumentalisés. C'est-à-dire que les SDF n'ont le droit de parler que de la gestion des poubelles, mais quasiment jamais n'ont le droit de parler des règlements intérieurs, n'ont pas le droit, par exemple, tel SDF ne va pas avoir le droit d'aider un autre SDF en disant « je veux avoir les dossiers du travailleur social et je veux savoir comment il est traité et qu'est-ce qu'on lui a proposé comme situation, comme solution ». Ça, c'est très rare. Et dernièrement, il y a quelques années, il y a eu un colloque sur cette question-là. Et il y avait des SDF qui disaient qu'ils avaient été expulsés des foyers parce qu'ils avaient osé demander d'être les sortes de travailleurs sociaux pour leurs copains du foyer. Donc, est-ce qu'au Brésil, à l'intérieur des foyers, on a plutôt le pôle instrumentalisation néolibérale, comme tu l'as dit, ou tout simplement, voilà, utilisation des SDF pour faire régner la paix dans des structures qui sont pourries, ou bien est-ce qu'on a la mobilisation des SDF pour faire avancer les choses, pour transformer les choses à l'intérieur, en leur laissant réellement la parole, en leur laissant réellement un poids politique pour améliorer la situation des gens?
1: On a les deux, on a les deux. Et notre tâche comme de chercheurs, n'est-ce pas, c'est de découvrir quand il arrive le premier cas d'instrumentalisation et comment on explique le cas d'une empowerment, de vraie participation de SDF dans la formulation de services eux-mêmes, n'est-ce pas? Je trouve que tu as déjà répondu un peu ça, parce que ça arrive quand il y a de professionnels vraiment engagés dans la culture participative, démocratique, n'est-ce pas? Et on a beaucoup de problèmes parce que ça ressemble beaucoup à la France et d'autres pays européens aussi, parce que la plupart des services aujourd'hui à Porto-Alegre, ce ne sont plus le service de l'État pour lui-même. Ce sont des organisations de la société civile, le cadre associatif, donc qui matérialisent, qui mettent en œuvre les politiques sociales pour les SDF. Et ici, on n'a pas de contrôle. Chaque association a sa propre culture participative, n'est-ce pas? Il y aura aussi des cas d'instrumentalisation, donc tu ne peux pas parler, tu ne peux pas participer, tu peux dire quelques mots et ça c'est suffisant. Dans l'autre cas, il y aura une association très engagée pour une politique, une participation démocratisante, je dirais. Donc, il y a beaucoup de gens qui défendent qu'il ne faut pas, la participation a été instrumentalisée, donc elle ne sert plus. Il faut construire des choses hors de l'État. Mais je crois que dans le cas de l'SDF, on nécessite de l'État, n'est-ce pas? On nécessite des politiques publiques. Donc, il faut mettre en évidence les cas et les conditions qui emmènent la participation pour des vrais résultats, n'est-ce pas? Je trouve que ça, c'est notre mission comme des chercheurs aujourd'hui.
0: Est-ce que tu peux nous dire quelles sont les associations qui interviennent au Brésil? Parce que j'ai l'impression que c'est à peu près la même structure qu'en France. C'est-à-dire qu'en fait, on parle de l'État, mais en fait, concrètement, ce sont des associations qui reçoivent ce qu'on appelle en droit administratif un mandat de service public, et ils ont une délégation de service public, et donc en France elles sont très connues. On a Emmaüs, on a le Secours catholique, on a ATD Quart Monde, et aujourd'hui

0: du migrant. Donc on a en France, et je pense que par rapport à l'histoire coloniale brésilienne, c'est intéressant aussi de voir les comparaisons, la France coloniale, la France impérialiste, elle a géré du blanc, elle a géré du prolétaire qu'on appelle le clochard blanc, et elle a géré du migrant dans des foyers pourris. Et ces structures-là aujourd'hui, associatives, reconnues d'utilité publique, continuent à gérer du SDF migrant. Comme non-migrants, mais essentiellement migrants, parce que la grande partie du sous-prolétariat français aujourd'hui, c'est essentiellement des étrangers. Et donc c'est intéressant de voir la comparaison avec le Brésil, parce que tu disais qu'il y avait aussi ces associations non contrôlées, et c'est aussi le problème en France. Emmaüs, le Secours catholique, sont très peu contrôlés dans les dons qu'ils reçoivent, les legs qu'ils reçoivent, l'argent qu'ils reçoivent aussi de l'argent public. Et comme tu dis, ils ont leur culture propre. Donc à TD Carmonde, par exemple, qui ne fait pas de structure d'hébergement, mais qui gère le sous-prolétariat des cités, eh bien, j'ai participé à plusieurs logiques participatives à TD Carmonde, puisque c'est la structure qui prétend être la plus participative, et c'est complètement instrumentalisé. Il y a un groupe chercheur, un groupe travailleur social, et un groupe SDF. C'est une caricature de cloisonnement. Enfin bref, j'ai participé à ces trucs-là, c'est caricatural. Donc on a très peu... ce que j'ai suivi, c'était la Pérédance, mais ce n'est pas le lieu de l'émission d'en parler là, qui est effectivement une expérimentation par des SDF pour être travailleurs sociaux, à l'intérieur de l'Armée du Salut, qui est une autre structure associative d'origine protestante, essentiellement protestante, mais les travailleurs sociaux ne le sont pas. Et donc, on a ces expériences-là, microscopiques, qui ne dépend pas forcément de la culture protestante, puisque c'est essentiellement un directeur d'établissement qui a voulu faire ça dans son coin, et d'autres directeurs ne le font pas. Donc, c'est très difficile de dire qu'il y a vraiment une culture par association qui va faire en sorte qu'il y a plus de participation dans un cas et moins de participation dans l'autre. Dans l'ensemble, elles sont très peu participatives et dans l'ensemble, elles gèrent les SDF, le sous-prolétariat, de manière très autoritaire, sans laisser de liberté. Qu'est-ce qu'il en est au niveau du Brésil? Est-ce qu'il y a cette culture associative spécifique de l'une par rapport à l'autre? Et donc, du coup, est-ce que tu vois des différences entre les associations?
1: C'est très intéressant ce que tu dis sur le cadre associatif en France. On a, pendant beaucoup de temps, on a lutté pour des services vraiment publics pour les SDF. Mais il n'y a pas eu de réussite dans ce cas parce que les gouvernements, surtout, sont néolibéraux, n'est-ce pas? Ils ont aussi délégué les services au cadre associatif. C'est la même dynamique qu'il est arrivé en France. Au Brésil, on n'a pas de grandes associations comme en France qui en charge de l'SDF. Je ne peux pas parler aussi sur le Brésil parce que je n'ai pas fait la recherche sur ça. Mais dans le cas de Porto Alegre, il y a des associations locales qui sont autorisées pour mettre en œuvre les services pour les SDF. Donc, chaque association, c'est une culture. L'accent que je voudrais mettre, c'est le suivant. On a une culture participative à Porto Alegre. On a une culture participative parce que dans la Constitution de 1988, comme j'avais dit, on a garanti le droit à la participation. Pour donner une idée, on a 5000 conseils de santé, Patrick, 5000 conseils participatifs dans l'aide sociale, 5000 conseils de l'éducation dans chaque municipalité. Donc, on a une culture participative institutionnalisée, mais cette culture, elle est détruite d'une certaine manière modifié à cause de l'action de ces associations. Donc, je trouve qu'on n'arrive pas à promouvoir cette culture participative parce que chaque service, c'est un visage associatif différent. Donc, je trouve, en pensant avec toi, qu'il faut modifier la politique participative et contrôler mieux ces associations. Donc ça, c'est mon premier point. Qu'est-ce qu'on a vu pendant la pandémie, Patrick, à Porto Alegre? Le gouvernement, qui était très

0: libéral, se refuser à travailler avec la société civile qui travaille au nom de l'SDF. Donc, il y avait des services de l'État et de l'autre côté, il y avait des services de grandes entités philanthropiques, n'est-ce pas, comme pastorale de la population SDF, donc une grande association catholique qui travaillait en distribuant le repas pour cette population. Donc on a aussi une chose différente. Donc on a des associations, des organisations de société civile qui travaillent indépendant de l'État. Donc, je ne sais pas si je suis claire dans ce cas. Donc on a des organisations qui travaillent au service de l'État, qu'on ne contrôle pas. Il y a des organisations qui travaillent pour les SDF indépendantes de l'État à cause de leur action philanthropique. Donc c'est un mélange qui nous donne quelques défis en termes de participation, je trouve.
1: Je comprends tout à fait ce que tu dis et juste expliquer aux auditeurs le terme philanthropie. La philanthropie, en fait, c'est la façon dont les patrons sont intervenus dans le social. Alors, on appelle ça aussi le paternalisme, mais la philanthropie, c'est un mot beaucoup plus sophistiqué. Et au XXe siècle, effectivement, la philanthropie en France a reculé parce que on est passé de fonds privés, des fonds des patrons, on est passé progressivement à une logique indépendante des associations qui ont reçu des fonds de toutes sortes et qui ont eu à un moment donné une sorte d'autonomie, comme Emmaüs, les Secours catholiques. Et après, l'État, dans les années 80, a massivement subventionné à hauteur de 80-90% aujourd'hui ces associations. Donc aujourd'hui, on peut dire que ces associations, c'est le relais de l'État. Et pendant tout le XXe siècle, ces associations se sont débrouillées. L'État abandonnait les SDF. Il faut attendre 1988 en France pour avoir le RMI, le premier revenu de subsistance pour des SDF. Donc je ne sais pas si au Brésil il y a ce revenu-là, on pourra en toucher deux mots, mais c'est pour te dire qu'on a la même structure qu'au Brésil. On a de la philanthropie, on a des associations, on a des collectivités publiques qui contrôlent plus ou moins ça. Donc en fait c'est un chantier où il y a beaucoup de désordre, il y a beaucoup d'initiatives privées et c'est très peu contrôlé et ça part dans tous les sens. Et effectivement, la plupart des expérimentations que j'ai pu voir, c'est toujours à l'échelle locale, c'est toujours à l'échelle d'un directeur qui a du pouvoir et qui est militant. Et ce directeur qui est militant, il va dans son coin faire quelque chose de très novateur. Et c'est pour cette raison que ça ne va jamais être généralisé, que ça ne va jamais remonter à la tête de la structure, parce que ces structures-là sont conservatrices. Elles ont très peu de capacité à faire bouger les choses. Et donc, on peut voir des... Alors, c'est pour ça que tu as pu voir des expérimentations intéressantes à Porto Alegre, parce que c'est au niveau local que finalement, les gens les plus entreprenants, les plus réformateurs, arrivent à faire des choses, mais rarement au niveau national. C'est pour ça que quand tu me parles de ta politique participative au niveau fédéral, on est subjugué, on est complètement sidéré, nous, Français, parce qu'au niveau national, il ne se passe rien en France, et la plupart du temps, même quand il y a eu des lois, la plupart du temps, c'est, excuse-moi l'expression, du foutage de gueule. La loi Dalo, par exemple, suite au mouvement des Don Quichotte, c'est du foutage de gueule. Jamais les SDF n'ont pu bénéficier de la loi Dalo, alors que c'est une loi qui a été faite normalement pour les SDF. Ça a juste été une loi pour calmer, comme on dit avec le sociologue Erving Goffman, ça a été fait pour calmer le jobard, pour calmer les manifestants, pour calmer le mouvement social. Et puis après, derrière, ça revient comme d'habitude. Quand tu n'as pas d'argent, quand tu n'as pas de ressources, tu n'auras pas accès au logement. Et c'est toujours le cas aujourd'hui. Et donc, est-ce qu'au Brésil, du coup, tu pourrais dire qu'il y a des initiatives locales dans des villes qui sont ouvertes, mais qu'au niveau fédéral, finalement, il y a peu de choses, ou bien tu es parvenu à voir que quand même, au niveau fédéral, il y a eu, comme tu m'as parlé, par exemple, des réformes de la santé dans ta thèse, est-ce qu'il y a eu des lois très importantes qui ont pu être votées au niveau de l'État fédéral brésilien grâce à ces mouvements de SDF?
0: La politique nationale pour l'SDF de 2009 a garanti quelques services publics importants pour les SDF. Par exemple, surtout dans le domaine de santé et de l'aide sociale. Donc ce sont des politiques fédérales, n'est-ce pas, qui reçoivent du niveau fédéral des ressources pour appliquer dans les municipalités. Donc, oui, il y a une politique nationale spécifique qui distribue les ressources dans les municipalités. C'est le cas de ce qu'on appelle, qu'il y a en France aussi, ce sont des équipes mobiles d'aide sociale, d'accueil social, mais aussi c'est le cas de quelque chose de spécifique, je vais te demander si existe en France, ça s'appelle clinique dans la rue. C'est le service spécifique pour l'ESDF, une équipe de infirmières, éducateurs, psychologues qui travaillent dans la rue, n'est-ce pas, qui offrent aux SDF les soins de santé primaire. C'est un réseau assez grand dans les municipalités brésiliennes et c'est à cause d'une décision fédérale qu'il est mis en œuvre dans les municipalités. Donc, il y a une différence. Je suis d'accord avec toi que les idées innovatrices sont nées dans les niveaux municipaux, dans les services eux-mêmes, avec le professionnel réformateur. Mais aussi, il y a des politiques publiques au niveau fédéral. C'est quelque chose qu'on doit payer attention, je trouve, parce que le Brésil, tu sais, c'est un pays de grandes inégalités. Donc, à part de mouvements d'SDF, on a aussi un mouvement social très fort qui s'appelle le mouvement de travailleurs sans toit. Donc, c'est une autre histoire. Ce sont aussi des gens qui nécessitent des logements, qui nécessitent de beaucoup de choses. Donc, je trouve que grâce au mouvement et grâce au gouvernement de gauche, on a réussi à avoir une politique, mais elle n'est pas garantie. Tu pourrais me demander, Patrick, qu'est-ce qu'il a fait le gouvernement d'extrême droite envers le SDF? Qu'est-ce que tu penses que ce gouvernement a fait? Qu'est-ce que tu me dirais?
1: Oui, alors déjà je réponds à ta question. En France, effectivement, quand on compare avec ce que tu viens de dire, le Brésil semble beaucoup plus en avance, puisque en France, on n'a que le bus de Médecins du Monde qui organise avec des moyens très faibles ces haltes santé dans la rue, où des SDF, des prostituées, enfin ce que j'appelle le sous-prolétariat, peut effectivement venir se faire soigner en direct. Sinon, il n'y a rien. Voilà. Donc à ce niveau-là, le Brésil est beaucoup plus avancé. Et d'ailleurs, c'est très intéressant qu'on puisse toucher deux mots sur ces mouvements des travailleurs sans toit, parce que quand je parlais du prolétariat ou sous-prolétariat, ben, là on a bien l'intersection entre les deux, avec des travailleurs, donc prolétariat, mais sans toit, donc sous-prolétariat. Donc on a vraiment des situations typique au Brésil, là où on a effectivement des gens qui pourtant travaillent mais qui n'ont pas de logement. Alors il y en a aussi bien sûr en France, hein, on estime entre 10 et 20% la part des gens qui sont hébergés dans les foyers mais qui travaillent et qui ont, on va dire, un revenu relativement stable. Mais par rapport à Bolsonaro, moi, j'imagine bien sûr beaucoup de budgets sociaux qui ont été coupés, beaucoup plus de répression policière. Est-ce que c'est le cas?
0: Donc, la police, la violence de police, ça dépend plutôt de l'État, c'est-à-dire des municipalités. Mais ce qu'on a vu dans le gouvernement de Bolsonaro, c'est une politique spécifique pour des SDF. Donc, le gouvernement, Bolsonaro, il faut le dire, il a démantelé beaucoup de politiques publiques, sociales au Brésil. C'est une grande tragédie parce que les inégalités qui ont cessé d'augmenter au Brésil pendant le gouvernement de Lula ont commencé à augmenter de nouveau. Il y a de la faim dans le pays. Beaucoup de programmes sociaux très intéressants ont cessé pour le gouvernement de Bolsonaro. Mais dans le cas de l'SDF, c'est ce gouvernement qui lance le programme, qu'on peut parler un peu, c'est logement d'abord. Aussi, il maintient le conseil de population SDF au niveau fédéral, mais il change le caractère de délibératif pour consultatif il mène beaucoup moins de réunions que le gouvernement Lula. Donc, il y a une préoccupation du ministère de développement social avec cette population, mais c'est en menant un programme européen, américain, dans le cadre du Brésil. Ça va marcher dans la situation du pays où il y avait beaucoup plus de gens qui ont des habitations précaires, qui n'ont pas de toit. Et je ne sais pas, ça commence à rouler maintenant, ça commence à être mis en œuvre maintenant, mais c'est une question qu'il faut faire.
1: Effectivement, la logique du capital qui va au capital, ou ce qu'on appelle l'effet Mathieu, on le voit bien avec ce que tu dis, c'est-à-dire que pour le prolétariat qui a est au, on va dire le plus haut dans la hiérarchie des classes populaires, eh bien, il aura droit, lui, au programme Housing First. Et c'est un peu aussi ce qui se passe quand je dénonçais la loi Dalo, etc., le droit au logement opposable, c'est que, en fait, c'est toujours la même chose. Quand la personne est éligible à un logement ou éligible à Housing First, le logement d'abord ou autre, c'est parce qu'elle a déjà un travail ou parce qu'elle a déjà un statut social plus élevé. Et quand tu es vraiment SDF, avec des dépendances, avec des maladies, avec des revenus ou même sans revenus pour les migrants qui n'ont pas le droit au RSA, etc., et ben ces gens-là n'auront jamais Housing First et n'auront pas le DALO. Donc il y a bien des hiérarchies de traitement des populations dites sous-prolétaires, il y a bien des traitements différenciés, et c'est ça dont je voulais te parler tout à l'heure justement. La loi DALO doit normalement être faite pour tous les SDF, et y compris les SDF qui n'ont pas de ressources et qui n'ont rien. Et ce n'est pas du tout le cas. Donc là, par rapport au Brésil, j'ai l'impression que ce dont tu me parles sur Housing First, c'est essentiellement pour des travailleurs qui n'ont pas de toit, n'ont pas de logement.
0: Non, je me mal exprimais. C'est justement le contraire. Ce programme est spécifique pour les SDF. Donc, on dit, le gouvernement, il paraît dire, on fait des choses pour les SDF, mais il y a beaucoup, 6 millions de personnes sans toit qui n'en reçoivent aucun programme public maintenant. Donc, le gouvernement choisit une population beaucoup plus maigre de SDF pour s'occuper, en laissant la plupart des travailleurs sans toit sans programme social. C'est un point. L'autre, donc, il emmène d'Europe un programme spécifique, Housing First, logement d'abord. C'est un programme spécifique pour les SDF chroniques, n'est-ce pas, qu'on comprend dans les cas américains, par exemple. Mais le gouvernement ne garantit pas ce qui paraît être le cœur du programme, c'est-à-dire le droit à un logement pour un terme indéterminé, pour toujours. Donc, on garantit une location, une maison pour un terme déterminé, pour quelque temps. Donc, ça ne change pas la situation des SDF, n'est-ce pas? Donc, il y a quelques détails de ce programme dans le gouvernement Bolsonaro qu'il faut qu'on regarde avec beaucoup d'attention.
1: Bon, en tout cas, il y a forcément des variations entre le Brésil et la France, j'en doute pas, mais je pense qu'effectivement, entre les effets d'annonce, et on les a aussi en France, hein, on va loger les SDF, il n'y aura pas de tri, on va traiter les gens de la même façon, tout ça c'est du discours, mais en pratique, quand
0: Voilà.
1: on a le nez sur le terrain, dans les structures, dans les foyers, et qu'on voit qui est relogé et qui n'est pas relogé, moi, tous les SDF que j'ai suivis, là, à part une toute petite minorité, mais parfois cette toute petite minorité, elle avait passé 10 ans, voire 15 ans, dans des foyers, avant d'avoir le petit studio de droit commun. Il avait fallu attendre un temps extraordinairement long, et la plupart étaient morts. Il en restait qu'une toute petite partie encore vivante, et d'ailleurs ceux que j'ai aidés à être relogés, la plupart du temps, ils mouraient dans le studio quelques mois après, comme si leur corps finalement se délitait, c'est-à-dire comme si au niveau de la santé, les efforts qui avaient été faits, concentrés pendant des années et des années et des années pour arriver à avoir enfin le dossier reconnu au niveau de la préfecture pour avoir et les commissions logement des mairies pour avoir enfin ton logement de droit commun, et ben comme si ça c'était une sorte de victoire en bout de course, et les personnes, bizarrement, meurent assez vite après le relogement. Moi je veux bien croire à Housing First pour les SDF les plus précarisés, mais au niveau du discours, on peut faire tous les discours qu'on veut, la plupart du temps, en tout cas en France, ça ment, c'est des effets d'annonce. Je ne sais pas pour le Brésil, parce que a priori, il y a vraiment une culture participative. Je suis très impressionné par tes 5000 conseils participatifs au Brésil et ces mouvements de travailleurs sans toit, etc. Ça a l'air d'être une culture beaucoup plus prononcée en termes d'action collective et de mouvements participatifs qu'en France. Mais quand même, j'ai cette réserve au niveau des effets d'annonce et des programmes politiques et de l'autre côté de ce qu'on appelle l'implémentation, c'est-à-dire de réellement ce qui se passe sur le terrain.
0: Oui, je suis d'accord avec toi. Les discours sont très, très beaux, n'est-ce pas? Mais il faut faire des recherches pour montrer le vrai visage d'implémentation de ces politiques. D'accord? Tout à fait d'accord avec toi.
1: Alors, je te propose, Monica, pour en conclusion, comme on n'a pas eu le temps d'écouter le deuxième morceau que tu nous proposais, je pense que pour le générique de fin, pour notre émission, je te propose donc de nous parler donc de ton deuxième titre qui conclura notre émission.
0: D'accord, donc il faut parler de révolte, il faut parler de la révolution et de notre frustration, mais aussi il faut parler de l'utopie. Donc la deuxième musique que je choisis pour vous, c'est « Pêcheurs d'illusions ». C'est une musique faite pour un groupe de rock reggae brésilien qui a été formé dans les années 90 à Rio de Janeiro. Et c'est une musique qui nie pas la situation sociale, mais aussi nous emmène pour la recherche d'illusions et d'utopies. Donc ça, c'est le remarque que je voudrais laisser aussi avec auditeurs de ce programme de radio.
1: Eh bien, chers auditeurs, un grand merci à toi, Monica, cet effort aussi soutenu de parler français dans notre émission. Merci encore à toi, merci à Olivier. Et donc, nous nous quittons sur ce morceau de musique brésilienne contestataire et nous nous retrouvons bientôt pour une autre émission.

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0: joue le jeu. Menace le travail encore plus.
1: Le travail encore plus.
0: Ne sois pas le personnage principal.
1: Cherche la confrontation.
0: Cherche la confrontation, mais n'aie pas d'intention.
2: Évite les arrière-pensées.
0: Ne tais rien.
1: Sois doux.
0: Et fort.
2: Sois doux.
1: Sois malin.
0: Sois malin.
1: Interviens et méprise la victoire.
0: N'observe pas. N'examine pas.
1: N'observe pas, mais reste prêt.
0: Reste prêt pour les signes. Vigilant.
1: Sois
2: ébranlable.
0: Sois ébranlable.
1: Montre tes yeux, entraîne les autres dans ce qui est profond.
0: Prends soin de l'espace et considère chacun dans son image.
1: Montre tes yeux.
0: Entraîne les autres dans ce qui est profond.
2: Ne décide qu'enthousiasmer.
0: Échoue avec tranquillité.
2: Échoue
1: avec tranquillité.
0: Surtout, aie du temps.
2: Échoue.
0: Surtout, aie du temps et fais des détours.
2: Laisse-toi
1: distraire.
2: Échoue.
1: Laisse-toi distraire.
0: Laisse-toi distraire. Mets-toi, pour ainsi dire, en congé.
1: Ne néglige la voix d'aucun arbre.
2: D'aucun arbre,
0: d'aucune eau.
1: La voix d'aucune eau.
2: Arbre.
1: Entre où tu as envie.
0: Entre où tu as envie.
2: Soleil.
1: Et accorde-toi.
2: Eau.
1: Le soleil.
2: Les arbres. Ta famille.
1: Oublie.
0: Oublie ta famille.
1: Donne des forces.
0: Donne des forces aux inconnus.
2: Donne des forces.
1: Penche.
0: Penche-toi sur les détails.
2: Pars où il n'y a personne.
0: Fous-toi du drame, du destin.
1: Dédaigne le malheur et apaise le conflit de ton rire.
2: Mets-toi dans ton rire.
0: Mets-toi dans les couleurs.
2: Sois dans ton rire.
0: Sois dans ton droit.
1: Devienne rire.
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0: devienne doux.
1: Passe par les villages.
0: Je te suis. Merci, de par les villages. Ce matin, j'ai vraiment le plaisir d'accueillir Elliot Gilbert. Bonjour Elliot.
3: Bonjour.
0: Et Galate Sanson.
2: C'est ça, ouais, Galate Sanson.
0: C'est vos vrais noms ou c'est des pseudos?
3: Non, c'est bien nos vrais prénoms. Ouais,
2: ouais. C'est nos vrais prénoms.
0: Waouh. Il faut le porter, non?
3: Plutôt, ouais, mais je crois qu'on le porte plutôt bien.
0: Super. Donc, vous êtes là ce matin pour parler de votre travail et notamment d'une compagnie qui s'appelle la compagnie Seul à 4.
3: C'est ça.
0: C'est la vôtre. On peut peut-être juste présenter la compagnie et depuis quand elle existe et...
3: Alors, la compagnie, elle s'est créée à la suite de la tournée avec Thierry Tianyang, donc la pièce dont on va parler au risque 2.
0: Uh-huh. Donc, elle est très jeune, elle est toute nouvelle, elle vient d'être déclarée, en fait.
3: C'est ça.
0: Okay.
3: Donc, on travaille en collaboration avec une association, événement à part, qui nous aide à gérer les choses pour les représentations. Donc voilà, elle s'est créée. Dans cette compagnie, il y a un quatuor de portée. Et il y a deux acrobates et suspension, donc et jongleur. Galade qui fait de la suspension et a de l'acrobatie, de la danse, et Manuel qui jongle et qui est également acrobate.
0: Okay.
3: Donc la compagnie s'est créée au départ principalement autour du quatuor de portée, mais c'était surtout un prétexte pour héberger cette pièce. Qui venait de tourner pendant 3 semaines avec le chorégraphe. Et donc Galade et Emmanuel font vraiment partie de la compagnie. C'est assez drôle du coup ce nom Seul à 4. Au départ c'était sur l'identité du quatuor où on essaye d'avoir vraiment 4 personnalités distinctes dans ce quatuor de portée. Et c'est Galade, pendant de longues recherches en voiture, en revenant de la tournée, c'est lui qui a trouvé cette idée, donc on a trouvé ça super et on l'a gardé.
0: Ceci dit, dans le spectacle Au risque 2, vous êtes 6.
2: Ouais. C'est ça.
3: Ouais, 2 femmes, 4 hommes.
0: Peut-être, Elliot, tu peux donner leur nom, comme ça on les inclut.
3: Donc il y a Sarah Insa, qui est voltigeuse, qui fait partie du collectif de portée. Il y a Clémence
2: Le,
3: c'est ça. Clémence Le, qui est également voltigeuse. Manuel Rodriguez, qui est jongleur. Javier Castillo, qui est jongleur acrobate porteur, qui fait également partie du quatuor de portée. Galade, Sanson et moi-même. Elliot.
0: Ok. Et donc vous vous êtes rencontrés, comment, j'imagine, vous êtes à 6, c'est plein d'histoires.
3: Bah peut-être Galad, tu peux raconter un peu comment ça s'est profilé.
2: Ben ça, pour le coup, à 6, on s'est rencontrés à l'école, hein. On est à la même école, à l'école de cirque de Bordeaux, donc c'est là-bas qu'on s'est rencontrés. Enfin, Elliot est arrivé un peu plus tard et moi je connaissais déjà Clémence de base parce qu'on avait déjà fait une école ensemble à Paris au PPCM et donc on se connaissait déjà un peu. Et lui, Elliot, est arrivé plus tard dans la formation.
0: Le PPCM, excuse-moi, pour les auditeuristes.
2: Oui, pardon, le plus petit cirque du monde, c'est une école de cirque, une école préparatoire à Paris, enfin à Bagneux, en banlieue parisienne.
0: D'accord, ok. Ouais.
2: Et du coup, là-bas, c'est là-bas qu'on a des...
0: Qui est ancienne ou qui est nouvelle?
2: Non, pas si ancienne, je crois que c'est 90-2000. Et là, ils ont construit un nouveau lieu il y a peut-être une dizaine d'années à Bagneux, dans le...
0: D'accord.
2: En région parisienne, et c'est un chouette lieu, et c'est très très bien pour démarrer le cirque, pour démarrer les arts du cirque en général. Et, nous, et Clémence et moi, c'est à peu près là-bas qu'on a démarré. Enfin, moi j'ai démarré là-bas, Clémence venait de commencer tout juste les portées, quoi, donc...
0: Ok. Donc, très bien, on mettra leur lien dans la fiche de l'émission, c'est
2: carrément,
0: super.
2: Ouais.
0: Ok.
2: Et du coup, bah, Elliot est arrivé un peu plus tard. Toi, t'es arrivé milieu d'année dernière, parce que il y a 2 ans de formation dans notre école.
0: D'accord.
2: Et donc, on était déjà là l'année dernière pendant l'année entière. Et toi, t'es arrivé en fin d'année à peu près, donc.
3: Ouais, c'est ça. Donc, ils avaient déjà commencé le processus de création de Au Risque 2 avec le chorégraphe. Et moi, je suis arrivé.
0: Dont on va parler, hein, Thierry.
3: Ouais, Thierry Tienin. Et donc moi je suis arrivé au moment où la création commençait à se jouer. Et en fait c'est marrant parce que bon moi j'avais peut-être passé 2 semaines avec eux à l'école avant, mais je les connaissais vraiment pas. Mmh. Et donc on s'est vraiment rencontrés sur scène, quoi. Et c'est aussi un peu le sens de cette création qui parle de rencontres. Donc c'est ça qui était intéressant aussi, c'est d'apprendre à se connaître sur cette tournée, sur scène, pendant les moments de création.
0: Et dans cette création, ça a d'abord été donc un laboratoire ou des ateliers de l'école en fait, où ça a été vraiment un projet de dire non, là maintenant, on
2: fabrique. Ah oui, non. Nous on nous a dit on a un projet avec Thierry Tionyang, on est arrivé le jour de la résidence, on savait pas qui c'était, on savait pas qu'est-ce qu'on allait faire, enfin nous-mêmes on savait pas qui était Thierry Tionyang, alors que notre directeur en parlait beaucoup, forcément, et donc on est arrivé le premier jour, bah, du coup toi Elliot t'étais pas là, on savait vraiment pas ce qu'on allait faire, on avait une semaine dans le TNBA à Bordeaux, donc dans une salle du TNBA, et une semaine entière de résidence du coup à Bordeaux, là-bas. Et ouais, c'était que de la découverte sur découverte, quoi. Et même pour Thierry, en fait, c'est que on est arrivé, il n'y avait pas de pièces à créer, il y avait des choses à essayer, on a fait que essayer pendant une semaine, et même à la fin de la semaine, on avait quelque chose. Et il s'avère que quand on a recommencé une résidence avec Elliot après, on a fait des choses qui n'avaient rien à voir avec ce qu'on avait fait, donc c'était... Alors, on savait pas à quoi s'attendre à chaque fois, et même sur scène, à chaque fois, je pense qu'on ne sait pas à quoi s'attendre.
3: Ouais.
0: Alors en fait Thierry
3: Tionyang,
0: c'est pas vraiment un circassien, on peut dire que c'est un technique mixte, non?
3: Ouais, chorégraphe, danseur.
2: Même de base, hein, c'est un psychomotricien,
3: Crois. Oui, ouais.
2: Rien à voir avec la danse, le mouvement en général, quoi.
3: Si je dis pas de bêtises, il travaillait avec la Croix-Rouge avant, où il intervenait. Et donc il était psychomotricien ensuite, j'ai peur de dire des bêtises, mais et c'est ensuite qu'il a vraiment commencé la danse et la mise en scène et la chorégraphie.
0: Ok, très bien. Non, je veux dire, ce que je perçois, c'est que c'est un artiste qui peut utiliser des médiums très différents, ou voir les conjuguer, les mixer, les mélanger. Je crois d'ailleurs que maintenant on parle de art mélangé, non?
3: Ouais.
0: Ça. Donc c'est c'est quelqu'un qui travaille un peu comme ça. Et maintenant donc vous le connaissez bien, j'imagine. Vous pouvez raconter un peu son parcours artistique.
3: Il y a aussi des œuvres à lui que qu'on connaît, comme qui ont fait beaucoup parler de lui, notamment ce film documentaire. Une jeune fille de 90 ans.
0: Uh-huh.
3: Il fait aussi beaucoup de projets avec. Il a fait aussi beaucoup de projets avec l'Opéra de Paris, je crois.
2: Ouais.
3: voilà, j'ai pas connaissance de toutes ses créations, de tout ce qu'il a pu faire, mais j'ai...
0: Alors, une jeune fille de 90 ans, Elliot Gallat, vous l'avez vu? Parce qu'en fait, vous pouvez le raconter un tout petit peu?
2: Ça se passe dans un EHPAD ou une sorte...
3: Il y a
2: plein de personnes âgées qui ont souvent soit des problèmes de mémoire, donc Alzheimer, ou des maladies... Ils sont souvent malades, et lui, du coup, il intervient en tant que chorégraphe, du coup, dessus. Et il danse avec eux. Enfin, c'est dur à expliquer,
3: en fait,
2: mais...
3: Il vient de façon très, très naturelle, et il vient de danser devant les gens sans les prévenir, voilà, avec des gens qui, du coup, sont déambulent un peu dans cet endroit, et qui vivent là. Et donc c'est un peu de manière inattendue pour eux, je pense. Et ils commencent à danser, à inviter aussi très naturellement des gens à danser. Et c'est comme ça qu'ils rencontrent Blanche, qui est une des patientes de cet endroit, qui est, je crois, atteinte d'Alzheimer. Et c'est en dansant avec elle qui, je crois, qu'elle tombe amoureuse de Thierry. Et donc comme on a l'impression de voir deux adolescents qui se découvrent, en fait, et c'est très touchant, et on voit aussi que du coup au fur et à mesure de la semaine, au fur et à mesure des danses, il y a une relation qui évolue, mais aussi son corps qui, elle prend plus sa canne, elle recommence à marcher, il la fait danser, il la porte, elle le porte, donc c'est très beau à voir. Il y a des beaux dialogues aussi, des éclats un peu de lumière, de raison qui réapparaissent avec Blanche. C'est très joli, je conseille de le voir.
0: Ouais. Ok, très bien.
3: Et il a vraiment un rapport à la danse qui est...
0: C'est un film documentaire, donc.
3: Oui.
0: Il est sorti au cinéma ou c'est disponible sur...
3: Je crois qu'il est sorti au cinéma, oui.
2: Moi, j'ai vu sur Arte.
0: D'accord.
3: Il est sur Arte en ce moment.
0: D'accord,
3: ouais.
0: C'est une production d'Arte.
3: Ouais.
0: Okay.
3: Ouais, ouais.
0: Très bien, on mettra le lien aussi dans l'affiche. Mais de toute façon, Elliot, moi j'ai vu une photo de toi, effectivement, en EHPAD aussi, je crois, ou dans un centre, ou en tout cas tu danses avec une jeune fille de 90 ans aussi, voilà. Je crois avoir compris quand on s'est rencontrés, après on va raconter aussi peut-être où on s'est rencontrés, que ça faisait partie de, on va dire, des objectifs, de l'ambition de la compagnie Seul à 4, que d'aller vers des publics différents, on va dire.
2: Ouais. En tout cas, depuis ce projet Au Risque 2, moi, ça me paraît essentiel de travailler avec les gens et de travailler au contact des gens et des autres constamment. Mais pas sur une scène, parce que ça change vraiment tout d'être dehors et d'aller intercepter des gens auxquels on n'aurait pas pensé, quoi. Et donc, moi, c'est ma ligne directrice, je pense que c'est sûr. Après, la compagnie, oui, c'est vrai que du coup, avec ce projet-là, on travaille constamment dans le renouveau, constamment avec des gens nouveaux, des gens...
3: En fait, ça a fait... Ça a fait aussi partie du processus de création de Thierry, de nous emmener les premières semaines dans des EHPAD, dans des ESSAD.
0: D'accord.
3: Donc on a fait des ateliers où, en fait, de la même manière que dans le documentaire d'une jeune fille de 90 ans, très naturellement, en rencontrant les gens, on a commencé à danser avec eux, à faire un travail de sensation. Mais c'était aussi un travail qui nous servait pour nous, pour la création sur scène ensuite, de... comment est-ce qu'on porte un poids, comment est-ce qu'on le donne de façon délicate aussi. Donc d'essayer de retrouver les sensations de danser avec une personne qui a en mobilité réduite ou handicapée. Comment est-ce qu'on on arrive entre nous à la retranscrire sur scène aussi à certains moments. Et donc ça a été tout un processus de création où on allait dans plusieurs endroits comme ça et où on a dansé avec ces personnes. C'était très nourrissant. C'était... Ouais, je pense que ça fait prendre conscience que c'est aussi une partie du spectacle qui peut exister, enfin du moins de médiation, qui, je pense, pour ce projet, pour la compagnie, qu'on va continuer de développer, parce que c'est une création qui se veut dans le partage de choses et dans le partage de la danse avec qui que ce soit, quoi.
0: Porter dans les arts, qu'ils soient la danse, la mime ou le cirque, j'imagine, ça fait complètement partie de la problématique des éducateurs et des auxiliaires de vie au quotidien, c'est-à-dire comment comment toucher l'autre, comment être dans une relation où on n'est pas en domination, voire comment obtenir. Il y a aussi là, je sais que c'est un thème énorme, hein, mais il y a aussi là une problématique de consentement, c'est-à-dire comment l'autre accepte qu'on la touche pour l'aider. Est-ce que vous auriez envie de développer un peu sur ça?
2: Déjà, je pense qu'il y a un truc, enfin, je parle peut-être pas pour tout le groupe, mais en fait, on se sent aussi beaucoup séparés de ces gens-là, donc des personnes âgées, des gens en EHPAD, des gens handicapés et tout ça. Parce que nous, quand on est arrivé, c'était assez déstabilisant, en fait, de se dire on arrive et va falloir danser, va falloir amener du contact, alors que de base, on n'est pas du tout avec ce public-là au quotidien, quoi, parce qu'on est complètement séparés.
0: Donc l'inconnu. Déjà, on arrive devant quelque chose d'inconnu.
2: L'inconnu,
0: en fait.
2: Mais en même temps, c'est les humains, et enfin, quand on n'est pas forcément quelqu'un de tactile, soit avec sa famille ou avec ses proches, on arrive et là, on doit être dans de la danse, donc beaucoup de danse contact aussi, énormément, parce que Thierry, il insiste pas, mais il est souvent vraiment dans ce rapport du toucher, mais pas un toucher qui a rien à voir avec la sensualité ou quelque chose de dramaturgique, mais juste un toucher purement humain, quoi. Donc on arrive et on vient avec ce toucher-là et on accompagne, et on est constamment en train de rechercher des choses, mais c'est vrai que du coup, on est vraiment dans un rapport de corps à corps, et c'est assez troublant, et en même temps c'est hyper naturel et hyper sain.
3: Oui, et puis on parle pas, il n'y a pas du tout une attente technique, c'est vraiment comme décrit Galad, c'est dans la sensation vraiment pure du toucher, et on danse quand même avec des gens qui ont tous des handicaps différents, mais des fois il y a des questions de voilà, des gens qui peuvent pas se déplacer ou simplement lever le bras, c'est quelque chose de compliqué. Donc juste de venir toucher le bras de la personne, de toucher des endroits différents, de toucher de que eux aussi nous touchent, il y a déjà une magie qui se passe à ce moment-là, sans parler de grands mouvements techniques, etc. Et juste de prendre le poids d'une main, par exemple, ça veut dire déjà beaucoup de choses, mais en fait sur le moment c'est juste
0: ou de faire que la personne te le donne.
3: Oui, c'est ça, c'est ça exactement. Ouais. C'est vrai que quand tu regardes Thierry danser avec, parce qu'il dansait aussi avec nous, avec ces gens-là, en fait, il y a pas de politesse. Il y a moins de politesse.
2: Ouais, ouais.
3: Et Thierry, il va, prend, porte, et du coup, il y a une barrière qui se casse tout de suite. Mais c'est pas quelque chose de, comment dire? C'est pas intrusif, c'est juste qu'il enlève cette barrière sociale qu'on peut avoir avec le contact, et du coup de le voir danser de cette manière-là, nous ça nous rassure aussi, et donc tout de suite on est plus à l'aise avec le fait de proposer le poids, le donner, surtout avec des gens en situation de handicap.
0: Mmh.
3: Mais oui, c'est perturbant, c'est... Enfin, nous, on est même déjà entre nous, en tant que danseurs, c'est tout un travail, ce grand monde de la danse contact. Et là, de le faire avec ces personnes-là, c'est encore un autre travail aussi, c'est complètement différent. Et donc, nous, on a appris un peu directement aussi sur le tas avec ces gens-là qui nous ont beaucoup appris comment faire, comment donner, comment prendre.
0: Ok, super. Et donc Thierry, il là, parce que là tu viens de le dire, j'allais interroger sur ça, hein, parce que c'était pas très clair pour moi, et donc j'imagine pour les auditeuristes. C'est vraiment, parce que la danse contact, c'est énorme dans la façon de la faire, mais lui est passé par ça, c'est-à-dire par un travail avec d'autres contacteurs, enfin de la danse contact telle que elle a été fondée, elle a 50 ans maintenant, la danse contact.
3: Je pense que Thierry, lui, en tant que chorégraphe, a travaillé beaucoup avec des danseurs, donc forcément qu'il a un rapport avec ça, il a dû travailler avec ça, et c'est un peu aussi la ligne directrice de sa danse, du moins quand il danse avec ces gens.
0: D'accord.
3: Et nous, ce qui nous concerne, ça nous est arrivé à l'école d'avoir eu des ateliers, mais
2: mélangés avec la danse contemporaine. Quoi,
3: oui, c'est ça. Mais même nous, sur scène, enfin, je veux venir sur ce point-là. On n'est pas des danseurs, enfin on se considère pas comme des danseurs. On est circassiens, on a des notions de danse, mais on danse, Mais je, comme on pourrait l'appeler quelqu'un, enfin, professionnellement danseur, j'ai pas l'impression de m'identifier à ça.
0: Et en tout cas, c'est juste pour reciter Steve Paxton qui, dans le problème de l'handicap et du validisme, disait, inversait et disait qu'en fait, c'est nous qui devions apprendre de l'handicap. Mmh. Mmh. Vraiment, dans la rencontre.
3: Ouais. Ouais, ça nous parle, ouais.
0: Voilà.
3: Mmh. Ouais, bah, j'ai l'impression que vraiment, c'était le... Enfin, j'ai l'impression d'avoir appris comment être sur scène avec cette pièce vraiment dans ces moments-là, quoi. Avec ces personnes, de danser avec elles, c'était vraiment ce qu'on devait essayer de retranscrire sur scène dans la sensation, dans comment tu abordes l'autre, comment est-ce qu'on se porte.
2: Il y a rien de plus sincère que de danser avec quelqu'un qu'on connaît pas, mm-hmm. très très proche, et qui en plus a pas le même corps que toi, et qui peut pas se déplacer comme toi. Donc c'est, mm-hmm. on est obligé d'être sincère, et on est obligé de se dénuder complètement de ce qu'on sait, de ce qu'on est, quoi. Et c'est,
3: ouais.
2: t'apprends tout, quoi.
0: D'être réellement dans l'écoute. Non
3: mm-hmm. Ouais.
0: Et l'écoute, c'est fondamental au cirque, non? Surtout quand on lance, je lisais dans la bio que toi, Elliot, tu aimais... enfin, que tu étais un lanceur, c'est un terme technique, j'ignorais en fait, mais
3: oui,
0: tu projettes donc,
3: oui,
0: enfin on appelle ça un lanceur.
3: On appelle ça un porteur.
0: Mais dans la bio, t'écris lanceur...
3: parce que en fait, quand on porte, on lance beaucoup et on rattrape, donc on n'appelle pas ça un lanceur, mais ça fait partie du jeu, ouais. Donc... ça m'arrive de lancer des personnes en l'air, ouais.
0: Et dans le porter, c'est être porteur, c'est une des spécificités de l'acrobatie, on peut dire, ou j'y connais rien.
3: En fait,
0: dans l'arborescence du cirque.
3: Dans le cirque, le cirque est composé de beaucoup de spécialités. Mm-hmm. Donc on appelle ça des spécialités. Par exemple, à l'école, on est sélectionné en fonction de sa spécialité. Là, dans notre école à Bordeaux, il y a environ 5 spécialités différentes. Donc je peux en énumérer plusieurs. Il y a donc dans les aériens, il y a plusieurs spécialités. Il y a la corde, le trapèze ballant, volant. Ensuite au sol, ça va être acrobatie, portée, jonglage, etc. Donc tout ça sont des spécialités. Et donc oui, les portées en font partie, ouais. Donc tu peux porter en duo, tu peux porter en collectif, c'est encore un travail totalement différent aussi. Voilà.
0: Ok. Et toi, Galad, dans la bio, tu te dis que t'aimes être perché aux arbres.
2: Ah ouais, moi c'est encore compliqué, c'est qu'il faut choisir une spé pour entrer dans une école, mais moi j'ai créé du coup ma spé, enfin créer c'est un grand mot, j'ai choisi une spé parce que je me suis dit que j'allais faire de la suspension, donc ce qui veut tout et rien dire. Ce qui veut surtout dire que j'aime bien grimper, j'aime bien monter partout et... Je pense que c'est aussi pour ça aussi que j'étais sur le projet avec eux, c'est que j'avais pas besoin d'un agrès pour évoluer, donc je peux me permettre de m'accrocher là où j'ai envie de m'accrocher, quoi.
0: Si c'est vraiment un grimpeur dans la nature aussi, ou
2: beaucoup
0: tu escalades
2: sur,
0: ou...
2: Beaucoup sur les arbres, ouais. De l'escalade purement, le sport, j'en ai fait un peu, mais je grimpe surtout aux arbres depuis tout petit, comme pas mal d'enfants, quoi. Mais moi j'ai continué encore, je continue encore aujourd'hui. Et aujourd'hui, du coup, je fais du trapèze, je fais je grimpe sur Elliot, ouais. plein d'agrès différents, quoi.
0: D'accord. T'as besoin de grimper, en fait. T'as besoin d'aller te percher.
2: Il y a quelque chose avec le fait de m'accrocher durement,
0: de suspendre, ouais, en
2: de
0: fait.
2: Me suspendre durement, qui c'est plus que la hauteur. La hauteur, je l'aime bien, mais ça me fait très peur, hein. Mais c'est plus l'idée de m'accrocher quelque part qui me plaît, ouais.
0: D'accord. Donc se suspendre, c'est aussi lâcher le poids, non?
2: C'est aussi lâcher le poids, c'est à quel point
0: je
2: on le tient.
0: Je me rends pas compte, hein, c'est sûr. C'est...
2: À quel point on le tient, avec quoi on le tient, est-ce qu'on a envie de le tenir, à quel moment on lâche, comment on se sent en l'air, c'est plein de sensations où on n'a pas les pieds au sol et on réinvente un peu le monde, quoi. C'est un peu une manière de voler, un peu une manière de...
0: D'accord. Mais t'essayes comme ça de dire, bon, bah, en fait, ou d'être entre plusieurs spécialités et de dire, d'en affirmer une à toi.
2: Oh, pff. Non, mais dans le cirque, je trouve ça pas marrant de rester sur un seul agrès. Moi, j'aime bien aller voir les autres et essayer et de faire d'autres choses, quoi. Je crois que j'ai jamais envie de faire ce qu'on me dit de faire, donc c'est un peu compliqué. Je suis un peu têtu et j'aime bien le théâtre, j'aime bien la musique, j'aime bien être porté, j'aime bien plein de choses, quoi. Donc.
3: C'est un joli couteau suisse, Galad.
0: Ouais, mais moi j'adore parce que je trouve qu'en plus c'est essentiel de contribuer à décloisonner, mais aussi à rendre accessible. Mmh. Et c'est vrai que le cirque, par exemple, c'est quand même quelque chose qui a été pendant longtemps... fallait que ce soit de même héréditaire, enfin, ouais, comment on dit, transmis, enfin, de père en fils, ouais. Comme les griots,
3: ouais, c'est ça.
0: Ou je sais pas, ou donc déjà ça le rendait pas complètement accessible. Hein. Mm-hmm. Il y avait peut-être une réalité derrière, hein, c'est que c'est aussi un bain, il fallait tomber dans le chaudron, quoi.
3: Ouais.
0: Non?
3: Bah, c'est que enfin, j'ai pas envie de dire de bêtises, mais j'ai l'impression qu'aussi l'essence du cirque, ça appartenait à une classe sociale, même pas en dessous, mais décalée.
0: Mm-hmm.
3: Et,
0: une minorité, ouais.
3: Une minorité. Pendant longtemps, le cirque traditionnel a cultivé ce truc-là de famille en famille, de génération en génération. Et maintenant, c'est seulement en train de vraiment bouger, mais l'essence du cirque, c'est ça.
2: Mm-hmm. Ah, mais même quand après le cirque traditionnel, quand il y a eu le cirque nouveau, toutes les compagnies Arcaos, tout ça, ils sont partis de rien, ils savaient pas faire grand chose et ils ont tout construit, quoi.
0: Mm-hmm. Donc,
2: ça se fait avec tout ce qu'on trouve sur le tas. Et après, c'est différent parce qu'aujourd'hui le cirque c'est institutionnalisé avec les écoles et bah, l'État qui a décidé de prendre ça sous son aile, et maintenant aujourd'hui ça s'est un peu élitisé de manière différente, mais bon, ça,
3: ouais,
2: c'est un autre sujet.
3: C'est ça, un sujet, ouais.
0: Et c'est un sujet, hein, tu peux y aller, parce qu'en fait...
2: Beaucoup de gens qui veulent faire du cirque et qui s'y mettent, et quand on est en prépa, en fait, on voit plein de gens différents qui viennent de plein d'endroits différents, que ce soit de la gym, mais que ce soit aussi des choses qui n'ont rien à voir avec le cirque. Et le problème, c'est qu'après la prépa, on se confronte aux écoles supérieures, et là, la sélection est plus intense, le niveau technique est plus intense, et puis il y a une direction claire, c'est que les écoles dépendent d'institutions, elles dépendent d'institutions étatiques, du ministère et tout ça, donc il faut que ça réponde à certains codes. Ouais. Le cirque, ça se spécialise beaucoup, donc aujourd'hui, si tu veux faire du cirque, il faut te trouver une spé, il faut être très bon dans cette spé, donc tu n'as peut-être pas le temps de faire d'autres choses. C'est plein de questions qui
0: donc font. Donc il faut avoir les moyens aussi, enfin, que ça, tu ne peux pas forcément travailler pour te payer tes études,
2: ouais,
0: par,
2: ouais,
0: exemple.
2: De plus en plus, j'ai l'impression qu'il faut des moyens. Ouais.
3: Après, la France, ça reste quand même un pays, enfin, c'est le seul pays, du moins, où les écoles institutionnelles sont gratuites.
0: D'accord. Donc, où il y a des écoles nationales, oui.
3: Des écoles nationales qui sont gratuites. Donc ça, déjà.
0: Donc par exemple, la petite école de Bagneux, c'est pas une petite école, sans doute pas, mais c'est son titre, non? C'est PCM.
2: PCM, ouais, c'est ça.
0: Comment tu dis? Donc ça.
2: PPCM, plus petit cirque du monde. Ouais.
0: Plus petit cirque du monde, voilà. Pardon. C'est préparatoire, c'est-à-dire c'est pas comme l'Académie Fratellini où il y a un CFA.
2: Mmh. Ouais, non, c'est ça. C'est pas la même chose. Il y a 3 écoles supérieures en France.
0: Vas-y,
2: qui,
0: c'est peut-être
2: vraiment...
0: intéressant de dire ça pour les auditeuristes, comme ça c'est clair.
2: Elles sont vraiment certifiées comme écoles supérieures, elles dépendent vraiment de... Enfin, ça veut dire que si on les valide, on a une licence, enfin, c'est vraiment comme une université, quoi. Et...

0: Lido, donc les Actos Lido qui est une école supérieure aussi à Toulouse.
1: À Toulouse, ouais. Le Lido à Toulouse. Ça, c'est les écoles vraiment où supérieure nationale est publique.
0: C'est ça. Ouais.
1: D'accord.
2: Donc, c'est trois écoles où il y a environ à peu près une bonne dizaine de places ou moins dans les promos par année.
1: Ce qui est quand même très peu.
2: Et des élèves d'écoles prépa qui viennent du monde entier en France pour pouvoir profiter de ces écoles-là. Donc c'est beaucoup de gens sur des sélections, beaucoup de gens de plus en plus forts aussi, où ils prennent très peu de personnes finalement. Ouais. Et donc c'est...
1: Qu'est-ce que vous ressentez, qu'est-ce que vous auriez envie peut-être de dire sur cette contradiction, ce paradoxe, c'est-à-dire que le cirque s'ouvre, il n'en reste pas moins que c'est un travail très rigoureux et qui est très total, mais qui en même temps doit trouver des chemins de liberté, non ? Enfin, c'est-à-dire peut se mettre justement au service de beaucoup de liens, beaucoup de rencontres, de...
2: Ben, c'est le souci auquel on est confronté aussi, c'est qu'il y a une espèce d'idéalisation des écoles où ça paraît maintenant être le chemin le plus évident pour pouvoir commencer à faire du cirque. Ce qui est en partie vrai aussi parce qu'elles vont donner beaucoup de choses, de l'expérience, des cours techniques, aussi un carnet d'adresses. Une partie de l'intermittence à la dernière année, donc ce qui n'est pas rien, mais c'est
1: vraiment un tremplin, enfin elle dépose dans un milieu.
2: Mais le souci là auquel on est confronté de plus en plus, c'est l'hypocrisie un petit peu de tout schéma, parce que comme il y a des restrictions budgétaires vis-à-vis de la culture, les écoles de cirque en prennent un coup également, et bah, le cirque en général, une bonne partie des compagnies en France mettent la clé sous la porte. Ça fait des élèves sortants qui ont un délire artistique et en fait qui ne peuvent, enfin ont moins la possibilité de créer leur compagnie ou de créer quelque chose. Donc dans les sélections des écoles supérieures, on nous demande d'avoir un projet, on nous demande d'avoir une identité, une patte, une couleur. Prennent et ils veulent maintenant des interprètes. Ça les intéresse plus. Parce que il y a de moins
1: Qu'est-ce
2: en moins de compagnies.
1: Qu'est-ce qui les intéresse plus?
2: Ce qui les intéresse plus, c'est de enfin, du moins, c'est une sensation que j'ai, et c'est discussion avec des directeurs, etc. Mais ce qui les intéresse plus, c'est de prendre des gens qui ont une vraie identité artistique et quelque chose à proposer. Du moins, ils en prennent moins. Parce que en sortant, en fait, il n'y a que de la place pour des interprètes.
1: D'accord.
2: Je ne sais pas si c'est très clair.
1: Non, j'essaie d'imaginer. Ça veut dire qu'en fait, des interprètes, parce qu'il y a le cirque du soleil et qu'il faut se faire embaucher là ou
2: non, non,
1: je dis n'importe quoi, mais j'essaie de comprendre.
2: C'est un peu ça. C'est qu'en fait, il va rester de plus en plus que les grosses compagnies qui peuvent fonctionner parce que les petites compagnies n'ont plus le budget pour pouvoir continuer à créer. Ou à se développer. Donc maintenant, ça devient super compliqué en fait de créer sa compagnie et de démarrer un projet. Donc vaut mieux se conformer et rentrer dans les rouages du cirque pour vraiment espérer en vivre quoi.
1: Alors c'est marrant parce que là du coup là j'entends Guy hein, de Arkhaus. Que j'ai eu la chance d'accueillir ici dans son studio et qui disait quand tu dis c'est très difficile là de créer une petite compagnie, c'est pas moi qui parle, c'est pas moi qui te réponds, c'est lui hein. Il disait au début quand on avait commencé Arkhaus, si on s'était demandé si c'était possible, on l'aurait pas fait hein.
2: Je l'ai écouté ce podcast et je m'en souviens.
1: Et ça, c'est trop beau, non ?
2: Oui. Non, mais c'est vrai que... Mais encore une fois, là, je réponds à... Parce que je suis en plein dedans. En ce moment, je suis dans les écoles, je me pose ces questions-là.
1: Non, mais c'est très important.
2: Je suis confronté à ce problème. Et en fait, on nous rabâche sans cesse que... Et du coup, on se conforme aussi, mine de rien, un petit peu à cette idée.
1: Mais... C'est même du lavage de cerveau. Ouais, enfin, c'est de l'endoctrinement ou de la propagande même pour rester chez soi. Et...
2: C'est ça. Mais c'est des questions qu'on se pose quand même. Parce que là, en fait, nous, on est en train de préparer les concours pour les écoles sup.
1: Ouais.
2: Et on ne sait pas ce qu'on nous demande. On ne comprend pas. Donc, c'est...
0: Ouais.
2: Galad y a été confronté l'année dernière.
0: Ouais, j'ai fait le
1: Est-ce qu'ils savent eux-mêmes, en fait, ce qu'ils demandent
2: Même eux, ils sont en train d'essayer de voir ce qu'ils ont besoin, quoi.
0: etc. Par exemple, je parle pour moi pour l'année dernière, par exemple.

0: Et en fait, tu arrives aux sélections et te disent non, non, on va prendre de la technique parce que du coup, quand on prend de l'artistique, le niveau technique est moins bon. Donc tu arrives au Sélec et tu te dis bon, bah, voilà, sachant que le niveau technique, il fait que monter. Donc en fait, tu peux t'évaluer en fonction des gens que tu vois autour de toi, quoi. Je pense que ça devient un problème là-dessus, ouais. quoi. En fait,
1: c'est okay, juste donc c'est remettre beaucoup de compétition aussi.
2: Oui, c'est quand même un milieu qui se veut assez ouvert et on sait que c'est pas forcément facile, donc on serre plutôt les coudes entre nous. Uh-huh. Mais on est forcément mis en compétition pendant les sélections, ça c'est sûr.
1: En tout cas, ça suppose une évaluation, ouais, et surtout un clivage entre ce que serait l'artistique et la technique.
0: En tout cas, ça dépend des écoles. Surtout pour le CNAC qui met beaucoup d'argent sur ses élèves, je pense que c'est important de pas, je veux dire, gâcher cet argent, j'imagine. En tout cas, de savoir bien le placer. Après, il y a des écoles qui sont beaucoup plus dans la débrouille, où je pense à Les Actos Lido qui notamment doit supprimer quelques, enfin qui doit s'empêcher de faire des sélections certaines années pour pouvoir avoir assez d'argent pour pouvoir financer tous ces élèves qui sont actuellement à l'école. Donc c'est différentes manières de fonctionner et je pense qu'il y a assez d'écoles aussi pour trouver son compte, mais du moins il y a une grosse masse étatique qui est financière qui fait qu'on peut pas être l'artiste qu'on a envie d'être, on peut pas évoluer comme on veut, on doit dépendre beaucoup de ce système, quoi. Mmh.
1: Bon, de toute façon,
2: mais rien n'est impossible.
1: Oui, non, parce que l'école est aussi un outil, mais on peut peut-être
2: passer par d'autres chemins, oui.

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1: Alors par exemple, tout à l'heure on parlait de la danse contact,
2: oui.
1: Et je pense que Steve Paxton et beaucoup de contacteurs sont ce qu'on appelle des compostistes, à l'image peut-être des fascias, qui sont des couches différentes, des mémoires différentes, et des terres, des sources, de l'humus dans laquelle tu vas, tu peux aller un petit peu plonger, quoi.
2: J'ai l'impression que de notre point de vue, on est plus le bac à compost et c'est le but, c'est que en fait, quand on est dans la rue avec des gens autour de nous, on est obligé de se laisser remplir, sinon il se passe rien. Et ouais, voilà, sinon c'est le vide, quoi. On a une trame, on a un schéma, on respecte des choses, on a notre corps qui parle, mais on sait que si on se laisse pas nourrir, il va rien se passer intérieurement et pour les autres, il y aura aucun dialogue en fait qui va circuler.
3: C'est ça. Et je pense que ouais, c'est différentes couches, si on peut parler d'un point de vue corporel, en parlant des fascias, etc., c'est quelque chose qu'on essaye de travailler, du moins de les réveiller, de se connecter un petit peu ensemble avant l'exécution de cette pièce, par des exercices de magma, on appelle ça le magma.
2: Ah oui, ça, oui, c'est vrai.
1: C'est le volcan, c'est la fusion.
3: Ouais, c'est plus l'infusion. Enfin, l'infusion. C'est un espèce de méli-mélo de corps, de bras, de jambes, de têtes qui bougent et qui se collent, qui se décollent, qui. Et tout ça en fermant les yeux.
2: Ouais, l'aveugle.
3: Donc on a vraiment essayé de se ressentir.
1: Donc les
3: contacts des peaux,
1: à l'aveugle, d'accord.
3: Corps, ouais. Et donc ça, c'est un travail qu'on a initié avec Thierry. Et par-dessus ça, il y a tout ce qu'il y a autour de nous, donc il va pénétrer aussi d'autres couches. Donc ça peut être, voilà, comme on joue vraiment qu'en extérieur, ça peut être l'ambiance de la rue dans laquelle on joue, les odeurs du marché. La musique, les bruits qu'il y a autour de nous, s'il y a des gens qui passent, qui courent, qui sont pressés, et tout ça, on s'en imprègne aussi et ça nous traverse pendant la pièce.
1: Donc, au risque d'eux, c'est six personnes qui peuvent arriver à peu près n'importe où.
2: Ouais,
1: Vous avez besoin de zéro technique, enfin zéro scénographie ou...
3: Non.
2: Non.
3: Non, non, on essaye de.
1: Vous avez un soundtrack qui donne du son ou vous êtes dans le silence même dans la performance?
2: On a une soundtrack.
3: Ouais. On a une soundtrack, ouais. Mais cette performance peut se jouer dans le silence. Je sais pas.
2: Elle peut se répéter, elle peut se jouer seule, à deux, elle peut se jouer deux personnes là, deux personnes plus loin.
1: Mm-hmm. Donc elle prend l'espace, elle arrive dans un lieu. Le teaser est très beau. D'ailleurs, j'avais envie de vous demander où était cet endroit magique. Parce qu'en fait, c'est comme une.
2: Ça, c'est incroyable.
1: Ça, c'est un secret ou...
2: Non,
3: c'est pas. On dira quelques secrets plus tard.
2: En tout cas, le teaser se passe principalement dans le jardin d'une maison de résidence.
1: D'accord.
2: Je dirais pas forcément le nom et tout ça parce que je sais que c'est un endroit qui veut rester quand même secret et un peu à l'abri de.
3: Ouais.
2: À l'abri du monde un peu. Mais c'est un endroit assez particulier quand même. Je sais pas si tu.
3: Enfin, on a été accueilli par une dame qui a l'habitude d'accueillir des artistes, n'importe quel genre d'artiste, musicien, théâtreux, circassien, danseur, etc. Et cette dame est architecte d'extérieur. Enfin, du moins
2: florale. Elle crée des jardins.
3: Elle crée des jardins en fait. Et donc cette dame nous a beaucoup touchés parce que elle nous a accueillis vraiment très naturellement et avec beaucoup de gentillesse et elle nous a partagé un peu son art à elle qui était la création de jardin. Donc on était pendant une semaine dans ce jardin qui était magnifique en Ardèche. Et
1: d'accord, c'est en Ardèche.
3: Et donc en fait on a eu une envie, c'était de mettre un peu une création dans sa création, de lui faire un cadeau juste pour elle, dans son jardin, de jouer cette pièce.
1: Et okay.
3: Les principales scènes du teaser sont filmées à ce moment-là.
1: D'accord. Et le plan d'eau contre la falaise, enfin là, cette rivière, il y a un lit de rivière ou peut-être, je sais pas, c'est indéfinissable, mais c'est très beau. Et il y a un peu de public là à ce moment-là, on voit dans c'est le même endroit ou c'est un autre?
2: Non, c'est alors mince, je sais pas, le courant d'eau, c'est à côté d'un village et j'ai même plus le nom du village.
1: C'est pas très grave hein, mais c'est en Ardèche.
2: C'est en Ardèche, ouais.
3: Donc c'est l'Ardèche qui passe, enfin le fleuve qui passe, et c'était pendant le festival du coup
2: La Beaumont Musique
3: tenu par Philippe Forget, ouais. Pardon, et qui nous a accompagnés pendant toute la création de cette pièce, qui a été là, qui nous a accueillis d'abord en Bourgogne chez lui, et qui s'occupait aussi beaucoup de l'aspect musical de la pièce avec Thierry. Donc lui c'est un compositeur
2: chef d'orchestre
3: ouais. qui du coup qui nous a aidé beaucoup en fait à trouver les pistes qui convenaient, à faire des essais de classiques, etc. Pour la pièce quoi.
1: Ok.
2: Donc tout ce qui est de toute façon classique ou baroque, c'est souvent Philippe qui propose.
3: Ouais.
1: D'accord. Vous voulez qu'on l'écoute?
2: Carrément, écoutez.

0: dossier commence par une citation de Emily Dickinson. Le dossier de votre spectacle, donc Au risque de, compagnie Seul à 4. Je crois que c'est une citation qui vient de Thierry, donc le metteur en scène.
1: Ouais.
0: Et initiateur du projet. Et elle est traduite de l'anglais, forcément, puisque Emily Dickinson est une poétesse qui écrivait en anglais. Elle est extraite de Ces oiseaux perdus. Not knowing when the dawn will come, I open every door. Ne sachant quand viendra l'aube, j'ouvre toutes les portes. Et j'ai cherché la suite. Parce que je me suis dit, oh non. A-t-elle soit des plumes comme l'oiseau, soit des vagues comme un rivage. Vous la connaissiez la suite?
2: Non.
1: Non.
2: Non, non, non, non, non, on s'est arrêté à ouvrir les portes. Après, ce qu'il y avait après, on savait pas, quoi.
3: Ne sachant quand viendra l'aube, j'ouvre toutes les portes. A-t-elle soit des plumes comme l'oiseau, soit des vagues comme un rivage.
2: Ne sachant quand viendra l'aube, j'ouvre toutes les portes. A-t-elle soit des plumes comme l'oiseau, ou soit des vagues comme un rivage.
0: Alors en fait, ce que je trouvais génial par rapport au projet, c'est justement les plumes comme l'oiseau ou les vagues comme le rivage, parce qu'en fait, vous essayez dans le dossier d'expliquer comment en fait le travail, ça va être de se nourrir de l'environnement, des autres, de la rencontre, donc d'aller vers l'océan, on va dire, vers l'ouverture, et en même temps de trouver ses plumes, non, enfin de retrouver son état d'oiseau. Ouais. Enfin, je trouve que c'est très beau le saut qu'elle fait. Hein. Ben, l'aube, ça peut être les plumes comme l'oiseau, ou alors ben, les vagues comme le rivage. C'est-à-dire, non, ça donnait ces deux.
2: Si, on a été nourri, mais énormément par l'environnement dans lequel on a été pendant quand on a fait 3 semaines justement de création et de représentation dans toute la France, donc en Bourgogne, en Ardèche et tout ça. Mm-hmm. Et tous ces lieux-là, ils nous ont nourris pendant la création énormément.
0: C'est un processus, quoi.
2: C'est ça. Et en fonction des lieux, l'atmosphère changeait, l'engagement changeait aussi.
1: Ouais.
2: Et ça veut pas dire que les lieux les plus magnifiques donnaient les plus belles représentations, mais ça donnait quelque chose d'extrêmement différent. Et aujourd'hui, moi, je peux pas ne pas avoir en tête soit l'Ardèche, soit la Bourgogne quand on est en pleine création, que ce soit les moments qu'on a fait en scène ou hors scène où on était ensemble à échanger, quoi.
0: Donc parce que ce spectacle, il est complètement dans l'adaptabilité.
1: Oui. Ouais.
0: Ça veut dire que vous pouvez le jouer sur scène, mais aussi ça veut dire quand même qu'à chaque fois que vous arrivez quelque part, vous faites le travail de repérage de lieu, de par exemple toi Galade, tu te repères un truc pour te suspendre.
2: Ouais, ouais, s'il y a quelque chose pour m'accrocher, je repère bien. On a une petite structure, ou du moins des techniques qu'on essaye de placer à différents endroits, notamment le magma, qui est quand même un moment important de la pièce, qu'on essaye de voir où est-ce qu'on peut le placer, parce que c'est important qu'il soit proche des gens, en même temps, enfin à une certaine distance.
0: Parce que pour le public, c'est une déambulation. Vous les emmenez, enfin ils vous suivent.
4: En fait, il y a un espace qui est défini, mais c'est un espace, donc ça, par exemple, si on dit le parvis d'une gare, si le parvis d'une gare fait 1 km, on peut emmener le public au bout du parvis de la gare. Ouais. Et donc, j'irai pas jusqu'à dire que c'est de la déambulation, ça peut être une façon de l'adapter aussi, mais du moins on peut déplacer le public, on peut déplacer son regard, on peut souvent on essaye de jouer avec les hauteurs aussi, donc il y en a 2 en bas, en fait on se rend compte qu'il y en a 3 en haut, et du coup voilà, on essaye de créer de la mobilité dans la pièce aussi, de surprendre. Voilà, et tout à l'heure, on parlait des différents espaces qui nous nourrissaient. En fait, c'est vraiment ce terme-là, la surprise, c'est que Thierry a plusieurs fois fait en sorte qu'on surprenne le spectateur. Par exemple, il nous a fait jouer sur ce parvis de gare, où il a fait en sorte qu'on joue au moment où un train arrive et un train part. Donc, des gens qui sont obligés de traverser cet endroit. Mmh. Et donc, ils ne s'attendent pas à voir ces choses-là. et qui traverse la pièce, qui nous passe entre nous, et donc on est vraiment, c'est vraiment in situ, quoi. On fait partie d'activité de cet endroit, comme les gens qui traversent, comme les gens qui vont prendre le train, comme les gens qui vont marcher. Donc c'est ça qui est assez intéressant.
2: Et les gens nous parlent aussi. Hein. Oui, des fois, ils viennent nous parler alors qu'on est
4: on est en train de jouer,
2: en danser, et puis
4: c'est... Ouais, ouais.
0: Ah, ça c'est intéressant. Ouais. Ils peuvent franchir cette.
4: Ah oui.
2: Il y en a qui sont même un peu déroutés. Une fois, on était sur une place de marché, donc c'était plus une répétition qu'une scène. Et à un moment, on se met au niveau d'une route pour faire une danse, etc. Et on s'allonge tous au milieu de la route, et donc il y a un camion qui attend loin, mais rien de très dangereux. Il y a une dame vraiment consternée qui demande « Mais qu'est-ce que vous faites là, les jeunes? Ça va pas ?»«
4: Sortez d'ici, c'est pas possible de faire ça. »
0: Ah ok, elle, ça lui a fait peur, quoi.
2: Elle lui a fait peur, ouais.
4: Et après, elle fut à mesure...
0: Donc il y a cette tension qui existe dans le cirque, c'est-à-dire qu'il y a un danger, enfin, c'est aussi partager avec le public une prise de risque.
4: C'est ça, ouais. Ouais. Et je... Oui, et puis après, je pense qu'il...
0: Parce que je me demandais pourquoi le titre de cette chorégraphie circassienne, hein, c'est comme ça qu'elle vous le présentait, spécifiquement au risque de... Donc il a été déplacé, où le risque
2: dans le corps, il l'est même pas, parce que des fois on est vraiment... on décolle pas du sol et c'est même pas grave, mais par contre on risque de se planter, techniquement, mais on risque de se tromper à chaque fois, quoi. Mais c'est vraiment... Le projet, c'est vraiment le but de se tromper, de chercher, de... Je sais pas comment tu le...
4: Ouais, pour moi, c'est vraiment au risque de plein de choses. C'est au risque d'éprouver, au risque de regarder quelqu'un dans la rue dans les yeux, au risque de se tromper, au risque de réussir aussi. il y a vraiment... en fait, comme il y a aussi une énorme part d'improvisation dans cette pièce, on a un répertoire technique, évidemment, circassien. Mais on ne sait, à part pour vraiment quelques grosses figures, on ne sait pas quand il arrive, on ne sait pas s'il va arriver, on ne sait pas s'il n'y a pas autre chose qui va arriver à la place. Donc c'est au risque de se comprendre aussi, surtout, en fait.
2: Oui, puis
0: c'est génial parce qu'en fait c'est vrai que le cirque il repose quand même souvent sur des choses réglées à la seconde près.
2: Ouais.
0: Et par exemple Sarah, ça va venir et c'est pas prévu d'avance. Ça, c'est un chemin et le chemin, vous le connaissez suffisamment ensemble pour qu'à un moment donné, elle soit vraiment projetée dans les airs et qu'elle retombe sur place.
4: Pour identifier ce qu'on va faire. Bon, et ça se joue vraiment dans...
0: C'est des codes de complicité, de pratique.
4: Et j'ai envie de parler de ça, parce que tout à l'heure on a parlé du film de Thierry, Une jeune fille de 90 ans. Il y a un passage dans ce film qui m'a beaucoup touché, où juste après avoir dansé avec Blanche, donc cette jeune fille de 90 ans, Thierry suggère qu'il pourrait danser en silence avec Blanche, donc sans musique, et Blanche répond qu'il faut du temps pour donner son silence à quelqu'un. Et que le silence, c'est la magie. C'est ce qu'elle dit, hein. Je reprends ses mots. Et en fait, Thierry, il nous a fait travailler sur cette magie entre nous. Donc comment, dans l'improvisation, dans le silence, qui est pas vraiment un silence parce qu'il y a des choses qui se passent autour, mais entre nous, il y a un silence, on ne communique pas par la parole. Comment on arrive à retrouver cette magie à chaque fois? Et donc c'est vraiment le travail qu'on essaye de faire.
0: C'est maintenir ainsi, finalement, quand même un niveau de doute.
4: Ah oui, tout le temps, oui.
0: Ouais, enfin, un niveau de doute qui ne peut être réparé ou compensé que par l'écoute extrême, en fait, non?
2: Il faut même qu'il soit exprimé, le doute, parce que à ce moment-là, nous, on vient chercher, on vient s'entraider, on vient s'appuyer, mais faut tout laisser exprimer, sinon, si on retient, on est dans quelque chose qu'on connaît déjà. De faux.
4: Oui, si ça, c'est déjà arrivé que j'arrive près de Sarah pour initier quelque chose, ou de Clémence, importer, et qu'elle fasse comprendre que non, c'est pas le moment pour elle, que ça va pas se faire ici, qu'elle le veut pas, et on se le fait comprendre par le corps, par le regard, par le sourire, par plein de choses, quoi.
0: Et ça raconte de toute façon pour le public.
4: Pour le public, ça raconte déjà quelque chose, ouais. Et il y a des moments où on échoue aussi, il y a des moments où on lance et ça marche pas, la figure rate, alors on s'est jamais blessé, mais c'est déjà arrivé qu'on tombe, que ça marche pas. Et déjà, ça aussi, c'est une vulnérabilité qui raconte une histoire, qui raconte quelque chose. Et donc, on n'essaye pas de le gommer, en fait. Ça fait partie de la pièce.
0: Alors, tu me tends la perche, là. On s'est rencontrés, Elliot, dans un lieu qui s'appelle la Maison de Courcelles, qui est à Saint-Loup-sur-Aujon,
4: ouais.
0: dans le Morvan, je crois que c'est déjà le Morvan, là. Donc, pas très loin de Chaumont. Et c'est une maison qui accueille beaucoup d'enfants à toutes les vacances scolaires. Pas que, hein, c'est une association qui fait plein de choses, que je découvre progressivement. Et j'allais retrouver une enfant, Anna. Donc l'écolo, ça s'appelle « Je prends mon temps ». Et les enfants, effectivement, sont beaucoup sollicités à s'autodéterminer. C'est vraiment des c'est une colo, mais c'est des vacances. Ils peuvent dormir jusqu'à l'heure qu'ils veulent et surtout choisir leurs activités et notamment faire du cirque dans un très beau lieu puisque c'est une chapelle super bien équipée. Et toi, tu étais l'intervenant cirque de la semaine. En fait, ce qui m'a tendu la perche, c'est que quand j'ai demandé à Anna de me montrer ce qu'elle avait fait pendant la semaine, elle m'a dit qu'elle avait fait du trapèze avec toi. On a discuté et puis on est allé sur le trapèze et tu lui as donné un cadre d'improvisation. Et à un moment donné, tu lui as dit, parce qu'elle n'y arrivait pas, tu lui as dit, je voudrais pas me tromper sur les mots, qu'est-ce que ça te fait de ne pas y arriver? Tu te souviens?
4: Ouais.
0: Et c'était un moment absolument génial, parce que déjà, il n'y avait plus le problème de ne pas y arriver. C'était pas un échec. Et en tout cas, il fallait juste trouver un autre chemin pour y aller autrement.
4: Ouais. Oui, c'est... Je pense que... Enfin, du moins, là, en plus, avec les enfants qui sont des éponges et qui sont des livres ouverts, enfin, du moins, pour certains, et c'est le cas d'Anna, de voir cette frustration, c'est un outil. Donc, c'est quelque chose dans laquelle on peut trouver du jeu, c'est quelque chose dans laquelle on peut se raconter une histoire, et ça raconte déjà quelque chose sur scène. Et oui, c'est vrai que c'était un joli moment de voir Anna réagir à cette demande. Et nous, en fait, c'est ce qu'on fait aussi tout le temps. C'est parce que on travaille toute la journée sur un aspect technique pour que les choses marchent. Mais il y a toujours une part d'aléatoire qui sont imposées par des facteurs différents, la fatigue, l'endroit, etc. Donc ça ne peut jamais tout le temps marcher. Et en fait, c'est comment, quand ça ne marche pas, comment est-ce qu'on s'en sert et qu'est-ce que ça veut dire aussi, ça, au moment où ça ne marche pas. Et je trouve que c'est quelque chose qu'on ne travaille pas forcément assez, ou du moins, on entend moins pas trop parler dans les écoles parce qu'il faut que ça marche. Moi personnellement, cette création, elle m'a fait beaucoup de bien parce que, en fait, c'est pas grave. Et des fois, même physiquement, tu te sens pas de faire de la technique et c'est totalement ok. Et il y a des fois où on a joué, on a fait très peu de technique de cirque et c'était incroyable, c'était super, quoi. Parce qu'on n'était pas disponible à ce moment-là pour le faire. Et il y a un respect du corps. Il y a un respect de l'État qui est très sain et qui fait beaucoup de bien dans cette discipline où on est constamment poussé aussi dans nos limites corporelles et physiques, quoi.
0: Ça me paraît vraiment super parce que c'est tellement ancré dans nos corps, dans nos esprits, le fait d'être toujours dans une recherche d'un résultat.
4: Ouais.
0: Et de passer par le fait que... Enfin, d'inverser la tendance. ou en tout cas d'être réceptif au non-résultat.
4: Ouais.
0: C'est extraordinaire, et d'autant plus pour les enfants qui sont souvent, pour revenir à la maison de Courcelles, ça, c'était ta première intervention, tu y interviens souvent ou...
4: J'ai travaillé il y a 6 ans, pendant plusieurs années, et j'ai fait une grande pause parce que je commençais à travailler avec les chevaux et j'avais plus du tout le temps de m'y consacrer. Et là, cet été, j'ai eu l'occasion d'y retourner, donc ça faisait 3-4 ans que j'y étais pas allé. J'y suis retourné et ça m'a fait beaucoup de bien, moi, juste dans ma pratique de circassien, d'être confronté à ça, de travailler avec des enfants, de découvrir ça avec eux, le travail d'improvisation et de voir aussi comment ils évoluent sur scène, c'est nourrissant, ouais. Parce que les enfants ne mentent pas. Donc, enfin, du moins sur scène, ils ne mentent pas.
0: Mmh.
4: Et
0: quand, donc, quand ils sont dans construire une histoire ensemble.
4: C'est ça, mmh. Ouais. Et donc c'est ultra... C'est des vrais cours pour moi, en fait, de voir ça sur scène. C'est super inspirant. Ouais. Et oui, je crois que eux, ils ont une facilité, que nous, on perd au fur et à mesure, j'ai l'impression, quand on grandit, à s'inventer des histoires. Et donc c'est un...
0: Mais c'est, je trouve que c'est rare, en tout cas, c'est pas du tout commun dans le milieu scolaire classique. De passer par là pour que l'enfant apprenne de solliciter son imaginaire direct et de lui demander d'être inventif. Non, on lui demande d'apprendre des choses qui sont généralement déconnectées de ce qui d'un chemin.
4: Ouais, mais je pense que là, oui, là, cette source insatiable en plus d'imagination qu'on a à cet âge-là, il faut l'utiliser, quoi. C'est vraiment c'est un trésor. J'aimerais pouvoir avoir autant d'imagination que quand j'étais enfant pour pouvoir travailler.
0: Mmh.
4: Et on le voit tout de suite. En fait, quand je faisais ces exercices avec Anna, avec d'autres enfants, il suffit que tu donnes un mot, une couleur, même pas un thème, ils sont déjà en train de s'inventer toute une histoire qui peut tenir 40 minutes, quoi.
0: La relation au trapèze, elle n'était pas du tout technique, c'était plutôt la relation à se balancer, voler, tomber, remonter, descendre. Mmh. Enfin, c'est-à-dire, et qu'est-ce que je raconte avec tout le mythe de l'agré circassien qui fait peur, que tu vas pas y arriver tout de suite forcément. Si ça passe par l'imaginaire, la confiance, elle a pas lieu de ne pas y être, en fait.
4: Oui, parce que le trapèze n'est plus un agré, que ce soit, ça peut être un ami, ça peut être son ennemi, ça peut être un arbre, ça peut être n'importe quoi, mais pas un trapèze, du moins. Enfin, du moins, ce serait l'idéal, quoi. Et les enfants ont cette facilité à s'inventer autre chose que que juste l'agré en lui-même.
0: Et puis de pas être dans « Ah, je réussis !»« Ah, je suis performante !»« Non, je suis là, je prends du temps, j'ai des sensations. » Tu amenais les enfants vraiment à ça, cette écoute-là. Ouais. Mais je suis pas dans montrer que...
4: Que je sais faire des figures, que sais faire telle ou telle figure.
0: Et même, non seulement je suis pas là pour montrer que je sais faire, mais je suis même là pour montrer que je repère les choses que j'arrive pas à faire et qu'est-ce que ça me raconte, est-ce que ça me fait vivre des émotions, est-ce que ça me...
4: Mais d'ailleurs, pour reprendre l'exemple d'Anna, à part monter sur le trapèze, elle a pas de figure de trapèze, enfin elle n'a pas une technique de trapèze comparée à peut-être à d'autres enfants qui avaient déjà fait ou qui savaient faire. Et en fait c'était le plus intéressant parce que du coup il y avait une dimension qui s'ouvrait à elle qui était beaucoup plus intime, beaucoup plus sensible sur le toucher, le regard, avec d'autres enfants qu'elle allait chercher pour monter sur scène, etc. Et il n'y avait plus du coup ce rapport technique à l'agré. De toute façon, c'est pas ce qu'on aime regarder quand on regarde du cirque, j'ai l'impression. Moi très personnellement, quand je regarde quelque chose, un numéro ou une pièce où c'est juste de la technique, je m'ennuie.
0: Bien sûr. Et ce que je trouve génial pour l'enfant, en fait, dans le trapèze, tu vois, par rapport à d'autres choses, hein, bon, c'est souvent le cas dans le cirque, hein, c'est le mouvement est continu, tu peux pas t'arrêter. Tu peux pas...
4: Oui.
0: Ça, c'est génial, je trouve.
4: Ouais, ça, c'est... Mais encore une fois, pour le coup, ça, c'est quelque chose de technique, je dirais. Donc, cette fluidité, fait que tout le monde travaille. Mais je pense que Galad, il peut en parler mieux que moi, parce que c'est vraiment... Bah oui.
0: Bah oui, une fois que t'es suspendu...
2: Mais après, moi, je suis arrivé début d'année dernière, je faisais pas de trapèze, et puis j'ai fait du trapèze d'un coup, quoi. Donc,
0: d'accord.
2: J'ai eu la chance d'avoir cette même découverte, et qu'on me laisse la possibilité de découvrir cet agré aussi, quoi. Et d'en faire des choses. Après, bon... C'est deux bouts de corde et une barre en métal, quoi. Enfin, on peut vraiment, ça peut être un trapèze, mais ça peut être autre chose, quoi. Ce qui est important, c'est de bouger et essayer de juste sortir ce qu'on a envie de sortir avec son corps, quoi. Mais le trapèze, c'est marrant. Ça ressemble à une balançoire, en tout cas. Moi, ça m'amuse.
4: Ouais, c'est vrai.
2: C'est marrant de se balancer.
4: Ouais.
0: T'es quand même hors sol.
2: Ouais, et puis bah, t'as l'image de quand t'es trapéziste, forcément les gens savent savent ce que c'est. Ils ont l'image du cirque, ils ont l'image du trapèze, ils ont souvent l'image du trapèze volant, donc le trapèze qui se balance en hauteur, alors que la plupart des gens en cirque font du trapèze fixe aussi, donc c'est du. Parce que en fonction des moyens, quoi. Donc c'est un trapèze qui bouge pas, c'est à toi de bouger, de te balancer, etc.
0: Ouais, ça c'est plus comme dans le tissu ça bouge aussi ou.
2: Ouais, mais c'est pareil, c'est sur un point fixe et du coup le point bouge pas et c'est que à toi de bouger et de te balancer, ce qui est aussi assez marrant, quoi. Mais c'est vrai qu'il y a de l'image circassienne derrière, il y a l'image de la hauteur, il y a l'image de la présence, une certaine prestance. Il y a quelque chose de. Il y a un gros monde derrière, mais ça peut être aussi une. Ça peut être aussi embêtant, quoi, quand on n'a pas envie de faire ça, quand on n'a pas envie d'avoir cette image-là. C'est tout à déconstruire ou à reconstruire. C'est un beau monde après. Ouais.
0: Donc comment faire rencontrer autre chose, comme tu dis, déconstruire ou déconstruire.
2: Ah ouais, puis c'est même au niveau du genre et quand tu es un homme ou une femme ou que tu es non-binaire, quand tu es sur un tissu ou un trapèze, ça veut pas dire la même chose et t'es obligé de le savoir et de le dire. Donc ça devient tout de suite très politique aussi d'être sur un trapèze, d'être sur un tissu. Voilà.
4: Au même titre qu'une femme qui porte un homme ou deux femmes qui se portent entre elles, voilà, c'est des. Tout de suite notre regard change dessus, quoi. Enfin, ça veut déjà dire quelque chose. Et comment tu déconstruis cette image, comment tu la reconstruis différemment, comment tu t'en sers aussi. C'est qui est intéressant.
0: Moi je sais pas qui a inventé le trapèze, quel est le premier qui s'est suspendu.
2: Je sais pas non plus.
0: Non plus, mais j'imagine qu'il y a une histoire vraiment qui doit être super intéressante d'ailleurs.
2: Ouais, je sais pas qui a l'idée de mettre une barre sur deux cordes, mais j'ai l'impression que c'est comme le machinois, donc c'est un agrec qui a. C'est vraiment un mât, je sais pas comment expliquer, c'est une barre de pole dance plus grosse, quoi. Et très haute. Il y en a qui disent aussi que ça vient des bateaux, tout ça. Donc peut-être que le trapèze a une dimension aussi un peu plus de labour, quoi, de travail. Ouais. Je sais pas.
0: Hein. Ouais, c'était peut-être la courte paille au départ. Et puis, Mais c'est juste pour faire un retour sur ce que tu disais, où de toute façon, il y a quelque chose il y a une lecture politique à faire par rapport à l'agrès et qui monte dessus pour dire quoi. Forcément tout le temps non
2: tout, je pense que c'est aujourd'hui c'est primordial de le savoir et même si on n'a pas envie de le faire on le dit et au moins on sait qu'on le dit mais tout a toujours été politique bien sûr mais dans ce qu'on dit aujourd'hui dans le monde qu'on veut défendre et qu'on est obligé de défendre parce que ça devient une urgence je pense que ouais on apporte un message avec nous et de toute façon même si on veut pas l'apporter en face de nous il y a des gens qui l'apporteront donc
4: qui l'interpréteront
2: ouais. Et puis ça me paraît essentiel quand même de même si on fait des même nous dans ce qu'on fait on apporte un message de mais en fait faut qu'on vienne venez on danse ensemble venez on sait pas qui on est mais c'est pas grave enfin pour moi mais c'est une urgence
0: Ouais. L'agrès au cirque aussi il peut redonner cette limite de la poudre aux yeux ou du comment on dit qui suppose la distance de la scène en fait parce que tu peux inviter quelqu'un à danser tu peux inviter quelqu'un sur un trapèze c'est plus difficile
2: c'est dur de pas être égoïste sur un trapèze vu qu'on est en hauteur mais je pense que juste enfin moi les seuls sujets que j'arrive à trouver quand je suis sur un trapèze c'est je suis tout seul venez m'aider quoi enfin il y a quelque chose à voir quand on est tout seul en haut qu'est-ce qu'on regarde qu'est-ce qu'on voit
0: donc c'est quand même avantage et inconvénient de se couper du monde pour montrer autre chose non.
2: Ouais, je pense, parce que si après, comme je disais, c'est dur d'être égoïste, c'est dur de sortir de sa bulle, en fait, quand on est en hauteur, et je pense que et justement, c'est un point de vue, quand on est en hauteur, quand on est sur une estrade, sur un trapèze, et tout ça, c'est le moment de crier, de parler, de dire quelque chose, de lancer un discours, de lancer une phrase, de lancer quelqu'un.
0: Mais parce que t'es au-dessus, parce que tu peux tomber, parce que, j'imagine pour plein de raisons, hein, il n'en faut pas qu'une, mais...
2: Mais c'est comme, on m'a souvent comparé, gentiment d'ailleurs, au baron perché de Italo Calvino. Pareil, c'est une révolte, c'est de dire, bon, je vais en hauteur, maintenant, j'ai plus envie de redescendre, mais qu'est-ce que je fais là-haut? Est-ce que je continue d'avancer? Est-ce que je vais à la rencontre des autres? Est-ce que je suis... Je pense que c'est des questions à se poser quand on se met en hauteur, c'est qu'il y a des raisons de vouloir s'isoler de cette manière. Je pense que c'est pas pareil. Je pense en tout cas que si on veut monter à cette hauteur, si on veut monter sur quelque chose, c'est que au fond de nous, on a quelque chose à résoudre, à penser, à partager. Quoi.
0: Et est-ce que vous, dans votre formation ou dans votre création artistiquement, vous travaillez un peu sur ce que je crois on appelle le parcours, c'est-à-dire utiliser le matériel matériel urbain ou les, quoi, la configuration de la place de la ville pour créer d'autres endroits où on peut passer quand même.
4: La dernière fois qu'on a joué, c'était dans la rue des Remparts à Bordeaux. Et c'est une petite rue étroite avec plein de balcons. Et un peu avant de jouer, on est allé sonner un peu aux appartements pour savoir si on pouvait avoir accès au balcon librement, etc. Donc oui, on essaie d'utiliser un maximum le mobilier urbain. Et des fois le mobilier naturel, parce qu'on joue aussi dans des endroits très nature, quoi. Et oui, c'est un peu l'objectif.
0: Ok, je trouve ça très urgent et très jouissif pour le public de juste déconstruire ou dévier un tout petit peu les codes qu'on a, qui sont des codes communs, mais qui sont quand même des fois très dans la restriction de comment on utilise l'espace public, l'espace commun, hein, l'espace et comment on peut le ressourcer en juste.
2: Mais puis encore, il y a 20 ans, même 30 ans, quand le parcours a été initié par les Makassi et tout ça, à l'époque, ça restait quand même subversif, quoi. Fallait y aller dans la rue et reprendre en main justement tout ce mobilier urbain qu'on avait mis en place, carré, blanc, neutre. Et donc aujourd'hui, justement, ça a formé des acrobates très très bons qui font que ça s'est immiscé au fur et à mesure dans le cirque. Et aujourd'hui, le cirque, je pense qu'il y a une nécessité de retourner dehors et de dire non, mais en fait, la rue est à nous un peu, quoi. Le cirque, ça vient de là, il faut que ça y retourne, quoi.
0: Mmh. Tout à fait.
4: Ouais, enfin du moins, ça en fait partie, ouais.
2: Ouais.
0: Tout à fait. Et le moyen d'y retourner, justement, c'est pas forcément, parce que ça aussi, ça a été très professionnalisé ou disons peut-être même récupéré. On l'évoquait tout à l'heure, hein, tout l'art de la rue, les festivals de rue, etc. C'est reprendre la rue, mais pas forcément pour faire du spectacle de rue, mais faire du spectacle dans la rue. C'est un tout petit peu différent.
2: Ouais. Puis c'est aussi pas forcément installer une scène, donc prendre ce qu'on a sous la main, et c'est hyper important dans le cirque de prendre ce que tu as sous la main, en fait, parce que t'auras pas toujours ce que tu veux avoir. Et puis il y a aussi ce truc là de t'as pas payé ta place, en fait. Les gens qui sont devant toi, ils ont payé leur place, et donc ils arrivent et ils sont c'est inattendu, et c'est ça qui est important. C'est de, parce que si on se met dans une salle où chacun a payé 10, 15, 20 euros son billet, c'est très bien pour rémunérer bien sûr les artistes. Mais en attendant, du coup, on est avec des gens qui ont soit une attente, soit qui ont les moyens aussi de pouvoir se payer des spectacles, parce que les gens qui vont voir les spectacles, c'est pas les gens qui sont dans la rue forcément. Donc on va chercher d'autres gens, et c'est ça aussi, je pense, qu'on veut, c'est dialoguer avec tout le monde, pas juste s'entretenir entre nous, entre circassiens.
4: Ouais, là récemment à Bordeaux, on a également joué pour le TNBA, donc dans un quartier de Bordeaux, c'était une cité, quoi.
2: Ouais.
4: Et donc tout de suite, pour nous, quand on arrive dans cet endroit, ça paraît un peu impressionnant, les grands immeubles. C'est pas forcément l'endroit dans lequel on a, enfin le type d'endroit dans lequel on a le plus joué. Et en fait, c'était incroyable, parce que il y avait un rendez-vous, et donc les gens venaient, regardaient, et ils s'attendaient pas forcément à voir ça. Et d'aller surprendre ces personnes-là, c'est peut-être plus intéressant que, comme dit Galad, de le faire pour des gens qui ont payé une place dans une salle sur une scène.
2: Mais même je pense au collège dans la banlieue de Lorient où on était allé, s'est fait surprendre aussi beaucoup. Là on a joué dans un collège, dans un gymnase, donc ça résonnait beaucoup, il y avait 500 élèves, je crois, qui ne savaient pas, et pendant toutes nos représentations, on n'a pas entendu la musique, parce que du coup ils étaient tous là, ouais, ils criaient, et du coup nous on était dans un rapport de on y va, quoi, on leur montre quelque
4: c'était une arène.
2: Et après on a eu des ateliers avec ces élèves là, et les professeurs avaient un avis, parce que c'est des élèves de banlieue, soit qui étaient issus de l'immigration, ou soit un métissage complet, quoi. Et les profs avaient un avis sur les élèves.
4: Oui, ils ont pas envie, en fait.
2: Alors que
4: ça
2: nous,
4: ça les intéresse pas, c'est pas pour eux.
2: C'est ça, ils veulent pas, ils ont pas envie, ça les ennuie. Alors que nous, on est arrivés avec eux, ils étaient juste très contents de pouvoir faire d'autres choses. En plus, la plupart du temps, ils avaient pas le droit de monter sur un tissu en cours de cirque, et nous, on était là, c'est quand même dommage. Donc on a descendu le tissu, on les a fait monter, et c'était adorable. Et c'est plein de préjugés qu'ils avaient. Et en fait, même nous, je pense qu'on arrive devant 500 élèves de collège qui sont en train de crier, on est là, on n'a pas l'habitude, quoi.
4: Bah non, ouais.
2: Et en fait, t'arrives après et tu te retrouves à signer des autographes 5 minutes après, parce que les élèves veulent tous ta signature sur leurs mains.
0: Non, en t'écoutant comme ça, Je me disais, en fait, vous avez pris un risque tel, en d'abord arrivant en jouant dans le collège, que ça ment pas, ça horizontalise le rapport, en fait.
4: Oui. Mmh. Ouais. Ouais, ouais.
0: Et c'est peut-être pour ça que le projet s'appelle Au risque de, non
4: ouais.
0: C'est-à-dire qu'il faut que si l'échange existe de la prise de risque commune, non
4: ouais. Oui, c'est ça, ouais. Ouais, ouais.
1: Bah, en tout cas, à chaque fois...
0: Qui peut pas être la même, parce que tu peux pas demander à une jeune fille de 90 ans ou un enfant de 8 ans... Tu peux pas lui demander de prendre le même risque que toi, mais c'est peut-être en faisant... Enfin, l'essentiel, c'est que ce risque se rencontre, non ?
4: Ouais, ouais. Ouais, mais je pense que c'est pour ça aussi qu'on a rencontré un public, enfin vraiment une grande mixité, enfin des publics très différents tout le temps, quoi.
0: Mmh.
4: Et c'était au risque d'à chaque fois d'être surpris, nous aussi, par ce public qui était différent, que ce soit dans les ESSAT, dans les collèges, dans les cités, dans un parc, pour, je sais pas, c'était quoi qu'on avait, c'était pour qui qu'on avait joué la dernière fois, c'était pour une rencontre pour des gens qui cherchaient du travail.
1: Oui, l'insertion professionnelle.
4: Oui, pour l'insertion professionnelle, enfin des gens qui
0: donc
4: qui...
0: vous allez vraiment dans tout ce qui peut être, déjà qui vous accueille, ouais. Parce que j'imagine qu'il faut quand même se battre enfin j'en suis même sûr, hein, il faut se battre pour aller jouer en prison ou rencontrer des gens en maison, d'ailleurs les maisons n'existent presque plus, mais dans un contexte psychiatrique ou enfin les choses sont de moins en moins évidentes par rapport à une certaine époque où il y avait quand même une fluidité ou ouais. Des initiatives.
4: Ben non,
0: on n'est pas dans une période florissante, n'est-ce pas ?
4: Ouais, on a eu beaucoup de chance d'être accompagné par Thierry pour ce point de vue-là, parce que mon Thierry est déjà installé.
0: Faut ouvrir les portes, hein. C'est pour ça qu'il a mis.
4: Thierry nous a bien entrouvert la porte.
0: C'est ça.
4: Donc c'est avec son accompagnement qu'on a pu vraiment, dans les premiers temps, aller voir toutes ces personnes-là, quoi. Maintenant qu'on a récupéré la signature de ce projet. Nous on essaye maintenant de continuer à aller faire des médiations, de rencontrer des gens, de la diffusion, de pouvoir jouer aussi cet été, etc. Mais voilà, là maintenant on va commencer à se battre, ouais. Mais ouais.
0: Ouais. C'est super, parce que du coup il vous a mis quelque chose comme ça de complètement transformable, hein,
4: ouais.
0: Adaptable. Hein.
4: Ouais, ouais.
0: Et en même temps.
4: Ouais, c'est un beau cadeau, ouais.
1: C'est ce qu'il voulait, hein.
0: C'est un beau cadeau.
1: Il
0: ouais.
1: voulait prendre des jeunes justement en plein début de carrière, si je peux dire, et les emmener dans des endroits où ils seraient jamais allés, quoi.
0: Mmh.
1: Et c'est ce qu'il a réussi à faire, et c'est à nous transporter dans son monde aussi, mais dans plein d'autres mondes qu'il lui connaissait pas ou nous on connaissait pas non plus, et c'était.
0: Mais il a l'air très étonnant, hein. J'ai regardé un peu ce qu'il avait fait. Je voulais juste signaler qu'il serait l'automne prochain à la MC 93.
1: Avec Alice Diop, il travaille.
0: Voilà,
1: avec,
0: c'est ça.
1: Ouais. Alors nous, on n'est pas plus au courant que ça parce qu'il est occupé.
0: Ben non. Et puis là, il travaille avec Ariane Ascaride. Enfin, je veux dire, il a des. C'est pour ça que je parlais d'art mêlé. Parce que j'ai l'impression qu'il a beaucoup de choses à son arc.
4: Ouais.
1: Ouais.
0: Et pas seulement danseur ou chorégraphe, il fait rencontrer des champs
4: ouais,
0: très larges, quoi.
4: Ouais, ouais. En parlant de chants, enfin, il travaille beaucoup avec des musiciens,
1: des cinéastes,
4: avec des cinéastes aussi. Enfin, il y a un gros travail de scénographie, de mise en scène. Donc. Ouais, ouais, c'est il a, comme tu dis, beaucoup de cordes à son arc. Ouais.
0: Ok. Vous m'aviez parlé de secrets.
4: Ah oui. Thierry nous a demandé de pouvoir aussi aller au maximum au contact du public mais également dans la parole à certains moments, et donc de choisir nous des phrases, des recueils, des poèmes qui nous parlent et qui nous fait écho à cette pièce,
0: okay.
4: Ou pas, et qui juste des choses qu'on a envie de transmettre, en fait, des choses qu'on a envie d'aller dire à l'oreille des gens. Et donc on a tous plusieurs phrases, plusieurs choses qu'on va chuchoter ou même qu'on donne dans des lettres qu'on a avec nous, et on donne la lettre.
0: Ah, super.
4: On va pas vous dire vraiment tous les secrets, bien sûr, mais on a quelques secrets qu'on peut communiquer. Je sais pas si Galad, tu veux lire un de tes secrets.
1: Ah, mes secrets à moi ?
4: Ouais.
1: Moi, ça change à chaque fois, et en plus, souvent, soit c'est des poèmes qu'on récupère qui nous plaisent beaucoup, soit on écrit nous-mêmes des choses qu'on a envie d'écrire, donc souvent, en fonction du lieu, j'écris des choses différentes. Mais sinon, ce qui me revenait le plus souvent, c'était un poème de William Butler Yeats, qui a été mis en chanson par Arthur Teboul, Feu Chatterton.
0: Ok.
1: Et c'était avant qu'il n'y ait le monde, et que je trouvais un poème magnifique, et qui pourtant emprunt de solitude, de renfermement, de questions vis-à-vis de son identité et tout ça, mais que je trouvais essentiel à dire à l'oreille d'une seule personne. 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

0: super. Et voilà, donc on a tous des choses qu'on a envie de transmettre. Et je pense par exemple à Manuel et Javier, donc nos collègues qui ne sont pas français.
1: Okay.
0: Manuel qui vient du Portugal et Javier qui vient d'encore plus loin, qui vient du Chili.
1: Chilien, d'accord.
0: Et donc voilà, c'est quelque chose de plus léger, mais lui, ça lui parle et il a envie de le dire, parce que c'est ce qu'il vit en ce moment. Et donc c'est une des paroles d'une chanson de Manu Chao qui dit « J'ai besoin du soleil pour me chauffer la vie, j'ai besoin de mon père pour savoir d'où je viens, j'ai besoin de ma mère pour me montrer le chemin. » Et donc il vient chuchoter ces paroles à l'oreille des gens. Et Manuel, bon, c'est des traductions, hein, parce que je ne vais pas me risquer à le dire en portugais, mais il qui dit « En nous, il y a quelque chose qui n'a pas de nom, cette chose est ce que nous sommes. » C'est de José Saramago.
2: C'est le moment de... Parce que du coup, on a les lettres qu'on donne au début du spectacle, à peu près. Et après, il y a ces mots-là qu'on dit aux oreilles. C'est quand même... Enfin, dire une phrase comme ça dans l'oreille de quelqu'un, prendre son temps de la dire, prendre son temps de que la personne l'entende, c'est... Enfin, moi, je sais quoi, c'est quelque chose qui me met beaucoup de... Tu sais, j'ai de l'adrénaline, j'ai cette pression-là de me dire... Ouais, je vais aller à l'oreille de quelqu'un très proche de lui, il faut que je lui demande « Bonjour, est-ce que je peux ?» Souvent, en plus, je racontais le poème et la personne me dit « Je parle pas français. » Et je suis là, d'accord.
1: Ouais,
2: et en plus, des fois, tu le dis à des enfants et donc ils sont là « Qu'est-ce que tu racontes ?» Je comprends rien. Surtout à Manuel, quand il le disait en portugais, il dit « Mais attends, je comprends rien. »
0: Oui, du coup, ça crée une interaction aussi.
2: Ou c'est
0: des vieilles personnes qui entendent pas et t'as beau le crier dans l'oreille, enfin, c'est censé être un secret.
2: Mais... À l'EHPAD, c'est vrai que j'entends pas de cette oreille, il faut que tu me dises dans l'autre. Du coup,
1: En fait, est-ce que l'intention suffit pas hein?
0: Mais si, c'est ça.
1: On en revient et pourquoi, qu'est-ce que ça te fait de rater?
0: Ouais, ouais. De faire cette rencontre, de se confronter à ça, à toutes ces émotions qu'on contrôle pas et à ces gens qui sont une part de sensibilité où on n'a pas connaissance, quoi. Enfin, on connaît pas ces gens, en fait, on sait pas comment ils vont réagir.
2: Et il y a même, il y a 3 semaines quand on a joué à Bordeaux, moi j'avais donné un poème pareil de William Butler Yeats à quelqu'un, donc une lettre, j'avais écrit ce poème, je l'avais donné au début du spectacle comme on fait à chaque fois. Le poème disait... fuis, fils des hommes, va-t'en du monde, car il n'y a que les pleurs et les larmes, et va vers les prés. J'étais dans un mood où j'avais envie de fuir, en tout cas. Et il m'a répondu, c'est-à-dire qu'à la fin, il m'a redonné la lettre avec un mot, par la suite, sûrement écrit par lui, parce que j'imagine que William Butler Yeats ne s'est pas contredit, où ça disait, non, justement, reste ici, il y a tout à voir, et c'est qu'une illusion de l'âme, les pleurs et la solitude. Et moi-même, à ce moment-là, je me suis dit... Il m'a compris, en fait. J'avais besoin que quelqu'un me le dise pour savoir que j'ai pas besoin de fuir pour être... Enfin, du coup, dans les deux sens, pareil, je me suis retrouvé avec un poème qu'on m'écrivait à moi. Je m'y attendais pas, c'était assez...
1: En fait, les gens sont tellement prêts et tellement heureux de ne plus être pris comme des captifs. Parce que là, je fais écho à tout ce que tu racontais du prix de la place ou de l'abonnement ou de l'insertion culturelle ou simplement de la permission... qu'une certaine catégorie a d'aller, de se retrouver dans une salle de spectacle. Ou pas. Il y a quelque chose de captif, en fait. Je sais pas si c'est le bon mot, mais oui, tu es un public d'emblée captif de quelque chose.
0: Ouais.
1: Tu as répondu à une injonction ou un... Voilà, il y a toute une sensibilisation derrière pour que tu sois ce jour J, là, à cette place-là. Ouais. Et en fait, je m'aperçois dans ce que j'entends, ce que vous racontez, à quel point les gens sont...
0: Les portes sont ouvertes.
1: Prêts à recevoir ça et ont besoin ou pas, ils sont là et peut-être heureux de que ça se produise dans quelque chose qui n'est pas captif, mais ils sont archi prêts, quoi.
0: Oui, c'est facile, en fait, avec ces personnes, parce qu'elles peuvent faire le choix de partir, elles peuvent faire le choix de rester, elles peuvent faire le choix de rester 5 minutes, d'en profiter que de 5 minutes et suffisamment. Et
1: mais là, l'écho et la réponse fournie et la liberté de le faire, c'est excellent.
0: Ouais.
1: Non,
0: c'est incroyable. Et je suis pas sûr que si ce serait passé dans une salle.
1: Mais il y a même pas cette possibilité, juste.
0: Ouais.
1: Tu dois boire et jusqu'à voilà, mais on te demande pas de
0: réagir.
1: de réagir. Ouais.
2: Ouais. Puis ça, je pense que si ça met en place le fait qu'un artiste, c'est pas l'artiste, la figure de l'artiste qu'on imagine aujourd'hui qui est très éloignée. Enfin, moi, quand j'ai commencé à me lancer là-dedans, je me suis dit, mais ouais, l'art, l'artiste, qu'est-ce que c'est loin, tout ça. En fait, quand on arrive et on a plus de scène, on est juste avec les gens, mais en fait, quand tu te mets à danser en public, ouais, c'est quelque chose qu'il faut risquer, c'est quelque chose qu'il faut oser pouvoir se mettre à nu comme ça. La danse, c'est très...
0: Oui.
2: Ça te met vraiment à nu. Donc quand tu arrives face à des gens qui peuvent soit parfois rire, parfois se moquer, parfois être enjoués ou quoi que ce soit, et bien il faut accepter ça. Et justement, je pense que c'est aussi ça, le fait de se mettre en corps de cette manière qui montre que les gens aussi peuvent justement se rapprocher de nous. Je pense qu'on est un peu plus proche de cette manière.
0: Ouais. Mmh.
1: Et je pense aussi que ça correspond à un climat et à une urgence peut-être de voir des chemins à s'ouvrir comme ça.
2: Ouais, je pense que
1: c'est des portes.
2: Prendre la rue, l'espace public, parce qu'on a aussi cette tendance à... On est beaucoup plus confortable chez nous, je pense, et les lieux de sociabilisation, ils sont beaucoup moins présents à l'extérieur. Donc maintenant, j'ai l'impression que la rue, c'est beaucoup un lieu de passage. Après, c'est mon avis à moi-même.
0: Mmh.
2: Mais c'est vrai que dans des spectacles comme ça, ça devient vraiment... On se rassemble, on suit des personnes, on est vraiment... Et puis l'espace, se réunir à des endroits impromptus comme ça, c'est quand même... Bah, nous, en tout cas, c'est le but de la pièce, l'impromptu, ouais. Quand même, c'est... Le mot phare, quoi.
0: Ouais.
2: Et je pense que à l'intérieur, entre nous, ça aussi crée quelque chose d'assez nouveau, d'assez personnel pour chacun.
0: Hein. Mmh. Nos relations, elles évoluent.

0: aussi on essaye de vraiment se communiquer ce qu'on a à l'intérieur quoi. Et c'est chouette de voir évoluer les relations juste personnelles entre nous en fonction de ça d'être confronté à des problèmes aussi, ça arrive.
1: Et c'est ça c'est toujours d'être sincère, et je pense que dans ce groupe-là, ce qui est bien, c'est qu'on peut se permettre de se mettre un peu sur la gueule et aussi
0: Ouais, il y a des fortes personnalités, tout le monde a souvent quelque chose à dire. Du coup, c'est chouette, ça crée aussi des tensions qu'il faut détendre, qu'il faut retendre pour retrouver aussi des choses. Et donc, ouais, c'est intéressant de se confronter à des humains en fait.
1: Ouais, et puis en fait c'est ça, c'est qu'on a vraiment, on est vraiment imparfait, mais au bout de la ligne, il faut y aller, et ça donne vraiment envie. Enfin, moi j'ai envie de dire aux gens, mais mettez-vous avec qui vous voulez et faites des choses ensemble. Voilà, c'est important de venir s'essayer à n'importe qui dans la possibilité de sa sensibilité, bien sûr, mais en tout cas, après, on n'est pas non plus. Voilà, on a des intérêts en commun, notamment le cirque, mais c'est ça, c'est se rencontrer, je pense, c'est le mot d'ordre de ça, et même ce qu'on doit essayer de faire tout au long de notre vie pour
0: Quelle que
1: essayer
0: soit la
1: de.
0: création, ouais.
2: Oui, et puis d'autant plus que c'est aussi politique en fait, ça, parce qu'on est tellement dans des systèmes qui individualisent ou qui héroïsent des vies, des parcours personnels. Enfin, il faudrait faire son parcours personnel, mais bon, les jeunes, mais même tout le monde, à n'importe quel âge, il faut toujours être dans son projet, en avoir un, être dans un truc personnel et dans son. Alors qu'en fait, je pense qu'il y a un réel besoin, on en parlait aussi tout à l'heure, hein, de refaire que la rue soit la nôtre, un lieu commun, pas interdit. On nous a quand même demandé de rester chez nous pendant assez longtemps ces derniers temps, etc. Donc c'est aussi des choses qui naissent je cherche un autre mot que par réaction. Mais disons par réaction à des privations, à des confiscations, une atmosphère qui est plutôt vendeuse de reste connecté chez toi et surtout regarde pas ailleurs, quoi.
0: Ouais, et puis on a eu beaucoup, beaucoup de retours, le même de ah, mais. J'avais pas vu ça depuis des gens qui se touchent, dans la rue depuis le Covid, quoi. Beaucoup de ce retour-là de gens qui disaient, voilà, j'ai pas vu ça depuis 2 ans en fait. Et donc cette réappropriation, pour nous, elle est importante aussi qu'elle soit là, quoi, à partager.

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2: 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Bonjour à toutes et à tous et bienvenue sur Radio Cause Commune 93.1 dans le monde en question. Aujourd'hui, nous allons parler de la situation au Liban, de ce qui s'y passe, des manifestations qui s'y déroulent depuis le 17 octobre 2019. Et j'ai le plaisir de recevoir, pour en parler avec nous, Aurélie Daher, qui est enseignante à Paris-Dauphine et à Sciences Po Paris. Bonjour Aurélie Daher.
3: Bonjour.
2: Donc nous allons parler aujourd'hui de la situation au Liban. Depuis le 17 octobre, il y a des manifestations. Ces manifestations continuent malgré un certain nombre de réformes proposées par le Premier ministre, qui depuis a aussi présenté sa démission et celle du gouvernement et de son cabinet. On a eu un discours du chef du Hezbollah, Hassan Nasrallah, qui faisait suite à celui du président de la République, Michel Aoun. Mais visiblement, les gens continuent de manifester. Est-ce qu'on peut faire premièrement un point sur ces manifestations, discuter est-ce qu'elles sont inédites? C'est inédit. On a dit que tout le monde était dans la rue, toutes les confessions. Est-ce que c'est le début de la déconfessionnalisation du Liban? Est-ce que c'est l'émergence d'une nouvelle société civile? Est-ce que c'est un nouveau contrat social qui a des chances de se mettre en place rapidement ou avec plus de temps? Est-ce que vous pouvez nous parler de tout cela?
3: Tout à fait. En fait, effectivement, officiellement, tout a commencé il y a 15 jours, grosso modo, lorsque le gouvernement a annoncé une taxe sur le WhatsApp.
2: Oui.
3: Du coup, on a parlé d'une révolution WhatsApp, mais on a oublié qu'il avait aussi prévu une augmentation de la TVA.
2: Oui.
3: Une TVA qui a toujours été très impopulaire au Liban. Et donc, il faut toutefois garder à l'esprit que ça, ce n'est qu'une étincelle qui a mis le feu aux poudres. Et que cela faisait un moment que le gouvernement envoyait des signaux négatifs qui ont été mal perçus par la population. Et là, donc, il y a eu la goutte d'eau qui a fait déborder le vase.
2: Oui, alors la taxe sur WhatsApp, qui est une messagerie de communication gratuite et que les jeunes utilisent beaucoup. Ça explique
3: énormément.
2: Aussi qu'énormément, ils se sont sentis frappés directement, eux également, dans leur quotidien. Alors que bon, s'ils ne sont pas encore des travailleurs et qu'il y a beaucoup de chômage, les taxes sur la TVA, l'augmentation de la TVA...
3: Effectivement, ça représente, voilà. Ça représente des
2: donc,
3: sommes
2: pour expliquer
3: des sommes
2: la goutte d'eau, voilà.
3: Tout à fait. Et il faut quand même savoir qu'il y a déjà eu, par le passé, un certain nombre de manifestations contre la corruption du gouvernement.
2: Oui.
3: Parce que c'est évidemment la grande cause qui est dénonce...
2: Qui mobilise la société.
3: Actuellement. Donc, et surtout, donc, là, on nous explique qu'il y a quelque chose d'inédit, qui est que le slogan, c'est « Colonial et Colon », c'est-à-dire cette fois-ci, ce sera tous, sans exception, ils sont tous les responsables politiques, donc de toutes les confessions, sont pointés du doigt et il faut qu'ils partent tous.
2: Alors, lesquels? Parlons-en.
3: Voilà, parlons-en.
2: Tous, c'est-à-dire pas d'exception. Et
3: pas d'exception, parce que
2: d'habitude,
3: quand les Libanais rouspètent, ils rouspètent de manière communautaire, exactement comme ils font de la politique. Il ne faut pas oublier qu'au Liban, donc, on a 18 communautés officielles enregistrées au ministère de l'Intérieur. 18 communautés confessionnelles officielles, ça c'est sans parler des officieuses, pour un pays qui fait un tiers de la Belgique et qui compte un peu plus de 4 millions d'habitants. Donc c'est quand même très diversifié. D'un point de vue politique, grosso modo, vous avez un système qui distribue les places au Parlement, au gouvernement et dans les hautes fonctions du système politique par quota communautaire. En l'occurrence, le président de la République doit obligatoirement être un chrétien maronite.
2: Actuellement, le président de la République,
3: c'est Michel Aoun.
2: Michel Aoun.
3: Voilà. Puis, donc, le Premier ministre doit obligatoirement être musulman sunnite. En l'occurrence, M. Hariri, fils de Rafik Hariri, lui-même ancien Premier ministre, assassiné en 2005. On s'en souvient, ça avait pas mal secoué le système politique à l'époque déjà.
2: Tout à fait.
3: Et puis, donc, le président de la Chambre, lui, doit être musulman chiite. Et en l'occurrence, c'est M. Nabih Berri, qui occupe la place de président du Parlement depuis 1992, sans interruption.
2: Oui, c'est une longévité exceptionnelle,
3: absolument.
2: Même pour le Liban.
3: Même pour le Liban, effectivement. Donc, il y a aussi un ras-le-bol par rapport à tout ça. Donc, la classe politique est accusée d'être corrompue, de s'accrocher un peu trop à ses sièges.
2: Dans un contexte économique aussi difficile.
3: Ce qui s'ajoute ici, c'est un contexte économique difficile. Il ne faut pas oublier que l'économie libanaise se porte de mal en pis depuis maintenant un certain nombre d'années. Je ne considère pas que les réfugiés, notamment les réfugiés syriens qui affluent vers le Liban, en tout cas qui ont afflué massivement vers le Liban entre 2011 et 2016-17, sont responsables de tous les maux économiques du Liban. Il n'en est pas moins vrai que ça a été... Enfin, ils ont représenté à un moment un lourd fardeau, notamment sur le plan... social, économique donc au Liban. Je donne un petit exemple, donc notamment les réfugiés dont le nombre a pu atteindre quand même les 1,5 million en 2015-2016.
2: Sur une population totale de 4 millions, c'est quand même beaucoup.
3: C'est beaucoup parce que quand vous comptez en plus les réfugiés palestiniens, on arrive quasiment à 2 millions, c'est-à-dire qu'on a eu un moment il y a quelques années où on avait 2 Libanais pour un réfugié. Donc c'est quand même c'est pas rien. Et puis évidemment nous sommes dans un état nous sommes face à un état qui n'a pas du tout les reins assez solides sur le plan des infrastructures sociales, que ce soit
2: oui, parce qu'il y a des problèmes d'eau, d'électricité,
3: l'électricité, la gestion des ordures, puis même
2: la
3: scolarité, etc. Donc il a fallu gérer cette arrivée massive et extrêmement rapide de réfugiés. Et ça s'est répercuté évidemment sur l'économique, parce qu'en l'occurrence, les réfugiés qui sont venus au Liban, ce sont quand même des gens qui sont éduqués, ou en tout cas ce sont d'excellents artisans. Et évidemment, ils se sont retrouvés immédiatement sur le marché du travail en compétence avec les Libanais. Sauf que le niveau de vie en Syrie est très inférieur au niveau de vie au Liban. Donc, un employeur libanais qui veut, embaucher un certain nombre, une équipe, par exemple, de maçons sur un chantier, il va avoir tendance à prendre des Syriens qui vont très bien faire le travail, mais pour moitié prix.
2: Du dumping, oui.
3: Des Libanais. Le problème, c'est que les Libanais, eux, de leur côté, ne peuvent pas non plus descendre indéfiniment leurs tarifs, les tarifs de leurs services, parce que au Liban, pour pouvoir payer son loyer, payer la scolarité de ses enfants, assurer le minimum, on ne peut pas descendre en deçà d'un certain montant. Donc ça a aussi provoqué de la grogne, ça a aussi renforcé l'émigration de beaucoup de jeunes Libanais. Donc il y a une accumulation de choses. Et puis, du côté sunnite en particulier, il s'est passé quelque chose de manière un peu accélérée ces dernières années, c'est que M. Hariri, le premier ministre qui vient tout juste de présenter sa démission, a beaucoup perdu en popularité. Il a beaucoup perdu en popularité d'abord parce que aux yeux d'une partie de la communauté sunnite, il n'a pas su gérer le rapport de force avec le Hezbollah. C'est compliqué, on n'a pas forcément besoin de rentrer dans les détails, mais il y a aussi le fait que sur le plan économique, puisque c'est ça le grand problème essentiel, c'est que M. Hariri a beaucoup baissé ce qu'il injectait dans le système de redistribution clientéliste au sein de la communauté.
2: Oui, puisque en réalité, il y a ce système clientéliste.
3: Exactement.
2: Donc le pouvoir est partagé, réparti, comme vous l'avez expliqué, entre chrétiens maronites, sunnites et chiites, et ensuite chacun redistribue une manne financière à ces gens.
3: Exactement. En fait, l'enjeu du pouvoir au Liban n'est pas d'arriver au pouvoir pour mettre en place un programme, et surtout encore moins un programme qui serait national. On a beaucoup de mal en politique libanaise à raisonner de manière transconfessionnelle nationale. On est dans des logiques de compétition où on place des leaders à certains postes, idéalement donc des portefeuilles gouvernementaux lucratifs, grâce à des marchés publics attribués habilement aux entreprises, des ministres qui gèrent, qui font l'appel d'offres, qui gèrent l'appel d'offres et qui annoncent des prix, qui pratiquent des prix qui sont 3 ou 4 fois les prix réels. Donc on se retrouve avec des leaders qui sont en compétition pour mettre la main sur des ressources étatiques, qu'ensuite ils redistribuent de manière clientéliste au sein de leur communauté. Or, M. Hariri, on le sait depuis maintenant quelques années, a de gros problèmes financiers. Il a dilapidé, je pense que le terme n'est pas trop fort, une grande partie de la fortune qu'il a héritée de son papa, qui lui était donc grand milliardaire, qui a fait l'essentiel de sa fortune en Arabie saoudite, très proche de la famille royale saoudienne. Du coup, il avait à l'époque reçu en signe de gratitude et de reconnaissance de la part du roi Fahd, il avait reçu la nationalité. La nationalité saoudienne, qu'il a ensuite passé à ses enfants. Donc, le fils Hariri gère très mal son argent. Il perd, il y a 2-3 ans, la main sur Saoudi OG, qui est le fleuron de l'ensemble des entreprises.
2: Créées par son père.
3: Exactement. Les Saoudiens remettent la main dessus. Puis, il annonce, et là, ça a été une grande claque pour la communauté sunnite, il y a un an et demi, au moment des élections législatives, les élections législatives étant un grand moment de redistribution clientéliste chez toutes les communautés. Oui. En France, on pourrait appeler ça de l'achat de voix. Au Liban, non, ça fait partie.
2: C'est la redistribution.
3: Voilà, c'est ça.
2: C'est du social.
3: C'est du social.
2: C'est une conception du travail social.
3: Voilà, exactement. Donc là, M. Hariri annonce qu'il n'y aura pas d'argent. Que, exceptionnellement, pour ces élections-là, il n'y aura pas d'argent.
2: Pour sa communauté.
3: Pour sa communauté, pour tous ceux qui voudront voter pour lui. C'est grosso modo, votez pour moi parce que vous croyez en moi, mais en tout cas, je ne ferai pas de redistribution. Sauf qu'il y a maintenant un petit peu plus d'un mois, on apprend dans un article du New York Times.
2: Oui, c'est le New York Times
3: qui est M. Hariri, qui soi-disant n'avait plus un rond pour payer des 100 dollars, 200 dollars la voix il y a un an et demi. Bah, à la même époque, il était en train de signer un chèque de 16 millions de dollars pour son amante, une mannequin sud-africaine, demeurant très jolie. Mais évidemment, on apprend ça il y a un mois. Donc là, une claque dans la figure de la communauté sunnite qui commence à en avoir un peu marre de ce leader qui n'assume pas en fait ses responsabilités de patron de clientèle. Par ailleurs, il y a eu donc un moment aussi assez humiliant il y a 2 ans lorsque les Saoudiens ont enlevé, je pense que le terme n'est pas trop fort, enlevé M. Hariri donc en l'emmenant de force, en le convoquant de force en Arabie Saoudite, le forçant à présenter sa démission. Ça avait fait tout un roman, si vous vous souvenez, il a fait le truc. M. Macron trouve un moyen pour l'extirper de Riyad.
2: Il est passé par Paris.
3: Il est passé par Paris, soi-disant, on avait prévu ça sous forme d'un week-end shopping, juste pour montrer à la face du monde que non, il n'était pas retenu. Contre son gré en Arabie Saoudite. Et à partir de là, on l'a renvoyé au Liban. Donc, si vous voulez, il y a, je pense, un énorme ras-le-bol, plus particulièrement chez les sunnites, face donc, au Premier ministre. Donc, ils sont moins disposés à se serrer les coudes derrière leur leader. Chez les chrétiens, ben, ça rouspète déjà depuis un moment. On a toujours eu cette grande fracture entre les aounistes, donc les gens qui suivent M. Michel Aoun, et puis des gens qui sont plutôt, donc qui sont en fait les héritiers des milices chrétiennes de la guerre civile, donc des gens qui suivent ce qu'on appelle les Kataeb, donc le parti des phalanges, qui est le parti de la famille Gemayel, et puis maintenant les forces libanaises de M. Jaja. Oui. Donc ça, et ça a toujours été la grande guerre entre ces deux camps. Et en même temps, les chrétiens, suite à la guerre civile, ont beaucoup perdu de la centralité, de leur centralité traditionnelle au sein du pouvoir. Il faut dire ce qu'il y en a. Ils ont perdu la guerre civile. La redistribution des pouvoirs suite à la fin de cette guerre s'est faite en faveur des sunnites. Donc depuis, les chrétiens dans le jeu libanais...
2: Et puis, beaucoup sont partis aussi.
3: Ah oui, tout à fait.
2: Le Liban.
3: Absolument.
2: Beaucoup plus que des sunnites
3: tout
2: ou des
3: chiites. Mais ce que je veux dire, c'est qu'en termes de tendance politique, finalement, les groupes politiques libanais servent aujourd'hui plus d'appoint
2: que d'être une vraie force...
3: Que d'être au cœur du système et locomotive du jeu politique et du débat politique. Et effectivement, depuis 2005, et puis surtout, en fait, à partir des années 2010, le jeu politique libanais, il est structuré autour d'une compétition désormais entre sunnites et chiites. Et là, on voit les chrétiens choisir leur camp. Soit ils sont plutôt du côté sunnite, soit ils sont en l'occurrence...
2: Ou certains étant pro...
3: Avec Kataeb et forces libanaises. Soit, effectivement, ils sont plutôt pro-chiites. Donc ça, c'est plutôt les gens de Michel Aoun, du président. Et puis, on a eu un certain nombre de blocages politiques et institutionnels qui ont amené à une crise majeure entre 2014 et 2016. On est quand même resté pendant plus de 2 ans sans président. On commençait à avoir des blagues au Liban sur le thème pour faire pire que nous. Il n'y a plus que les Belges. Voilà, et M. Hariri voulait absolument revenir, reprendre son poste de Premier ministre. À l'époque, le Hezbollah bloquait. M. Aoun rêvait désespérément d'être président de la République. Il faut dire qu'il en rêve depuis 1989.
2: Ouais, et puis il a 84 ans, quand il fallait bien que ça arrive.
3: C'était ça. Alors, il y en a qui, justement, misaient sur son grand âge pour faire en sorte que ça n'arriverait jamais. Et puis, finalement, par souci, j'ai envie de dire, en espèce de sursaut général de la classe politique libanaise, parce qu'on était arrivé à un niveau, la virulence du discours intercommunautaire était absolument abominable, on parlait de guerre civile imminente, on se balançait des noms d'oiseaux absolument épouvantables, les sunnites menaçaient, on va faire la guerre aux chiites, les chiites, on va faire la guerre aux sunnites, enfin bon bref, les chrétiens rajoutaient de l'huile sur le feu. Bon, finalement, on trouve un consensus en 2016, on dit, voilà, on va mettre tous ceux qui se détestent ensemble, et on va les mettre tous au pouvoir. Et puis, on va faire une alliance sacrée, une alliance à trois piliers. Donc, M. Hand veut absolument la présidence. Ben, on va la lui donner, enfin. Et puis, Hariri veut absolument redevenir Premier ministre. Bon, ben, on va lui donner un feu vert. Et puis, M. Berri, donc, pour les chiites, continuera à la tête du Parlement. Et puis, derrière, on a le Hezbollah qui surveille, qui s'assure que tout...
2: Oui, qui n'est pas en première ligne.
3: Il n'est pas du tout en première ligne, mais ça a toujours été sa grande stratégie politique, c'est de demander très peu de choses pour ses propres membres et fonctionner plutôt activer les leviers plutôt à travers les réseaux d'alliés, mais qui ne sont pas chiites, les alliés essentiellement chrétiens, mais aussi sunnites et un peu druzes. Donc, on se retrouve face à cet énorme consensus, dont tout le monde à l'époque, parce que c'est là que les Libanais ont la mémoire courte, c'était quand même il y a 3-4 ans, tout le monde est ravi, la tension descend, on commence à s'atteler au dossier économique, notamment paraît-il qu'on a du gaz et du pétrole dans les eaux territoriales libanaises, on va tous être super riches, et puis pas de peau, en fait, on se rend compte que tout ça, encore une fois, fait l'objet d'un gros gâteau qui est partagé entre les leaders au pouvoir et puis la population elle ne reçoit absolument aucun centime de tous ces projets de rétablissement économique. Donc si vous voulez, il y a comme ça une accumulation de choses qui fait que là on a dit enough is enough, et puis de manière à ce que personne n'accuse les protestataires de travailler pour une communauté et contre une autre, justement on s'est mis d'accord pour dire ce sera que l'on y a et que l'on, donc tous sans exception, on les fait tous sauter et on accuse les leaders toutes confessions confondues.
2: Alors oui, alors du coup, quelles étaient, enfin vous avez parlé des raisons pour lesquelles les chrétiens pouvaient avoir des raisons d'être mécontents de leur leader communautaire, la même chose pour les sunnites, vous en avez parlé, et alors pour les chiites.
3: Alors chiites, c'est un cas un peu plus complexe, parce que les chiites, en fait, on a deux grands partis, donc ils sont le Hezbollah et puis Amal, qui sont alors alliés sur la scène nationale, après, dans le champ chiite, ils peuvent se bouffer le nez un petit peu, notamment il y a une guerre qui a opposé Amal et le Hezbollah dans les années 80, qui nous a quand même laissé 3000 morts sur le carreau. L'Iran, la Syrie est intervenue pour enterrer l'âge de guerre, donc en théorie depuis 90, c'est fini, on ne se boude plus. Et puis il y a un jeu depuis, notamment face aux autres communautés, de good cop, bad cop, j'ai envie de dire, une répartition des rôles entre les gentils et les méchants sur la scène politique. À chaque fois qu'on a envie de... chaque fois que les chiites veulent passer pour des gens donc un peu sages et raisonnable, on met le Hezbollah en avant. Puis le jour où il faut utiliser les gros bras, et voyons, on fait venir les gens d'Amal. Donc le Hezbollah étant un parti, on va dire, plus religieux dans son identité et plus conservateur, plus discipliné surtout, Amal étant le parti en théorie laïque, mais justement un peu plus difficile à dompter, en tout cas au niveau des militants.
2: Voilà, un peu libanais, quoi. Un peu plus libanais.
3: Un peu plus libanais. Du coup, M. Berri, là, il en a pris plein la figure, parce que ça fait des années qu'il est là. Il s'est monté évidemment une fortune grâce à sa position de chef du Parlement. Sa femme, en particulier, a été elle aussi conspuée. Il ne faut quand même pas oublier que dès le premier jour des contestations manifestations, on a attaqué les restaurants de Madame Berry sur la grande autoroute qui descend de Beyrouth vers Tyr, qui est un des grands fiefs.
2: Le fameux snack.
3: Alors, ce n'est pas le petit snack, c'est un très grand. Voilà, exactement. Donc, il a été complètement démoli, brûlé. Donc, après, on a descendu aussi les portraits, parce qu'il faut savoir qu'au Liban, on a un grand culte de la personnalité, toute confession confondue. Donc, quand vous baladez dans les zones, soit chrétiennes, soit chiites, soit sunnites, il ne faut pas être étonné de voir de grands posters des leaders sunnites, chiites, chrétiens, etc. Là, on a descendu les posters, notamment ceux de Berry, on les a piétinés, on a uriné dessus, enfin bon, bref. Donc, M. Berry a pris cher. Alors, il y a un petit nota bene là, qu'il faut, je pense, introduire, c'est dans la manière dont on critique le Hezbollah et Amal chez les chiites, il y a quand même une inflexion à souligner dans le cas du Hezbollah. C'est-à-dire qu'effectivement, on a entendu des chiites rouspéter après... même Hassan Nasrallah, donc le secrétaire général du Hezbollah, personnage hautement charismatique et très très très respecté chez les chiites. Là, on avait l'impression que c'était un peu la première fois que ça arrivait. En fait, non, c'est pas la première fois, mais cette fois-ci, il y avait un discours public de critique formulé, on va dire, sur la place publique à l'encontre de M. Nasrallah. Mais en fait, autant on insulte Monsieur Berry, autant on insulte aussi les leaders chrétiens et Hariri, autant on interpelle plutôt Nasrallah, c'est-à-dire qu'il n'y a pas encore de gros mots qui ont été utilisés.
2: C'est plus feutré, les critiques sont plus feutrées, voilà,
3: c'est-à-dire
2: plus
3: qu'on est plutôt exactement, c'est-à-dire que Nasrallah, ce qu'on lui dit, c'est « mais enfin, Saïdna », puisqu'on l'appelle, ses sympathisants l'appellent Saïdna, c'est un titre honorifique, « mais enfin, Saïdna, regarde ce qui se passe, t'avais promis que tu allais te battre contre la corruption, finalement, t'as rien fait du tout, on n'est pas content, fait quelque chose, etc. » Donc on est plus dans, on interpelle, mais on n'insulte pas encore. Et là, on a très bien vu que effectivement le lien affectif, parce qu'il y a un lien vraiment affectif entre les chiites et Hassan Nasrallah, ce lien, on l'a bien vu au moment du deuxième discours, donc en l'occurrence celui de vendredi dernier, le discours de Nasrallah, qui a dit, bon, maintenant, je siffle la fin de la récréation, les chiites, vous êtes gentils, vous rentrez à la maison, et on va essayer de solutionner ça sagement, raisonnablement. Et qu'est-ce qui s'est passé? Effectivement, les chiites sont sortis de la manifestation, ils ne font plus partie du mouvement
2: protestateur. Ils n'ont pas manifesté, le dimanche suivant, ils n'ont pas participé aux manifestations?
3: Plus dans leur majorité, non. Il y a toujours une frange, bien sûr, il y a toujours une frange de chiites qui, qui est en opposition avec les options du Hezbollah, qui se disent laïque ceci, ou proche même du 14 mars.
2: Mais il y a une partie qui écoute, la majorité, le mot d'ordre de rentrer, afin de la récréer siffler.
3: La majorité des chiites sont derrière le Hezbollah et Amal. Nasrallah a dit on rentre à la maison. Donc on est rentré à la maison. Et d'ailleurs, on a fait plus que rentrer à la maison. Du coup, depuis 2-3 jours, on descend dans la rue, mais cette fois-ci, c'est pour enquiquiner ceux qui continuent à manifester.
2: Effectivement.
3: Exactement. Donc il y a eu un peu de grabuge, il y a eu un peu de friction, l'armée est intervenue, a séparé un peu tout le monde. Et donc là je pense que dans le cachet, il faut apporter cette nuance-là. Aujourd'hui, qui reste encore dans les protestataires? Bon, les chiites sont out, les druzes ne sont jamais vraiment descendus massivement, parce que à son habitude, M. Jumblat, le leader druze, n'arrivait pas à se décider. Tous les jours, on changeait d'avis tous les jours. Un coup, oui, je suis avec les manifestants, il faut que le gouvernement tombe le lendemain. Non, je ne suis plus pour que finalement mes ministres se retirent du gouvernement. Troisième jour, s'il faudrait. Quatrième jour, non, il ne faut plus. Bon. On a l'habitude.
2: Il a quand même souhaité plus ou moins le départ de Aoun, où on l'a accusé de vouloir faire tomber Aoun, voilà. De profiter de cette situation pour vouloir de régler ses comptes avec
3: Aoun. Mais bien sûr que ce genre de situation sert toujours à régler les vieux comptes qu'on avait laissés au tiroir, mais même entre, si on regarde ce qui se passe aujourd'hui, entre Jaja et les Kataïb d'un côté et les Aounistes, je veux dire, Jaja aujourd'hui essaye de poser en, justement, le représentant du parti qui a les mains propres, etc. Il faut aussi comprendre que Jar Jar, il est pas simplement vexé, parce que la dernière fois qu'on a formé un gouvernement, il n'était pas prévu qu'il y participe. Donc Donc aujourd'hui, c'est facile pour lui de dire oui, bien sûr, il faut que le gouvernement tombe. Le gouvernement est épouvantable. Il a, je veux dire, là, il a le beau rôle. Le problème, donc, c'est donc on a dit les chiites sont plus là, les druzes sont jamais vraiment descendus, et puis il nous reste les chrétiens. Ben, les chrétiens, finalement, il y en a qu'un tiers qui est dans la rue, parce que les deux tiers de la des communautés chrétiennes au Liban, toutes confessions diverses confondues, restent quand même derrière Michel Aoun. Donc Michel Aoun, ça reste la principale option, on va dire, chrétienne au Liban. Donc quand on dit il y a 2 millions de personnes dans la rue, je pense que les chiffres sont très exagérés.
2: On a dit un quart, d'autres ont écrit la de moitié.
3: Oui, après il y a eu soi-disant, moi chez les chiites, ça me faisait marrer parce qu'on parlait des techniques de calcul. Alors donc effectivement, Lorient Lejour, qui est plutôt chrétien et anti-aouniste, donc il y en avait 2 millions, il y avait la moitié des Libanais dans la rue. Et puis alors chez les chiites, dans un calcul, on disait oui, mais non, parce qu'en fait, à raison de 4 personnes par mètre carré, et de temps de longueur de route où il y a effectivement des manifestants, il ne peut pas y avoir plus de 375 000 manifestants au total. Donc là, c'est un peu exagéré, bon, aussi dans l'autre sens.
2: Oui, sans doute.
3: Donc, voilà quant aux chiffres et à l'ampleur de la manifestation. Il ne faut pas oublier non plus que les manifestations, là, depuis 15 jours, elles évoluent.
2: Alors d'abord, on a comment pas parlé, mais peut-être, d'abord, elles ont lieu un peu partout, et pas simplement en convergeant vers Beyrouth, elles ont lieu, c'est-à-dire que localement aussi, les gens qui manifestent demandent aussi à la gouvernance locale, demandent des comptes à ceux qui sont corrompus, c'est pas simplement les 3-4 principales figures.
3: Absolument. Après, c'est fait, vous pouvez sentir en fonction des régions, des ambiances différentes, c'est plus ou moins tendu, les revendications sont plus ou moins virulente, oui. ça dépend des zones. Mais alors, la bonne nouvelle, au demeurant, c'est qu'on a quand même de belles manifestations célébrations de l'unité nationale. Oui. Et ça reste une bonne nouvelle.
2: Libanais.
3: Avec le drapeau libanais. Ce week-end, on a eu une tentative de chaîne humaine qui devait partir de Beyrouth jusqu'à Tripoli. Oui. Donc là aussi, bon, c'est chouette. Je veux dire, mieux vaut voir les Libanais dans cet état d'esprit-là que d'aller chercher la vieille calage sous le canapé et recommencer
2: c'est
3: à se tirer
2: dessus. Même si ce n'est pas totalement inédit, c'est quand même quelque chose quand même.
3: Alors, ce n'est pas inédit parce qu'en 2015, on avait déjà eu à la fois des dénonciations contre la corruption et pareil des manifestations à l'unité nationale, enfin des appels à l'unité nationale, même en 2005, après l'assassinat d'Hariri, tout le monde avait célébré, je ne sais pas si vous vous souvenez, il y a 15 ans, mais oui. On célébrait à l'époque la grande réconciliation des Libanais, notamment les chrétiens, oui. Les sunnites, etc. Bon, après, ça finit en eau de boudin, mais... Là, effectivement, il y a quelque chose d'un peu plus fort que d'habitude. On insiste sur cette unité nationale, mais pour autant, on n'entend pas encore de véritables appels massifs à se débarrasser du système confessionnel.
2: C'est-à-dire, pourtant, on a beaucoup parlé de manifestants qui voulaient la fin de la confessionnalisation, la déconfessionnalisation, l'émergence. On parle de l'émergence d'une nouvelle société civile. On demande un nouveau contrat social, non ?
3: Alors, le problème, c'est que, moi, là où je suis un peu perplexe et surtout inquiète, parce que moi, je préfère être à la limite plus prudente que trop optimiste, mais en 2015, on avait beaucoup hurlé, justement, après cette classe politique, qui est la même donc aujourd'hui, et on l'accusait de corruption, etc. Et quand on regarde, il y a un an et demi, quand on a eu les élections législatives, on a eu beaucoup de bruit autour de, justement, la société civile, qui proposait pour la première fois des listes claires et nettes, on avait de nouveaux visages qui étaient arrivés, etc. Il y a eu un effort, il y a plusieurs liste qui avait monté justement une liste commune qui était arrivée en faisant front commun face à donc l'ancienne classe politique. Et puis quand on regarde au moment où il a fallu mettre le petit papier dans la boîte, le bulletin dans l'urne, ben, qu'est-ce qui est ressorti du chapeau ? Toujours les mêmes. Et la société civile, finalement, n'a réussi à placer qu'une seule personne. Alors oui, effectivement, bon, de toute façon, ces choses-là, ça ne change pas. Ça ne change pas en 24 heures. Non. Il va falloir y retourner plusieurs fois avant que ça marche. Mais moi, la question que je me pose, c'est que si aujourd'hui, on avait des élections, alors oui, probablement, je pense que nos leaders communautaires prendraient cher, mais aux élections législatives qui doivent avoir lieu dans 2 ans, j'ai peur que si le soufflet est un peu retombé, on retrouve une partie de notre classe conspuée aujourd'hui réélue.
2: Bon, alors, Je vous propose une première pause musicale. Nous allons entendre Majida El Roumi chanter Ya Beyrouth. Est-ce que vous pouvez nous parler un peu de ce que représente cette chanson ?
3: Tout à fait.
2: Une chanson sur Beyrouth.
3: C'est une chanson qui date des années 80, en fait, qui date de la fin de la guerre civile, à l'époque où Michel Aoun, à l'époque beaucoup plus jeune qu'aujourd'hui, menait sa guerre de libération contre la tutelle syrienne, cherchait à mettre les Syriens en dehors du Liban. Et il avait face à lui, en l'occurrence, les Syriens, lourdement soutenus par les forces libanaises, monsieur Jarjar. Et on a une guerre particulièrement sanglante. Beyrouth Est a été largement amoché. Énormément de Beyrouthins ont péri dans les bombardements. Ça a quand même duré. Et donc Majida El Roumi à l'époque donc chante cette magnifique chanson pour Beyrouth et pour ses habitants, et c'est un appel au soulèvement, c'est un bel hommage.
2: C'est une très belle chanson, Ya Beyrouth.

0: 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Vous venez d'écouter Majida El-Roumi Ya Beyrout et nous recevons Aurélie Daher et nous parlons du Liban. Aurélie Daher, le Premier ministre Saad Hariri vient de présenter sa démission, a présenté sa démission du gouvernement. Que va-t-il se passer ?
1: Pour l'instant, il y a pas mal de points d'interrogation. Je dirais il y a trois grandes questions, très rapidement. La première, c'est qui va succéder à M. Hariri ? Parce que le Premier ministre qui lui succédera doit obligatoirement être sunnite.
0: Oui, vous avez dit, donc voilà. Alors qui ?
1: Alors dans quel premier ministrable, dans les premiers ministrables qu'on a actuellement, soit ils sont clients de M. Hariri, soit de toute façon ils ne seront jamais agréés par les manifestants. Donc là on a un premier problème. Et il y a même certaines rumeurs qui disent que M. Hariri pourrait bien finalement se succéder
0: à lui-même.
1: Voilà.
0: En tout cas il va assurer la transition jusqu'à ce que.
1: Toute façon il faut qu'il s'occupe de l'expédition des affaires courantes.
0: D'accord.
1: Mais la question, c'est est-ce que le prochain gouvernement qu'on nous promet comme un gouvernement de technocrates, des gens qui ne seraient pas des politiciens, qui, grosso modo, n'auraient pas de sang sur les mains en termes de corruption, est-ce que c'est M. Hariri qui reprendrait le flambeau ou est-ce que ce serait quelqu'un d'autre ? Alors là, on ne voit pas très bien qui, en fait.
0: Quelle autre figure émerge ?
1: Hélas.
0: Parce qu'il a fait un petit peu le ménage autour de lui, le Premier ministre, ou il a essayé de décourager des éventuels rivaux.
1: En fait, c'est papa. Quand papa est arrivé au pouvoir, M. Hariri père, donc Rafik Hariri, il est propulsé sur la scène politique libanaise juste après la guerre civile. Il est soutenu par les Saoudiens et par les Américains.
0: À l'inverse des autres leaders politiques libanais qui sont très connus, ils ne font pas partie de ce qu'on appelle les vieilles dynasties politiques libanaises.
1: Exactement. C'était vraiment la météorite parachutée là.
0: L'outsider.
1: L'outsider complet. Et il avait encore à trouver sa place au sein de la communauté sunnite. On le connaissait en tant que businessman, comme homme d'affaires, mais c'est vrai qu'en politique, c'était pas encore ça. Et puis, on parle du père, mais il a très bien manœuvré. Et puis, finalement, il a réussi à écarter, on va dire, les familles traditionnelles, les Karamé, les Solah, etc. Et pour se placer, lui, en tant qu'acteur principal du jeu sunnite. Et quant aux autres, qui faisaient encore un peu de résistance, Tamam, etc. Il en a fait en fait des clients, donc il les a fait entrer, on va dire, dans la grande maison Hariri. Donc aujourd'hui, si on prend un premier ministrable, il y a de fortes chances qu'il sera plus ou moins rattaché à Hariri.
0: Les députés peuvent proposer à nouveau à Saad Hariri d'être le premier ministre.
1: C'est pas du tout impossible. On ferait dans le bizarre pour parler comme dans les tontons flingueurs. Mais ce n'est pas une idée au Liban, on a déjà fait. On a déjà viré un Premier ministre pour le rappeler ensuite. Donc ça, c'est la première question. La deuxième question, c'est quel temps est-ce qu'il va falloir, combien de temps il va falloir pour pouvoir monter ce nouveau gouvernement ? Parce que toujours au nom de cette sacro-sainte distribution des postes communauté, non seulement il va falloir trouver une équipe de personnes compétentes, non corrompues, mais en plus, on ne peut pas faire un gouvernement qui serait, par exemple, uniquement composé de chrétiens ou avec uniquement des chiites et des druzes. Il faut absolument que tout le monde soit là, sinon constitutionnellement, le gouvernement ne tient pas. Donc il va falloir que tout le monde soit là. Donc là, il va y avoir un espèce de jeu de calcul de nombre de personnes de telle confession qu'il va falloir mettre et puis falloir négocier parce qu'il va falloir qu'il soit agréé par toutes les communautés.
0: Mais on n'a pas peur que les gens qui manifestent s'impatientent de voir qu'on retombe pour faire un nouveau gouvernement, on retombe dans les mêmes travers.
1: Du coup, d'où la troisième question jusqu'où va aller la patience des manifestants ? Parce que est-ce que là, ça va déjà, si on réussit à mettre tout ça en place, est-ce que les manifestants vont considérer que c'est suffisant ? Ou est-ce qu'ils vont se dire, justement, encourager, vont se dire, tiens, le premier coup de marteau dans l'édifice a été concluant, allez, on continue jusqu'au bout. Donc, le risque qui est réel en demeurant, et je pense que c'était aussi le message qui a été donné un peu par les hooligans chiites qui sont allés donc semer un peu le souk ce week-end sur les places de manifestation.
0: Les manifestants, oui.
1: Exactement. C'est que au final, si les manifestants continuent à être enquiquinés et que ça n'avance pas, on va voir arriver sur le terrain un certain nombre de tensions. Et puis, bien évidemment que les manifestants, s'ils sont attaqués une fois, deux fois, trois fois, ils ne vont pas rester l'équilibre à ballon, et on pourrait avoir des accrochages de la violence politique dans les rues, un peu sur le style de ce qu'on a vu en mai 2008, quand le Hezbollah, à l'époque, avait voulu faire annuler des décisions prises par un gouvernement qui, à l'époque, était amputé des milices chiites, et ça avait fini, voilà, avec des accrochages dans la rue entre sunnites et chiites, entre chrétiens entre eux, entre druzes entre eux, parce que du coup, tant qu'à faire, on règle aussi des vieux comptes qu'on n'avait pas fini, qu'on n'avait pas, dont on ne s'était pas débarrassé et qui dataient même de la guerre civile, je ne sais pas si vous imaginez. Donc là, effectivement,
0: oui, il y a enfin, ce... Bon, la guerre civile, après, peut-être que la jeune génération ne l'a pas connue, mais enfin, elle reste quand même extrêmement présente dans les esprits, dans les mémoires.
1: Elle est très présente dans les esprits, au
0: et
1: demeurant.
0: Même dans la ville.
1: Au demeurant, je pense qu'aujourd'hui, personne n'en veut. De la guerre civile. On ne voudrait vraiment pas que ça dégénère complètement, que tout passe...
0: tout sauf la guerre civile aussi.
1: Voilà. Voilà. Donc, jusqu'où sont prêts à aller les manifestants? Est-ce qu'après, il va y avoir aussi des désaccords entre manifestants? Est-ce qu'on va voir aussi des scissions entre ceux qui vont dire on va jusqu'au bout, ceux qui vont dire bon, allez, ils ont fait un effort, on arrête là et on attend les prochaines élections législatives dans 2 ans? Est-ce que c'est... Bon, là, on a des points d'interrogation. Une chose est claire, c'est que de toute façon, dans tout ce qui va se passer, le rôle du Hezbollah en particulier va être absolument fondamental. C'est le premier parti politique du pays. C'est aussi... j'ai envie de dire, le meilleur joueur sur l'échiquier d'un point de vue stratégique. Et puis, il ne faut quand même pas oublier que, de toute façon, la population libanaise, que ça nous plaise ou non, elle est quasiment à 50% composée de chiites. Donc là aussi, où il y a une erreur de perception, je pense, nous, du point de vue occidental, c'est qu'on a tendance à voir la société libanaise comme une espèce de société voilà, qui est dans la rue, qui est complètement déconfessionnalisée, qui est très multiconfessionnelle, etc. Et puis, on conçoit les chiites un peu comme ces espèces de trublions périphériques qui régulièrement causent du blocage, alors qu'en fait, il faudrait inverser le schéma et mettre les chiites au centre. C'est-à-dire que tout va dépendre, grosso modo, de ce que les chiites sont disposés à lâcher comme lest. Et notamment ce matin, je lisais les infos et j'ai trouvé qu'il y avait quelque chose absolument très intéressant, c'est que M. Hariri, avant de présenter sa démission au président de la République, est allé voir le Hezbollah. Et donc il en a discuté avant.
0: Donc il a été voir qui au Hezbollah?
1: Disons, il y a plusieurs interlocuteurs. Hein, M. Nasrallah a plusieurs conseillers politiques. Il y a des relais, ça c'est pas un problème. Mais ce que je veux dire, c'est que M. Hariri n'aurait jamais présenté sa démission s'il n'avait pas eu de feu vert du Hezbollah. Donc ce qui veut dire que le Hezbollah, s'il donne son feu vert à une démission et donc à la dissolution du gouvernement, ils ont déjà des idées en tête, ils ont déjà des scénarios de sortie de crise en tête. Ça veut dire qu'ils ont aussi déjà des noms.
0: Oui.
1: Alors pour l'instant, voilà, il reste discret, il n'y a rien qu'à se pointer. Mais voilà, ça sent, on va dire, un peu une espèce d'accord qui s'est fait entre sunnites et chiites et qui s'est fait au détriment des maronites parce qu'eux, par contre, n'ont pas été tenus au courant. L'allié chrétien du Hezbollah et de M. Hariri, donc en l'occurrence les maronites, n'a pas été tenu informé. Et d'ailleurs, on comprend bien que, justement, à la fois le Hezbollah et Hariri n'étaient pas du tout sûrs que M. Aoun serait d'accord dans le fait que M. Hariri a présenté sa démission par écrit, ce qui est très différent de ce qu'on fait habituellement. Habituellement, on présente les premiers ministres présentent leur démission à l'oral, puis doivent aller la faire valider par le président. Parce que le président a le droit de rejeter la démission. Du moment qu'il la présente par écrit, le président est obligé de prendre acte. Il ne peut absolument rien faire.
0: Donc il a été marginalisé d'une certaine manière.
1: On lui a forcé la main. C'est parce qu'on, probablement, j'essaye d'imaginer les calculs à la fois du Hezbollah, en tout cas les appréhensions à la fois du Hezbollah et d'Hariri. Ils ont dû se dire, vu que M. Aoun tient absolument à ce qu'on ne touche pas
0: un
1: autre personnage hautement conspué par les manifestants, qui est le gendre du président, M. Gibran Basile, ministre des Affaires étrangères, et cordialement détesté par tout le monde, y compris par ses alliés du Hezbollah et d'Amal. Donc, M. Aoun avait dit... Gibran Basile, le gendre, est une ligne rouge, il est hors de question qu'il perde son poste. On imagine bien que si on avait demandé d'abord à Michel Aoun, qu'est-ce que vous pensez d'une démission du gouvernement, évidemment, il aurait dit non.
0: Oui, oui, ce serait opposé en tout cas à un gouvernement qui ne reprendrait pas son gendre.
1: Qui ne reprendrait pas son gendre. Sauf que si on se met d'accord sur un gouvernement technocrate et non de politicien, M. Bassil ne peut pas revenir. Donc là, on sent quand même que là, le Hezbollah a un peu serré la vis, on va dire, vis-à-vis de son allié chrétien.
0: Enfin, ou que l'une des sorties de crise possibles, c'est de dire aux gens, ben voilà, on sacrifie le gendre. On ne reprend
1: Alors,
0: plus
1: effectivement,
0: le gendre.
1: On peut aussi imaginer que le Hezbollah fait le calcul suivant, on sacrifie Hariri chez les sunnites et on va sacrifier M. Bassil chez les maronites. Mm-hmm. Et puis, alors probablement qu'on va sacrifier aussi M. Berry, au demeurant il a 80 et quelques
0: ouais,
1: années
0: il pas
1: aussi.
0: Trop jeune, aussi.
1: Et puis là de toute façon, tant que le Parlement est en place, ce Parlement est en place, bon, M. Berry partira pas, mais voilà, au prochain Parlement, M. Berry prendra sa retraite, ça c'est sûr. Donc ça fait un partout, grosso ouais. modo. Voilà, chaque communauté aura lâché un gros poisson.
0: Oui, ça pourrait être une des solutions possibles.
1: Disons que c'est
0: pour essayer
1: c'est ce
0: de
1: doit...
0: faire rentrer à la maison les manifestants et faire retomber la mobilisation.
1: Sauf
0: de
1: que
0: la...
1: ce qu'on a vu aujourd'hui, c'est que les manifestants ne sont pas sortis des routes. En même temps, l'armée, là, depuis ce week-end, est en train de forcer les manifestants à rouvrir les routes. Les écoles ont repris du service, ou vont reprendre du service lundi prochain.
0: Vont rouvrir.
1: Ouais. Donc, là encore, est-ce que par la force des choses, le mouvement va pas non plus un peu s'essouffler? Ça, de toute façon, on verra ça dans les prochains jours.
0: Mais l'armée, pour l'instant, elle n'a pas reçu de consignes particulières. Elle n'a pas bougé, mais elle n'a pas reçu. Elle est restée, on ne l'a pas mêlée. Et de toute façon, bon, elle n'aime pas trop être mêlée.
1: Absolument. L'armée libanaise, en général, quand il y a des crises intercommunautaires, reste, soit fait la médiatrice, mais en tout cas, n'entend pas utiliser la force contre
0: les communautés.
1: L'autre. Non, surtout, elle ne veut pas utiliser la force contre les communautés. Pour autant, attention...
0: Contre l'une ou l'autre des communautés.
1: Pour autant, attention, parce qu'on nous a montré aussi des très belles images de manifestants offrant des roses aux militaires. Et puis, il y a des discours de militaires montrant leur solidarité avec les manifestants. On a eu donc aussi la police qui a fait de la distribution de gâteaux. Enfin, bon, bref, très bien. Mais il n'en est pas moins vrai que si... les manifestants devaient s'en prendre avec violence à une figure politique, là, l'armée immédiatement interviendra et certainement pas en faveur des manifestants. Et ça, on l'a vu, en l'occurrence, l'ancien Premier ministre, Najib Mikati, oui. Le premier jour, a vu sa villa attaquer les manifestants.
0: Bon, lui, il était accusé de corruption, il a été condamné, je crois, lui.
1: C'est compliqué, parce que son cas est compliqué, parce qu'en fait, il a utilisé l'argent étatique qu'il a placé à taux de 17% en banque à faire des petits. Lui, il dit, j'ai pas volé, j'ai emprunté, mais voilà, après j'ai rendu. Oui, bon, là, le problème, c'est qu'on pourra dire aussi que c'est du détournement de fonds publics ou de l'abus de biens sociaux, ou etc., etc. Mais bon, d'après certains juges, on prendra même pas la peine de juger pour si peu. Bon, je ne ferai aucun commentaire.
0: D'accord.
1: Mais pour revenir à M. Mikati a été attaqué, en l'occurrence, le premier jour, l'armée immédiatement est descendue à bloquer les manifestants, repousser les manifestants à la matraque. Tant que ça reste selmiya, c'est-à-dire pacifique, l'armée ne bouge pas, l'armée sera gentille, mais il ne faut pas que ça dérape, quoi.
0: Alors, une autre sorte, une autre façon très cynique de sortir de la crise, ce serait qu'un incident provoque des réflexes communautaires et que chaque communauté rentre. Est-ce que c'est possible ça? Ou est-ce que désormais, l'une des grandes questions qu'on se pose. Est-ce que véritablement la société veut sortir, veut construire une nouvelle citoyenneté libanaise où effectivement on ne dépend plus de son leader, où désormais les lois seront les mêmes pour tout le monde et non pas par l'intermédiaire d'une communauté? Est-ce qu'on va vers un nouveau contrat social?
1: Ça, c'est ma grande question. C'est-à-dire que les médias occidentaux essayent de nous montrent une société libanaise qui, justement, critique les logiques communautaires. Il n'en est pas moins vrai que je suis quasiment persuadée que si vraiment on organisait, par exemple, un référendum pour demander aux Libanaises qui pensent de l'idée d'abolir complètement le système confessionnel et de passer à un système un homme, une voix, one man, one vote, où la voix du chrétien vaudrait la voix du chiite, du druze, du ceci, et qu'on pourrait avoir un président de la République de n'importe quelle confession, etc. Je suis quasiment sûre que ce serait le non qu'il emporterait. C'est-à-dire que là, il y a un énorme paradoxe. On a une société qui ne veut plus de la corruption, qui ne veut plus du clientélisme communautaire, qui pour autant n'est pas prête à se débarrasser d'un système qui est générateur de manière structurelle de ce genre de pratiques critiquées. Donc j'ai envie de dire, là, il va falloir à un moment faire un vrai choix. Mais je ne sens pas les Libanais encore prêts à passer ce cap-là. Il y a encore trop de peurs, il y a encore des peurs, surtout chez les chrétiens. En fait, c'est ça, c'est que bon, les chrétiens aujourd'hui représentent tous ensemble un tiers de la population libanaise, grand maximum, face à deux tiers de musulmans. En attendant, ils ont quand même donc la présidence de la République, ils ont surtout la moitié des sièges au Parlement. Ils sont à 50-50. Et puis, ce qui est absolument ahurissant, c'est que la communauté maronite à elle seule, à 34 sièges, quand les sunnites, qui sont plus nombreux, ont 27 sièges, et les chiites, qui sont bien plus nombreux, en ont 27 aussi. Donc, on peut imaginer que le jour où on dira « bon, ben, maintenant c'est fini, ce système de privilèges est terminé », moi, je ne suis pas sûre que les Libanais sont prêts à lâcher les fondamentaux, je veux dire, de la structuration de leur vie politique, malheureusement, à mon grand regret.
0: On conserverait cette spécificité multiconfessionnelle, mais peut-être en essayant quand même... si la société civile continue pour... Les prochaines élections législatives, elles ont lieu quand?
1: On les a eu en 2018, c'est tous les 4 ans, donc en 22.
0: En 22.
1: Sauf que, moi là encore, je ne suis pas très optimiste, parce que là, notre clique au pouvoir, elle a bien compris que la population était en pétard, et surtout donc les a accusés de manière très nominative. Moi, je ne serais pas étonnée de voir la classe politique repousser la tenue des élections en 22. Et ils l'ont déjà fait, parce que, en l'occurrence, les élections qu'on a eues en 2018, normalement, elles devaient avoir lieu en 2013. On les a repoussées pendant 5 ans.
0: Ah oui, d'accord. Donc, comme privé, mettons qu'aujourd'hui, puisqu'il n'y a pas, effectivement, non plus la société civile n'a pas vraiment de représentants dans ces manifestations.
1: Pas de relais.
0: D'ailleurs, c'est ce que
1: elle n'avait pas de relais au Parlement.
0: Nasrallah a demandé lors de son discours qui sont les représentants avec qui on pourrait négocier. Il a demandé, donc il n'y en a pas. Bon, ça, c'est aussi beaucoup de nouvelles manifestations qu'on a vues dans le monde arabe.
1: C'est très souvent acéphale. Alors là encore, moi, j'entends beaucoup de gens se réjouir du fait que c'est sublime, il n'y a pas de chef, il y a pas de moi au contraire, je trouve que c'est plutôt inquiétant, parce que ce serait l'occasion de voir apparaître justement de nouveaux personnages qui structureraient un peu le discours, qui se positionneraient en future locomotive, en présidentiable, premier ministrable, députéable, qui feraient un peu leurs armes sur le terrain. Moi, ce que je trouve assez étrange, c'est que donc, plus ces manifestations avancent dans le temps, plus certes, on maintient ces manifestations de solidarité et d'union nationale, mais ça commence à prendre des allures de... Bon, je prends des exemples. Voilà, on a des groupes qui font du yoga, par exemple, dans la rue, on a des groupes de danse, on a des etc. Là où on imaginerait, dans une situation réellement révolutionnaire, des groupes de travail, des groupes de réflexion sur maintenant on fait quoi. C'est-à-dire que maintenant c'est bien de dénoncer, mais il va falloir réfléchir à quels sont les leviers d'action à disposition qu'on pourrait inventer, qu'on pourrait créer, quelles personnes, quels nouveaux visages on pourrait vraiment mettre en avant. Et là, on voit bien que ça traîne encore.
0: Mais c'est encore par certains côtés, donc, ces gens dans la rue seraient dépolitisés, comme beaucoup de publics des nouvelles manifestations qu'on voit un peu partout dans le monde ou...
1: Moi, je ne suis pas sûre qu'ils soient dépolitisés. Il ne faut pas oublier que, bon, aussi, dans les manifestations, il y a une partie des personnes qui viennent, mais ça, c'est de toutes les manifestations du monde. On vient aussi par curiosité, on vient parce que c'est le week-end, il fait beau, on y va en famille, etc. etc. On a toujours, grosso modo, les personnes qu'on avait un peu repérées au sein de la société civile il y a 2-3 ans sont là aussi. Mais là encore, moi je sais que j'avais participé à un colloque au mois de mai où donc les candidats malheureux de la société civile étaient là. J'étais un peu triste de voir que le discours, la réflexion sur les moyens d'action

0: qu'on dit, mais c'est bien, parce que c'est un premier, c'est un début, on va recommencer une deuxième fois, une troisième fois, une quatrième fois. Mais il y a aussi une autre option possible, qui est que ça peut aussi décourager de voir qu'on s'investit énormément, et puis quand ça, si ça, jamais ça finit en autre boudin, bah, la prochaine fois qu'il y aura des appels à manifester, finalement, on n'est pas sûr d'avoir
1: envie. Oui, mais enfin, ça prend du temps. Parce que imaginez un système qui ne soit pas celui dont vous dites vous-même qu'on n'est pas sûr que les citoyens voteraient pour leur abrogation. On peut imaginer d'imaginer un autre type de loi électorale, imaginer une autre façon de laisser vivre tout le monde ensemble, mais dans un climat de sécurité, où que chacun se sente effectivement la possibilité de vivre tranquillement. Ça ne doit pas être facile. On non. peut imaginer qu'il faille plusieurs essais de la part de la société civile pour arriver à imaginer quelque chose de nouveau.
0: Tout à fait. Mais là où j'ai envie de dire, c'est surtout en fait chez les jeunes, moi, que je suis un peu inquiète, parce que justement pour eux, enfin pour beaucoup de jeunes, c'est leur première grande manifestation, ouais. c'est leur premier grand moment de retrouvailles nationales, etc. Et moi, dans mes étudiants, j'en ai plein, ils sont là, ils sont tout excités, ils sont persuadés que tout va tomber, que dans 15 jours, on va avoir un Liban nouveau, fantastique, avec des vraies lois, il n'y a plus de corrompus. Et il y en a plein qui me disent, si jamais ça ne marche pas, moi ça me dégoûtera, je prévois de ne pas rentrer au Liban, enfin je ne rentrerai pas, et puis c'est là que je baisserai les bras en me disant, décidément ce pays est irrécupérablement corrompu. Et moi j'aimerais dire, bah non, il faut continuer l'effort, mais après, bon, moi toute seule...
1: Bon, et alors, on avait commencer à parler des solutions possibles et du Hezbollah qui n'était pas nécessairement en avant, mais qui fait attention à effectivement.
0: C'est le grand maître d'orchestre.
1: Alors, c'est le maître d'orchestre. Est-ce que c'est lui le maître du jeu? Est-ce qu'on peut un petit peu essayer de prendre le temps de parler davantage du Hezbollah?
0: Bien sûr. Le Hezbollah en politique, au démarrage, en fait, quand ils ont commencé, en l'occurrence quand ils ont envoyé leur premier parlementaire donc dans l'hémicycle, c'était en 92, première élection législative après la guerre civile, puisque la guerre civile a complètement suspendu les processus électoraux. À l'époque, ça avait vraiment interloqué beaucoup de gens, parce qu'on les voyait comme des islamistes, anti-système, anti-État, qui critiquaient beaucoup le système confessionnel. Et puis là, tout d'un coup, au moment où tout le monde se remet à participer à la vie politique, ils annoncent qu'ils veulent eux aussi jouer le jeu. Et puis, il se trouve que depuis 92, en 17 ans, ils ont été relativement stables en termes de nombre de parlementaires au Parlement. Ils ont toujours été très populaires pour plusieurs raisons, bon, essentiellement surtout dans les années 90 et 2000. Donc ça tenait bien sûr à leur prouesse militaire, à leurs exploits militaires face à l'armée israélienne, que ce soit l'occupation israélienne donc, qui a duré au sud du Liban de 82 à 2000 quand même. Et puis, même de 78 à 2000, donc 22 ans. Et puis ensuite, donc, il y a eu la guerre de l'été 2006, donc 33 jours et 33 nuits de bombardement intensif, où là encore, les Israéliens sont repartis des conflits. Donc là, ça a été...
1: Ils n'ont cessé de grandir en importance, en puissance.
0: Absolument, grâce à ces victoires militaires. Après, il y a aussi une chose, c'est que le Hezbollah, étant arrivé un peu dans c'est un peu le petit dernier, dans les forces politiques, arrivé dans le jeu politique libanais, il a eu moins accès justement à cette distribution du gâteau et des ressources étatiques. Il a évidemment ses propres rentrées, ce qui lui permet justement, par ailleurs, de ne pas trop s'inquiéter, de ne pas avoir accès aux ressources étatiques. Grosso modo, il peut très bien vivre sans le pool de ressources et de financement que représente l'État, ce qui n'est pas le cas des autres forces politiques libanaises, ou en tout cas pas toutes. Donc ça lui a permis aussi de se présenter comme un parti aux mains propres. Alors depuis quelques années, mais c'est assez récent, il y a certains députés qui commencent à être soupçonnés effectivement eux aussi de s'être un peu trop libanisés, on va dire, et d'avoir mis eux aussi la main dans la caisse quand ils n'auraient pas dû. Des gens comme Hassan al-Hassan par exemple, là, qui est actuellement conspué. Mais pour autant... il y a une relation aussi très affective qui s'est liée entre la communauté chiite et le secrétaire général du Hezbollah, qui n'est pas n'importe qui a quelqu'un, en l'occurrence, qui a, il faut le reconnaître, beaucoup donné pour sa cause. Il a quand même son fils aîné mort les armes à la main face à l'occupation israélienne. Ça a été un grand boost

0: bien un grand facteur de popularité, je vais dire très personnalisé.
1: Mais vous parlez du fils de Nasrallah.
0: Le fils de Nasrallah, qui est mort donc à 18 ans, 97. Il est mort sur le front. Et ça a été un moment où même finalement les critiques du Hezbollah à l'époque avaient rendu hommage donc à Hassan Nasrallah en disant c'est pas tous les matins qu'on a un leader qui sacrifie son fils pour la cause que son parti entend défendre. Donc si vous voulez, il y a un lien, il est indéniable, entre la communauté chiite et le Hezbollah, il y a un lien qui est plus fort, on va dire, un lien à la fois de mobilisation et de loyauté, qui est plus fort que ce qu'on peut voir entre les autres communautés et leurs leaders. Après, le Hezbollah, en politique, il ne faut pas le voir comme un parti de gouvernement, mais plutôt comme un lobby. Parce que quand le Hezbollah, en fait, a été créé, en 82, en fait, ce n'est pas le Hezbollah qui a été créé, c'est une milice armée, donc la résistance, on l'appelle la résistance islamique au Liban, qui est à 100% militaire. Et puis, bon, évidemment, c'était une milice complètement clandestine qui s'est donnée comme objectif donc, de repousser l'envahisseur israélien de l'autre côté de la frontière. À l'époque, il n'était pas du tout question de régime islamique, etc. Ce n'était pas du tout le but du jeu, même si, certes, évidemment, l'islam, et surtout l'islam tel qu'il est modélisé en Iran, faisait partie donc, de l'identité collective de cette milice. Mais le but du jeu, c'était vraiment rester dans du militaire, virer les Israéliens. Et puis, très rapidement, cette milice s'est rendue compte que il allait lui falloir une vitrine publique. Il allait lui falloir une vitrine publique, des gens qui donneraient des interviews, qui s'occuperaient qui seraient la face visible, on va dire, de l'organisation, qui ferait aussi de la mobilisation, notamment pour expliquer la cause de cette résistance, notamment auprès des jeunes chiites, et évidemment attirer les jeunes chiites vers les rangs de cette structure armée. Et c'est là que, du coup, la résistance islamique s'est ajoutée,
1: d'ajouter à sa structure. Organe politique.
0: Exactement, à la fois politique, sociale et médiatique. Parce qu'il y a le Hezbollah, une télé, une radio, ils ont eu à un moment des publications. Et puis donc effectivement, il y a tout un appareil d'intervention, enfin d'action sociale, qui sont là, qui agissent en background pour notamment reconstruire tout ce que Israël démolit. Donc tout ça, c'est à leurs frais. Hein, tous les bâtiments, les maisons sont reconstruits aux frais du Hezbollah.
1: Oui, c'est là que peut-être il faut expliquer que oui, on peut s'étonner pour un occidental, pourquoi c'est pas l'État qui reconstruit hein, l'occurrence.
0: Les Talibanais n'en ont absolument pas les moyens.
1: Voilà, donc non, mais il faut expliquer.
0: Oui, bien sûr. Les Talibanais est endetté à hauteur de 80 milliards de dollars. On est quand même, je crois, le premier ou le deuxième pays le plus endetté au monde par habitant. Tout ce que produit le Liban, et le Liban n'a ni industrie ni agriculture pour faire court, c'est une industrie service, surtout de secteur bancaire. Donc, ce n'est pas rien. Donc, tout ce qui est produit passe à éponger le service de la dette. Donc, comment voulez-vous faire, par ailleurs, du développement et de la création d'emplois dans des circonstances pareilles? Donc, grosso modo, les communautés, pour organiser leur développement, il faut qu'elles se dépatouillent toutes seules. Donc, le Hezbollah, effectivement, donc, a tout cet appareil, devient cet appareil politique, civil, social, médiatique, qui intervient donc, en appui à la résistance islamique. Mais il faut bien comprendre que leur objectif en politique, il n'est pas d'islamiser le régime, ça ils s'en fichent pas mal. En revanche, ils sont là pour bloquer au niveau du Parlement, au niveau du gouvernement, toute décision, tout vote de loi qui mettrait en péril justement les intérêts de l'organisation militaire. En fait, pour comprendre comment ça fonctionne, il y a une petite comparaison qui fonctionne bien, il s'agit de se rappeler ce qu'on avait en Europe dans les années 80 et 90 avec l'IRA et le Sinn Féin. Oui. En fait, donc on avait l'organisation militaire et puis on avait l'appareil politique qui s'alignait un peu sur les besoins de l'organisation militaire et qui organisait à la fois son bras de fer avec les Britanniques en fonction de l'état d'avancée de l'aile militaire. Et là, on a un peu la même chose. C'est-à-dire qu'on a un Hezbollah qui est en politique pour défendre les intérêts de la résistance islamique, donc cette structure armée. Mais au final, pour le reste, ils sont assez coulants. Et le fait est qu'ils ne sont pas trop compliqués. Là, ils ont bien sûr avec ce qui se passe, ils sont très inquiets. Disons qu'ils ont pu être à un moment, ils ont pu s'interroger sur la manière dont allait évoluer la protestation, parce que évidemment, au bout de 2 semaines, on a commencé à entendre de nouvelles revendications, dont le désarmement de la résistance islamique. Et là, ça, l'Hezbollah, c'est une ligne rouge pour le Hezbollah.
1: Bon, alors, on va revenir sur cette question, mais je vous propose une pause musicale. Cette fois, nous allons écouter un air de Marcel Khalife. Oumi, ma mère. Est-ce que vous commentez maintenant ou après ?
0: Plutôt après.
1: D'accord, alors nous écoutons Ma mère de Marcel Califet.

0: Vous êtes sur Radio Cause Commune 93.1 dans le monde en question. Vous écoutez Aurélie Daher qui nous parle du Liban. Nous venons d'entendre une chanson de Marcel Khalife que je crois circule beaucoup durant les manifestations actuelles.
1: Tout à fait, parce que donc, le milieu artistique est lui aussi investi dans la protestation.
0: Impliqué dans les manifestations.
1: Tout à fait, et on a vu plusieurs chanteurs s'installer sur les principales places des principales villes libanaises. Et c'est vrai que Marcel Khalife, notamment à Tripoli, là, dernièrement, a donné un concert qui a attiré beaucoup de monde. Et c'était tout à fait de circonstance que d'écouter une de ses chansons.
0: Bien. Alors nous revenons un peu au Hezbollah, dont on se demandait s'il était maître du jeu au Liban. Vous nous avez expliqué le rôle du Hezbollah par rapport à la résistance islamique, mais quel est leur projet et comment que veulent-ils?
1: En fait, j'ai envie de dire, de ce point de vue-là, le Hezbollah est un vrai parti libanais, puisqu'il n'a pas de véritable projet clair, défini, un véritable programme pour le Liban, que ce soit à court, à moyen ou à long terme. Mais en cela, je veux dire, c'est le cas de tous les partis.
0: Tous les partis politiques libanais.
1: Puisque comme je disais tout à l'heure, de toute façon, les partis politiques sont avant tout des partis communautaires, dont le principal objectif reste de défendre les intérêts de la communauté face aux autres communautés. On a vraiment beaucoup de mal à trouver au Liban des partis politiques qui raisonneraient de manière transconfessionnelle, nationale et qui prévoirait des choses.
0: C'est-à-dire qu'on a du mal à trouver une structure politique ou même quelques intellectuels ou des laboratoires, enfin des groupes de travaux, je ne sais pas,
1: exactement,
0: des laboratoires d'idées, un think tank libanais qui dirait mais quel est l'intérêt du Liban? Quels sont les intérêts du Liban?
1: On a quelques associations qui réfléchissent sur le système politique, etc., qui réfléchissent aussi sur la question économique, et notamment comment est-ce qu'on va se débarrasser de cette dette abominable de 80 milliards de dollars. Mais c'est vrai que une vraie proposition
0: des enjeux
1: développée et une vraie réflexion sur bon, quels sont les enjeux qui attendent le Liban dans les 10, 20, 30 prochaines années, on n'a pas ça. Enfin, en tout cas, certainement pas au sein des partis politiques
0: actuels,
1: quels qu'ils soient. Et le Hezbollah, de ce point de vue-là, n'a pas d'autres projets politiques que, en tout cas, d'utilité, que de défendre les intérêts de la résistance islamique. C'est pour ça tout à l'heure que je disais, faut concevoir en fait même tous les partis politiques libanais plus comme des lobbies que comme des vrais partis de gouvernement.
0: Oui, mais alors en général, on fait des lobbies auprès d'une structure pour obtenir des choses.
1: On fait du lobby entre lobbies,
0: parce qu'il n'y a pas d'État.
1: Mais non, parce qu'au Liban, il n'y a pas...
0: La fiction, c'est une fiction.
1: Il n'y a pas de structure étatique qui serait suprapartisane.
0: Supracommunautaire.
1: Et qui est au-dessus de tous ces acteurs communautaires. L'État, c'est quelques têtes, cette oligarchie multicommunautaire, c'est eux l'État. Donc oui, effectivement, quand ils font du lobbying, c'est les uns contre les autres.
0: Ah, alors, et concernant le Hezbollah, un parti important, un lobby ou un parti politique libanais important, la première force politique.
1: Tout à fait.
0: Il s'est lancé dans la guerre en Syrie.
1: Tout à fait.
0: Enfin, pas le Hezbollah, mais j'imagine
1: la résistance islamique.
0: Qu'est-ce que ça a changé par rapport au Hezbollah lui-même, qu'est-ce que la guerre a modifié dans son rapport, d'abord en Syrie, comment elle se positionne vis-à-vis de Assad, du pouvoir syrien, et comment aussi son positionnement vis-à-vis de l'Iran a éventuellement évolué?
1: Tout à fait. Alors la participation du Hezbollah, en tout cas de la résistance islamique, à la guerre en Syrie, aux côtés, il faut le rappeler, aux côtés du régime, enfin aux côtés de Bachar al-Assad.
0: Bachar al-Assad, oui.
1: Donc contre l'opposition, elle a changé deux choses. Elle a changé, même si ce n'est pas encore significatif.
0: Beaucoup ont pensé d'ailleurs à l'époque, parce que là, c'est pour les auditeurs, que ils allaient se casser la gueule.
1: Ah oui, tout le monde a dit, ça y est, le Hezbollah est parti
0: en
1: Syrie,
0: c'est la fin du Hezbollah. Et donc,
1: c'est la fin du Hezbollah, Bachar va partir en déconfiture, et puis le Hezbollah va partir avec, et puis c'est une bonne nouvelle. D'ailleurs, en l'occurrence, les forces de ce qu'on appelait le 14 mars, donc les pro-occidentaux et anti-syriens, et donc anti-Hezbollah au Liban, ont déjà sabré le champagne, ont vendu en tout cas la peau de l'ours avant de l'avoir tué, ils étaient déjà contents. content de ce qui allait arriver au Hezbollah. Alors, pas de peau, c'est que le Hezbollah, au contraire, il a d'abord, enfin, en tout cas, la résistance islamique compte déjà des combattants qui sont extrêmement bien formés, mais là, ils ont gagné encore plus, j'ai envie de dire, parce que c'est ça ce que la guerre leur a offert. C'est une vraie expérience terrain dans la durée. Ils sont de plus en plus, ils sont encore mieux structurés.
0: Qu'ils
1: comme une armée.
0: Avant, oui.
1: Oui, avant c'était bon, ils avaient l'habitude de faire de la guerre d'usure, de la guérilla contre l'occupation israélienne. Puis il y a eu la guerre de 2006 où là il s'agissait surtout d'esquiver les bombardements israéliens. Mais finalement, la résistance islamique n'avait jamais appris à se battre vraiment sur des champs de bataille avec des forces quasi régulières en face. Mmh. Donc là, ils ont appris ça en Syrie. Ils ont aussi appris. Ils ont surtout appris avec les Russes. Ils ont appris, donc ils ont eu l'opportunité aussi d'utiliser du nouveau matériel, d'apprendre à utiliser du nouveau matériel. Ils sont vraiment montés en puissance. Ça a changé.
0: Ils avaient déjà une réputation d'être de bons combattants.
1: Ah, tout à fait.
0: Ils sont montés
1: d'un cran. Puis aujourd'hui, ils sont encore mieux armés qu'ils l'étaient, notamment en 2006, au moment de la grande offensive israélienne de l'été. Ça a changé des choses. Bon, d'abord, au niveau de la communauté chiite, effectivement, on a pu entendre des critiques, surtout au début, c'était « mais pourquoi est-ce que notre Hezbollah va s'engager dans un conflit qui n'est pas le sien, autant se positionner en grand résistant, organisation de résistance, c'est noble, autant aller taper sur des civils pour un régime qui, par ailleurs, on déteste tous au Liban. Tous les Libanais détestent le régime syrien. Quoi qu'en disent même les alliés d'Assad, lorsque les portes et les fenêtres sont fermées, Assad en prend pour son grade. Le Hezbollah lui-même, quand vous discutez avec les membres du Hezbollah, ils n'ont aucun respect, aucune estime pour les forces régulières syriennes. Donc il y a eu quelques premières hésitations, et puis après, bon, vu que quand on a eu Jabhat Nusra, l'État islamique, les premières attaques, on va dire, sunnites islamistes contre le territoire libanais, finalement, bon, les chiites se sont ralliés en disant, mais oui, bon, finalement, le Hezbollah y est allé parce qu'on n'a pas le choix, parce qu'il faut défendre aussi le territoire national, les minorités, etc., etc. Donc le Hezbollah a un peu récupéré le coup comme ça. En revanche, ça a aussi beaucoup changé de choses dans, évidemment, sur sa position. Ça a eu un impact très important sur sa position régionale et dans sa relation à la fois avec le régime iranien et avec le régime syrien, qui sont ses deux grands alliés régionaux. Pendant très longtemps, grosso modo jusqu'à justement le déclenchement de la guerre en Syrie, on avait un couple, on va dire, d'amour entre les Iraniens et le Hezbollah, et puis on avait le mariage forcé entre le Hezbollah et le mariage de raison entre le Hezbollah et la Syrie. Et tout le temps de la tutelle syrienne, donc qui sont 15 années, on va dire, de mainmise syrienne sur les affaires libanaises après la guerre civile libanaise, donc de 90 à 2005, grosso modo, le Hezbollah était soumis, comme tous les autres partis politiques, au bon vouloir, ou en tout cas, il devait suivre les grandes directives en provenance de Damas. Et l'Iran ne pouvait pas toujours, ou n'était pas toujours disposé à contrecarrer justement ce carcan syrien pour les beaux yeux du
0: Hezbollah.
1: Donc le Hezbollah faisait un peu parfois profil bas. Bon, certes, il y a eu des moments où ils ont quand même envoyé paître, notamment au moment des élections et au moment de la libération du Sud Liban, parce que les Syriens ne voulaient pas que Israël sorte du Liban. Donc là, le Hezbollah a bouché ses oreilles, ils ont mis les bouchées doubles et ils ont sorti Israël du Liban. Mais là, on est dans une situation, dans une configuration qui est complètement différente, où on a un régime syrien qui doit sa survie au Hezbollah. Donc tout là, c'est fini. On peut difficilement parler de haut au Hezbollah. On peut difficilement les traiter comme un petit parti à la solde du régime. Maintenant, quand le Hezbollah dit non, c'est non. Quand le Hezbollah même...
0: Donc on traite d'égal à égal, pour ainsi dire. Enfin, en tout cas,
1: même,
0: il y a un
1: c'est même, j'ai envie de dire, ça a presque inversé les rapports de force, où là, désormais, le régime syrien, il n'a pas intérêt à trop enquiquiner le Hezbollah. Surtout que le Hezbollah, maintenant, est partie prenante dans la restructuration de l'appareil sécuritaire syrien. C'est quand même une première. On voit, une structure qui n'est pas un État, mais qui est chargée de restructurer l'appareil obsien d'un État tiers. C'est quand même pas banal. D'un point de vue historique, je ne sais pas si on a un précédent. Donc là, l'appareil syrien qui dépend dans sa survie justement de la solidité de son appareil de sécurité, maintenant, il est, j'ai envie de dire, gangréné, pour caricaturer un peu. Il y a des Hezbollah à tous les niveaux, c'est les Hezbollah qui pensent justement la restructuration. Donc, Bachar, faut pas trop qu'il la ramène. Du coup, ça a complètement libéré la relation entre le Hezbollah et l'Iran, où là maintenant on peut faire nos affaires et on peut se déclarer notre amour de manière plus ouverte. On est plus notre relation n'est plus parasitée et elle n'est plus pénalisée par le facteur syrien. Et puis il y a eu un rééquilibrage, on va dire, des rapports, dans le sens où, par exemple, au début, dans les années 80-90, c'était les Pasdaran, donc les gardiens de la révolution iraniens, qui formaient les petits jeunes de la résistance islamique. Or, de manière intéressante, depuis quelques années, ce sont les hauts gradés de la résistance islamique qui enseignent l'art de la guerre aux jeunes Pasdaran dans les facs à Téhéran. Donc là, il y a un renversement de tendance qui n'est pas banale non plus. Il y a une petite anecdote que m'ont raconté deux militants du Hezbollah. Donc voilà, il y a à la fois un cadre du Hezbollah et un Pasdaran, donc tous les deux qui m'ont raconté la même anecdote. Donc on peut considérer qu'elle est véridique, qu'elle est authentique. Lorsque les Russes sont arrivés en Syrie, donc à l'automne 2015, pour prêter main forte au régime, Le chef d'état-major pour la Syrie, donc le chef d'état-major russe, demande la tenue d'une grande réunion avec, grosso modo, les chefs des forces en présence, des forces alliées, pour faire un état des lieux, avec une grande carte sur la table. Alors, on en est où? Qui est posté où? Quels gens, quel régiment, quel bataillon? Vous en êtes où? Qu'est-ce que vous avez comme stratégie? Et à l'époque, les Syriens ont dit aux gens de la résistance islamique, bon, vous, évidemment, vous n'êtes pas un état, vous êtes là pour nous aider, donc... Vous restez dehors, vous restez à l'extérieur, vous n'entrez pas dans la salle, et puis nous, on parlera pour vous, on représentera à la fois l'armée syrienne et la résistance islamique. On parlera en votre nom. Et là, il y a un tour de table qui se fait, tout le monde se présente, et première question du chef des Russes. Où est le Hezbollah?
0: Ah oui.
1: Et donc là, le responsable syrien...
0: On parlait de choses sérieuses.
1: Le responsable syrien explique, et donc on me raconte que le responsable russe donc se met en colère, rabroue un peu brutalement le responsable syrien en lui disant « Mais ce n'est pas à eux d'être dehors, c'est à vous, bande d'incompétents. » Je vous rappelle que c'est parce que vous êtes une bande d'incompétents qu'on est tous là aujourd'hui. Sans ça, on serait chacun chez soi.
0: Tous, l'Iran, la Russie et le Hezbollah.
1: Donc, ce n'est pas à vous de parler au nom du Hezbollah, vous allez aller chercher le Hezbollah et c'est vous qui allez vous mettre gentiment sur une chaise et ne pas moufter, c'est le Hezbollah qui va parler pour vous. Donc c'est une anecdote qui en dit long sur la manière dont les partenaires régionaux mais aussi internationaux de Bachar el-Assad conçoivent la montée en puissance du Hezbollah. C'est que même si ce n'est pas un État, aujourd'hui, il a la même place autour de la table qu'un gouvernement étranger.
0: Notre émission va toucher à sa fin. Je vous remercie, Aurélie Daher, de votre participation. Je rappelle aux auditeurs que vous avez écrit un livre, Le Hezbollah, mobilisation et pouvoir, paru aux éditions universitaires de France en 2014. Et nous allons nous quitter sur une reprise d'une chanson de Dalida que l'on entend beaucoup dans les manifestations actuellement au Liban et dans toutes les villes. Elle va et y aller baladie.

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1: Bonjour à toutes et bonjour à tous, vous êtes à l'écoute de Cause commune 93.1 sur la FM, le DAB+ de la région parisienne et partout dans le monde sur internet à l'adresse cause-commune.fm. Soyez les bienvenus dans l'émission L'Histoire en roue libre aujourd'hui consacrée au rôle primordial des colonies dans l'établissement de la France libre et donc dans la victoire des Alliés pendant la Seconde Guerre mondiale.

0: Et je suis très heureux, chers auditeurs et chères auditrices, de démarrer une nouvelle saison sur Cause Commune 93.1 FM en vous parlant d'histoire, en vous partageant l'histoire sous divers formats au cours de cette émission. On va inaugurer cette saison justement en parlant d'une partie de l'histoire de la Seconde Guerre mondiale qui a lieu entre 1939 et 1945. Seconde Guerre mondiale qui est certainement l'événement le plus connu de l'histoire de l'humanité. C'est le sujet le plus étudié par les historiens et les historiennes. Il y a, depuis la fin de la guerre, des centaines de milliers d'ouvrages qui lui sont consacrés, et autant de documentaires, fictions, romans, expositions et productions culturelles à son sujet. La violence inégalée du conflit, ses origines et ses conséquences, son aspect idéologiques en font un tournant majeur de notre monde contemporain. Il est impossible de restituer toutes les ficelles de la Seconde Guerre mondiale, tant elle est globale. L'événement lui-même peut être analysé sous un aspect économique, politique, militaire, social, environnemental même, si bien qu'elle continue d'être un objet de recherche et que l'on trouve encore de nouveaux faits importants et des perspectives qui s'ajoutent à la masse d'archives, d'ouvrages, de connaissances sur ce qui reste au fond un mystère. Comment une telle barbarie fut possible? Parce qu'on a beau étudier chaque aspect de l'événement, connaître dans le moindre détail les étapes de la montée du fascisme en Italie, puis le nazisme en Allemagne et le totalitarisme stalinien, nous avons beau connaître par cœur le déroulement des faits, la bataille, les batailles de Dunkerque, les batailles de Stalingrad, l'attaque de Pearl Harbor, on peut les situer heure par heure pratiquement. On situe historiquement la Seconde Guerre mondiale, on la pense philosophiquement, il reste une part d'incompréhension, et c'est aussi ce qui explique l'intérêt du grand public pour cette guerre, d'autant plus qu'elle a eu lieu il y a 80 ans, et que nous en sommes toutes et tous, du moins indirectement, les héritiers. Dans cette émission, je ne vais non pas répondre à cette question « comment cela fut possible ?», mais partager une partie de l'histoire, notamment de la France libre, qui est l'organisation de résistance extérieure créée par le général de Gaulle suite à la défaite de l'armée française face à l'Allemagne nazie en juin 1940. Il y a notamment une réflexion intéressante à ce sujet, une réflexion sur ce qui a permis au général de Gaulle et à la France libre d'être dans le camp des vainqueurs, à savoir les combats menés depuis les colonies de l'Afrique centrale. Nous fêtions, en effet, au mois de juin dernier, le 80e anniversaire de l'appel du général de Gaulle le 18 juin 1940. Cette émission est enregistrée au mois d'août 2020, où c'est également l'anniversaire des ralliements du Tchad, Congo français et Cameroun au général de Gaulle les 26, 27 et 28 août 1940. Ralliements sans lesquels ni de Gaulle ni la France libre n'auraient pu exister, combattre et faire partie des vainqueurs. Dès lors, nous nous représentons la France libre basée à Londres, nous nous représentons facilement la résistance intérieure française dirigée depuis Londres, alors que l'essentiel de son action et de sa légitimité est en Afrique. C'est ce que raconte l'ethnologue et intellectuel Jacques Soustelle, gaulliste de la première heure, qui sera par la suite ministre et fervent partisan de l'Algérie française. Il écrit dans ses mémoires publiées en 1947 « Avec quelle rage l'anti-gaullisme de gauche comme de droite, les communistes et les vichistes s'acharnent à propager la légende de la résistance de Londres. Aux uns comme aux autres, j'oppose la vérité. La France libre fut africaine. » Cette formule, « La France libre fut africaine », est aussi le titre de l'ouvrage de l'historien canadien Eric Jennings, publié aux éditions Perrin en 2014. Je me base principalement sur ce livre pour cette émission, et en essayant de ne pas trop le paraphraser, nous allons partager ces recherches très éclairantes sur les bases coloniales de la France libre. Pour comprendre tout cela, il faut quand même revenir dans le contexte de ce terrible été d'il y a 80 ans. Ce terrible printemps, plutôt, puisque c'est en mai et juin 1940 que la France, considérée comme la meilleure armée du monde, se retrouve humiliée par l'Allemagne d'Hitler. La débâcle militaire désorganise complètement l'État, frappe de stupeur la population civile, et 8 millions de réfugiés sont sur les routes, bombardés régulièrement par les ennemis allemands et italiens. Le gouvernement se replie à Bordeaux. Un débat politique et militaire a lieu au sommet de l'État entre les pacifistes, représentés par le maréchal Pétain, qui souhaitent reconnaître la défaite et négocier la paix, et les bellicistes, incarnés par le sous-secrétaire d'État aux armées, le général de Gaulle, qui arguent quant à eux que la poursuite du combat est possible depuis l'Empire. Il s'agirait d'abandonner la métropole et de replier les militaires, le gouvernement et les administrations sur les rives algériennes pour préparer la riposte. D'autres projets sont proposés, tels que la fusion pure et simple entre l'Angleterre et la France dans le même but qui est de continuer la guerre. L'Angleterre, quant à elle, a pu replier ses troupes lors de la bataille de Dunkerque entre le 20 mai et le 3 juin 1940. Elle est également dans un état peu enviable, si bien que beaucoup de Français, l'état-major lui-même et de nombreux politiques pensent qu'elle sera vaincue et qu'il vaut mieux négocier tout de suite avec l'Allemagne. Cette politique l'emporte et le maréchal Pétain est nommé chef du gouvernement le 17 juin. Il prononce un discours à la radio appelant les Français à cesser le combat et annonce la signature prochaine d'un armistice. Désavoué, le général de Gaulle se réfugie à Londres et lance ce fameux appel du 18 juin.
1: L'esprit d'abandon du gouvernement pendant ces derniers combats nous ont fait perdre la bataille de France. Mais il nous reste un vaste empire, une flotte intacte, beaucoup d'or. Il nous reste des alliés dont les ressources sont immenses et qui dominent les mers. Cette guerre n'est pas une guerre franco-allemande qu'une bataille puisse décider. Cette guerre est une guerre mondiale. Nul ne peut prévoir si les peuples qui sont neutres aujourd'hui le resteront demain.
0: Ce discours dont nous venons d'écouter quelques extraits n'est pas le discours original du 18 juin. La bande sonore et l'archive a été perdue. Nous avons écouté le discours du 22 juin, celui du jour de l'armistice, qui est la seule trace de l'ensemble en fait des discours que prononce le général depuis Londres et diffusé sur la BBC en France. Cet appel est considéré comme l'acte fondateur de la France libre et il reste dans les faits très peu entendu. Personne ne connaît le général de Gaulle parmi le grand public. Seulement deux journaux locaux reproduiront le texte le lendemain du 18 juin. Texte original que l'on peut trouver sur internet qui est beaucoup moins politique et beaucoup moins agressif envers le gouvernement que celui que nous venons d'écouter, parce que le gouvernement anglais avait demandé au général de Gaulle de se montrer, de ne pas être justement trop agressif dans l'attente de voir qu'est-ce qui allait se passer d'ici l'armistice. Il était possible que le gouvernement finalement ne le signe pas face aux conditions imposées par l'Allemagne. Bref, personne n'entend ce discours, les quelques marins militaires et autres personnes qui rejoignent de Gaulle à Londres ont entendu parler de son initiative le plus souvent par hasard. L'ensemble des hommes forment un effectif bien faible et de surcroît, les Français, traumatisés par la défaite, soutiennent à une immense majorité le maréchal Pétain, le patriote vainqueur de Verdun, celui qui a fait don de sa personne à la France. Nous avons un empire et beaucoup d'or. Cette phrase du général de Gaulle remet les enjeux de la guerre dans un contexte impérial. Et de fait, tous les gouvernements alliés vaincus, le gouvernement belge, hollandais, polonais, tchèque, norvégien, se sont exilés à Londres et, pour ceux qui en ont placé leurs colonies sous la protection des Britanniques. Les Indes néerlandaises, par exemple, sont sous mandat du Commonwealth et le gouvernement de Philippe Pétain fait donc figure d'exception en étant le seul à signer un armistice le 22 juin, armistice dont les clauses sur les colonies sont déterminantes dans la suite de cette histoire. « De Gaulle cherche à rallier dès le 18 juin, dans les jours qui suivent jusqu'au 22 et encore après, il cherche à rallier des soutiens coloniaux, il cherche à former une armée de résistance prête à se battre aux côtés des Anglais, et il contacte les gouverneurs de l'Afrique du Nord, l'Afrique occidentale et équatoriale française, et les gouverneurs militaires des Indes. Il propose notamment au général Noguès, qui est le commandant en chef des armées d'Afrique du Nord, de prendre la tête d'une armée de résistance et se dit prêt à se mettre sous ses ordres. Noguès fut dans un premier temps très critique de la position pétainiste et prêt à continuer le combat. Sa crainte était que les colonies et la flotte française tombent aux mains des Allemands. Or, Hitler laisse de manière très intelligente la France non occupée souveraine de son empire, et l'accord d'armistice laisse une flotte intacte, bien que désarmée. Ainsi, Noguès et la plupart des gouverneurs sont satisfaits à la lecture de la convention d'armistice. Leur territoire reste loin de la métropole et des Allemands. Ils conservent toute leur autorité et leur pouvoir sous le maréchal, à qui ils restent fidèles. Il ne préfère pas s'aventurer dans une désobéissance hasardeuse avec un général seul à Londres qu'ils ne connaissent pas ou très peu, un général dont l'initiative est illégitime et qui n'est reconnu par personne, mis à part personnellement par Winston Churchill, le premier ministre britannique, le 28 juin. Par ailleurs, on répète ce fait que tout le monde à ce moment-là pense que Londres va tomber et que ce n'est qu'une question de temps. Les cadres militaires responsables politiques en poste aux colonies vont d'autant plus être farouchement sceptiques à l'appel du général de Gaulle, du moins en ce qui concerne l'Afrique occidentale française, parce que l'armée anglaise abat le 3 juillet les navires militaires français à Merzel-Kébir en Algérie, provoquant 1500 morts, détruisant une grande partie de la flotte française. Il s'agissait pour eux de prévenir de toute utilisation possible de ces bateaux par les Allemands contre la Royal Navy. Et cet épisode va faire naître un profond sentiment anti-anglais. La France et l'Angleterre vont rompre toutes leurs relations diplomatiques.
2: Mais voilà que le 3 juillet au matin, une puissante escadre britannique apparaît devant Oran. Il y a encore quelques semaines, cette escadre combattait côte à côte avec la marine française. L'amiral anglais menace de détruire une escadre qui vient encore quelques semaines à protéger les Anglais près de Dunkerque et leur a permis de faire leur fameuse retraite victorieuse. Voilà des victimes d'une agression qu'un Français ne serait jamais capable de commettre. Voilà les victimes de l'agression la plus répugnante et la plus ignoble qui ait jamais été commise.
0: Seules les îles des Nouvelles-Hébrides en Océanie répondent favorablement à De Gaulle et Félix Eboué, gouverneur du Tchad, fait savoir au mois de juillet qu'il compte bien poursuivre la guerre et qu'il est possible de faire basculer l'Afrique équatoriale française dans le camp gaulliste au vu du nombre de groupes de soutien qui s'y sont créés. L'Afrique équatoriale française est la partie la plus pauvre de l'Empire. Elle est constituée du Tchad, donc, du Congo français, l'Ougambi-Chari, l'actuelle Centrafrique, le Gabon, auquel s'ajoute le Cameroun, qui n'est pas à proprement parler une colonie, mais un pays sous mandat partagé entre l'Angleterre et la France. Alors, qu'est-ce qui explique que l'Afrique équatoriale française soit plus apte à se rallier au général de Gaulle ? Eh bien, c'est que les Nouvelles-Hébrides et l'AEF ont en commun d'être des territoires frontaliers des colonies anglaises et donc d'être des partenaires commerciaux de ces mêmes Britanniques. Le Tchad, le plus grand pays de l'Afrique équatoriale française, exporte notamment du coton vers le Nigeria, mais aussi vers l'Égypte et la Syrie anglaise. L'armistice consacre l'isolement économique de ces territoires. Le Tchad, le Congo, le Cameroun voient leurs frontières fermées avec les colonies anglaises, le Nigeria notamment, dès lors que la métropole a rompu toute relation avec l'Angleterre. Durant le mois de juillet 1940, ces territoires subissent un embargo anglais, et c'est ce qui explique leur basculement du côté du général de Gaulle. Ce dernier envoie 3 missionnaires pour faciliter la prise de pouvoir sur place. Le diplomate René Pleven, Philippe-François-Marie de Hotelock, capitaine de l'armée française qui a héroïquement rejoint De Gaulle le 25 juillet et se présente à lui sous le nom de François Leclerc, et enfin Claude Étier de Bois-Lambert, jeune aristocrate passionné de chasse en Afrique, qui a quant à lui rejoint Londres dès le 16 juin depuis Brest avec quelques sous-officiers. Ces trois-là partent donc le 6 août pour l'Afrique, armé de 17 pistolets et muni d'une somme de 80 livres sterling prêtée par le gouvernement du Royaume-Uni. Sur place, il retrouve le commandant Edgar de Larmina, un colonel en poste au Moyen-Orient, qui refuse également l'armistice et qui est un colliste de la première heure. Depuis Lagos, au Nigeria, ils organisent le coup de force qui renverse les pouvoirs locaux, fidèles au nouveau régime qui s'est installé à Vichy. Pendant tout le mois d'août, Britanniques et partisans de la France libre sur place font pression sur les administrateurs militaires et chefs d'entreprise européens. Ils cherchent à les convaincre de rejoindre le général de Gaulle plutôt que Pétain. Pour ce faire, ils soulignent notamment que l'Afrique équatoriale française est ruinée et que Vichy n'a aucun moyen de financer l'économie du territoire devant payer les frais d'occupation, que seule l'Angleterre peut permettre le maintien de l'activité commerciale, ce qui suppose en préalable la poursuite de la guerre à leur côté. Des offres britanniques sont faites aux différents gouverneurs du Cameroun, du Gabon et du Congo français, et au sein même de ces administrations, Edgar de Larmina, par exemple, envoie des tracts aux fonctionnaires, les appelant à ne pas craindre de désobéir aux ordres d'un gouvernement qui n'est pas libre. Beaucoup d'entre vous, écrit-il, se préoccupent de leur situation personnelle et sont persuadés que l'obéissance aux ordres de Vichy est la garantie de leur traitement et de leur retraite. Il y a là quelque chose de risible dans cette illusion. La France est ruinée, l'ennemi occupe 9 dixièmes de ses sources de revenus. Ces tracts sont envoyés à toutes les administrations donc du Tchad, Congo et Gabon. Ils parviennent même au gouverneur général de l'Afrique équatoriale française, Paul-Louis Husson, basé à Brazzaville, au Congo, qui les ignore et reste pétainiste. Cette source nous montre néanmoins la réalité concrète du processus du basculement, ou comment les gaullistes construisent leur discours faisant de Vichy un régime illégitime, et comment ils soulignent surtout l'enclavement économique de l'AEF. Ils usent de pression et de persuasion pour faire tomber les administrations coloniales. Si Félix Eboué, gouverneur du Tchad, est bien apte politiquement à rejoindre la France libre, il négocia d'abord, avant la prise de pouvoir, un accord stipulant que le Nigeria et les entreprises coloniales anglaises participeront au financement du budget colonial, fourniront au Tchad le pétrole nécessaire à son activité et assureront l'achat de produits d'exportation en livres sterling. Ainsi, le 26 août, dans la mairie de Fort-Lamy, capitale du Tchad, Félix Eboué annonce le ralliement de la colonie à la France libre. Il dénonce dans son discours la conduite du gouvernement de Vichy qui a, je cite, « sous la contrainte évidente de l'ennemi tenté d'imposer aux colonies d'accumuler des mesures d'hostilité envers la Grande-Bretagne et d'imposer à l'Afrique française une politique d'isolement économique qui mène les populations indigènes aussi bien qu'européennes à la ruine ». Le gouverneur et les dirigeants du Tchad étaient résolument motivés pour faire dissidence et continuer le combat contre le nazisme. Ce n'est pas le cas pour les commandants du Congo et du Cameroun, qui se montrent ou bien partisans du maréchal à l'image de M. Husson, soit plus hésitants, d'abord favorables au ralliement, et timorés à mesure que Vichy leur ordonne d'obéir. Cette position fluctuante est celle du gouverneur Bruno au Cameroun, qui dans un premier temps livra les prisonniers allemands aux Anglais, puis subit une intense pression depuis Vichy qui le pousse à être plus prudent. Certains militaires désertent et rejoignent les missionnaires de De Gaulle dans la partie anglaise du Cameroun. En pirogue, Leclerc et une quarantaine d'hommes atteignent Yaoundé. Les rameurs étaient des indigènes nigérians, fouettés pour aller plus vite sous une pluie battante et menacés d'être jetés par-dessus bord. Sur place, Leclerc s'autoproclame colonel et prend possession du centre administratif avec ses quelques troupes. « L'événement que nous décrivons a tout d'un putsch, puisque les gaullistes, armes à la main, haranguent les officiers sur place. Voulez-vous rallier la France libre et combattre contre les Allemands et les Italiens, leur demande-t-il. Et ceux qui répondent négativement sont envoyés en Afrique occidentale française, toujours sous la coupe de Vichy. Le lendemain, le 28, les révoltes éclatent à Brazzaville, au Congo, à l'initiative de commandants militaires dissidents sur place, et c'était Edgar Larmina, qui entre au palais du gouverneur. Ce dernier, le général Husson, est mis en joue et fait prisonnier. Un fidèle du gouverneur tentera de débaucher des soldats noirs et les ordonner d'obéir à Vichy. Il sera également mis en joue et tentera de se suicider. Voilà une scène d'un noir défiant un commandant blanc qui révèle tous les bouleversements que la guerre rend possible. L'Afrique équatoriale française bascule ainsi aux côtés de la France libre, et ce que nous avons décrit ressemble encore une fois bien plus à un putsch militaire, excepté pour ce qui est du Tchad, qu'une adhésion soudaine de l'AEF au général de Gaulle. Il s'ensuit des situations de guerre civile au Gabon qui rejoindra les rangs gaullistes en novembre 1940, et sur place au Cameroun ou même au Tchad, des partisans du régime de Vichy feront une sorte de résistance à l'envers. Ce basculement est le fruit de pressions intérieures et extérieures. Il n'aurait pas pu se faire sans l'apport logistique et la garantie économique de la Grande-Bretagne. Il a fallu convaincre des potentats locaux, des chefs d'entreprise, pour les convaincre de leur assurer que leur survie économique dépendait de la Grande-Bretagne et donc de la poursuite de la guerre. Il y a eu des coups de bluff qui sont aujourd'hui dans la légende gaullienne, tels que la montée en grade soudaine du désormais colonel Leclerc. Certains historiens réfutent le terme de ralliement pour qualifier ce qui permet au général de Gaulle d'être légitime. Certes, l'AEF est encore complètement dépendante des Anglais, mais voilà que la France libre a désormais un territoire, une base depuis laquelle le général de Gaulle peut participer à la guerre, asseoir son autorité, mobiliser des soldats, administrer une population, bref, le général de Gaulle peut à présent être souverain. Un territoire qui, en proportion du sud au nord, est l'équivalent des Pyrénées jusqu'à la Russie. Il compte environ 6 millions de colonisés noirs et 20 000 Européens blancs. L'Afrique équatoriale française permet ainsi au général de Gaulle d'être crédible devant les instances internationales, de pouvoir être reconnu par d'autres puissances. Il n'est plus le chef d'une petite armée et peut prétendre à présent représenter un territoire souverain. Brazzaville devient la capitale de l'Afrique française libre, où l'on enracine une nouvelle souveraineté. On gouverne des populations colonisées que l'on appelle à combattre et à travailler pour participer à la libération future de l'Europe. C'est ainsi qu'une économie de guerre et une mobilisation va se mettre en place depuis l'Afrique dès 1941. 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

C'était Portico Quartet et le titre With Beside Against sur Cause Commune 93.1 FM. Vous pourrez retrouver comme d'habitude tous les titres diffusés, les archives sonores et les références bibliographiques dans la fiche podcast de l'émission L'Histoire en roue libre sur le site internet cause-commune.fm. L'Afrique française libre est donc littéralement inventée en octobre 1940 par la création du Conseil de défense de l'Empire, embryon d'un futur gouvernement et organe reconnu officiellement par la Grande-Bretagne en janvier 1941. Elle est donc inventée après les putschs que nous avons longuement décrits et après la victoire des gaullistes lors d'une véritable guerre civile entre les Européens au Gabon à l'automne 1940. Brazzaville est choisie comme capitale de l'Afrique française libre et les principales préoccupations de ses dirigeants sont d'affirmer la légitimité du pouvoir gaulliste et de participer à l'effort de guerre. Il s'agit de montrer au monde que la seule France légitime est celle qui combat aux côtés des alliés et non celle de Vichy qui sombre dans la collaboration. Dans cette deuxième partie de l'émission, nous allons nous plonger dans la réalité coloniale de cette France libre dont l'icône est à Londres, mais la souveraineté et l'existence concrète sont en Afrique. Comment tout cela prend corps? Eh bien, Félix Eboué est nommé gouverneur de l'Afrique française libre et Edgar Larmina haut-commissaire de l'Afrique française, un titre qui vient d'être créé et dont les attributions restent floues. Ses dirigeants s'appliquent dans un premier temps à faire connaître le général de Gaulle sur place auprès des populations. La première rue du général de Gaulle au monde est inaugurée à Brazzaville avec une faute d'orthographe, de Gaulle étant écrit avec un seul L. La radio est également mobilisée pour asseoir la légitimité du régime de la France libre. Radio Brazzaville et Radio Cameroun deviennent les autres émetteurs du général de Gaulle, moins connus que Radio Londres, qui pourtant porteront ces messages dans le monde entier. On reçoit Radio Brazzaville en Nouvelle-Zélande et ces radios lui permettent de dire ce qu'il ne peut pas dire à la BBC lorsqu'il est en désaccord avec Winston.

Général de Gaulle sculpté dans la tradition des arts africains, et des contes sont inventés, racontés par bouche à oreille, des contes qui empruntent à la tradition orale africaine, qui sont à la gloire du général de Gaulle, et qui sont récités avec un certain paternalisme. Dans les écoles en Afrique française libre, on inculque une culture militaire et martiale aux enfants. Des photos sont retrouvées avec des enfants noirs pieds nus marchant au pas militaire. On prépare la population au combat. Se met en place très rapidement une organisation législative avec la création du bulletin officiel de l'Afrique française libre. Ce bulletin deviendra le journal officiel de la France libre, où sont publiées toutes les ordonnances et décrets pour donner une existence juridique et souveraine à ce qui est encore vu par beaucoup comme un mouvement de dissidence. Vous pouvez retrouver d'ailleurs des archives numérisées du journal officiel de la France libre sur le site de la Bibliothèque nationale de France, Gallica. On y trouve notamment les journaux de 1941 qui donnent corps juridiquement à la France libre du général de Gaulle, et ils permettent d'éclairer la complète dépendance de l'Afrique française libre à la Grande-Bretagne. En témoigne le budget 1941 qui nous est décrit dans l'un des bulletins. La partie recette tient en une seule ligne. Avance du gouvernement britannique, 83 930 000 francs. Ce sont là donc les seules recettes de la France résistante en 1941. On trouve également, dans le bulletin d'avril 1942, une ordonnance qui approuve un accord commercial entre le Comité national français et le gouvernement de Sa Majesté. Ce dernier s'engage à acheter l'intégralité des récoltes de graines de palme, d'huile de palme et de cacao produites entre 1940 et 1941. En apprenant l'existence de bulletins officiels de l'Afrique française, le général de Gaulle dira « C'est très bien ça, ça fait sérieux ». Et voilà ce qui nous indique encore une fois le bricolage légal qui a cours dans ces temps de guerre. Parce que c'est la guerre et de surcroît un territoire colonial, ce qui laisse beaucoup de liberté aux administrateurs sur place. Toutes les ressources du territoire sont réquisitionnées pour la guerre. Brazzaville est le théâtre d'une effervescence martiale. Et ce sont 3000 Africains et Africaines qui sont mobilisés à Brazzaville pour produire des uniformes, des tentes, des bâches, du matériel militaire dans des usines créées spécialement pour l'occasion. Il n'y avait pas d'usines militaires ou de camps militaires avant 1940 en Afrique équatoriale française. Et c'est donc toute une économie qu'il faut réquisitionner et qu'il faut tourner vers la guerre. La distillerie de vin voit sa production se transformer en alcool médical. Enfin, et c'est le plus important, il est nécessaire de recruter des soldats pour aller combattre sur le front en Libye, au nord du Tchad, colonie aux mains de l'Italie mussolinienne. Jennings évalue le nombre de soldats provenant de l'Afrique équatoriale française à environ 27 000 entre 1940 et 1943. Ces hommes furent recrutés de la même manière qu'en 1914, lors de la Première Guerre mondiale, et en 1939, lors de la mobilisation contre l'Allemagne. Un recrutement qui se passe ainsi, les administrateurs coloniaux fixent des quotas aux différents chefs des populations locales selon les régions. On demande tant d'hommes avec tant de critères d'âge, de force. Ce sont des critères parfois ethniques aussi. Et ces chefs de village sont ainsi chargés de fournir le nombre demandé. Beaucoup de ce qu'on appelle les auxiliaires, les porteurs, les chauffeurs, les ouvriers de l'armée sont recrutés très sommairement. Des témoignages ont été recueillis, tels Pierre Miko Onoyo, qui dit avoir été enrôlé et enchaîné avec 200 autres personnes. « Nous avons été conduits, dit-il ensuite, dans un camp de formation militaire pour nous préparer à la guerre. » Eric Jennings cite les auteurs comme Laurent Sa ou Léon Modeste Nang Ndong qui ont retracé la mémoire d'anciens combattants enrôlés de force et qui parlent de ces chefs de village qui donnèrent des noms de ceux qu'ils n'aimaient pas pour s'en débarrasser, des pleurs de famille qui supplient de ne pas envoyer leurs enfants.
Et certains chefs résistent aussi. Ils n'envoient pas les hommes qui répondent aux critères demandés, voire ils montrent ostensiblement leur protestation, tels ces chefs gabonais qui envoyèrent des jeunes femmes aux recruteurs français en 1942. Il y a donc, face à cette coercition coloniale, des signes

de résistance qui s'exprime aussi par le fait que de nombreux engagés, entre guillemets, désertent, s'échappent parfois avant même l'arrivée de recruteurs au village, ce qui crée de profonds déséquilibres sociaux dans ces contrées du Cameroun notamment et de l'Afrique équatoriale française. Il faut toutefois souligner qu'il y a aussi de réels engagements volontaires qui sont parfois massifs, notamment en ville. Des jeunes Africains s'engagent par conviction. Le nazisme fait peur, encore plus que les colons français, et à cet égard, la propagande française se révèle efficace. On s'engage aussi par un désir d'ascension sociale promise par l'armée, pour perfectionner une formation de chauffeur, de mécanicien ou de maçon. Enfin, et on y reviendra, certains préfèrent le combat dans l'armée plutôt que le travail forcé pour répondre à l'effort de guerre. Tant et si bien que ce sont ces hommes du Gabon, Tchad, Cameroun, volontaires, engagés ou recrutés de force, qui sont sur le front entre 1941 et 1943. Ils forment les plus gros effectifs de la seule et unique armée française qui combat aux côtés des alliés en Libye, en Érythrée, puis en Syrie. Et ils font preuve d'un héroïsme certain lors de la célèbre bataille de Koufra en février 1941. Dirigés par le colonel Leclerc, ce ne sont que 400 hommes, dont 295 Africains, mal armés, disposant de quelques camions, qui prennent possession du fort militaire de Koufra dans le désert libyen à 1000 km de l'Afrique équatoriale française. Ce fort était donc détenu par les armées italiennes de Mussolini, et cette bataille restera célèbre par le serment de Koufra prêté par les hommes de Leclerc. Jurez que nous ne déposerons les armes que le jour où nos couleurs, nos belles couleurs, flotteront sur la cathédrale de Strasbourg. Au terme du siège de Koufra, les militaires italiens n'exigent qu'une seule chose, que le bâtiment soit occupé uniquement par des soldats européens et donc par des blancs. Outre que de révéler un déshonneur colonial d'être battu par des soldats noirs, cela éclaire le peu d'estime de Philippe Leclerc pour ses troupes indigène puisqu'il accepte cette exigence et ne cesse de se plaindre de ces hommes noirs qu'il juge mauvais au combat. Dans un rapport de mars 1941, il écrit « Les tirailleurs noirs n'ont pas le sens ni le goût de la guerre que possèdent certaines autres races indigènes. Toute initiative les dépasse, un dressage lent et difficile réussit à les faire acquérir quelques réflexes de combat simples. » Au général de Gaulle, il déclare par ailleurs, pour justifier ses demandes de cadre européen, une troupe noire ne possède une réelle valeur que moyennant un Européen pour 10 indigènes. Leclerc regrette notamment de ne pas pouvoir compter sur des combattants d'Afrique du Nord que les clichés militaires et racistes disaient plus guerriers. Ce racisme latent qui imprègne la pensée coloniale de l'époque se traduit par une différence de traitement entre les soldats blancs et noirs au sein des troupes de l'Afrique française libre. Alors qu'une pénurie d'équipements fragilise l'ensemble de l'armée de la France libre, Africains et Européens ne sont pas habillés de la même manière. Les premiers possèdent encore ces chapeaux rouges réservés aux troupes indigènes qui ont la caractéristique d'être particulièrement visible lorsque l'on combat en plein désert. Ils marchent le plus souvent pieds nus ou munis seulement de bandelettes aux jambes et s'en plaignent régulièrement à leur hiérarchie quand les militaires blancs bénéficient de rangers issus de l'armée britannique. Le régime alimentaire n'est pas le même non plus. Viande et conserves pour les Européens, manioc et mil pour les soldats noirs, provoquant des pénuries dans certaines régions puisque l'approvisionnement militaire reste une priorité. Par ailleurs, la solde militaire se révèle bien inférieure pour ces soldats indigènes. Léon Modeste Nang Ndong rapporte qu'un soldat blanc de deuxième classe sans spécialisation touche 1223 francs quand son collègue africain doté de 3 années d'expérience n'en reçoit que 145. Tout cela s'analyse dans l'univers colonial qui forge la France et les Français depuis un siècle, univers qui se structure et fonctionne par l'inégalité entre colons et indigènes. Voilà ce qui nous rappelle, comme le dit l'historien Jean-François Muraxiol, historien de la Résistance et de la France libre, que la majorité des Français libres qui ont sauvé l'honneur du pays ne sont pas des citoyens français.
Koufra est donc la première victoire militaire d'envergure pour la France libre en 1941. Cette armée s'engouffre ensuite dans la région du Fezzan, en Libye, et tient position, tandis qu'à l'est, en Orient, les forces anglo-françaises libres battent les vichistes en Syrie et rejoignent le front à la frontière libyo-égyptienne, où les armées nazies et mussoliniennes dirigées par le général Rommel mènent la campagne d'Afrique. Les troupes coloniales françaises libres s'illustrent une nouvelle fois en mai-juin 1942 lors de la bataille de Bir Hakeim. Elle résiste en effet à un assaut de Rommel qui ouvrait la route vers l'Égypte et le canal de Suez. Elle défend la position de Bir Hakeim à 3000 hommes côté français libre contre 37 000 soldats du côté allemand et italien. Cette bataille est reconnue par le monde entier comme un exploit militaire. Leur mise en déroute de l'offensive italo-allemande permit une contre-attaque qui mit définitivement fin à la campagne d'Afrique, tant et si bien que la France libre, grâce à l'héroïsme de ses soldats, gagne la reconnaissance des alliés, et Bir Hakeim joue un rôle important dans la place de la France parmi les pays vainqueurs. Aussi, les bataillons de l'Afrique équatoriale française avancent jusqu'en territoire métropolitain et participent bien sûr à sa libération. En avril 1945, sur la côte de Royan, les Allemands résistent dans ce qu'on appelle la poche de l'Atlantique, et des troupes africaines venues du Cameroun et de l'Ougambie-Charim mènent le combat et sont choquées par l'altitude de résistants français FFI, les forces françaises de l'intérieur, qui ne respectent pas les codes de guerre. Disciplinés, rodés par 4 années de combat et de surcroît avec toute l'autorité coloniale des commandants blancs, les soldats noirs assistent médusés au meurtre de prisonniers allemands par les résistants français. Dans le Blayais, les hauts gradés s'inquiètent et suggèrent d'arrêter toute liaison avec les FFI car, je cite, « les tirailleurs ne comprennent pas, en voyant les actes de sauvagerie dont ils sont témoins, qu'on leur interdise de tuer les prisonniers et piller les habitations ». Eric Jennings note ainsi une inversion notable des représentations coloniales dès lors que ce sont maintenant les résistants français qui sont taxés de sauvages. Un malaise s'empare d'Edgar Larmina lorsqu'il faut contrôler les exactions des résistants à Poitiers et qu'il n'a que des hommes colonisés qu'il ne peut employer comme force de police contre des compagnons de la résistance, sous peine, je cite, de déclencher non pas une guerre civile, mais une guerre de race, sinon de religion. Enfin, notons également que ces armées africaines sont donc les premières à être mobilisées et à se battre en 1940-41 et les dernières à porter le fer à l'ennemi nazi en métropole en 1945, la poche de l'Atlantique étant la dernière bataille avant la capitulation définitive de l'Allemagne sur les territoires français. 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

Et nous venons d'écouter Meryem Aboulafa, Welcome Back to Me. La dimension économique de la Seconde Guerre mondiale est tout aussi cruciale que les enjeux politiques et militaires. Nous avons souligné les réquisitions pour l'effort de guerre et le monopole britannique quant aux exportations de l'Afrique équatoriale française en échange de la livraison de biens manufacturiers, de quelques vivres et de matières premières. La guerre s'éternisant, les besoins de production augmentent et les ressources minières et forestières de l'AEF sont alors convoitées. Il y a au Cameroun des gisements de rutile et de cobalt, des minerais essentiels utilisés en alliage avec le fer et donc à la base de nombreux outils de guerre. À l'entrée en guerre des États-Unis, la demande explose et les exploitants de la mine de Mario Darley au Cameroun augmentent sensiblement leur extraction. De 150 tonnes en 1939, on passe à 2400 en 1942 et jusqu'à 3000 tonnes en 1944. Le Congo est quant à lui producteur de caoutchouc, symbole par ailleurs de l'exploitation et des dérives du colonialisme. La production africaine explose lorsque le Japon, allié de l'Allemagne nazie, envahit la Malaisie et les Indes néerlandaises et Singapour entre 1941 et 1942. Ces territoires du sud-est asiatique étaient les principaux fournisseurs de caoutchouc de la Grande-Bretagne et des États-Unis. Caoutchouc sylvestre qui est à la base de la fabrication de pneus dont le besoin est ainsi primordial pendant la guerre. C'est l'AEF, le Congo belge et les colonies anglaises de l'Afrique qui compensent les pertes asiatiques, sommées d'accroître leur production. Là encore, ce sont des enjeux stratégiques qui participent à la considération portée au général de Gaulle par les Anglais et les Américains. Cela se répercute dans l'organisation des territoires où des zones rurales de sylviculture se spécialisent dans la cueillette de caoutchouc. Les dirigeants individualisent le salaire plutôt que d'en confier la répartition arbitraire aux chefs d'exploitation. Pour autant, les pratiques anciennes de coercition sont toujours de mise, accentuées par la nécessité de rendement. On a des témoignages de travailleurs qui racontent qu'à la fin de la journée, ils devaient montrer leur boule de caoutchouc récolté, et s'il n'y en avait pas assez ou de mauvaise qualité, ils étaient frappés. La contrainte est organisée à la fois localement et par les administrateurs. Récolter le caoutchouc est un travail pénible qui se fait sous la surveillance de miliciens et les écoliers sont également mobilisés dans certaines régions. Il y a aussi des gisements d'or en Afrique équatoriale française. Les Américains et les Anglais ne réclament pas d'or dans leurs accords commerciaux, considérant que ce n'est pas une ressource utile à la guerre et profitant de leurs propres ressources. Dès lors, l'exploitation n'a pour seul but que d'assurer une souveraineté financière et monétaire à la France libre. L'extraction est encore plus pénible que la récolte de caoutchouc, et nombreux sont les travailleurs forcés dans les mines aurifères. Des déserteurs d'une mine d'or du Congo sont retrouvés et interrogés par l'administration en août 1942 et leur témoignage nous est parvenu. Ils disent avoir abandonné le chantier car leur chef les frappe continuellement pendant le travail. On ne leur permet pas de se rendre à l'ambulance lorsqu'ils sont malades. Même malades, ils doivent travailler sans contrat ni livret pour 50 francs à la fin du mois. C'est là une emprise du secteur minier dans les colonies que ne peut contrôler l'administration. Elle tente de réguler les pratiques et d'imposer des contrats ou des livrets ouvriers, mais rien n'y fait et les désertions restent nombreuses, tout comme les difficultés à recruter. Le travail forcé ne fut pas inventé par la France libre, c'est une pratique coloniale ancienne, interdite en principe par des conventions internationales depuis 1930. Elle se maintient et les autorités ferment les yeux, voire l'encouragent pour faire face à la mobilisation. Les travailleurs africains résistent comme ils le peuvent. Lors d'un recrutement, l'évêque du Cameroun rapporte qu'un jeune homme s'est de lui-même coupé les doigts de sa main avec sa machette pour échapper au travail. Les autres entrent alors en protestation, se mettent tous à terre, les mains sur la tête, refusant d'obéir. L'usage de la force étant inefficace, l'administrateur renonce à son recrutement. Ce genre de mobilisation est rarement réussi, certains parviennent à fuir et préfèrent migrer vers des colonies étrangères réputées plus clémentes dans leurs conditions de travail ou instaurant des salaires plus élevés. La France libre étant ruinée entre 1941 et 1942, c'est là qu'il y a les plus bas salaires pour les travailleurs colonisés comparés aux colonies anglaises ou la Guinée espagnole. Par ailleurs, comme autre moyen de résistance, il y a l'astuce, un moyen d'action qui profite du flou de la bureaucratie coloniale où les conflits entre le privé et le public sont courants et certains jeunes
jeunes peuvent ainsi affirmer être déjà employés pour telle compagnie publique et inversement. Il en demeure ainsi que la guerre et ses impératifs a pu renforcer une coercition coloniale malgré la bonne volonté de certains administrateurs tels que Félix Éboué, qui peinent à contraindre les exploitants aux pratiques plus qu'abusives. La France libre a donc pu compter sur les ressources de ce vaste territoire qu'est l'Afrique équatoriale française et le Cameroun entre 1940 et 1942. C'est ici que l'on combat pour les idéaux de la liberté. C'est ici que l'on produit massivement et qu'on participe à l'effort de guerre avec les alliés anglais et plus tard avec les Américains. L'Afrique et le Cameroun sont le socle de la victoire du général de Gaulle au prix d'une exploitation coloniale, d'un mépris pour les populations africaines et désormais un certain oubli mémoriel de leur apport dans cette histoire. Le film Indigène, réalisé par Jamel Debbouze en 2006, commence en 1943, lorsque l'Afrique occidentale française et l'Afrique du Nord deviennent gaullistes suite au débarquement allié en Afrique du Nord. C'est un film important, il ne s'agit pas de renier son apport mémoriel, mais il représente bien cet oubli de l'AEF, de l'Afrique noire mobilisée dès 1940. Alors la mémoire de cette guerre en France évolue, et il est particulièrement intéressant que ça soit deux ans anglo-saxons qui contribuent nettement à faire évoluer notre représentation sur notre propre histoire. Robert Paxton, dans les années 70, avait levé les tabous de la France dans son ouvrage « La France de Vichy », démontrant la collaboration active de l'État français, à partir seulement d'ailleurs d'archives américaines et allemandes, les archives françaises étant interdites à la consultation à cette époque. Ici, c'est Eric Jennings, canadien donc, qui a ouvert en 2014 une brèche pour cette histoire et cette mémoire africaine. Il analyse l'entièreté de la dimension coloniale de la France libre. Au terme de cette histoire, ce sont les bouleversements qu'apporte la guerre que l'on peut retenir. Bouleversements qui touchent ces territoires et ces populations. Les décolonisations du XXe siècle ont des racines nombreuses, profondes et multiples, mais la guerre a certainement participé à en accélérer le processus. En témoignent ces bouleversements, ces récits que nous avons décrits, de soldats noirs mettant en joue et combattant des soldats blancs. Ce genre de faits agissent, à n'en pas douter, à long terme dans les imaginaires.

Et nous allons nous quitter sur ce titre de Booba, 9 de I, Veyron, dont le refrain est évidemment un clin d'œil à cette émission. Les vainqueurs l'écrivent, les vaincus racontent l'histoire. Booba est peut-être parfois un grand historien. C'était donc l'histoire en roue libre sur Cause Commune 93.1. 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N'hésitez pas à aller sur le chat de Cause Commune, vous allez sur le site, vous cliquez sur l'onglet chat et le canal L'Histoire en roue libre. Je serai très heureux de pouvoir lire, répondre, interagir avec vous. N'hésitez pas si vous avez toute si vous avez des questions, des remarques, des recommandations, des suggestions, des missions. L'histoire en roue libre, c'est à un rythme d'un dimanche sur deux à 18h pour les premières diffusions, rediffusées ensuite à la liberté du programmateur, disponible en podcast bien évidemment. Je vous souhaite ainsi à toutes et à tous une excellente soirée, une très bonne journée ou une très bonne nuit selon l'heure à laquelle vous nous avez écoutés. Bonne soirée à toutes, salut.

0: Voilà, voilà, c'est Du Poil Sous les Bras, c'est même la 79e émission de Du Poil Sous les Bras, et c'est une émission enregistrée après le second tour des municipales de 2026. Je le précise parce que la politique locale, c'est tout le temps qu'il faut en parler, pas seulement lors des élections. D'ailleurs, le plus intéressant, c'est le troisième tour, hein, celui qui dure 6 ans en général, 7 ans cette fois. Le troisième tour, c'est la réalité de ce que la municipalité élue va mettre en place au fil de sa mandature, et notamment ce qui sera mis en place pour lutter ou pas contre les inégalités. Mais avant de parler de cette lutte avec mon invité, voyons à qui nous avons affaire.
1: Alors, les gens comme moi, je crois que c'est les femmes de 50 ans qui vivent leur meilleure vie. Moi, j'ai une vie compliquée, un peu dure parfois, notamment sentimentalement, mais aussi très intense professionnellement. J'ai eu 4 enfants, dont 3 quand j'avais 25 ans, donc à 25 ans, j'avais 3 enfants. Et là, ma dernière fille vient d'avoir 18 ans. J'ai un amoureux formidable, mon boulot est super, je fais des chroniques à la radio, j'ai écrit de la fiction. Je crois que ma vie pourrait pas être plus parfaite, enfin voilà. Je suis très heureuse et je me souviens très bien avoir entendu quand j'étais plus jeune ces histoires sur à 50 ans, la ménopause, les enfants qui s'en vont de la maison, tout ça, c'est quand même en gros déprime. Et moi, c'est le contraire, vraiment le contraire. Donc, je suis sûre qu'il y en a d'autres comme moi et c'est trop bien. Et donc, à celles qui galèrent un peu autour de 30, 40, tout ça, qui se posent plein de questions, franchement, laissez couler. Ça peut être vraiment encore super mieux.
0: Hashtag je suis une femme de la cinquantaine. Oui, oui, oui, la cinquantaine, c'est l'éclate. Je confirme, je crois que moi aussi, je vis ma meilleure vie. Alors bon, côté ménopause, c'est pas complètement gagné, hein. Après 341 jours sans mes règles, eh bien, elles sont revenues. Alors pas longtemps, pas nombreuses, mais quand même la grosse loose. Le seul avantage, c'est que quand j'ai commencé à en parler au patron de mon bar préféré, il m'a offert à boire pour changer de sujet. Voilà, c'est quand même marrant les règles, hein. C'est un sujet qui ne concerne pas les hommes. En tout cas, bon, ils n'ont pas leurs règles, ça nous a pas échappé, mais ils sont souvent plus gênés que nous, les femmes, quand on en parle. Bref, revenons à notre brebis heureuse du jour. Bonjour Cécile.
1: Bonjour, je suis Cécile Duflo et je suis la directrice générale d'Oxfam France, une ONG qui agit contre les inégalités.
0: Et oui, vous le saviez peut-être déjà, Cécile Duflo est désormais directrice générale d'Oxfam France. Je dis désormais, mais ça fait déjà un petit bout de temps. Alors Oxfam, ça vient de Oxford Committee for Relief Famine, un comité de lutte qui s'est créé d'abord en Angleterre et qui s'est développé, qui a évolué, on va y revenir. Mais du coup, ne nous attardons pas trop sur le passé et regardons devant. Et devant nous, eh bien qu'est-ce qu'il y a ? Devant nous, il y a la pauvreté, encore et toujours, et les inégalités qui explosent. Depuis 2019, la fortune des milliardaires français a augmenté de plus de 24 milliards d'euros, 13 millions d'euros par jour, s'il vous plaît. Dans le même temps, grosso modo, en France, plus d'un million de personnes ont-elles basculé dans la pauvreté, et principalement des femmes, une pauvreté qui dépasse aujourd'hui 15% de la population française. Alors, A plus B égale C, plus il y a de très très riches, et bien plus il y a de très pauvres. Et plus il y a de richesses indécentes, et bien plus il y a de misère criante. Inégalité rime avec pauvreté, et c'est là que je reviens à la politique locale. Car partout, si on veut que l'inégalité régresse, autrement dit, que l'égalité progresse, eh bien, il faut qu'elle soit portée politiquement, cette égalité. Et c'est ça, un des messages forts d'Oxfam. Pour que les inégalités reculent, il faut le vouloir, il faut agir politiquement, et donc, ben, par exemple, localement, à l'échelle de nos villes, au quotidien, avec des solutions concrètes et créatives. La politique de la ville, c'est un des échelons de la lutte contre les inégalités sociales, climatiques et de genre. Et c'est de ça que j'avais envie de parler avec Cécile Duflo tout de suite dans Du Poil Sous les Bras.
2: La petite blanche dans Du Poil Sous les Bras.
0: Je vous le disais à l'instant qu'on allait parler tout de suite des inégalités, mais en fait, juste avant, j'aimerais quand même savoir d'abord, mais qu'est-ce qui a amené Cécile Duflo chez Oxfam ?
1: Moi, j'ai un parcours un peu bizarre, en fait, pas très commun, parce que d'abord, j'ai fait des études dans le privé pendant 10 ans. Et donc, j'ai pas du tout commencé par la politique et surtout pas en étant collaboratrice d'élus. Donc, vraiment, j'ai travaillé ça m'a beaucoup apporté parce que c'est ce que je voulais aussi en arrêtant la politique. Et donc, Après ces 10 années, je me suis engagée en politique. Petit à petit, j'ai pris des responsabilités jusqu'à devenir secrétaire nationale des Verts, donc la chef du parti. À l'époque, je travaillais encore à temps partiel. J'étais secrétaire nationale et j'étais aussi salariée dans un groupe privé à temps partiel pendant 2 ans, 1 an et demi. Et ensuite, j'ai vécu de la politique à plein temps, en tout 7 ans, en étant ministre, en étant élue régionale et puis ensuite députée. Et quand j'ai perdu les élections, ce que j'avais anticipé parce que c'était assez prévisible, après l'élection d'Emmanuel Macron, je me suis dit, là, je fais autre chose. Je ne sais pas si je referai un jour de la politique ou pas, mais je voulais faire autre chose et je voulais retrouver un travail. Et c'est à ce moment-là que j'ai répondu à quelques annonces, mais à celle d'Oxfam qui proposait le poste de directrice générale. Et donc, on était 120 candidats. J'ai fait plein d'entretiens. Des entretiens en anglais, des tests psychotechniques, et j'ai été recrutée avec un choix du conseil d'administration qui était un choix qui était osé, hein, de recruter une ancienne femme politique avec une visibilité médiatique. Mais je crois qu'ils ont eu raison, je veux le dire, parce que ça va bientôt faire 8 ans, et je crois qu'il fallait 2 choses à Oxfam, à la fois plus de visibilité, donc là c'était un espèce de bon accord, je pouvais apporter une partie de ma notoriété à un sujet et à un projet qui m'intéressait, et puis aussi de la gestion d'organisation, parce que moi je pense que ce que j'ai appris au fil du temps, je le dis, c'est pas souvent facile pour les femmes de le dire, mais moi je pense que je suis une chef en fait, je sais diriger, ce qui veut pas du tout dire, au contraire d'ailleurs, de tout ce qu'on vit, donner des ordres, mais essayer de comprendre quels sont les bons moyens de mettre des gens à la bonne place et trouver les bonnes clés pour que tout le monde soit content à sa place et que l'organisation bouge. Et Oxfam a beaucoup changé depuis que je suis arrivée et me sens toujours aussi à ma place et alignée dans une organisation qui lie les questions sociales et les questions environnementales.
0: On sent qu'elle est épanouie, Cécile Duflo, chez Oxfam. Et pour être honnête, eh bien Oxfam, je ne connaissais pas trop avant que Cécile en prenne la tête. La notoriété et le réseau de Cécile Duflo ont, moi je le crois, beaucoup apporté à Oxfam. Alors pour autant, je me doute bien que parmi vous, auditeurs, auditrices, certains ne savent toujours pas bien ce qu'est Oxfam.
1: Alors Oxfam, c'est très connu dans certains pays, notamment en Grande-Bretagne, en Belgique par exemple. C'était moins connu en France, mais Oxfam France fait partie de la grande famille d'Oxfam International, avec la particularité que c'est une confédération, donc chaque association nationale est indépendante. Donc Oxfam France a une identité particulière. Et l'identité d'Oxfam France, c'est d'être née en 1989, au moment du bicentenaire de la Révolution française. Et le président de la République à l'époque, François Mitterrand, organise entre autres un G7, donc un sommet des 7 pays les plus riches, au sommet de la Grande Arche qui vient d'être inaugurée. Et un certain nombre de collectifs disent non, mais en fait, l'idéal des révolutionnaires, 200 ans après la Révolution française, c'est un idéal de solidarité entre les pays du Nord et les pays du Sud. Et il crée un appel qui s'appelle Agir ici pour un monde solidaire. Et c'est ça qui va devenir Oxfam France. Donc dans son ADN, dans son identité, il y a vraiment cette idée de la solidarité entre le Nord et le Sud qui a évolué vers la lutte contre les inégalités avec une forte dimension environnementale, climatique, parce que ce qui aggrave les inégalités, c'est 2 choses. C'est la crise climatique et c'est le fait des inégalités millénaires entre les hommes et les femmes. Donc voilà, c'est les 3 sujets qu'Oxfam lie avec 2 modes d'action sur le terrain. On a des collègues qui font du travail humanitaire pour les populations qui sont victimes de catastrophes naturelles ou de conflits. Mais on a aussi tout un tas de projets de développement dans les pays du Sud, notamment autour des communautés de femmes, de l'agroécologie en particulier, mais pas seulement. Il y a aussi de l'étuvage de riz, par exemple, tout un tas de projets qui permettent de donner à ces communautés les moyens de construire leur propre avenir. Et tout ça, ça fonctionne grâce à des dons. Puisque Oxfam a aujourd'hui 67 000, presque 70 000 donateurs qui, chaque mois ou une fois par an, nous donnent de l'argent pour qu'on puisse fonctionner et puis soutenir tous ces projets partout dans le monde.
0: Vous l'aurez compris, Oxfam est un mouvement citoyen au service de la lutte contre les inégalités et la pauvreté. C'est une association, loi 1901, d'intérêt général, une organisation qui s'active à chercher des solutions durables dans 85 pays pour mettre fin donc aux injustices qui engendrent la pauvreté. Mais comment on mobilise justement ce pouvoir citoyen localement pour agir parfois à l'autre bout du monde ? Est-ce qu'avec la pauvreté qui s'accroît en France, cet objectif de solidarité internationale est toujours bien compris par la population?
1: Alors d'abord deux choses. Oxfam, historiquement, on a moins, au tout début en France, l'idée c'était quand même de faire bouger les choses en Europe et en France, c'est-à-dire de dire qu'est-ce que nous on fait, notamment on fabrique des armes ou on subventionne un certain nombre de produits agricoles et du coup on désorganise totalement l'agriculture des pays du Sud. Donc qu'est-ce qu'on fait nous et qu'est-ce qu'on pourrait faire différemment pour pas nuire aux pays du Sud. C'était plutôt ça au départ la logique. Donc il y avait vraiment le fait de s'intéresser à ce qu'on faisait nous. Et aujourd'hui, on a beaucoup travaillé parce que le sous-entendu de ça, c'était de dire aussi, nous, on est sympa et on aide les pauvres gens du Sud, qui avaient un côté un peu colonial et un peu surplombant. Donc ça, pour le coup, on s'est débarrassé de cette logique depuis très longtemps. Le siège, enfin, c'est même si c'est toujours un combat de déconstruction de sa pensée, le siège d'Oxfam International, il est à Nairobi, au Kenya. Il est plus à Oxford, en Grande-Bretagne, depuis presque 10 ans maintenant. Et... pour nous, ce qui est important, c'est justement de partager les mêmes valeurs dans tous les pays. Donc la lutte contre les inégalités, elle existe aussi en France. Et Oxfam France, on travaille au service et avec nos collègues de tous les pays du monde, mais on travaille aussi sur la France. On a publié un certain nombre de travaux sur, et d'alertes, notamment sur l'aggravation des inégalités en France. Le premier document vraiment très clair, c'est au moment de juste après l'élection d'Emmanuel Macron, où on dit vers un quinquennat des inégalités en analysant le projet de loi de finances de l'époque. Et en fait, bah, on avait raison parce que bah, l'INSEE a montré qu'on n'a jamais eu autant de pauvres en France qu'aujourd'hui et que les plus riches des plus riches n'ont jamais été aussi riches. Donc oui, les inégalités se sont aggravées. C'était prévisible quand on regardait les choix politiques. Donc nous, on travaille aussi sur la France. Ce qui ne veut pas dire qu'on ne promeut pas la solidarité et qu'on ne pense pas cette vision de la lutte contre les inégalités dans une vision internationale. Bien sûr qu'il y a un repli, il y a peut-être en termes de valeur une moins grande évidence, c'est-à-dire que pendant des années, critiquer le fait de sauver des gens qui se noyaient dans la mer Méditerranée, c'était absurde. Là, il y a eu quand même l'émergence d'un discours tout à fait négatif, mais ce n'est pas parce que ce discours émerge qu'on ne doit pas le contrarier, voire le combattre, ce qu'on fait. Mais on doit aussi se mêler de ce qui se passe chez nous. Donc en fait, c'est vraiment Oxfam essaye d'équilibrer ses approches entre chez nous et la solidarité avec les autres pays.
0: Macron avait promis, hein, rappelez-vous, de s'occuper des inégalités. Alors, en un sens, il s'en est occupé, hein, il les a renforcées. Voilà, il a fait très exactement l'inverse de ce qu'il faudrait faire pour avoir une société plus juste. Pour autant, ça me questionne souvent d'essayer de comprendre pourquoi une partie de la population préfère blâmer les pauvres plutôt que s'en prendre aux ultra-riches qui piétinent tout le monde. Et c'est embêtant, cette incompréhension, parce que si on veut, comme Oxfam, lutter contre les inégalités, il faut peut-être d'abord que tout le monde soit bien d'accord sur d'où proviennent ces inégalités, sur ce qui les engendre, ce qui les produit.
1: D'abord, si on pose la question aux gens de façon précise, ils partagent assez largement l'idée qu'il faut lutter contre les inégalités. Ce qui est vrai, c'est qu'on a du mal à se représenter l'immensité de certaines richesses. On a 1 million d'euros, 2 millions d'euros, allez, même 10 millions, on voit à peu près ce que c'est. Mais en fait, 1 milliard, 10 milliards, c'est, ça n'a rien à voir. Et je raconte souvent cette histoire pour que les gens visualisent. Si je te donne 1 euro toutes les secondes, comme ça, bim, 1 euro, 1 euro, 1 euro, il va falloir 12 jours pour que tu sois millionnaire. Pour que tu sois milliardaire, il faut que je continue comme ça, 1 euro, 1 euro, 1 euro pendant 32 ans. Donc la différence entre millionnaire 12 jours et milliardaire, c'est 32 ans avec 1 euro par seconde. Donc il faut se rendre compte de l'énormité et du coup de tout ce qu'on pourrait faire si on partageait un peu mieux cette hyper fortune. Parce que ce qui est sûr, c'est qu'on ne ruinerait pas les milliardaires. Il n'y a aucune chance. Nous, ce qu'on demande, c'est un peu plus de justice, voire beaucoup plus de justice, sans dire qu'on va tous être pareils. C'est pas du tout ça notre propos. Mais c'est de dire, là, on a atteint des seuils d'inégalité qui sont pas acceptables. Et oui, notre sujet, c'est la pauvreté. C'est-à-dire que le vrai sujet, c'est que, et ça a été montré pas seulement par des ONG, mais par le Fonds mondial international, par la Banque mondiale, le meilleur moyen de lutter contre la pauvreté, c'est de réduire les inégalités. C'est pas la croissance économique, par exemple, ce qu'on a cru pendant très longtemps. Et donc ça, bah c'est évidemment, ça contredit totalement une espèce de mythe qu'on appelle le ruissellement, c'est-à-dire que plus les riches vont être riches, plus ça va dégouliner sur les autres. C'est le contraire. Plus ils sont riches, plus ça remonte vers eux. Et donc, bah ça, il faut en faire à la fois prendre conscience, donner les outils. C'est ce que nous, chez Oxfam, on appelle le pouvoir citoyen, parce qu'on pense que tous les gens ont une partie de la solution et qu'on est bien plus nombreux, sur les 67 millions que nous sommes, à être favorables à davantage de redistribution et à davantage de justice. Il faut juste être conscient qu'on peut exercer ce pouvoir, soit en étant élu, soit en votant, mais aussi au quotidien, en parlant avec ses élus, en signant des pétitions. Il y a plein de moyens d'agir dans le débat pour faire bouger les choses.
0: Ce n'est pas la croissance économique qui réduit les inégalités. Pourtant, c'est ce que nous rabâche à longueur de temps une frange non négligeable de dirigeants politiques pour nous faire accepter leurs mesures soi-disant d'aide à la croissance. Alors non, pour réduire les inégalités, il faut d'abord commencer par arrêter ce mythe de la croissance et de l'argent qui ruissellera et qui s'appelle Orio, justice sociale. Non, c'est pas ça la justice sociale. Oxfam, qui est plus pragmatique que certains politiques, propose des solutions pour ici, maintenant, là, chez nous en France. Par exemple, une taxe sur les voyageurs aériens fréquents, avec une recette estimée à 2,6 milliards d'euros. Ou l'extension du malus auto pour les grosses voitures très polluantes, comme les SUV, recette estimée 1,5 milliard d'euros. Oxfam propose aussi une taxe sur la publicité, par exemple, ça ferait pas de mal. Et c'est toujours pour réduire les inégalités que cette organisation a publié 3 rapports pour des villes solidaires, féministes et adaptées au changement climatique.
1: Alors, ce qui est sûr, c'est que cette fois-ci, en fait, Oxfam, on s'occupait des questions internationales, des questions nationales, et là, on s'est dit, parce que ça fait un petit moment qu'on travaille sur ces sujets-là, on a organisé ce qu'on appelle l'Oxfam Tour, en allant dans un certain nombre de toutes petites villes, on s'est dit, en fait, un certain nombre des valeurs qu'on défend et des mesures qu'on porte peuvent être mises en œuvre au niveau local. Et donc, on a regardé les politiques qui se faisaient sur 3 champs qui sont pour nous importants, les politiques féministes et d'égalité entre les hommes et les femmes, les politiques d'adaptation au changement climatique, parce qu'en France, il y a un gros sujet autour de cette question. On est un des pays d'Europe les plus menacés par le changement climatique. Et enfin, un dernier sujet sur les questions de lutte contre la pauvreté, de justice sociale. Et donc, on a regardé les mairies qui avaient fait des politiques qui marchaient, indépendamment de leurs étiquettes. On a aussi des mairies, on n'est pas une ONG de gauche au sens où on se met pas une étiquette, mais nous, on défend la justice sociale et l'adaptation au changement climatique. Et là, quand on regarde ça, il y a des mairies de toutes les étiquettes qui ont fait des choses qui sont intéressantes. Le but de ces rapports, c'est de montrer ce qui se fait de bien, de dire ce qu'on pourrait faire pour que ça puisse inspirer d'autres élus. Et surtout que ça puisse permettre que les citoyens, les électeurs et les électrices puissent engager un dialogue avec leurs élus en disant « Mais regardez, dans telle ville, ils font ça, pourquoi nous, on ne le fait pas ?» Et ça, ça a bien marché. C'est-à-dire qu'il y a vraiment eu une mobilisation autour de ces 3 thématiques au niveau local. Parce que souvent, on a l'impression de se dire, en fait, la politique, soit tu vas sur les listes et tes candidats, etc., soit tu t'en occupes pas, tu peux juste voter. En fait, non. Il y a aussi la possibilité d'avoir cette espèce de dialogue citoyen avec les candidats et avec les élus. C'est ce qu'on a fait à l'occasion de ces élections municipales. Et donc, si les gens qui nous écoutent sont intéressés, parce que là où c'est intéressant, c'est que ça ne s'arrête pas au moment des élections. Maintenant, ils sont élus. Donc, ils vont mettre en œuvre des politiques, donc on peut toujours avoir ces échanges avec les élus. Ces rapports, ils sont sur le site d'Oxfam France, et tous nos rapports, de façon générale, ils sont gratuits, on peut les télécharger, on peut les lire en ligne. Le site, c'est www.oxfamfrance.org.
0: Auditeurs, auditrices, donc vous savez ce qu'il vous reste à faire, direction le site d'Oxfam, et hop, on envoie les rapports d'Oxfam à nos élus, parce que ces rapports sont pleins d'initiatives et de politiques publiques dont ils peuvent s'inspirer pour réduire les inégalités. Voilà, parfois ils n'ont pas trop d'idées pour savoir comment faire, eh bien, il ne faut pas hésiter à leur partager ces rapports, parce que c'est de véritables répertoires d'initiatives positives, efficaces et réplicables. Alors voilà, j'imagine que vous voulez des exemples de ces initiatives. Je me tourne vers Cécile. Quoi dire? Quel exemple donner?
1: Alors, il y a plein de choses dans ces rapports, donc c'est un peu frustrant de citer que quelques exemples. Mais par exemple, on a mis en lumière qu'à Grenoble, ils ont créé des espaces intergénérationnels dans le cadre de leur plan communal de santé pour accueillir des personnes fragiles pendant les pics de chaleur, notamment les personnes âgées et les jeunes enfants. Donc, il y a un endroit à proximité, qu'on sache, dans lequel on peut aller passer du temps pour se mettre à l'abri des très fortes chaleurs. Mais il y a aussi tout le travail qui a été fait, par exemple, par un certain nombre de communes avec la taxe sur les logements vacants, à la fois pour remettre en location les logements, mais aussi pour éviter d'artificialiser les sols en construisant des nouveaux bâtiments, alors même qu'il y a des bâtiments qui sont vides. Donc voilà deux exemples, mais il y en a d'autres, hein, notamment tout le travail qui a été fait sur ce qu'on appelle la désimperméabilisation, c'est-à-dire que le vrai sujet, c'est de laisser l'eau rentrer dans les sols et se stocker pour éviter les inondations, mais aussi pour permettre de rafraîchir notamment les villes, avec la recréation de parcs, avec le fait de remplacer des parkings qui étaient des dalles de bitume par des zones qui sont arborées ou végétalisées avec des sols qui sont perméables à l'eau. Donc il y a plein de choses qui peuvent être à la fois très techniques, mais qui ont un impact très direct.

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1: Dans les rapports d'Oxfam, pour des villes solidaires, adaptées au changement climatique et féministes, tout n'est pas technique. Il y a plein de trucs et astuces, des mesures pour lesquelles on se dit « Ah mais oui, non mais bien sûr, mais pourquoi on n'y a pas pensé avant ?» Il y a des mesures assez consensuelles. En tout cas, beaucoup de mesures qui sont très simples à mettre en place. Il suffit de le décider, en fait.
2: Oui, par exemple, sur la question de comment on regarde les politiques d'égalité femmes-hommes, juste au moment où on met en place une politique, n'importe quoi, on regarde l'impact que ça a pour les hommes et pour les femmes. Est-ce que tel lieu, il est plus fréquenté par les hommes que par les femmes? Et du coup, bah, comme ça, on se rend compte quelle part du budget va en direction des hommes et quelle part du budget va en direction des femmes. Parce que la question de l'égalité femmes-hommes, c'est très simple. Si on ne regarde pas, on ne voit pas. Donc il faut compter les femmes, il faut compter ce que ça a comme impact pour vérifier qu'on n'est pas dans une approche totalement inégalitaire. Et ça ne coûte pas d'argent. Hein. D'avoir un budget genré, de regarder l'impact, ça ne coûte rien du tout. C'est juste une sorte de réflexe.
1: Mais c'est bien sûr, hein, le budget genré, c'est comme le budget vert. Vous savez, le budget vert, c'est de classer les mesures qu'on prend en fonction de leur impact environnemental. Et c'est vraiment bien de pousser vos mairies à établir ce budget vert pour bien comprendre si l'argent investi par la ville va dans le bon sens. Voilà. Et c'est pareil avec le budget genré.
2: Et quand on réfléchit budget vert et adaptation au changement climatique, on fait surtout des économies, en fait. Parce que faire aujourd'hui des équipements ou des aménagements qui ne sont pas adaptés à l'évolution de notre climat, ben ça va être très coûteux. C'est une approche qui est une approche très rationnelle pour les finances publiques de la commune aussi. En fait, ce qui est intéressant, c'est que c'est plutôt bénéfique dans toutes les directions. On voit l'effet qui permet d'économiser de l'argent public dans une période où il n'y a pas abondance non plus d'argent public. Donc c'est intéressant, y compris pour les habitants, y compris pour ceux qui prennent la question de la politique locale uniquement par le prisme de savoir combien ils vont payer d'impôts locaux, bah c'est aussi intéressant de le prendre sous cet angle-là.

0: à l'échelle locale sont occupés par les femmes, hein, seulement 20% de mairesses, seulement 12% de présidentes d'intercommunalités. Et la plus mauvaise note, c'est pour la Corse, avec 11,7% de mairesses. Alors je vous donne là des chiffres qui sont les chiffres de la mandature passée, hein, je n'ai pas eu le temps de me pencher sur les nouveaux chiffres, mais je le redis, l'égalité pour progresser doit être portée politiquement. Si vous êtes une femme, eh ben, a priori vous comprenez un peu mieux ce que c'est d'être une femme, donc il faut des femmes à des postes de pouvoir en politique pour porter ces mesures progressistes.
1: Exactement, et il faut qu'on ait des femmes partout. D'ailleurs, on a vu que si on regarde au-delà des maires, il n'y a que 33% des premiers adjoints qui sont des femmes. Donc là, on va faire le bilan, parce que chaque année, désormais, on sort un index de la féminisation du pouvoir en France. Je pense qu'il y a un peu de recul sur les grandes villes, hein, parce qu'il y avait plus de femmes maires. Mais oui, bien sûr que c'est normal, parce qu'il y a autant d'hommes que de femmes. Et ça, c'est le grand débat sur la loi sur la parité, dont... Là, on vient de vivre la dernière étape, hein, parce que les petites communes, cette loi ne s'appliquait pas. Et d'ailleurs, on a encore entendu des trucs un peu fous en disant « Non, mais les femmes, elles ne veulent pas s'engager. » Finalement, là, il y a des femmes, il y a des listes paritaires absolument partout. Donc, on les a trouvées, en fait. C'est juste qu'elles ne se précipitent pas pour être candidates, contrairement à certains hommes. Donc, c'est ça qui fait la différence. Mais oui, avoir une diversité dans les élus, c'est très précieux dans la manière d'appréhender les politiques publiques. C'est une évidence. On parle de diversité de genre, de diversité de connaissances et de rapports au monde, mais aussi de diversité d'âge. Hein. Si on n'a que des retraités, bah, c'est vrai qu'ils ne vivent pas la ville de la même manière que si on n'a que des parents d'élèves. Donc vraiment, moi je suis... Et l'histoire de ma vie m'a montré que plus on est dans des organisations qui accueillent la diversité, plus on est robuste en fait, parce qu'on ne passe pas à côté d'un pan de l'histoire.
0: J'aime beaucoup, moi, ce terme de robuste. Ce qui est robuste, c'est quelque chose qui va persister, qui va durer. La nature est très robuste. Et il vaut mieux des organisations robustes sur lesquelles on peut s'appuyer, des forces solides qui s'adaptent. Voilà. Alors, parmi les idées politiques féministes, il y en a une aussi dont j'avais envie qu'on dise un mot, c'est l'égaconditionnalité, qui vraiment, à mon sens, pourrait faire changer les choses en profondeur.
1: Alors, l'égaconditionnalité, c'est quelque chose d'intéressant. On a vu récemment que les aides aux entreprises, c'était le principal budget de dépenses de l'État. C'est-à-dire que l'État donne beaucoup d'argent aux entreprises. Il peut très bien le conditionner. Il le fait, par exemple, au fait qu'elle a des finances saines. Ça semble évident qu'on ne va pas donner des millions d'euros à une entreprise qui est en cessation de paiement. Ben, on peut tout à fait imaginer que ce soit la même chose avec des éco-conditionnalités en disant on ne peut donner ces aides qu'à des entreprises qui s'engagent dans la transition de leur modèle pour être conformes à l'accord de Paris, mais aussi on peut mettre dans les conditions le fait que hommes et femmes soient considérés de la même manière et que par exemple il y ait une politique de rattrapage de salaire des femmes qui historiquement sont moins payées que les hommes, mais toujours aujourd'hui dans un certain nombre d'entreprises à compétences égales, expérience égale, niveau de diplôme égal, sont pas payées pareil. Et donc ça, bah, typiquement, si on dit en fait, si vous respectez pas cette condition-là, vous n'êtes pas éligible aux aides, ça va faire bouger les entreprises. Donc ce qu'on essaye de montrer, c'est les outils de la puissance publique qui peuvent être efficaces pour faire reculer pour les inégalités, notamment les inégalités entre les femmes et les hommes. Oui, on a des outils qui peuvent être efficaces.
0: Certaines villes sont déjà fortement engagées pour l'égalité homme-femme. Lyon, Paris, Bordeaux ont été pionnières, par exemple, dans la budgétisation sensible au genre, pour que l'argent public bénéficie autant aux femmes qu'aux hommes. Ris-Orangis, elle, a mis en place un statut municipal pour les familles monoparentales. Nancy, Clermont-Ferrand et Rochefort ont ouvert des maisons des femmes et de l'égalité pour l'accueil notamment des femmes qui subissent des violences sexistes et sexuelles. Donc voilà, il y a des volontés politiques dans certaines villes, et là où il y a une volonté politique, eh bien les politiques publiques suivent. Et il y a vraiment des propositions innovantes qui émergent.
1: Alors, des initiatives innovantes, ça peut ensuite devenir se généraliser. C'est un peu le but, en fait. Celles qui sont innovantes et qui marchent, c'est pas qu'on reste avec que des innovations à droite à gauche en disant « Ah, on fait un truc super pendant 2 ans ». Non, non, non, c'est que ça se généralise. Je vais donner un autre exemple d'un combat qu'on a mené sur le fait que les impôts ne soient pas inéquitables. Jusqu'à il y a peu... quand vous divorciez,

0: et que vous avez des enfants, si vous recevez une pension alimentaire, vous deviez la déclarer dans vos impôts comme un revenu supplémentaire. Et l'autre parent, spoiler, en général, le parent qui reçoit, c'est la mère, et le parent qui donne la pension alimentaire, c'est le père, lui, il le déduisait de ses revenus. Comme si, en fait, financer la vie de ses enfants, c'était déductible de ses impôts. Ce qui est un peu aberrant, en fait, parce que quand le couple vit ensemble, on ne déduit pas ce qu'on donne à son enfant pour manger. Et puis surtout, quand on regarde les montants, on parle de 200 euros, 300 euros par mois, ce n'est pas du tout le prix que coûte, entre guillemets, un enfant. Donc, de fait, la manière dont était designé le système d'imposition accentuait les inégalités entre les femmes et les hommes. Il était sexiste, au sens littéral du terme. Donc ça, on peut le faire changer en disant, en fait, c'est pas normal que les femmes payent des impôts en plus sur l'argent qu'elles reçoivent pour élever les enfants.
1: Et ça, on peut le faire changer au niveau local, par exemple ?
0: Alors, ça, on ne peut pas le faire changer au niveau local, mais on peut réfléchir, par exemple, à des tarifs différenciés pour la cantine, pour les activités périscolaires. On sait très bien que c'est souvent les femmes qui assument et que, après un divorce, les femmes s'appauvrissent, les pères retrouvent leur niveau de vie en 2 ans et le dépassent ensuite. Donc, pourquoi ? Parce que les femmes ont la charge des enfants. Après, c'est un grand plaisir aussi de s'occuper de ses enfants, moi, je veux le dire, parce que souvent, on le met. Mais en revanche, bah, si on veut avoir une politique juste et équitable, il faut prendre en considération le fait qu'effectivement, être une femme seule qui élève ses enfants, c'est plus compliqué. C'est plus compliqué financièrement, c'est plus compliqué à plein d'aspects, y compris pour la garde des enfants, et qu'on peut imaginer, par exemple, d'avoir des possibilités pour que ces femmes puissent souffler, puissent avoir des moments à elles, des moments où elles ne sont pas obligées d'être tout le temps avec leurs enfants. Parce que c'est déjà plus difficile d'élever seul un enfant, parce qu'un enfant, même 86 cm de chair humaine, ça peut bien faire péter les plombs. Et quand on est deux, que ce soit d'ailleurs le vrai parent ou une autre personne, ça met un peu de triangulation, ça met un peu d'air dans la relation avec les enfants. Être à 100% tête à tête avec ses enfants, avoir tout en charge, à la fois les câlins, les devoirs, la police, etc., ça peut être un peu épuisant. Et donc laisser les femmes et les mamans pouvoir avoir du temps pour elles et pour respirer, ça aussi, ça peut être une politique locale.
2: Un autre point intéressant quand on parle de ces exemples de politiques publiques innovantes, c'est qu'elles sont, dans leur immense majorité, tout à fait réplicables ailleurs, n'est-ce pas Cécile ?
0: Oui, il y a plein de politiques publiques qui peuvent se décliner partout. Et d'ailleurs, je pense qu'il y en a souvent certaines qui, si elles ne sont pas mises en œuvre, c'est exactement comme ce que tu disais tout à l'heure, parce qu'on n'y pense pas, parce qu'il n'y a pas eu de femme à ce poste-là, parce que ça ne semble pas être une priorité. Mais s'il y a des citoyens ou des citoyennes qui poussent pour que ça existe, ben, les élus peuvent être tout à fait OK en disant ben, « Regardez, ça marche dans telle et telle commune, donc il n'y a pas de raison que ça ne marche pas ici aussi. » Et c'est vrai. Et pareil entre les tailles de communes. En fait, il y a des choses qui marchent dans des grandes collectivités, puis on va se dire ah « ben ouais, mais ça, c'est que pour les grandes villes. » En fait, on peut adapter des politiques pour qu'elles soient tenables au niveau local ou intercommunal. Donc, et à l'inverse, il y a des innovations qui sont faites dans des toutes petites communes et qui sont très intéressantes, très intelligentes et que les grandes villes auraient intérêt à utiliser.
2: Alors tout comme entre des grandes villes et des petites villes, il y a des différences, eh bien entre des communes très denses, de milieux urbains par exemple, et des communes rurales, il y a aussi des similitudes et des problématiques spécifiques qui diffèrent.
0: Oui, bien sûr, parce que par exemple, dans les politiques d'adaptation au changement climatique, les grandes villes, elles n'ont pas les mêmes enjeux, notamment, le problème c'est souvent la présence très minérale, le fait qu'il y ait beaucoup de bâtiments, donc ça crée beaucoup de chaleur, donc ça ajoute à la chaleur lors des pics de chaleur, mais elles peuvent avoir des réponses en termes de transport qui vont être très différentes de ce qui se passe dans les zones rurales. Donc il y a la réplicabilité, mais il y a aussi l'adaptabilité des politiques en fonction du lieu, de la taille. Mais une petite commune rurale, elle peut aussi s'inspirer de ce que fait une autre petite commune rurale. Enfin, une petite commune rurale du fin fond de la Drôme peut s'inspirer d'une petite commune rurale du fin fond de la Picardie. Donc il y a plein de liens qui peuvent se tisser. Mais je le dis, il y a des politiques publiques parfois qui ont été inventées dans des toutes petites communes et qui ont été utilement déclinées dans des grandes villes.
2: Alors, Cécile Duflot le précisait tout à l'heure, ces initiatives positives pour des villes durables et solidaires sont portées par des municipalités de tous bords. J'ai quand même envie de préciser qu'il y a un bémol. D'accord pour dire qu'il y a du bon à gauche, comme à droite aussi parfois, mais il y a quand même des branches politiques qui font preuve, en tout cas une branche politique qui fait preuve d'un désintérêt chronique pour les droits des femmes, c'est le Rassemblement national. Et je cite un exemple du rapport d'Oxfam, ouvrez les guillemets, « Le Rassemblement national n'est pas un allié des droits des femmes et le bilan des maires sortants en témoigne. » À Perpignan, il existe des élus en charge de l'histoire du Roussillon, des relations avec la Fourrière ou encore plusieurs élus au stationnement, mais aucun n'est spécifiquement chargé de l'égalité homme-femme. Je pense qu'on peut dire que l'extrême droite, et l'extrême droite ça démarre de plus en plus tôt à droite, hein, je mets les LR, une bonne partie des LR hein, dans l'extrême droite ne joue pas dans le camp des femmes.
0: Clairement, on a regardé ce que faisaient les unes et les autres, et c'est vrai que quand on regarde les communes du Rassemblement National, on voit bien que sur des sujets qui sont pour nous des sujets essentiels, et notamment sur l'égalité homme-femme, il y a vraiment soit des reculs, soit une absence totale de politique. Mais aussi sur les questions climatiques, hein, la commune de Moissac, par exemple, elle a refusé de sortir une parcelle qui est très inondable d'une zone constructible, alors même que l'autorité environnementale l'avait conseillé, donc en s'asseyant sur le risque, alors qu'on sait que les inondations et l'aggravation des inondations, à la fois en termes de fréquence, il y en a plus souvent, et d'intensité, elles sont plus importantes. C'est une des conséquences en France du changement climatique.
2: Des villes féministes, solidaires, résilientes, ça marche ensemble. Lors de la mandature passée, un tiers des grandes villes n'avaient pas d'élus en charge de l'égalité de genre et du droit des femmes. Toulon était parmi les très mauvais élèves et j'ai pas l'impression que ça va s'améliorer par là-bas. On verra, affaire à suivre. Alors après les municipales, la prochaine échéance, ça ne vous aura pas échappé, ce sont les présidentielles de 2027 qui arrivent à grands pas. Est-ce que là aussi, Oxfam a un plan, dirais-je ?
0: Alors en fait, ce qui est sûr, c'est qu'on ne peut pas faire une politique solidaire aujourd'hui qui ne prend pas en compte les enjeux climatiques, parce que les plus vulnérables, ce sont les plus pauvres, et la crise climatique va aggraver la pauvreté et la précarité. C'est-à-dire que si vous avez une maison qui se fissure, bah, si vous êtes très riche, vous pouvez la réparer. Si vous êtes pauvre, vous n'allez pas pouvoir la réparer, et puis vous allez vous retrouver en plus sans logement. Donc on voit bien que ça accentue les inégalités. Donc c'est pour ça qu'il faut lier ces différentes politiques, de la même manière que si on veut avoir une réponse à la hauteur en matière climatique, par exemple sur l'évolution des transports, bah, si on n'est pas sensible aux conséquences sociales que ça crée, bah on aboutit à ce qui s'était passé avec les gilets jaunes ou avec d'autres épisodes où on dit aux gens bah débrouillez-vous, en fait on va juste augmenter le prix du pétrole, mais les gens qui sont partis habiter loin de leur travail parce que le logement était trop cher, ils sont dépendants de leur voiture, c'est totalement injuste et même parfois insupportable et financièrement de pouvoir tenir la distance. Alors, c'est sûr qu'on a un plan pour 2027, parce que pour nous, ce qui est important aussi, c'est de voir où et comment s'organise le débat politique. Si je regarde le débat sur le projet de loi de finances de l'année dernière, là, de 2025, on a parlé beaucoup de la taxe Zuckman, donc la taxe qui n'est pas vraiment une taxe, en fait. C'est une sorte de plancher pour que les super milliardaires ne payent pas moins d'impôts en pourcentage de leurs revenus que tous les Français. Ce qui est, comme ça me semblerait quand même un peu évident. D'ailleurs, l'immense majorité des Français, de tous les soutiens de tous les partis d'ailleurs, sont favorables à cette taxe. Mais l'année d'avant, on avait eu un débat vraiment pourri autour de l'aide médicale d'État, c'est-à-dire le fait de financer des soins de santé pour les gens qui sont en situation irrégulière, dont on sait que c'est une politique de solidarité et de valeur, mais que c'est aussi une politique de santé publique, parce que si vous laissez des gens être malades, en fait, vous rendez toute la population malade. Mais c'était un débat vraiment pourri, en plus, sur des tout petit montant, rien à voir avec ce que rapporterait la taxe Zuckman. Et donc, si on arrive à installer le débat politique autour de la taxe Zuckman, bah, c'est pas du tout le même climat de débat politique, il est autour de la justice sociale, que si on fait celui sur l'AME, où en fait c'est un débat raciste. Donc, on voit bien que ce travail qu'on peut faire de notre côté, nous, organisation de la société civile, c'est de mettre un certain nombre de sujets dans le débat public. Et c'est ce qu'on va essayer de faire pendant l'année qui vient.

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1: Ce que j'ai envie de rajouter là, c'est quand même on est dans un moment où on peut avoir le sentiment que tout nous échappe. Enfin, la situation internationale, elle est quand même très compliquée. Ce qui se passe toujours en Ukraine, au Moyen-Orient, des dirigeants internationaux comme Trump qui mettent le monde à feu et à sang au sens littéral. Et en France, une situation politique qui n'est pas facile non plus. Donc on peut avoir deux tentations, un ou d'être un peu désespéré ou de vouloir se replier sur juste autour de soi en se disant bah ça je maîtrise. Et moi je pense qu'il faut résister contre cette forme de désespérance ou de repli. Et ce que j'ai vu dans l'histoire de ma vie, parce que j'ai effectivement été aux manettes avec élu, avec du pouvoir, c'est qu'en fait on peut faire changer les choses. Moi, une de mes grandes fiertés, c'est l'encadrement des loyers. Donc en 2013, on fait revenir l'encadrement des loyers. Depuis 1986, il y avait une dérégulation totale des loyers. Ça a été compliqué, hein, ça a été un peu intense, mais de fait ça marche. Et donc il y a plein de choses qu'on pourrait faire. Donc moi, je fais vraiment pas partie des gens qui croient qu'il y a une fatalité dans un certain nombre de décisions. Au contraire, on a beaucoup plus de pouvoir de faire bouger les choses que ce qu'on croit. Et une grande partie de l'énergie de ceux qui veulent pas que les choses changent est employée justement à essayer de nous démoraliser ou de nous faire abandonner le terrain. Donc à tous les gens qui m'écoutent et qui se sentent un peu blasés ou impuissants, je leur dis non. Et je l'ai dit tout à l'heure, hein, quelques 53 milliardaires en France, 67 millions d'habitants. Franchement, on gagne.
2: Alors si vous aussi, vous rêvez que votre ville devienne pionnière dans la lutte contre les violences faites aux femmes, exemplaire sur l'égalité homme-femme ou qu'elle se distingue par des objectifs ambitieux pour lutter contre la pauvreté des femmes par exemple, ou tout ça à la fois, eh bien lisez, relisez, partagez les rapports d'Oxfam pour des villes solidaires et engagées contre le changement climatique et donc des villes forcément féministes parce que sans égalité entre les hommes et les femmes, point de solidarité, point de résilience, point de salut. En France, je vous le rappelle, Philippe Janicot, mis en examen pour 4 viols, a, malgré cela, été réélu le 15 mars à Boisseuil, près de Limoges. En France encore, les violences envers les femmes persistent. Un viol ou une tentative de viol toutes les 2 minutes. Oui, toutes les 2 minutes. En France, la montée des masculinismes est extrêmement importante. Alors moi, j'ai envie de demander à Cécile Duflot, bon, est-ce qu'on va te revoir en politique ?
1: Moi, je fais partie des gens qui n'aiment pas dire toujours ou jamais, parce que j'ai vu tellement de gens dire des trucs comme ça et faire le contraire que ça m'a vaccinée. Donc, je suis plutôt plus très réservée, justement, parce que j'ai trouvé les gens se ridiculiser et j'ai pas envie de me ridiculiser. Il n'y a pas d'évidence non plus. Ce qui est sûr, c'est que, et j'ai écrit un livre sur le sujet qui s'appelle Gagnon, qui est sorti il y a quelques semaines, c'est que je pense que tout le monde doit se mobiliser pour 2027, que c'est pas une élection comme une autre, que là notre pays il hésite un peu avec l'extrême droite et que ça ce serait dramatique. Donc y compris les gens qui sont pas dans le champ politique traditionnel comme moi, on doit pouvoir faire peut-être différemment de ce qu'on a fait. Et puis j'avais jamais prévu de devenir ministre quand j'étais jeune, hein, même quelques mois avant. C'était faisait pas partie du tout des évidences et c'est arrivé, donc je dis pas que ça pourra pas réarriver. Ça a été très satisfaisant, c'était une très belle expérience de ma vie. J'avais fait de la politique dans un parti et je crois que j'étais très fatiguée de ça. J'étais plus tellement sûre que vraiment j'étais utile. Et ces 2 ans comme ministre du logement, ça a changé ma vie parce que je me suis dit d'abord, une fille comme moi venue de nulle part, c'est-à-dire du fin fond de la Seine-et-Marne, peut devenir ministre, donc ça veut dire que c'est possible, c'est pas réservé à quelques-uns. Et la deuxième chose, c'est que on a fait des choses et des choses que je crois utiles pour plein de gens. Et donc ça m'a aussi en fait presque réconciliée avec la politique. Donc je m'en suis éloignée parce que pour le coup, j'ai traversé une époque qui était une époque avant MeToo, qui était très violente à l'égard des femmes, et en particulier des jeunes femmes, et en particulier des jeunes femmes écologistes. Donc je pense que je m'en étais pris plein la tête, et que moi, je voulais pas devenir une vieille femme cynique, frustrée, un peu dégoûtée. Donc je reviens à ce que je disais tout au début. Je pense que je suis très renourrie, je suis vraiment très équilibrée, très bien, très sereine. Et peut-être que c'est ça qu'il faut pour faire de la politique. Donc peut-être que j'en referai et peut-être pas. Peut-être que je ferai totalement autre chose. Je pense que personne n'est totalement indispensable. Mais moi, peut-être qu'au vu de cette expérience, je peux être utile et que ce serait dommage de ne pas l'utiliser. Donc c'est dans cet entre-deux que je suis au moment où on se parle, c'est-à-dire au printemps 2026.
2: vivra verra ce qui se passera en 2027. Une chose est sûre, Cécile Duflot ne pense pas à la présidence tous les matins en se rasant comme d'autres. D'ailleurs, se rase-t-elle tous les matins? Je ne crois pas, non. Que pense-t-elle de ses poils par ailleurs?
1: Alors les poils, c'est un gros sujet chez moi, parce que moi j'avais une mère et une grand-mère qui ne s'épilaient pas, et je me suis fait un peu humilier parce que je savais pas qu'on s'épilait pas, et du coup j'ai appris à le faire, et j'étais très fière de moi, et quand j'ai eu des filles, je me suis dit, alors là, je vais être au taquet, donc je pense que j'ai arraché les poils entre les deux sourcils de ma fille, à la pince à épiler. Je pensais faire bien. Et en fait, j'ai créé un trauma chez mes filles. Donc ça a été un gros débat entre nous. Et donc j'aurais présenté mes excuses. Parce que j'ai cru faire bien alors que j'ai fait n'importe quoi. Donc gros sujet familial, gros sujet de déconstruction. Mais je me rase quand même sous les bras.
2: Du poil sous les bras, émission radiophonique, mais pas que. Eh bien, ça continue le mois prochain pour réfléchir ensemble à un futur plus juste, parce que bon, notre présent n'est peut-être pas idéal, ça ne vous aura pas échappé. Alors serrons-nous les coudes, musclons nos cerveaux et préservons les petits trésors que sont les radios locales, ces médias indépendants et populaires dont on aura besoin plus que jamais en 2017. Oui, parce qu'on a beau jouer les optimistes, l'union des progressistes, c'est pas gagné, hein, on va pas se mentir, pour l'heure, pas de quoi se réjouir, je crois.
1: Je suis pas super méga confiante. C'est pour ça que je me dis qu'on doit peut-être tous prendre un bout du bâton de pèlerin pour essayer de faire avancer les choses.
2: Allez, restons optimistes quand même et à bientôt dans Du poil sous les bras.
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5: Bonsoir à toutes, bonsoir à tous pour ce 64e épisode de Chemin de Traverse, d'autres voies pour imaginer demain. Dans Chemin de Traverse, Julie, Mehdi, Élise et moi-même Fred, nous espérons vous proposer de belles rencontres et mettre en avant des parcours personnels et professionnels, des passions, des engagements. Dans le cadre de ses études d'éducatrice spécialisée, ma grande fille a fait une formation en rigologie, l'art du rire et du lâcher prise, pour découvrir la place du rire dans la relation d'aide, l'enseignante étant elle-même une ancienne éducatrice spécialisée. Alors quand elle m'a parlé de ça, j'avoue que j'étais un petit peu dubitatif, sceptique. On a donc fait en famille il y a quelques mois un atelier de rigologie intergénérationnel pour découvrir ça, à Paris, j'en reparlerai tout à l'heure, et on a passé au final un très bon moment. Et donc j'ai dit, bah banco, on va inviter cette enseignante. L'enseignante c'est Virginie Lemignon, elle est notre invitée ce mercredi. Virginie Lemignon, en tant qu'éducatrice spécialisée, a accompagné pendant une quinzaine d'années de nombreux publics en difficulté. Un burn-out va remettre profondément sa vie en question. À la suite de différentes étapes, elle devient apicultrice et accompagne particuliers, entreprises à cultiver leur joie de vivre, à réduire leur stress, prévenir le burn-out et développer leur confiance. Nous sommes installés dans le cocon du studio de la radio, prenez place avec nous pour cet échange qui va suivre. Avant que la discussion ne commence, je vous rappelle que nous sommes en direct ce mercredi 3 juin 2026 sur Radio Cause Commune, La Voix des Possibles, sur 93.1 FM et en DAB+, en Ile-de-France, partout dans le monde, sur le site causecommune.fm. Mais vous écoutez peut-être une rediffusion ou un podcast. N'hésitez pas à participer, à intervenir en direct. Julie réalise l'émission ce soir. Bonsoir Julie.
6: Bonsoir à tous et bonne émission.
5: Merci. Donc Julie attend vos appels. Pour cela, notre téléphone est branché. Vous pouvez nous appeler au 09 72 51 55 46. Je répète, 09 72 51 55 46. Sachant que pour le moment, on a un petit problème. On tombe sur le répondeur. Mais essayez et au pire, vous nous laissez un message sur le répondeur et on l'écoutera. Et sinon, vous pouvez venir réagir sur le salon web de la radio. Rendez-vous sur le site causecommune.fm. Le bouton de chat tout en bas de la page. Non pas de la plage. Bonjour Virginie. Alors, je vais le refaire parce que le micro n'était pas allumé. Bonjour Virginie.
7: Bonjour Fred.
5: Voilà, là, je t'entends bien, c'est super. Donc, on va parler un petit peu de ce parcours du théâtre à l'éducatrice spécialisée à l'apicultrice, la rigologie, le yoga du rire. Donc ça, c'est beaucoup de sujets qu'on va aborder. On abordera aussi l'aspect politique de cette activité. Mmh. On en a parlé juste avant l'émission. Mais d'abord, la question un petit peu traditionnelle de début d'émission, c'est où tu es, d'où tu viens, dans quel endroit tu as grandi, dans quelle famille.
6: Alors, je suis née dans les Yvelines, à Poissy, donc en région parisienne, et dans une famille avec un papa cheminot et une maman qui travaillait à la sécurité sociale, une sœur, et puis la vue sur la forêt de Saint-Germain. Donc c'était un environnement très coucounant, j'allais dire, hein, et vraiment ouvert.
5: D'accord. C'était dans quelles années, son indiscrétion ?
6: Je suis née en 80.
5: 80. Mmh. D'accord. Ok. Et j'aime bien poser la question de savoir comment les gens étaient enfants, donc petites filles, notamment parce que on a beaucoup d'évolutions après. Donc déjà, notamment, je pose des questions par rapport qui sont liées évidemment à tes activités futures. Est-ce que tu avais déjà de l'empathie avec les autres ? Est-ce que tu avais envie d'aider les autres ? Est-ce que tu étais tournée vers les autres ? Quand t'étais petite fille ?
6: Oui, j'ai des souvenirs. Alors, j'aimais bien embarquer, évidemment, les autres, notamment pour faire du théâtre, décorer, voilà, et des petits spectacles dans la famille ou pour les amis. Et puis, j'ai le souvenir d'avoir milité, entre guillemets, pour la protection des animaux. Voilà, j'avais une sensibilité aussi, une empathie pour le vivant. Ouais.
5: D'accord. Mmh. Ça prenait sous quelle forme, la protection des animaux ?
6: Eh ben, j'avais fait des affiches protégeant la nature que j'avais placardées à la boulangerie. Et d'ailleurs, en mettant notre numéro de téléphone et quand la dame de WWWF a appelé à la maison, je me suis fait enguirlander par mes parents d'avoir mis le numéro de téléphone comme ça sur des petites affichettes. J'avais peut-être quoi, 9 ans ?
5: T'avais quel âge ? 9 ans,
6: ouais, 8-9 ans.
5: D'accord. Est-ce que tu étais dans la discrétion, dans la douceur ? Parce que souvent, les petites filles sont en... on leur inculque la discrétion et la douceur, contrairement aux garçons, c'est plutôt de s'affirmer, etc. Je te pose la question parce qu'aujourd'hui, je te sens très affirmée. Mmh. Donc, tu as déjà dit que tu embarquais les autres. Mmh. Donc, est-ce que tu étais dans la discrétion, dans la douceur ou pas du tout ?
6: Non, j'étais plutôt quelqu'un de... En tout cas, j'avais déjà une volonté. Alors après, mes parents sont bretons, hein, donc voilà, j'avais déjà ma tête de mule de bretonne.
5: Donc, c'est la réputation des bretons et des bretonnes.
6: Oui, ouais.
5: D'être bornée, c'est ça ?
6: D'être têtu.
5: Têtu, d'accord, ok.
6: et oui, en tout cas, j'étais pas discrète, non. Comparé à ma petite sœur, par exemple. Mais pour autant, pas non plus une boute en train ou une trublionne. Enfin, pas du tout. Donc, j'avais à la fois ce côté première de la classe, qui fait les choses comme elles doivent être faites, et puis pour pas sortir du cadre. Et en revanche, j'avais des activités artistiques multiples. Donc, je faisais de la danse, du théâtre. Et là, je pouvais déborder, en fait.
5: D'accord. Et ce goût de l'art, ça vient de tes parents, ça vient de ton entourage ou c'est simplement toi qui...
6: Je pense que ma mère a senti qu'il y avait un désir parce que dès que j'ai demandé, elle a jamais refusé, en fait. Ouais. Donc j'ai commencé la danse classique à peut-être 6 ans. Et puis très rapidement, mes parents n'ont jamais. Alors, j'ai vraiment des parents en or, hein, qui m'ont vraiment permis d'expérimenter tout ce que je voulais en fait. Et il y avait une grande liberté et une grande confiance dans ce qui nous laissait vivre.
5: Et ça, c'est important. Et,
6: ouais.
5: et je le dis à tous les enfants qui nous écoutent aujourd'hui ou qui sont autour de la table. Hein. Quand on a des parents comme ça, il faut en profiter. Donc ce que je comprends bien, c'est alors tu étais très bonne donc à l'école, première de la classe.
6: Oui.
5: Et à côté artistique. Mm-hmm. Donc est-ce qu'à un moment, ça me fait penser, c'est marrant parce que ça me fait penser à quelqu'un, à mon grand-fils, hein, qui était très bon à l'école et qui au côté artistique, donc là plutôt la musique. Est-ce que c'était difficile de faire un choix finalement au fur et à mesure des études, que ce soit collège, lycée, puis ensuite première année d'enseignement supérieur, plutôt de continuer dans une filière peut-être, je sais pas, scientifique ou littéraire, ou d'aller vers le théâtre, ou finalement t'as été vers le théâtre.
6: Oui.
5: Comment ça s'est passé ces questionnements ? Est-ce que t'as eu ces questionnements ?
6: Alors je les ai eus, et puis évidemment c'est comment dirais-je, on nous dissuade hein, au lycée à aller vers ces voies-là. En tout cas moi personnellement,
5: vers le théâtre.
6: Oui. Donc j'ai testé, moi c'était les langues, donc j'ai testé une fac d'italien, et puis au bout d'un an ou J'ai dû arrêter en cours de deuxième année pour aller, pour le coup, dans le bâtiment d'à côté, à Nanterre. J'étais à la fac d'art du spectacle, du coup, à Nanterre, où là, j'ai étudié 4 ans les arts du spectacle, d'accord, option donc théâtre.
5: Option théâtre. Donc, oui. Mais c'était quand même très large, parce que quand même, 4 ans, c'est, t'as le temps de voir beaucoup de choses.
6: Oui, oui, oui.
5: Et pourquoi le théâtre particulièrement? Qu'est-ce qui t'a attiré dans le théâtre? C'est d'être sur scène ou au contraire de... mettre en scène, qu'est-ce qui t'a attiré?
6: Alors, à l'origine, jusqu'à justement la fac, je jouais principalement. Ouais. Et puis l'université, ça m'a permis justement de d'avoir des cours de scénographie, des cours d'écriture, etc. Donc, et de rencontrer aussi des collègues, des camarades avec lesquels on a pu monter des projets. Et là, j'ai pu m'essayer à différents rôles, à l'écriture, à la mise en scène. Donc, on a monté une petite compagnie, j'ai en tant qu'amateur en fait et étudiante pu un peu voir tous les postes entre guillemets.
5: D'accord. Et est-ce qu'il y en a un qui te plaisait plus qu'un autre?
6: Alors à l'époque, je sais pas. En tout cas, il y avait quelque chose en moi où j'avais pas envie d'être sous le feu des projecteurs. J'adorais jouer, mais je savais que ma vie n'était pas sur scène.
5: D'accord. Alors, pour que je comprenne bien, t'aimais être sur scène,
6: oui.
5: Mais tu savais que ta vie serait pas sur scène.
6: Oui.
5: Parce que finalement, t'aimais plus ne pas être sur scène ou parce que être sur scène te demandait beaucoup d'énergie. Parce qu'on peut aimer être sur scène et ça demande beaucoup d'énergie.
6: Oui. Je pense que c'est aussi une question de milieu. En fait, je me sentais pas à ma place dans le milieu et je sentais qu'il y avait quelque chose à mettre au service. Puisque assez rapidement, en fait, pendant que j'étais à l'université, j'ai commencé à animer des ateliers de théâtre avec des personnes avec handicap ou avec des enfants. Et puisque c'était aussi une possibilité comme à côté de mes jobs d'étudiant, quoi. Et à partir en colonie de vacances, en tant qu'animatrice pour animer ce genre d'activité. Et en fait, je sentais bien que c'était une activité qui me faisait beaucoup de bien émotionnellement et puis même en termes de confiance en moi. Enfin voilà, j'étais quand même, j'ai jamais eu peur de parler en public. Il y a un certain nombre d'éléments que dès la vingtaine, je sentais que ça portait du fruit en fait pour les autres. Et donc j'ai très vite en fait eu envie de le mettre au service des autres. Et de sentir que ma place était plus de le rendre disponible et le mettre au service plutôt que moi développer une activité de comédienne. Voilà, j'ai jamais passé les concours par exemple, j'avais plein de copines qui passaient le conservatoire et en fait moi ça m'intéressait pas du tout.
5: En fait si je comprends bien, t'étais pas dans l'individualisme, l'individualité, c'est-à-dire entre guillemets la vedette qui est sur scène, t'es dans le collectif, dans la création de liens et l'accompagnement.
6: C'est ça, ouais.
5: D'accord.
6: Ouais,
5: et ça,
6: tôt.
5: Très tôt. Et même quand t'étais plus jeune, t'avais ça dans tes... Parce que tu disais tout à l'heure que t'entraînais les autres. Quand on entraîne les autres, c'est que voilà, on aime le collectif. C'est-à-dire qu'on est en capacité de faire des choses seul. Mais finalement, ce qui nous motive plus, c'est finalement le collectif. Mmh. C'est le lien.
6: Oui.
5: Est-ce que c'est ça?
6: Oui, il y avait de ça. Et puis, il y avait une dimension de sauveuse en moi aussi, bien sûr. Il y avait cette cape de super-héroïne qui avait envie pour les autres, et puis qui avait envie de sauver, bien sûr.
5: Et d'où peut-être, quand on y verra tout à l'heure, le besoin de tout contrôler aussi.
6: Oui, exactement.
5: Alors, il y a une question sur Salon Web de Julie, mais comme je ne suis pas sûr de comprendre exactement la question et que tu as un micro, Julie, je te suggère d'activer ton micro et de poser la question.
7: Oui, en fait, tu as parlé que de ces activités, tu as dit plusieurs fois le mot activité, avec les autres, dans les colos ou aux animations. Mais quelle activité exactement? J'ai pas très bien compris.
6: Alors, en particulier, à l'époque, c'était en particulier le théâtre. Mais on va dire le corps de manière générale, puisque je venais aussi de la danse. Donc j'avais une pratique, j'ai parlé de la danse classique, mais qui a pas duré très longtemps. J'ai vite bifurqué vers la danse contemporaine, danse africaine aussi. Et ça encore aujourd'hui fait partie de ma boîte à outils en fait, le corps, la voix aussi, le chant, puisque j'ai toujours chanté, donc c'est autant de choses que j'aimais pratiquer pour moi mais que j'animais aussi avec des groupes.
5: D'accord, donc tout ça, ça se passe. Donc, t'es à Nanterre, t'es en formation donc de d'art du spectacle, donc ouais. Études théâtrales, ça dure 4 ans. Et pourtant, si j'ai bien suivi, tu ne deviens pas une professionnelle, tu vas plutôt bifurquer, c'est-à-dire que tu vas changer d'études pour entamer des études d'éducatrice spécialisée.
7: C'est ça, un jour...
5: Qu'est-ce qui s'est passé, justement?
7: Je rentre d'une colo et je me dis quand même, j'aimerais bien avoir un statut pour faire ça, parce que je suis animatrice, c'est pas valorisé du tout, en fait, tout ce que je propose. Donc, et si j'avais un diplôme pour ça, donc je connaissais rien du tout des métiers du social, et j'ai passé le concours d'éducateur spécialisé. Donc là, j'ai 23 ans et je le décroche. Et donc, je me retrouve en formation à Cergy, à l'EPSS à l'époque. Et je découvre la lutte contre les exclusions. Et là, ça a été un peu un des premiers points de bascule.
5: Comment ? La lutte contre les exclusions.
7: Oui, oui, parce que en fait, dans la dimension de sauvetage, voilà, la petite sauveuse qu'il y avait en moi n'avait pas conscience réellement. J'avais un parcours littéraire, donc j'avais jamais fait d'économie, j'avais jamais fait d'études sociales, en fait. Et donc j'ai découvert le monde politique, en fait, quelque part, et j'ai découvert au travers des publics avec lesquels j'avais envie de travailler la lutte contre les exclusions. Donc en particulier, j'ai travaillé avec des personnes de la rue. Tout au début de ma formation, ça a vraiment été un de mes premiers stages, donc ça m'a marqué. Et ça, je dis que ça a été un tournant parce qu'en fait, la partie en moi plus en colère a pris la place de l'artiste, en fait, et j'ai progressivement abandonné ce désir que j'avais de mettre au service l'art au service des autres pour plutôt des engagements et des postes en tant qu'éducatrice spécialisée plus j'allais dire plus ancrée dans un engagement. J'avais besoin de me sentir actrice sociale, en fait,
5: et en prise directe avec des gens qui avaient ce besoin là c'est-à-dire travailler directement avec des personnes en difficulté, exclues ou autres, quel que soit, d'être vraiment en contact, en prise directe, quoi.
7: Oui, alors ça, oui, c'était une certitude. Et puis d'aller vraiment, j'avais une très haute estime de mes limites, donc du coup, donc et puis je me prenais hyper au sérieux. Enfin voilà, faut imaginer, voilà, j'avais la vingtaine et je me prenais vraiment pour une super héroïne. Et je pensais que j'avais pas de limites. J'avais jamais touché à ma vulnérabilité. J'avais jamais douté qu'à un moment donné, ça pouvait craquer, en fait. Et donc plus je grandissais, plus je faisais une expérience que je voyais, parce que les personnes de la rue, et puis j'ai envie d'aller vers les personnes qui se droguent, et puis j'ai envie d'aller dans la rue, et puis j'ai envie d'aller vers la prostitution, et puis en fait c'était toujours, et puis j'ai envie de faire un volontariat international. Voilà, et en fait j'étais dans la surenchère expérientielle, entre guillemets, sauf que en fait j'écoutais pas du tout ni mes besoins ni mes limites, et donc forcément ça a craqué, quoi.
5: Le craquage, on va y revenir après.
7: Ouais.
5: T'inquiète pas, on va y venir. Mais avant le craquage, quand même, t'as ton diplôme d'éducatrice spécialisée. Alors peut-être expliquer pour les gens qui nous écoutent, parce que finalement, éducatrice spécialisée, éducateur spécialisé, on ne sait pas forcément ce que ça recoupe comme comme mission. Comme on a bien compris, c'est différents publics, mais c'est quoi le travail d'une EDUXP ou d'un éducateur spécialisé?
7: Alors c'est vrai que ça n'a de spécialisé que le titre, hein, puisque finalement c'est très polyvalent, en fait, comme boulot. L'éducateur spécialisé, c'est le travailleur social un peu couteau suisse qui va accompagner. Alors on le connaît surtout en protection de l'enfance, puisque il va accompagner les enfants dans le cadre de l'aide sociale à l'enfance ou dans un cadre judiciaire. Donc quand il y a situation difficile ou bien maltraitance. Et puis auprès des adultes, ça va plutôt concerner soit le secteur du handicap, où là ça peut être de l'accompagnement du quotidien, monter des projets aussi qui vont socialiser la personne. Voilà, c'est un peu le professionnel du lien social. Et puis il y a le secteur de l'insertion entre guillemets ou de l'inclusion aujourd'hui avec des personnes qui ont besoin plutôt d'un coup de main pour tout ce qui va être accès aux droits et puis quand il y a des parcours de vie, des accidents de la vie comme les personnes de la rue ou les addictions qui peuvent être des accompagnements pour reconstruire entre guillemets hein, une estime de soi et pour ça, l'éducateur spécialisé peut utiliser plein d'outils. Mmh. C'est comme ça d'ailleurs que j'ai rencontré ta fille. Hein, et puisque c'était dans le cadre de ce qu'on appelle les techniques éducatives, en fait, que les éducateurs spécialisés bénéficient en fait d'un certain nombre d'outils dans le cadre de leur formation pour pouvoir avoir vraiment plein de propositions possibles pour au travers de la relation et du vivre ensemble, accompagner les personnes pour lesquelles ils sont missionnés.
5: D'autant plus que je suppose qu'en fonction des publics, les mêmes outils ne fonctionnent pas forcément.
7: Exactement.
5: Et quelles qualités il faut pour être éduxpé, notamment qualité humaine ? Parce que j'ai l'impression, j'imagine que ça va être quand même dur. C'est-à-dire que c'est on côtoie des publics en difficulté, on essaye de les aider, c'est... Quelle qualité humaine il faut
7: pour être éduc.
5: Ouais. Si quelqu'un veut se lancer, se dit tiens moi j'ai envie de devenir éduxp, mais est-ce qu'il y a des qualités de base entre guillemets
7: Alors, je dirais dans un premier temps de l'ouverture d'esprit, de l'ouverture du cœur, de l'ouverture à l'autre, enfin et une forme de décentrage, une capacité à se décentrer en fait et à
5: c'est-à-dire
7: alors c'est un peu comme ça qu'on définit l'empathie hein, c'est de pouvoir se mettre à la place de l'autre en fait et j'irai plus loin, c'est aussi de se décentrer par rapport à nos représentations, donc c'est d'avoir une capacité psychologique hein, et puis après ça se travaille hein, de pouvoir imaginer que un autre est possible. En fait,
5: ouais, que notre vision du monde, oui, c'est pas forcément la bonne vision, c'est notre vision, que la personne fasse peut avoir une autre vision, et il faut la comprendre pour l'accompagner.
7: Exactement, c'est ça. Et donc ça, je dirais que c'est la première qualité. Après, évidemment, on peut parler de bienveillance, on peut parler d'empathie, on peut parler de connaissance de soi. Mais tout ça, en tout cas au niveau de la connaissance de soi, c'est aussi l'expérience qui va faire le professionnel que vous devenez quoi entre guillemets. Je dirais c'est un peu le diplôme d'éduc, c'est un peu comme le permis de conduire en fait. Quand tu l'as, t'as les rudiments, voilà, tu sais comment ça marche, t'as des outils, mais c'est l'expérience qui va faire que en fait tu vas devenir si je fais de la métaphore, devenir le conducteur que tu es, et ben ça va être pareil avec l'éducation spécialisée, parce que en fonction des stages, en fonction des postes que tu vas occuper, t'auras pas la même pratique en fait. Donc si pendant 10 ans après ton diplôme tu travailles avec que des enfants ou que des femmes battues ou que des personnes en situation de handicap, forcément tu vas avoir une expertise qui va aller avec et qui progressivement va faire que tu as affiné tes capacités à accompagner tel ou tel public.
5: D'accord. Donc c'est pour ça que dans les formations d'EduxP, les stages, ils sont forcément variés.
7: Oui.
5: Pour découvrir différents publics.
7: Exactement.
5: Et aussi pour finalement se dire à un moment dans quelle orientation je vais aller, parce que finalement c'est très varié, comme tu dis, il y a tellement de publics différents.
7: Oui.
5: Ok, d'accord. Je regarde le salon web s'il y a des questions. Donc tu as ton diplôme, tu deviens EduxP. Et c'est quoi ton premier poste?
7: Alors mon premier poste, c'est officiel, parce que j'ai parlé tout à l'heure des personnes de la rue, j'ai fait des remplacements au SAMU social de Paris, donc ça c'était pendant le week-end, la nuit, les vacances scolaires, et après j'ai terminé ma formation en cours d'emploi en centre d'accueil pour demandeurs d'asile.
5: D'accord.
7: Donc ça a été vraiment le poste officiel. Donc j'ai travaillé 4 ans dans cette structure. Enfin, j'ai participé à la création d'une structure.
6: Et puis, quelques missions dans le secteur du handicap. Et puis après, je suis partie en prévention spécialisée, donc dans la rue. Donc, j'étais dans un quartier de l'Essonne, en tant qu'éducatrice de rue. Donc, à la rencontre de jeunes qui sont en rupture scolaire, en rupture sociale. Donc, c'est un mandat de la protection de l'enfance, mais comment dirais-je, en fait, les éducateurs de rue vont à la rencontre des jeunes pour créer du lien et puis envisager au travers notamment d'activités qu'on va vivre ensemble. Donc là, ça peut être du foot, ça peut être des sorties, ça peut être des séjours de rupture pour créer du lien à partir duquel on va tenter d'accompagner aussi le jeune dans sa trajectoire.
5: D'accord. Et ces changements de poste, c'est des choix de ta part ou c'est des opportunités?
6: C'est les deux.
5: Les deux.
6: C'est à la fois une envie de changement. Je suis quelqu'un qui a besoin de diversité. Hein. Je me lasse vite. Et donc il y a à la fois le besoin de changement, la curiosité aussi. Hein. Et puis ce que je décrivais tout à l'heure, cet appétit d'aller toujours vers des choses qui pour élargir ma zone de confort en fait. Donc j'avais vraiment cette tendance-là.
5: D'accord. Et en termes de poste, tu es restée tout le temps éducatrice spécialisée ou t'es devenue responsable ou t'as changé un peu?
6: Enfin, ouais, sur la fin, j'ai passé un diplôme de chef de service, en fait, donc dans les dernières années, en 2013. Et donc j'étais chef de service à l'époque où je travaillais justement auprès des femmes en situation de prostitution.
5: D'accord. Et ça te plaisait ou pas? Parce que finalement, tu étais moins au contact direct avec ces femmes. Enfin, je te pose une question, j'en sais rien, peut-être pas, mais...
6: Alors, si, quand même, beaucoup. Si. Mais oui, ça me plaisait, c'est une bonne question. Oui, ça me plaisait parce que j'ai aussi développé à cette époque-là une activité de formation pour transmettre, accompagner. Donc, c'est une association qui travaillait beaucoup avec les bénévoles aussi. Donc, il y avait toute une dimension justement sur
5: c'est
6: le savoir-être.
5: C'est l'Institut
6: Indiam ? Alors, pour les formations, c'était Inviam, oui,
5: d'accord,
6: mais
5: okay.
6: Ça dépendait de l'association Au Captif La Libération, le poste dans lequel j'étais. Et donc il y avait aussi tout cet aspect-là d'accompagner le savoir-être en fait et l'acceptation de nos limites et de notre impuissance parce que là c'est des publics avec lesquels on peut pas enfin la cape de sauveur était partie depuis longtemps donc il y avait aussi cette dimension là à accompagner avec les équipes.
5: D'accord. Et là j'ai vu sur ton site, on en parlera tout à l'heure, que t'as un axe très fort autour de l'accompagnement de femmes.
6: Mmh.
5: Dans le cas de ton métier d'éducatrice spécialisée, est-ce que c'était déjà le cas aussi?
6: Ça s'est imposé à moi.
5: C'était pas un choix.
6: Non. C'est de ça, je dirais, depuis la prévention spécialisée à peu près, parce que les jeunes filles sont très invisibilisées dans les quartiers. Et donc, ça faisait partie d'un des objectifs de l'association qui m'employait, d'aller à la rencontre des jeunes filles. Et à partir de là, il y a quelque chose un peu ça s'est vraiment imposé, en fait. Et finalement, je suis passée de la prévention spécialisée aux femmes en situation de prostitution parce que ça restait la rue. Et en fait, j'avais goûté au milieu ouvert et à aller vers les personnes dans l'environnement où ils étaient, en fait. Et donc, c'est une pratique dans l'éducation spécialisée qui est assez particulière parce qu'on n'est pas dans une structure, en fait, hein, dans un établissement. Et c'est finalement, ça aurait pu être un autre public. En fait, ce que j'avais envie de garder, en tout cas, c'était vraiment le luxe, entre guillemets, de pouvoir rencontrer les gens dans la rue. Et donc, quelque part, en tout cas, j'ai un grand amour pour la liberté et en fait le principe sur lequel ça se base c'est la libre adhésion donc en fait et ça se retrouvera si on en parle dans le rire il y a quelque chose qui marche vraiment quand les gens adhèrent en fait. Donc,
5: dans la libre adhésion, tu veux dire que les gens ils se sentent pas forcés
6: d'être
5: accompagnés, c'est un choix de leur part.
6: Oui, c'est ça.
5: Ils viennent vers vous.
6: C'est ça. C'est parce qu'il y a une relation, il y a un lien progressivement de qualité, et puis voilà, de la confiance qui se crée, et puis un droit à l'erreur, et ça aussi ça me tient beaucoup à cœur, le droit à l'erreur. Donc si on se rencontre lundi, que on se donne rendez-vous mercredi mais que t'es pas là, on peut se revoir vendredi, c'est pas grave puisque je serai à nouveau là. Donc il y a une constance dans le dans la présence dans la rue qui permet en fait aux personnes de faire un pas en avant, deux pas en arrière, et puis d'avoir le droit de rechuter,
5: de pas culpabiliser la personne si elle n'est pas présente, c'est ça?
6: Exactement.
5: D'accord, ok. On va poursuivre un petit peu après la pause musicale, mais on va quand même faire une petite pause musicale car là on arrive bientôt à 30 minutes. Alors tu as fait deux choix musicaux, je te laisse choisir la première, et si tu le souhaites, tu peux expliquer. Alors laquelle tu veux en premier?
6: Eh bien, Les gens qui doutent.
5: Alors, Les gens qui doutent, version Colin Rio, donc pourquoi ce choix?
6: Parce que j'aime les gens qui doutent.
5: D'accord.
6: Et parce que ça me tient beaucoup à cœur aujourd'hui, justement, de défendre l'imperfection et le doute et le raté et le droit à l'erreur. Donc voilà, je trouve que... Et en plus, elle est très poétique.
5: Alors, la version originale, c'est Anne Sylvestre, mais là, c'est la version par Colin Rio, Les gens qui doutent. On se retrouve dans 3 minutes. Belle soirée à l'écoute de Cause Commune, La Voix des Possibles.

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2: Eh bien écoutez, on se voit le 5 juin parce que la prochaine soirée radio ouverte, c'est dans 2 jours, vendredi 5 juin. Nous venons d'écouter Les gens qui doutent, version Colline Rio. 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J'en profite pour préciser tout de suite que la semaine prochaine, nous n'aurons pas d'invité. Ce sera une spéciale musicale et avec Mehdi, nous ferons une spéciale musicale chanson française engagée. Et il y aura notamment du Anne Sylvestre. La chanson originale Les gens qui doutent étant de Anne Sylvestre, mais ça sera une autre chanson qui sera diffusée la semaine prochaine. Donc nous sommes toujours avec Virginie Lemignon, ex-éducatrice spécialisée devenue apicultrice, et on va aborder l'apicultrice tout à l'heure, mais on va finir quand même sur la partie éducatrice spécialisée. Donc juste avant la pause musicale, tu parlais notamment que tu avais fait des formations et que tu travaillais beaucoup notamment auprès de personnes dans la rue, que c'était vraiment ce qui était ta motivation. Mais néanmoins, à un moment, ton corps va dire stop. Alors comment ça va se passer? Est-ce que ça va être tout d'un coup? Est-ce que ça va devenir progressivement? Et tu dis, alors sur ton site, j'ai vu que voilà, mon corps me dit stop, je ne peux plus travailler, je réalise que je suis devenue sérieuse, rigide et grave dans ma mission de cadre du médico-social. Alors quand on te voit là, on a du mal à croire que tu puisses être sérieuse, rigide et grave. Donc, qu'est-ce qui s'est passé? Est-ce que c'était d'un coup? Est-ce que c'est un événement qui a produit ça? Est-ce que c'était progressif? Raconte-nous ça.
3: Alors, ce qu'il y a de pervers avec le burn-out, c'est que t'es dans un tunnel, mais tu sais pas que, voilà, t'as pas conscience d'être dedans. Et donc, mes proches pourraient dire que c'était progressif, que eux l'avaient vu venir. Par contre, moi, j'étais pas du tout, j'étais dans un déni total. Complètement total. À Noël, je disais que je laisserais mon poste pour rien au monde. Et en janvier, mi-janvier, je pouvais plus me lever. Un matin, j'ai pas pu me lever, j'étais en larmes. Et ça a été le début de la fin, entre guillemets, en tout cas, d'une longue période de repos.
2: Donc t'as été mis en arrêt maladie, c'est ça?
3: Ah oui, j'ai été arrêtée plusieurs mois. Et puis, c'est difficile à décrire, mais il y avait beaucoup de honte.

0: il fallait faire tenir, il y avait quelque chose aussi de, fallait faire tenir la baraque, quoi. Enfin, t'as parlé de contrôle tout à l'heure. Il y avait vraiment quelque chose aussi de cet acabit-là.
1: Mais est-ce que c'est le poste, justement, de direction, d'encadrement qui a généré ça ou pas du tout? Ou tu n'en sais rien?
0: C'est possible, mais c'est, je pense que c'est un cumul de causes, le stress, l'environnement, parce que les dernières années, je travaillais sur Pigalle et les Maréchaux Nord. Donc la prostitution, c'est quand même un environnement qui où on travaille la nuit, donc en horaire décalé, et qui est aussi très chargé. Enfin voilà, c'est assez dark, hein, comme environnement de travail et de rencontre. Donc, plus l'augmentation des missions, plus le fait que, comme je disais tout à l'heure en plaisantant, mais c'est vraiment pas une blague, effectivement, je me prenais très au sérieux dans ce que je faisais. Donc tout ça s'effondre. Un matin de janvier 2017, et je sais plus qui je suis. Ça a été vraiment une profonde remise en question de qui j'étais et de et également de où j'étais, puisque je pense que l'environnement de vie aussi, je vivais à Paris 11e à l'époque, et la pollution sonore, le stress ambiant, la vie en ville a aussi contribué, je pense, à augmenter mon stress, en fait, parce que j'étais constamment à flux tendu, en fait.
1: D'accord. Donc, tu es en Normandie pendant plusieurs mois. Est-ce que tu dis, je vais aller voir des professionnels, de l'accompagnement? Comment tu gères ça? Oui, comment tu gères ça, en fait?
0: Ouais. Ben, j'ai été accompagnée par l'hypnose, notamment. D'accord. À l'époque, je cherchais à arrêter de fumer. Donc c'est l'hypnothérapeute, en fait, qui m'accompagnait à ce moment-là, finalement accompagné plus, je me souviens de séances sur la notion de plaisir, et de permission. Voilà, donc ça.
1: De permission, c'est-à-dire.
0: Oui, de me donner la permission de kiffer, en fait, et de faire des choses pour le plaisir, en fait, même en arrêt maladie, parce qu'il y avait aussi beaucoup de culpabilité, hein, dans cet arrêt. Donc je me sentais inutile, et puis j'étais pas capable d'aller voir en face mes collègues, mes employeurs. Voilà, c'était quand même.
1: Est-ce que tu ressentais une culpabilité par rapport aux gens que t'accompagnais? Genre, je les laisse tomber.
0: Non, c'était plus par rapport aux équipes.
1: Plus par rapport aux équipes.
0: Ouais.
1: D'accord.
0: Ouais.
1: C'est intéressant, ça. Mm. D'accord. Donc, hypnothérapie, autre chose ou...
0: Gestalt, la Gestalt thérapie, qui est une thérapie qui est basée sur le comportement.
1: D'accord.
0: Et sur l'expérience, en fait. Donc, et là, en fait, au travers de ça, je découvre que j'ai très peu de contact avec mes ressentis corporels et avec mes émotions, en fait. Donc, si maintenant, avec le recul, je peux l'expliquer, le fait d'avoir complètement abandonné les activités d'expression et l'art pendant toutes ces années-là...
1: Ah, c'est-à-dire que tu n'avais plus de danse, plus rien?
0: Non, okay, plus rien. Ouais. Et donc, je chantais un peu, mais vraiment très ponctuellement. Et du coup, j'avais plus de soupape, en fait, aussi physique et artistique. Et sans doute que ça a contribué.
1: C'est sans doute que ça a accumulé dans le corps,
0: ouais.
1: Alors qu'avant, finalement, la danse ou autre aurait permis d'expulser.
0: Exactement.
1: Ce que finalement, le rire peut-être a permis après.
0: Exactement.
1: D'accord, ok. Et sur ton site, je sais plus trop où, à un moment, j'ai vu un papier où tu dis, enfin un article où tu dis, je tape dans un moteur de recherche, comment rire de soi.
0: Exactement.
1: Et la suite m'a beaucoup amusé.
0: Ouais.
1: Alors je te laisse la raconter parce que c'est le début de la suite, justement.
0: Ouais.
1: La suite
0: et
1: de ta vie.
0: Mais oui, en fait, je tape dans mon moteur de recherche comment rire de soi. Parce que vraiment, je sentais que j'avais besoin un peu de déglinguer ça, en fait. Voilà. Et puis de faire tomber le masque, en fait. Voilà, et vraiment cette démarche-là. Et en bas de ma rue, rue Charonne, il y avait un club de rire. Donc je passe la porte du club de rire.
1: Donc en 2017, il y a un club de rire rue Charonne.
0: Ouais.
1: D'accord. Et c'est en bas de chez toi.
0: Oui, et c'est en bas de chez moi.
1: D'accord.
0: Et donc, je découvre le yoga du rire et la rigologie avec Emery Castier. Et je tombe amoureuse. Bah,

0: déjà, je me fais beaucoup de bien, je ressens une bouffée de gratitude et puis je tombe sur des gens ouverts. Après une heure, j'ai l'impression de tous les connaître. On se tombe dans les bras et il y a beaucoup, beaucoup de proximité et de familiarité. Alors qu'on se connaissait ni d'Ève ni d'Adam et que c'était des Parisiens comme moi. Enfin, voilà. Et donc, je tombe amoureuse de cette discipline. On est en 2017. Oui, c'est ça. Donc, fin 2017, je me forme au yoga du rire avec Aymeric. Et puis, en 2018, je passe à la rigologie, puisque on en parlera peut-être, mais en tout cas, c'est une discipline plus complète pour moi que le yoga du rire.
1: Alors, en fait, on peut parler tout de suite, parce qu'il faut quand même un peu définir ce que c'est. Mais j'ai juste revenir à ce que tu disais sur cette séance d'une heure et des gens qu'on se connaît pas, puis là, on a fait l'impression presque d'être une famille, en tout cas. Et c'est vrai que c'est marrant quand nous, on a fait l'atelier intergénérationnel, donc c'était pas avec toi, parce que c'était avec Catherine Delanoé à Paris, donc pas très loin d'ailleurs du studio, j'en parlerai à la fin. Et c'est vrai qu'au bout d'une heure, on avait un sentiment de proximité avec les gens. Alors on expliquera à la fin d'ailleurs comment se passe ce genre d'atelier, et c'est vrai que c'était assez marrant, quoi. Enfin, c'était très intéressant, les gens très très différents et des ressentis très très, très différents. Mais tu vas nous définir ce que c'est que le yoga du rire et la rigologie, parce qu'effectivement moi quand j'ai entendu parler de ça la première fois, je me suis dit mais qu'est-ce que c'est que ce truc franchement. Alors yoga, on commence par quoi, yoga du rire ou rigologie, parce que comment ça s'articule?
0: Alors, historiquement c'est le yoga du rire.
1: Alors, commençons par le yoga du rire.
0: Qui est né dans les années 90 en Inde. C'est un médecin, Madan Kataria il s'appelle, qui a créé cette discipline en constatant que ses patients joyeux guérissaient c'est mieux et plus vite que ses patients tristes. Donc il a fermé son cabinet et puis il a réuni des gens pour rire. Donc au départ, il a cherché un petit peu, tâtonné, et puis en fait, sa femme est prof de yoga et donc il avait par elle cette connaissance de suivre sa respiration, etc. et donc est né le principe du rire sans raison. Donc le yoga du rire, c'est vraiment l'idée que le rire est un réflexe corporel et qu'on peut le déclencher volontairement
1: Donc sans rien faire de spécial, en fait, à part en respirant.
0: Voilà, c'est ça. Donc le rire, en fait, ce n'est qu'un son sur une expiration. Si je fais je ris, en fait.
1: D'accord.
0: Et parce que je vais stimuler de cette manière-là, alors il y a et bien sûr l'espièglerie qui va avec, le fait d'ajouter des mimes, et puis l'intention de rire de soi aussi et de se connecter aux autres, qui fait partie du yoga du rire. Tout ça va faire des séances où on va alterner des respirations, des rires déclenchés. Mais comme on stimule notre diaphragme, le rire naturel arrive assez vite, en fait, parce que en plus il y a beaucoup de ridicule. Donc du coup, on va assez vite rire de soi et du ridicule que ça provoque.
1: Mais il faut encore faut-il accepter de rire de soi, de se mettre dans une situation de ridicule devant d'autres personnes.
0: C'est pour ça que je vous parlais de liberté tout à l'heure et d'adhésion.
1: D'accord. Donc la liberté.
0: C'est vraiment important que les personnes, quand je vais en entreprise par exemple, j'indique aux commanditaires que l'activité ne peut pas être une surprise, par exemple, pour que vraiment les gens soient qui sont là aient choisi d'être là.
1: Parce qu'en plus, il y a des gens qui ont honte de leur rire.
0: Bien sûr.
1: Ou quand même honte de rire. Ou des fois honte de rire de certaines blagues, voilà. C'est un domaine très très intime.
0: Et ce qui est très intéressant avec le yoga du rire, c'est que justement, on n'a pas du tout besoin d'avoir de l'humour. Ça traverse toutes les cultures. Il y a des centaines de clubs de rire dans le monde aujourd'hui, parce que c'est pas culturel. En fait, l'humour, c'est culturel, parce que c'est des blagues, des codes qu'on a en commun. Le rire, c'est quelque chose qu'on a dans notre corps de la naissance jusqu'à notre mort. Et quand on voit un petit enfant, les bébés à partir de 6-8 mois commencent déjà à rire sans humour, ils ont vraiment pas besoin de qu'on leur raconte des blagues pour rire. Et d'ailleurs, c'est des rires irrésistibles, les rires de bébés. Donc c'est notre soupape qu'on a, et puis en plus c'est un cocktail d'hormones qui irradie dans notre corps quand on a un fou rire. Tout le monde a le souvenir d'un fou rire qui lui a fait grand bien. Donc, ça a vraiment des vertus très bonnes pour le corps.
1: Et qui est souvent communicatif.
0: Et en plus,
1: communicatif.
0: Et c'est le chemin le plus, un des chemins le plus court entre deux personnes, le rire aussi.
1: Ouais. Donc ça, c'est le yoga du rire. Et la rigologie, c'est quoi alors?
0: La rigologie, c'est une discipline psychocorporelle ludique qui permet la reconnexion à notre énergie vitale et à notre joie de vivre. Elle a été créée par Corinne Cosseron, donc c'est une Française qui, en 2002, anime du yoga du rire. C'est une des premières à s'être formée au yoga du rire en France et qui constate que tout le champ des émotions... si vous voulez, quand on ouvre la boîte à rire, via le yoga du rire notamment, on ne maîtrise pas quelle émotion va sortir. Et donc, elle va se concentrer sur cette dimension-là de libération émotionnelle liée au rire, et elle va se former à différentes disciplines. Donc aujourd'hui, la rigologie se compose de 5 piliers, qui sont donc la fameuse libération émotionnelle, la psychologie positive, la sophrologie ludique et les jeux, la pleine conscience et le yoga du rire. Donc, dans une séance de rigologie, on ne va pas uniquement provoquer notre rire, on va aussi beaucoup jouer pour pouvoir connecter à notre joie et notre rire naturel de façon, active.
1: Parce que ça engage.
0: Comment ?
1: Et de façon ludique aussi.
0: Et de façon très ludique, oui.
1: C'est vrai que dans l'atelier qu'on a fait, bon, au début, quand on m'a dit qu'on allait faire ça, je me suis dit, on va se forcer à rire, on va faire quoi? Et en fait, on arrive et donc Catherine Delanoë nous dit qu'on va faire différentes scènes, en fait. On va jouer différentes scènes, notamment au moment où on doit jouer collectivement un sorte de monstre avec chacun sur son tour, etc. Et en fait, ça fonctionne. C'est-à-dire que il y a... Et sur la partie libération émotionnelle, ce qui m'avait surpris, c'était qu'en fait, j'avais l'impression qu'il y avait des gens quasiment qui pleuraient à certains moments. Ou qui, en tout cas, on sentait qu'une émotion très très forte qui sortait.
0: Oui.
1: Alors qu'en fait, elles étaient en train de rigoler.
0: Oui. Oui, et on peut pleurer de rire. C'est vrai que c'est insoupçonné en fait, mais ça peut être très puissant. Et en t'écoutant, je me disais quand on rit et quand on joue, ce sont des moments aussi où le mental, on peut pas penser à autre chose. En fait, essayez de penser à quelque chose pendant que vous êtes en train de rire. En fait, le mental est complètement happé. En fait, et c'est pareil avec le jeu. En fait, quand on est à fond dans un jeu, et donc pendant une heure, vous êtes mis en situation où votre mental il peut se reposer en fait, et vous engagez votre corps. Vous êtes en situation où il n'y a pas d'enjeu, où en plus on est mis en situation de se tromper, le fameux droit à l'erreur, de rire de soi, d'être un peu ridicule, et donc d'être hyper libre. En fait, il y a quelque chose. Le directeur de l'école du rire, Julien Péchaud, il dit que une séance de rigologie, c'est une grande récréation entre adultes consentants. Donc, et c'est vrai que ça ressemble à ça. C'est qu'on va être vraiment dans tous les possibles, toutes les folies aussi. Hein. Et puis, alors, comme moi je suis clown de théâtre en plus maintenant, j'emprunte beaucoup aux clowns, aux mimes, tout le bagage dont je parlais tout à l'heure aussi fait partie de la boîte à outils maintenant.
1: Alors, j'ai posé des questions un peu provocantes, mais bon, on en a parlé juste avant l'émission, parce qu'on est quand même sur une radio associative et militante aussi, quelque part. Mais en tout cas, quand on entend parler de ça, on peut ou d'autres activités de ce genre, on peut se dire, bon, finalement, c'est une injonction au bien-être, et c'est du développement personnel individuel. Alors qu'en fait, on en a discuté avant l'émission, c'est pas du tout ça. Et ça, ce qui m'intéresse, c'est quel aspect politique tu vois là-dedans dans cette action, enfin dans la rigologie, dans le yoga du rire et dans tout ce que tu proposes aujourd'hui et qu'on détaillera après.
0: La rigologie, elle n'appartient pas au champ du développement personnel, mais vraiment plus à celui de l'épanouissement collectif. Et je me retrouve beaucoup là-dedans. Après, je me suis installée avec mon entreprise qui s'appelle l'Atelier qui ose en 2023, vraiment officiellement, avec l'art-thérapie qui est arrivée plus tard, etc. J'ai eu une question de sens sur cette cette activité après un an et demi d'activité. Sans doute parce que justement, en tant que travailleur social, je me sentais actrice sociale et que en ayant mon activité indépendante, j'étais seule de mon espèce en plus. Hein. Cette dimension de quel sens ça a et est-ce que c'est un leurre en fait et en plus entre les injonctions au bonheur, on se souvient du livre Apicratie par exemple, et puis l'individualisme qui est rattaché au secteur du bien-être. L'un des points de bascule dont je te parlais, ça a été le livre de Camille Test, Politiser le bien-être, et qui m'a fait beaucoup de bien pour rattacher mon activité au monde en fait en général et le monde du bien-être en particulier, pour comprendre en fait que le bien-être est perçu, enfin comment dirais-je, à la fois ça peut être le levier de l'individualisme en fait, et puis en tant que blanche privilégiée, je sais de quoi je parle, alors que ce que je souhaite et ce que Camille Test décrit dans son livre, c'est vraiment accompagner l'émancipation des personnes en fait. Je disais tout à l'heure, oser, c'est le début de la liberté. On est à l'atelier qui ose, donc il y a cette dimension là d'une part. Il y a la dimension du corps aussi, en tout cas le fait qu'elle revendique une place pour tous les corps. Et ça, c'est important aussi pour moi en tant que personne grosse de promouvoir en fait cette place pour tous les corps dans toutes les activités. Et puis pour aller un peu plus loin par extension, le fait que la joie, c'est politique dans ce sens où ça nous donne de la force pour résister en fait.
1: Il y a la joie militante.
0: Exactement. Ouais,
1: je ne sais plus quelle militante qui disait je ne peux être militante que si on danse, que dans la danse.
0: Ouais,
1: notamment,
0: mais
1: je ne sais plus comment elle s'appelle. Ouais. Ce que je te propose, c'est qu'on fasse une pause musicale.
0: Ouais.
1: Je relayerai les questions que je viens de voir passer sur le salon web après la pause musicale, ne vous inquiétez pas. Je surveille, Julie surveille aussi. Donc, le deuxième titre, alors là, je ne connaissais pas du tout. La chanteuse, on la connaît parce qu'on la connaît sous le pseudo de Marie Saint-Filtre.
0: Ouais.
1: Mais là, c'est sous son nom de Marie Benoliel. Donc, Je veux rire. Bon, je te demande quand même pourquoi tu veux chanter cette chanson.
0: Parce qu'elle me touche et puis qu'elle est à la fois... faut l'écouter, en fait.
1: Alors, il faut l'écouter, puis il faut aussi regarder le clip, n'hésitez pas, oui. Hein, parce que c'est un plan séquence et c'est un très beau clip. Donc c'est Je veux rire par Marie Benoliel. On se retrouve dans 3 minutes. Belle soirée à l'écoute de Cause Commune, La Voix des Possibles.

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3: Eh bien écoutez, on se voit le 5 juin, c'est la prochaine soirée radio ouverte. Nous venons d'écouter Je veux rire par Marie Benoliel. 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Nous sommes toujours donc avec Virginie Lemignon, ex-éducatrice spécialisée devenue apicultrice. Il nous reste une petite demi-heure. Alors, je vais relayer que la première question pour le moment, parce que alors là, il y en a trois qui s'enchaînent avec des textes assez longs, mais je vais relayer la première question donc qui est posée sur le salon de la radio. Alors, je vais prendre le temps de la lire. Hein. La profession de l'invité ne consiste-t-elle au fond qu'en la mise en place d'un processus d'acceptation joyeuse, voire enthousiaste, par les employés, de la compétition au sein de leur entreprise au détriment de la coopération et du respect de la personne ? Virginie Lemignon.
4: Oui, merci pour cette question, pleine de sens. Oui. Comment dirais-je, c'est très juste effectivement. Quand on intervient en entreprise, il peut y avoir cette dimension d'instrumentalisation des activités de bien-être comme des pansements sur des jambes de bois. C'est tout à fait juste. Hein. Donc après, j'ai envie de répondre. Tout dépend qui l'anime. et on peut aussi avoir du recul. C'est pas moi qui vais défaire la compétition qui existe dans les entreprises et on peut développer, je pense, avec le rire aussi la coopération et le respect de la personne. Et là, juste un petit exemple. J'aime bien demander aux gens en entreprise de venir en tant que personne et pas en tant que fonction, et donc que les cadres par exemple et que tout le monde soit mélangé en fait. Et moi je sais pas qui est qui en fait dans le groupe, et donc ça met quelque part tout le monde à la même enseigne. Et on parlait tout à l'heure du ridicule et de faire tomber le masque et d'être juste un humain qui joue. Une fois que on a vu son supérieur et qu'on a partagé avec ses collègues compétitifs ce genre de situation, si toutefois ils étaient partants pour le faire, hein, on parlait de l'adhésion et tout le monde n'a pas envie de se tourner en ridicule devant ses collègues. Et ben dans ce cas-là, on peut peut-être se proposer d'habiter le monde tel qu'il est en fait, et avec toutes ces logiques discriminantes et compétitives, sans forcément renoncer à le changer. Voilà, et donc il y a aussi ce message-là dans ce que je propose.
3: D'accord. Je vais relire une deuxième question.
4: Ouais.
3: Et ensuite, je vais demander un peu aussi de nous expliquer ce que tu fais aujourd'hui. Parce
4: ouais.
3: que voilà, après. Mais je vais quand même relire la deuxième question qui est, alors, la prolifération des professions liées au développement personnel ou au coaching collectif en entreprise, souvent exercée par des personnes elles-mêmes en reconversion professionnelle, n'est-elle pas révélatrice d'une société qui écarte, voire rejette, les plus de 45 ou de 50 ans ?
4: Alors, c'est une bonne question. Alors, je suis pas sociologue, donc c'est de mon petit point de vue que je donne un avis. Hein, mais est-ce que ça les écarte du secteur, du champ professionnel ? C'est ça.
3: Est-ce que c'est pas révélatrice d'une société qui écarte, voire rejette les plus de 45 ou de 50 ans ?
4: Peut-être, oui. Et en même temps, il y a une vraie précarité, précarisation des personnes qui se reconvertissent justement et qui travaillent comme ça en indépendante. Moi, je suis personnellement en coopérative d'activité d'emploi et bon nombre des professionnels du bien-être ou pas, hein, d'ailleurs, mais en tout cas, si on reste sur ces secteurs-là qui sont rentrés en même temps que moi, n'ont pas forcément pu faire perdurer leur activité. Donc, il y a aussi, enfin, à la fois les plus de de 50 ans sont mis de côté et invisibilisés, mais n'ont pas pour autant, malheureusement, d'avenir durable dans ces secteurs-là, malheureusement.
3: D'accord. On va parler de tes activités actuelles.
4: Ouais.
3: Mais déjà, une première question, parce qu'aujourd'hui, tu n'es plus en région parisienne. Donc, est-ce que ton déménagement dans la Vienne, alors pas très loin de Poitiers, c'est ça?
4: Oui, c'est ça.
3: Pas très loin de Poitiers, c'est lié à ce changement d'activité ou c'est rien à voir?
4: C'est concomitant, je dirais. Après, l'une des activités que j'ai commencé à développer ont été permises parce que je me suis formée à Poitiers, mais c'était plus un concours de circonstances. On est parti avec mon compagnon parce que on avait besoin de vivre plus proche de la nature, donc c'est vraiment la dimension pollution et pollution sonore et stress de la ville qui nous a amené à quitter Paris.
3: D'accord. Et donc tu as créé donc l'atelier Kyose. Kyose, c'est K-I-Y-O-S-E. Le lien est dans la page consacrée à l'émission, évidemment. Tu es dans une coopérative.
4: Oui.
3: Tu l'as dit. Et donc quels sont les activités que tu proposes et à qui, en fait? Parce que là, on l'a parlé tout de suite, l'accompagnement en entreprise, mais je crois que tu accompagnes aussi des particuliers. Ouais. Donc, quelles sont tes activités et pour qui?
4: J'aime bien dire que j'accompagne entre profondeur et légèreté. Donc, la légèreté, on en a déjà parlé avec le rire, la danse. Au niveau de la profondeur, j'accompagne la recherche de sens, le burn-out, évidemment, et le deuil. Le centre, vraiment, et c'est pour ça que je me suis définie comme apicultrice, le cœur, c'est vraiment la joie. L'élan vital, de prendre soin de ça. Donc je vais en structure médico-sociale pour des ateliers de clowns, pour des ateliers d'art-thérapie, puisque la formation à Poitiers, c'est la faculté de médecine de Poitiers qui a un DU d'art-thérapie, donc ça m'a permis en fait d'officialiser ce mariage entre le théâtre et puis le travail social, en tout cas l'accompagnement.
3: Est-ce que tu peux préciser peut-être justement ce que c'est que l'art-thérapie?
4: L'art-thérapie, c'est le fait de mettre l'art au service d'une dimension thérapeutique ou d'accompagnement. C'est un média qui va être entre le thérapeute et la personne accompagnée qui permet de s'exprimer autrement que par le langage, en fait. Ça peut passer par de l'écriture, par du dessin, par de la danse, par du clown. Donc, moi, mon cœur de travail, c'est vraiment le corps et le clown. Et puis après, je me suis formée au journal créatif, qui est une technique plutôt d'art plastique et de journal intime qui utilise du mix média, de l'écriture.
3: C'est quoi?
4: C'est du collage, de la peinture, du dessin.
3: D'accord.
4: Voilà. Et donc ça, c'est plutôt ce que je fais en structure médico-sociale. Je vais aussi en EHPAD, par exemple. Donc soit pour du yoga du rire, soit pour de l'art plastique. J'ai mon cabinet chez moi où je reçois des groupes et des individuels pour des stages. Donc je peux aussi accueillir, donc ça m'arrive d'organiser des retraites ou des séjours, voilà. Donc soit avec les particuliers, soit avec des structures partenaires également. Et les stages, ça peut être à la journée, à la demi-journée, ça peut être de l'accompagnement individuel. Et puis enfin, la partie entreprise dont on a déjà parlé, où là, c'est en particulier le rire, les activités de yoga du rire et de rigologie.
3: D'accord. Et sur l'animation d'ateliers, notamment collectifs, est-ce que ton expérience d'éducatrice spécialisée t'a été utile?
4: Bien sûr, bah oui. Je pense que toute l'expérience en fait sert en fait tout ce qu'on a vécu, tout ce qui a et puis tous les stages aussi que j'ai moi-même pu vivre, que ce soit en tant que étudiante, en tant que artiste, et puis les stages de clown qui m'ont fait beaucoup grandir aussi ces dernières années.
3: D'accord. Avant que j'oublie, parce que j'avais la question tout à l'heure, puis j'ai oublié de la poser. Donc, comme j'ai expliqué en début d'émission, tu participes à la formation donc d'éducateurs et d'éducatrices spécialisées, donc que suit notamment ma grande fille, donc à Paris.
4: Oui.
3: Est-ce que c'est toi qui as proposé l'atelier, enfin ou la formation rigologie, ou est-ce que c'était déjà intégré dans le cursus de cette école?
4: Non, c'était une première. Je crois que c'était même une première en France. Hein,
3: d'accord.
4: Okay. Au niveau des IRTS, en tout cas à ma connaissance, et j'en ai d'ailleurs parlé puisque j'interviens pour d'autres cours à l'IRTS de Poitou-Charentes, et donc je leur ai fait savoir qu'il y avait ce partenariat avec l'IRTS Parmentier.
3: Alors l'IRTS c'est le nom de l'école, hein. Je sais plus ce que ça veut dire.
4: Ça. Mais... C'est Institut Régional de Travail Social.
3: D'accord, ok.
4: Et du coup à Parmentier, c'était par l'intermédiaire d'un ancien collègue qui en fait a connaissance de ce que je suis devenue. On a travaillé ensemble en tant qu'éducateur spécialisé et donc qui finalement m'a coopté. En fait, il y avait de la confiance parce que j'étais une ancienne éducatrice spécialisée.
3: Oui, donc
4: qui a parlé de cette activité à ses collègues pour que ça puisse rentrer dans les techniques éducatives.
3: D'accord. Et c'était pas un cours obligatoire, c'est ça? C'était un.
4: Non.
3: C'était.
4: Ouais.
3: Alors peut-être que j'ai une question. Je sais pas si en fait il y a une étudiante et un étudiant de l'école qui sont là avec nous. Est-ce que l'étudiante, elle veut expliquer pourquoi elle a choisi de suivre à un moment cette formation ou pas? Hein? Ouais. Julie, est-ce que tu peux activer le micro de Loïs, s'il te plaît? Donc Loïs, donc, qui est ma grande fille.
5: Bonjour.
3: Donc c'est toi qui m'as parlé la première fois de Virginie Le Mignon, parce que tu as suivi cette formation donc, dans le cadre donc, de ta formation d'éduc spécialisé. Pourquoi tu as choisi finalement cet atelier, cette formation?
5: Alors déjà, c'était pas un cours obligatoire. Enfin, ouais. C'était un cours obligatoire, mais on avait le choix entre plusieurs thèmes. Il y avait, par exemple, il y avait des percussions, de l'art visuel, etc. Mais nous, on allait en rigologie, en toute honnêteté, parce qu'on s'est dit, on s'est marré devant le nom. On s'est dit, on va y aller avec mes potes. On va passer une semaine trop cool, etc. Et la première fois qu'on a vu débarquer Virginie, on a un peu eu peur. On s'est dit, dans quoi est-ce qu'on est? Et en fait, ça a été, on a passé 9 jours, 12 peut-être, 9, vraiment assez incroyable. C'est, la rigologie, c'est pour ça que moi j'avais proposé cette émission, c'est beaucoup plus profond que ce qu'on pense. Ça développe plein de choses, et même pour nos métiers aujourd'hui, moi je sais que du coup mon collègue Nathan qui est à côté, mais qui ne souhaite pas parler, a mis en place dans sa structure une activité rigologie. Moi j'y pense aussi dans le futur. Parce que vu comment ça nous a aidé nous, je pense que ça peut aider beaucoup de personnes.
3: D'accord, donc c'était 9 jours bien utilisés, malgré qu'au départ c'était l'idée juste de se marrer avec le nom.
5: C'est ça, voilà. Et au final, de retour des autres élèves, parce qu'après on se présentait les médiations avec les autres groupes, et apparemment tout le monde dit qu'on était la meilleure médiation. Il y avait plein de jaloux qui voulaient participer finalement à cette médiation.
3: C'est-à-dire par rapport à d'autres types de médiations?
5: Oui,
3: d'accord.
5: Parce qu'à la base, justement, en rigologie, il n'y en avait pas tant qui voulaient y participer. Parce que ça faisait peur, alors qu'en fait, au final, quand on a présenté, ça a été plutôt bien accueilli.
3: D'accord, super. Et Nathan ne veut pas parler. Donc, mais bon, Nathan l'applique dans sa structure, et peut-être que Loïs l'appliquera plus tard dans sa future structure. Écoute, merci Loïs. Les gens qui viennent te voir, Virginie... Est-ce que les gens ont des préoccupations communes? Est-ce qu'il y a des préoccupations qui reviennent souvent? Est-ce que c'est la fatigue, le stress, le manque de sens? Enfin, je sais pas. Est-ce qu'il y a des préoccupations communes?
4: Alors le stress, évidemment. Enfin, en tout cas, le premier. Enfin, c'est le mal de notre époque, hein, entre autres. Mais et Ce qui est très intéressant avec les séances grand public, parce que j'ai pas dit que j'avais un club de rire à Poitiers, donc où, pour le grand public, donc où les gens viennent à la séance ou bien s'abonnent à l'année, mais c'est possible de venir une seule fois ou de temps en temps, n'ont pas forcément à me dire ce qui les amène. Je le sais progressivement, en fait, en apprenant à les connaître. Et souvent, ce sont des personnes qui manquent de rire, n'arrivent plus à rire. Rarement des personnes qui adorent ça et qui, du coup, viennent pour s'amuser et pour encore plus développer leur rire. Et puis, il y a des personnes avec des maladies chroniques. Et ça, on ne le dit pas assez, mais parmi les hormones dont je parlais tout à l'heure, qu'on sécrète quand on rit, il y a les endorphines qui sont notre morphine naturelle. Et donc, des personnes qui ont des douleurs, de l'arthrose ou des maladies chroniques viennent aussi rire pour leur shoot d'endorphines, en fait, et atténuer les douleurs. Donc, c'est aussi possible pour ça.
3: Ok. Il y a un mot qui est revenu assez souvent, enfin en tout cas dans mes lectures, sur ton site et autres, c'est le mot lâcher prise.
4: Ouais.
3: Alors qui est assez concomitant, enfin qui est en lien beaucoup avec le contrôle, parce que finalement quand on est comme tu étais tout avant, donc super-héroïne, sauveteuse, dans le contrôle, etc. Bah l'inverse, c'est la difficulté de lâcher prise. On n'arrive pas à lâcher prise.
4: C'est ça.
3: Et j'ai l'impression que c'est un de tes mots-clés, en fait. Y a oser, il y a le rire, mais le lâcher-prise, c'est quand même quelque chose qui est pas évident. Il faut être en sécurité pour lâcher-prise, il faut être en confiance.
4: Quand j'écoutais Loïs tout à l'heure qui disait qu'il y avait des étudiants qui s'étaient pas inscrits parce que ça faisait peur, je comprends très bien parce que c'est une activité qui expose quand même. Donc tout est mis en œuvre pour... que les personnes soient à l'aise. Donc, par exemple, il faut que ce soit une salle à l'abri des regards, qu'il n'y ait pas de public, que tout le monde soit à la même enseigne, comme je l'ai dit tout à l'heure. Donc, il y a des conditions. Et puis, évidemment, ma posture à moi, qui va jouer beaucoup, à la fois dans mon énergie, dans le fait que je montre que quand je me trompe, par exemple, voilà, je vais vraiment dans ce lâcher-prise là. Et puis je l'ai aussi abordé tout à l'heure quand on parlait du jeu, mais en fait tous les jeux que je vais proposer vont quelque part nous mettre en situation de nous prendre les pieds dans le tapis, en fait, d'une manière ou d'une autre, entre guillemets, bien sûr, et avec bienveillance. Mais donc il y a beaucoup de jeux coopératifs, par exemple, donc il y aura jamais d'humiliation, évidemment, mais une mise en situation où, en fait, lâcher prise, en fait, ça va passer par le corps, ça va passer aussi par la libération émotionnelle dont on a parlé, et donc ça passe par lâcher, encore une fois, faire tomber le masque, en fait. J'aime bien dire dans ce que j'anime que c'est comme un mini laboratoire, quelque part, l'espace que moi j'offre, que ce soit avec les ateliers de clown ou les ateliers de rire, ou ailleurs d'ailleurs, même quand c'est de l'art plastique. On est là pour expérimenter, c'est comme un mini laboratoire où on peut observer comment on réagit, là où on est à l'aise, mal à l'aise, et où il n'y a pas d'enjeu, en fait, par rapport aux autres, au regard des autres. Et lâcher prise, ça passe aussi beaucoup par lâcher cette peur d'être jugé, d'être donc ça passe beaucoup par le regard des autres. Donc ce mini laboratoire, il nous permet d'expérimenter des choses, de se rendre compte que en fait, même ridicule, on tient debout, qu'on est mieux en plus, qu'on passe un bon moment, et donc que ça va pas nous faire perdre la face et nous effondrer totalement. Et donc c'est un apprentissage qui fait petit pas par petit pas, de séance en séance aussi.
3: D'accord. Tout à l'heure, dans le cadre d'éducatrice spécialisée, on a parlé notamment de l'accompagnement auprès de femmes. Et je me suis demandé, en fait, sur les ateliers que tu organises, est-ce que tu proposes des ateliers en non-mixité choisie que pour des femmes ou que pour des femmes? Parce que pour justement générer de la confiance, le fait d'être que entre femmes avec pas d'hommes pour les juger, etc. Enfin, est-ce que tu proposes ça ou pas du tout?
4: Sur la rigologie, ça s'est pas présenté parce qu'il y a quelques hommes quand même et que ce serait dommage, entre guillemets, que ça leur soit pas proposé. En revanche, il y a tout un pan des stages que je propose sur le thème justement de oser être soi, que ce soit en retraite, en parcours, voilà, en accompagnement individuel, où là c'est entre femmes, oui. Ouais. Et il y a beaucoup de sororité pour le coup qui et j'ai un grand amour des groupes, ça je l'ai pas dit non plus, mais dans le sens où ce qui se passe dans le groupe ne m'appartient plus en fait. Moi j'impulse des choses, je mets des outils à disposition et après il y a vraiment des très beaux échanges et des belles rencontres et puis de l'inter de l'inter-aide voilà, entre les participantes.
3: Du lien qui se crée entre les personnes.
4: Oui.
3: On approche bientôt de la fin de l'émission, mais sur ton blog, j'ai vu un billet de blog qui m'a intéressé, parce que tout à l'heure, tu parlais de psychologie positive, qui n'est pas forcément toujours très bien vu, parce qu'on a beaucoup d'a priori négatifs, enfin faux là-dessus. Ouais. Et en fait, tu as fait un billet de blog, je vais le lire en partie, parce qu'il est relativement court, je vais te demander de réagir, c'est la joie est-elle un choix? Et dans ce billet, tu dis, si vous voulez être plus de joie dans votre vie, il y a une chose que vous devez arrêter maintenant. On croit à tort que la méthode Coué « je vais bien, tout va bien » est la recette du bonheur, et qu'il suffit de balayer les ressentis désagréables sous le tapis pour se concentrer sur le positif. Erreur, les émotions désagréables ont aussi une fonction. Donc dès maintenant, vous devez arrêter de vouloir absolument aller bien et vous mettre à l'écoute de ce qui est là, même le négatif. L'idée n'est de ne pas de rester avec votre émotion désagréable, mais de la laisser vous traverser et donc la laisser s'en aller. Cette étape est hyper importante, c'est celle de la décharge émotionnelle, dont tu as déjà parlé, celle qui libère et fait ensuite de la place aux émotions agréables. Ouais. Ça m'a vraiment parlé, parce que il y a beaucoup de gens qui disent oui, ben je vais bien, tout va bien, on se souvient des sketchs de certains. alors qu'en fait, c'est pas du tout ça, la psychologie positive.
4: Exactement. Et merci de partager cet aspect-là de mon travail, parce qu'effectivement, les émotions, comme ce que tu viens de dire, ont vraiment toute une fonction. Et c'est un de mes apprentissages aussi de ce burn-out, de ce parcours. J'ai pas évoqué la métaphore du kintsugi encore.
3: Alors vas-y, voilà. Je sais pas ce que c'est, mais vas-y.
4: Mais j'aime bien cette image. Vous savez, c'est porcelaine japonaise qu'on répare avec de la poudre d'or et qui illustre alors ce terme galvaudé de la résilience aussi, qu'on utilise à toutes les sauces actuellement, mais c'est une très belle image pour dire que c'est à travers nos cicatrices que la lumière peut passer en fait. Et en fait le billet que tu as lu m'évoque ça, c'est que c'est parce que les émotions désagréables vont nous traverser, qu'on va se laisser traverser par ça, et que on va accueillir notre vulnérabilité en fait, parce que ça nous rend quand même très très vulnérables de ressentir la tristesse, la colère, la peur, voilà, toutes ces émotions. Et en fait, contrairement à ce qu'on croit, si on les met sous le tapis et qu'on contourne l'émotion, on ne fait que l'amplifier, lui donner du pouvoir, quoi. Alors que si je la laisse me traverser, peut-être que oui, ça va me rendre pas aussi belle que ce que je voudrais paraître. Mais en fait, ce sont ces cicatrices-là qui font notre authenticité et qui vont en plus permettre que la joie soit authentique. Et j'ai découvert aussi, je termine là-dessus, qu'en fait, les émotions désagréables, c'est la rançon des émotions agréables. Et que si je veux ressentir, en fait, si je veux ressentir la joie, si je veux ressentir l'émerveillement, si je veux ressentir la fierté, j'ai pas le choix d'accepter de tout ressentir, et donc y compris ce qui est pas agréable, quoi.
3: Avant d'oublier, et surtout parce que c'est important quand même, c'est pour découvrir la rigologie, il y a plusieurs façons. Il y a notamment, si on est du côté de la Vienne, d'aller sur ton site, l'atelier qui ose. Mais pour les personnes qui sont à Paris, je conseille vraiment de tester l'atelier donc de rigologie intergénérationnelle qui a lieu un dimanche par mois. Alors en plus, il est vraiment à 5 minutes du studio. Le prochain, c'est le dimanche 14 juin 2026. Donc ça dure 2 heures, je sais plus, j'ai un doute. Hein ? Une heure et demie. Donc, des enchaînements d'exercices ludiques, dynamiques, où ça dure 1h30. On passe un très bon moment. Et donc, le prochain, c'est le 14 juin. Je ne sais pas si nous, on ira. Si on y va, en tout cas, est-ce que vous êtes là, je vous ferai visiter le studio après, parce que c'est à côté. Et toi, si tu avais un ou deux conseils à donner à des gens qui voudraient découvrir cette joie de vivre, la rigologie, les gars du rire, ce serait quoi ? Ça serait d'aller à un atelier,
4: oui,
3: ce serait quoi ?
4: Moi, ouais, c'est ça. D'aller à un atelier de yoga du rire ou de rigologie. En passant d'ailleurs, Catherine Delanoë, elle anime également des ateliers grand public et pas intergénérationnels.
3: Oui,
4: également.
3: Là, je parle international parce qu'on était en famille, c'est vrai. Ouais, ouais. Tu as raison.
4: Le mardi et le vendredi soir, ouais, au hasard ludique.
3: Oui, tout à fait. C'est au hasard ludique à Saint-Ouen, ouais, avenue Saint-Ouen, effectivement.
4: C'était la... Mais oui, oui, de tester, en tout cas, si ça vous rend curieux, de tester. Puis après, sur le site de l'École internationale du rire, il y a également le Rigolo Zoom pour les personnes qui n'ont pas forcément de club de rire à proximité ou qui sont empêchées dans leur mobilité. Et donc, il y a toute une équipe de bénévoles qui offre des séquences de rire ou du yoga du rire ou de rigologie d'un quart d'heure chaque jour. Il y en a plusieurs par jour. Et donc, vous cliquez, c'est gratuit et ça s'appelle le Rigolo Zoom.
3: D'accord, je mettrai le lien sur la page de l'émission. Et d'ailleurs, je précise qu'il y a une vidéo sur la page de l'émission qui, de 5-6 minutes, qui montre justement ce que c'est qu'un atelier intergénérationnel avec Catherine Delaunay. Mais comme tu le dis, effectivement, au hasard ludique à Paris, elle fait aussi des ateliers grand public pour personnes seules, etc. Avant d'arriver sur les questions finales, je ne veux quand même pas oublier la question qui je pose à Cause Commune. Peut-on rire sur Cause Commune ? Parce que en fait, c'est une bonne question. Hein. 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Stand-upper ou stand-upeuse, et puis voilà, on passe une heure vraiment très très bien. Avant les questions de fin, si j'ai une question quand même, c'est... je crois qu'à un moment, tu t'es demandé si c'était à ta place, ou je sais plus quelle expression t'as employé, mais en fait, j'ai envie de te demander, est-ce que tu te sens à ta place aujourd'hui ?
4: Ouais, je pense. En fait, je l'ai prise, puisque j'ai quand même inventé mon métier, quoi. Donc oui, et puis de plus en plus, justement, avec cette dimension de revendiquer que c'est pas du tout une fuite, la joie, et que au contraire, ça, c'est une façon de lutter et de prendre des forces, et donc ça met du sens. En tout cas, moi, je suis une grande chercheuse de sens, donc oui, je pense que oui. Et puis même en termes d'environnement, je suis quand même beaucoup mieux à la campagne.
3: Loin de Paris, de sa pollution sonore et autres.
4: Ouais.
3: Et visuels et compagnie. D'accord. Est-ce que tu as des projets particuliers dans... Est-ce que tu as déjà des ateliers que tu vas faire en plus, des nouvelles choses ?
4: J'ai un très beau projet l'année prochaine, puisque cette année j'ai eu l'expérience d'aller nager avec les dauphins dans la baie de Sataya en Égypte, et je suis revenue de cette rencontre avec les dauphins, et puis j'ai ri évidemment dans mon tuba, j'ai testé de rire avec les dauphins. Je me suis dit il faut absolument qu'à mon tour j'emmène un groupe, j'organise ça en avril 2027.
3: Ah ben c'est super. Ouais, écoute, on l'annoncera, tu nous feras comme ça, on l'annoncera. Les questions de fin traditionnelles, est-ce que tu as envie de partager quelque chose qui t'a émerveillé, fait du bien dernièrement ?
4: Eh bien, la semaine dernière, cette année, je commence une activité de clown de soins. Donc, je disais tout à l'heure que pour moi, le théâtre, c'était pour le mettre au service des autres. Ça prend encore plus tout son sens là, puisque avec une collègue, nous allons en EHPAD notamment. En tout cas, là, c'était la première fois et c'était extraordinaire. La rencontre avec les personnes, les résidents, on avait évidemment des petites appréhensions, un petit trac, et en fait, il y a absolument rien d'infantilisant. une rencontre de, j'allais dire, vraiment d'humain à humain, et que le personnage du clown permet avec beaucoup de liberté. Donc c'était vraiment un émerveillement, une grande joie.
3: Super. Mm. Si tu avais la possibilité de parler à ton toi quand tu avais 10 ou 15 ans, qu'est-ce que tu lui donnais, dirais, est-ce que tu aurais des conseils à lui donner? À part ose.
4: Alors, elle osait déjà, hein, je pense.
3: Oui, c'est ça, elle osait déjà, c'est ce que tu disais. Ouais.
4: Mais oui, bon, j'aurais envie de m'adresser à l'adolescente et puis de lui dire de ne pas lâcher les activités artistiques, en fait. Qu'il n'y a rien qui remplace ça, la musique, la danse, le théâtre. À l'époque, j'avais déjà un rire légendaire et puis je l'ai perdu en route. Donc, je dirais aussi de prendre soin de son rire parce que il s'est éteint pendant trop longtemps et donc il est quand même il fait partie de moi, quoi. Et puis j'aurais envie de lui dire que la vulnérabilité, ça fait partie de l'être humain, quoi. Donc de pas avoir peur de pas être parfaite.
3: Et tous les super-héros et toutes les super-héroïnes ont tous et toutes des fêlures.
4: Exactement. Et
3: un grand merci Virginie, Virginie Lemignon, donc pour ton temps et ta confiance. Un grand merci à ma grande fille Loïs pour m'avoir fait découvrir la rigologie et d'être intervenue aujourd'hui. Merci aussi à Nathan pour ta présence, à Aurélie qui est de côté de la régie et évidemment à Julie qui réalisait l'émission ce soir. Donc, et merci à vous auditrices et auditeurs d'avoir été avec nous pendant cet échange. C'est un merci sincère parce qu'au fond, ce qui donne une vraie utilité, un vrai sens à notre échange, c'est votre présence, votre écoute, vos éventuelles réactions directes ou après l'émission. Nous espérons que cette émission vous a touché, inspiré, convaincu. Si c'est le cas, vous pouvez la faire vivre en parlant et en la partageant avec au moins une personne que vous aimez. N'hésitez pas à nous contacter pour toutes questions, suggestions et notamment pour nous suggérer des personnes à inviter en l'occasion de mettre en avant un parcours, des engagements, des passions. 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Juste après l'émission, donc une nouvelle émission inédite de Minuit Décousu. Alors le thème du jour, je ne l'ai pas noté, c'est marrant, mais en fait je m'en souviens, c'est la vieillesse sous toutes ses formes. La vieillesse en prison, parce que la prison fait vieillir les corps et les esprits. Il y a également le transhumanisme, etc. En tout cas, nos amis de Radio Canu et donc de Minuit Décousu ont fait une belle émission. De notre côté, comme je vous le disais tout à l'heure, prochain rendez-vous pour Chemin de Traverse mercredi 10 juin. Nous n'aurons pas d'invité. À la place, nous vous proposons une soirée musicale avec Mehdi. Le thème de la soirée, chansons françaises engagées. Nous ferons donc une sélection, mais n'hésitez pas à nous contacter pour nous proposer des chansons. À mercredi prochain. Salut et solidarité.

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2: Bonjour à toutes, bonjour à tous. Bienvenue dans Libre à vous. C'est le moment que vous avez choisi pour vous offrir 1h30 d'informations et d'échanges sur les libertés informatiques et également de la musique libre. Luonti, une approche éducative, c'est le sujet principal de l'émission du jour. Avec également au programme, ne nous prenons pas trop au sérieux, c'est dans une nouvelle humeur de G. Et aussi en fin d'émission, une pépite libre de Jean-Christophe Becquet, les ressources de l'association Fable Lab pour être plus libre grâce aux mots. Soyez les bienvenus pour cette nouvelle édition de Libre à vous, l'émission qui vous raconte les libertés informatiques, proposée par l'April, l'association de promotion et de défense du logiciel libre. Je suis Étienne Gonu, chargé de mission affaires publiques pour l'April. Le site web de l'émission est libreavoue.org, vous pouvez y trouver une page consacrée à l'émission du jour avec tous les liens et références utiles et également les moyens de nous contacter. N'hésitez pas à nous faire des retours ou à nous poser toutes questions. Nous sommes mardi 15 avril 2025, nous diffusons en direct, mais vous écoutez peut-être une rediffusion ou un podcast à la réalisation de l'émission Bookinette. Salut Bookie.
3: Salut.
2: Nous vous souhaitons une excellente écoute.
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5: Salut Étienne et salut à toi public de Libre à vous. Alors avec le retour des beaux jours, je suis d'humeur taquine et je n'ai pas envie de te plomber encore avec une énième chronique sur la destruction du monde par le capitalisme ou sur les fameuses frasques des GAFAM. Non, aujourd'hui je vais te parler de légèreté, d'humour et, de manière générale, du fait de ne pas se prendre au sérieux. Parce que dans le milieu du logiciel libre et de la culture libre, chez les libristes donc, c'est un sujet sur lequel tout le monde n'est pas forcément d'accord. Faut-il se prendre au sérieux ou non? Fallait-il remplacer le bouton « pouette » de Mastodon par un simple « publié » ? Ah oui, ça, si vous n'aviez pas suivi, c'était il y a 2 ans. À l'époque, sur Mastodon, le média social de microblogs libre et décentralisé, le bouton qui permettait de publier un message s'appelait « tout », en anglais « T-O-O-T ». Alors « tout », ça désigne le bruit que fait un klaxon ou un éléphant. Vu que les mastodontes étaient des proches parents des éléphants, on comprend l'origine. Mais « tout », ça peut aussi être un bruit de « p », d'où la traduction française « pouette ». Personnellement, j'ai toujours trouvé ça assez rigolo, mais bah, ça faisait clairement pas sérieux, et comme il fallait concurrencer Twitter, il fallait faire sérieux, parce que sinon les gens viendraient pas, ils trouveraient ça puéril, et donc, hop, exit les toutes, fini les pouettes. Ce qui est fou d'ailleurs, c'est que ça n'a jamais dérangé personne qu'on parle de tweet sur Twitter, ce qui signifie gazouillis, qui ne fait pas bien sérieux non plus. Quand c'est un start-upper cocaïné qui fait dans la légèreté, c'est novateur et c'est un signe de coolitude, mais quand c'est nous les libristes, on nous dit que ça montre bien notre amateurisme, va comprendre. Et ben moi je trouve qu'on devrait assumer cette légèreté et cet humour, parce que ne pas se prendre au sérieux, c'est quand même une bonne base pour s'empêcher de devenir des immenses connards. Parce qu'on a beau se la raconter avec nos licences, nos bouts de code hyper sophistiqués, nos joujoux technologiques, on reste au final une bande de gros tas de viande névrosés, et quoi qu'il arrive, comme dirait la chanteuse Guidré, on fait tous caca. Alors arrêtons de péter plus haut que nos culs, de peur de se retrouver avec un peu de merde derrière les oreilles. Pardon, j'arrête là pour le champ lexical scatologique. Du côté du logiciel libre, je pense justement que notre humour, notre dérision, c'est aussi ce qui fait notre différence, notre originalité et une de nos forces. Moi, j'avais trouvé ça d'une tristesse absolue quand Ubuntu avait lâché, il y a un paquet d'années maintenant, sa palette originale de teintes brunes, orangées, des couleurs chaudes qui détonnaient dans le milieu de l'informatique. Ça avait une gueule, ça avait une patte. Mais ouais, un truc avec des fonds d'écran de la savane et des tam-tams africains qui t'accueillaient à l'allumage, ça faisait pas pro. Alors on a fait comme tout le monde, on a mis des teintes violacées, bleues, des couleurs froides, et on a remplacé les tam-tams par un synthétiseur bien générique, comme il y en a partout. Et c'est dommage parce que cette esthétique, justement, elle est partout, et elle me sort un peu par les yeux. C'est comme cette uniformisation des couleurs de notre monde où toutes les bagnoles sont devenues noires et blanches, et où toutes nos fringues sont dans des teintes de blanc, gris, beige, noir. Pourquoi ? Bah tout simplement parce que l'optimisation constante des profits pousse à choisir ce qui se vend le plus largement et donc à des choix toujours plus consensuels, toujours plus proches du plus petit dénominateur commun. Pendant les grandes heures de l'URSS, on mettait les gens en garde contre le communisme où tout le monde aurait la même voiture, les mêmes fringues et la même bouffe. Bah finalement, c'est exactement ce que le capitalisme triomphant a réussi à faire. Bon, bah, je retire ce que j'ai dit au début, la chronique qui parle pas de comment le capitalisme détruit le monde, c'est pas encore pour aujourd'hui. Bon, pour revenir à mon sujet, les logiciels libres ont cet avantage de ne pas être guidés en premier lieu par l'optimisation du profit et donc peuvent, à mon sens, se permettre de faire un pas de côté par rapport à cette uniformisation et de s'autoriser un peu de fantaisie, un peu de légèreté. Moi, j'aime bien que plein de logiciels libres utilisent des mascottes rigolotes au lieu d'un simple logo. Le manchot de Linux, le GNU de GNU, le pandarou de Firefox, le poulpe, ou plutôt la sèche de Peertube, le diablotin de BSD, etc., etc. Et j'aime bien qu'en décembre, l'icône du lecteur multimédia VLC, un cône de chantier déjà pas très sérieux d'ailleurs, mette un petit chapeau de Père Noël, comme ça. Alors évidemment, les libristes ne vivent pas dans un vide interstellaire dégagé de toute considération bassement matérielle, et oui, il faut bien gagner sa croûte. Donc je comprends qu'on essaie quand même de faire un peu sérieux si ça peut retirer quelques barrières à l'adoption de logiciels libres. Disons que c'est un équilibre à trouver. À Framasoft, la dernière fois, on avait proposé une campagne qui s'appelait Collectivisons Internet, Convivialisons Internet. Mais ça, c'était la version sérieuse. La version déconne,

0: rebuterai, et je pense qu'on a eu raison. Ah, bien sûr, on me répondra que les grosses boîtes de la tech savent très bien récupérer la légèreté et intégrer les dernières vagues d'humour à la mode pour faire cool, notamment dans la publicité. Enfin, honnêtement, au moment où une blague atterrit sur le bureau d'un publicitaire, elle est très souvent largement périmée. Et puis surtout, personne n'est dupe du fait que non, le community manager de Netflix qui parle comme ton super pote, c'est pas ton super pote. C'est un type payé pour faire tout son possible pour que tu ne te désabonnes pas lors de la troisième augmentation de tarifs de l'année. Puis je pense qu'il y a des formes de légèreté et d'humour qui sont difficilement récupérables, notamment tout ce qui sort du consensus mou. Exemple de blague peu récupérable, vous savez pourquoi les milliardaires veulent tous aller dans l'espace ? Parce que sans la gravité, les guillotines ne fonctionnent pas. Voilà, c'est là où vous avez peu de chance de voir Elon Musk la faire. Et de manière générale, ne pas se prendre au sérieux, c'est aussi prendre acte qu'être dans la norme n'est pas une fin en soi. À l'heure où on commence à bouffer en permanence de la com statistiquement moyenne dupliquée à l'infini par des IA qui polissent et uniformisent le monde avec plus d'efficacité que n'importe quel manager un peu trop rigide, à l'heure où il te suffit du bon prompt pour te générer l'accroche statistiquement la plus efficace, l'image la plus statistiquement satisfaisante, et bah proposer des trucs qui ne sont pas dans la moyenne, des blagues un peu potaches, pas trop récupérables par les pubards, des pouettes, des coin-coins, des lamas qui crachent, des bruits de tam-tam. Et moi, je trouve ça vachement rafraîchissant. Pas vous ?
1: Si, complètement. Et j'avais pas mesuré le côté très subversif de Framaprout aussi à l'époque. Ouais. Merci pour cette chronique rafraîchissante, effectivement, qui nous permet de rentrer de bon pied dans ce printemps. Et j'en profite pour rappeler, Dick, que tu es un auteur qui a fait le choix de placer tes œuvres sous licence libre, et ainsi tu tires l'essentiel de tes revenus sur tes œuvres, non pas par leur vente, mais par le soutien des personnes qui le veulent bien et le peuvent. Et donc, si vous appréciez les chroniques de J, ses dessins et autres livres, n'hésitez surtout pas à le soutenir à la hauteur de vos moyens. Plusieurs manières pour le faire sont décrites sur son site jpetitlook.net, et on mettra le lien directement sur la page de l'émission.
0: Ben merci beaucoup.
1: Et nous allons faire une pause musicale. Après la pause musicale, nous parlerons d'une approche éducative à Luonti, un jeu semblable à Minecraft. Nous allons écouter avant cela We Are All Going to Hell par Earth Pile Up. On se retrouve juste après. Belle journée à l'écoute de Cause Commune, la voix des possibles.

0: Nous venons d'écouter We're All Going to Hell par Hearst Pileup, disponible sous licence libre Creative Commons partage dans les mêmes conditions, CC BY SA.
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0: Nous allons maintenant passer à notre sujet principal. Nous allons donc poursuivre par notre sujet principal qui porte sur une approche éducative à l'Ouanti, un jeu libre semblable à Minecraft. Ce sujet sera animé par Laurent Costi, vice-président de l'April. N'hésitez pas à participer à notre conversation au 09 72 51 55 46 ou sur le salon web dédié à l'émission sur le site causecommune.fm, bouton chat. Toutes les références de l'émission seront rendues disponibles sur la page consacrée à l'émission libreavoue.org/243. Laurent, je te laisse le micro ainsi qu'à tes deux invités présents et présentes en studio avec nous.
2: Merci Étienne. Alors j'envie vraiment ton accent sur le titre des chansons, là, respect, hein. tu m'apprendras parce que là je suis loin, je suis très loin. Bref, le 10 septembre 2024, nous vous proposions déjà une émission dédiée à l'Uanti qui s'appelait encore Mindtest à l'époque. On expliquait déjà très bien en introduction par un habile copier-coller de Wikipédia ce qu'est l'Uanti et on va quand même le rappeler pour celles et ceux qui ne connaissent pas. Donc cette fois, on fait un copier-coller en partie de la retransmission d'émissions sur le site librealire.org. Donc j'y vais. L'Uanti est un moteur de jeux vidéo multiplateforme. Le joueur peut évoluer dans des mondes générés de façon aléatoire, composés de blocs, rassembler diverses matières premières et les combiner pour façonner le monde comme il l'entend. Il est important de noter que le projet est plutôt un moteur de jeu qu'un jeu en lui-même. On va vous l'expliquer plus tard. L'Uanti est largement inspiré du jeu Minecraft, tu l'as dit en introduction Étienne, mais il est sous licence libre et ça fait une énorme différence pour nous. Et comme on s'est posé la question avant l'émission, l'Uanti est la contraction du mot finlandais, c'est la nationalité du créateur du jeu Celeron 55, donc du mot finlandais Uanti, qui se traduit par création, et du nom du langage de programmation Lua qui est utilisé pour le développement. Donc si la première mission avait pour but de faire découvrir l'Uanti, notre objectif aujourd'hui, avec nos deux invités que sont Sarah Bétaucourt et Jean-François Cache, qui vont se présenter plus amplement et corriger mes erreurs après cette introduction, et surtout de donner à voir des utilisations pédagogiques de l'Uanti. Avec un tel outil libre et gratuit, les possibilités éducatives semblent infinies. Sarah, Jean-François, je vous laisse donc vous présenter et expliquer comment, avec votre parcours, vous en êtes arrivé à utiliser l'Uanti. Sarah, tu commences ?
3: Ok, donc moi je suis enseignante. Au moment où j'ai rencontré pour la première fois Jean-François, j'étais enseignante sur la commune de Roubaix, dans le nord de la France. On a fait un premier projet en fait ensemble, et l'année suivante, Jean-François m'a contactée en me disant qu'il avait justement un projet à tester en fait dans une classe. Moi, je suis toujours très ouverte, justement, pour tester des nouvelles choses. Et c'est comme ça qu'a démarré, du coup, le travail qu'on a fait ensemble sur ce qu'était Mindtest à l'époque, puisque ça s'appelait comme ça à ce moment-là.
2: Très bien, Jean-François, coche.
4: Tout à fait, merci. Oui, soyons pointillés et pénibles en même temps. À l'époque, en fait, je suis indépendant dans le domaine du numérique depuis 15 ans. Et là, j'étais chargé d'une mission pour un projet européen je vais dire un gros mot, mais Minecraft, effectivement. C'était comment on peut utiliser Minecraft dans la classe. J'ai atterri en fait sur ce projet qui était déjà lancé, donc en fait la piste Minecraft était déjà lancée par les différents partenaires européens et personne ne connaissait Mindtest, hein, donc j'ai lancé effectivement le sujet en essayant de voir si on pouvait lancer des projets autour de ça, enfin adapter, donc on en a largement discuté, on a essayé de créer quelques expériences autour de ça. Et donc comme il y avait des tests qui étaient prévus dans chaque pays, donc effectivement il fallait qu'on fasse plusieurs expériences, et j'ai proposé à Sarah de mener cela. Et donc on est venu effectivement sur le Mindtest, donc l'Uanti, pour diverses raisons, ne serait-ce que le fait que la question de la licence, les complications par rapport à ça, et puis le matériel qui était pas forcément dédié, on avait des tablettes et Ça passait très très bien, Luanti passait très bien sur ses tablettes, alors que ça aurait été très compliqué avec un Minecraft. Quoi. Donc,
2: d'accord. Voilà. Juste pour comprendre l'articulation finalement, pour comprendre comment on peut finalement venir faire des expérimentations dans la classe, par quelle structure tu as été sollicité, comment Sarah finalement a sollicité des expérimentations, c'est parce que vous vous connaissiez avant ?
4: Oui, il y a ça, et j'ai la chance en fait de travailler avec la ville de Roubaix depuis alors... C'est du canal historique, hein. Ça fait très très longtemps, je crois que, si je me souviens bien, j'ai arrêté mon boulot un 31 mars, c'est le 1er avril, j'avais déjà un rendez-vous avec la ville de Roubaix pour commencer à mener des projets. Donc voilà, je monte énormément de projets éducatifs avec eux depuis très très longtemps, et notamment chaque année, il y a un catalogue qui est proposé aux enseignants avec des activités donc qui sont culturelles et numériques entre autres.
2: Donc Sarah, tu t'es inscrit, t'as repéré sur le catalogue une activité et tu t'es dit bingo.
3: Ça c'est la première fois en fait qu'on a travaillé ensemble. En effet, nous on avait on avait les coordonnées de Jean-François et le but c'était on a articulé en fait un projet avec nos élèves. On avait décidé de travailler autour du compte. Donc on a articulé tout un projet avec la médiathèque, avec Jean-François pour l'apport en numérique. Et c'est comme ça qu'on a commencé à travailler ensemble. Et l'année suivante, en revanche, là c'est Jean-François du coup qui m'a contacté en me disant j'ai un projet européen, est-ce que ça te branche ? Et c'est comme ça que ça a démarré.
2: Très bien. Et du coup, tu peux préciser peut-être le niveau d'enseignement que tu as eu ?
3: C'était des CP.
2: C'était des CP. D'accord, merci beaucoup.
4: Et je me suis planté sur la fiche, c'était pas des CE1, CE2, c'était des CP.
2: Ça reste relativement proche. Oui. Alors, on va quand même refaire un petit passage sur expliquer aux gens qui ne connaîtraient pas ce qu'est Luanti, essayer d'expliquer ce que ça peut être. Alors, évidemment, il y en a qui peuvent avoir l'image de Minecraft en tête, mais néanmoins, pour celles et ceux qui ne connaissent pas, qu'est-ce que c'est finalement, et aussi expliquer comment on se prend au jeu, parce que finalement ça peut devenir assez vite addictif, mais la première fois qu'on débarque, en fait, on peut trouver ça très vite ennuyeux. Donc je ne sais pas quel est votre ressenti, comment vous décrivez finalement ce qu'est Luanti. Sarah ?
3: Alors, moi, il faut quand même savoir que j'ai un niveau en matière de numérique, informatique, etc., qui avoisine, je pense, le niveau de la mer. Donc, voilà, faut être honnête.
2: Je serais pas là aujourd'hui.
3: Là, pour le coup, j'ai quand même, j'ai fait vraiment confiance à Jean-François. J'avoue que, oui, le point de départ était assez déstabilisant pour moi. Peut-être moins pour toi et encore plus pour les élèves. Mais au contraire, c'était super cool parce qu'il y a un côté vraiment... carte blanche où il faut tout repenser et on n'a pas ces marques, même si pour les petits c'était top, parce que oui, quand ils l'ont vu, c'est Minecraft, enfin voilà, ils étaient à fond et ils se sont vite rendu compte qu'en fait non, c'était pas la même chose, et là du coup ils étaient un petit peu déstabilisés, ça les obligeait à re-questionner justement.
2: Ils avaient déjà des usages de Minecraft avancés en CP ?
3: Ouais.
2: Ah oui, je m'attendais pas à ça quand même. D'accord, ok.
4: Certains nous ont même fait du tutoriel en direct en expliquant ce qu'il fallait faire.
2: Ah ok, je ne m'attendais pas à ça. Okay.
3: Alors c'est justement la première séance, on a décidé de les laisser un petit peu expérimenter, un peu en roulis pour ne pas les frustrer. Donc on a gagné des piscines, on a gagné des constructions de dingues, des parcs, voilà.
4: On les a
3: laissés créer avant justement d'amener les attendus.
2: Donc ça, donc ça, c'est bien un moteur du jeu. C'est-à-dire qu'en fait, on crée un peu... Alors, on pourrait faire le parallèle avec le monde réel, qui serait le Lego, finalement, à un moment donné, quand on a plein de briques en plastique. Alors, avec toute la réserve qu'on peut mettre sur les questions de Lego, du plastique. Mais c'est cette capacité, finalement, à pouvoir construire. Ça, c'est un des moteurs du jeu, Jean-François, peut-être ?
4: Oui, il y a une notion qui est aussi très, très intéressante dans Luanti, c'est le fait que l'univers évolue. Donc, il y a ce côté où, effectivement, on peut fabriquer, on peut crafter, c'est-à-dire qu'on va prendre des matières, on va les mélanger, on va créer des choses. Et quand on plante quelque chose, effectivement, ça pousse. Donc il y a les saisons qui arrivent, on a le ciel, le jour, la nuit, plein d'éléments comme ça. Donc on a vraiment l'impression parfois de vivre une aventure. Alors normalement c'est un jeu qui se joue à plusieurs, qui se joue en groupe. Mais quand on est en solo, il y a ce petit côté Robinson Crusoe. Je débarque sur une île, je débarque sur un univers, et puis ça y est, je vais devoir m'équiper, je vais devoir explorer. Et il y a un côté assez intéressant là-dedans, surtout qu'en plus, en fonction du monde que l'on choisit, on peut avoir aussi des souterrains. Donc des fois, on va tomber sur des grottes, on va tomber sur des têtes surprises. Et les univers sont très grands, sont d'ailleurs plus grands que ceux de Minecraft. On était, aux dernières nouvelles, je crois qu'on était sur 65 000 cubes de côté pour ce carré, ce qui fait une énorme map, vraiment un truc très très important. Donc voilà, c'est ce côté-là aussi évolutif qui est très intéressant.
2: Donc construire, explorer sont ouais. deux moteurs de jeu qui permettent effectivement de devenir accro potentiellement à Mindtest. Dans quel milieu se situe l'école ? Est-ce qu'on est dans un quartier favorisé ? Est-ce que...
3: Non, absolument pas. C'est une école qui est en zone, ce qu'on appelle en REP+, en zone d'éducation prioritaire plus.
2: D'accord. Et donc ce type d'expérimentation fonctionne très bien. Du coup, tu vas nous le préciser au fil de l'émission. Mais d'accord. Bah, je pense que c'est important de le préciser pour qu'on puisse. Parce qu'en plus, c'est posé sur le chat, donc je me permets de relayer la question de Marie-Odile. Mais je pense que c'est important pour appréhender ça. Mmh. Très bien. Alors, du coup, je ne sais pas, est-ce qu'on peut rentrer peut-être dans l'aspect concret des projets qui ont été menés sur l'UNTI ?
4: Ouais, alors il y a eu deux projets, donc celui avec Sarah, et puis je vais juste en citer un aussi, un autre avec Lucie Plouvier, une autre enseignante de Roubaix qui ne pouvait pas être présente avec nous aujourd'hui, qui ont consisté effectivement à voir comment on pouvait utiliser l'UNTI dans la classe autour d'un projet de classe. Donc vraiment, et appuyer, c'est pas l'idée de venir du numérique, mettre du numérique pour du numérique, mais d'appuyer un projet qui peut aider la classe, qui peut aider la pédagogie. Et là, juste une petite précision. Alors pourquoi Sarah, pourquoi Lucie ? Parce que déjà, je les connaissais, ça s'était passé super bien l'année précédente et sur d'autres projets. Et il fallait aussi des enseignants dynamiques avec vraiment la volonté d'avancer. Donc c'était un choix qui était j'ai tenté le coup, ça a marché. Donc
2: tous les enseignants et toutes les enseignantes sont dynamiques et ont envie d'avancer.
4: Ouais, ça dépend des projets.
2: C'est là, c'était. Oui, alors après ils ont des appétences par.
4: Oui, voilà. Donc là, je savais que ce serait particulièrement, sinon ce serait plus facile à mettre en place parce qu'on avait vraiment tout se passait bien. Et donc avec Sarah, on a travaillé sur. Alors tu m'arrêtes si jamais je dis des bêtises. Selon mes souvenirs, mais l'idée c'était surtout de travailler sur le quartier et de voir quels étaient les parcours des enfants pour se rendre dans des lieux importants pour les activités extérieures, comme par exemple aller à la piscine, aller au conservatoire, aller à la salle de sport. Et donc on a
2: C'est le projet avec Sarah, ça.
4: Voilà, c'est le projet avec
2: D'accord,
4: Sarah.
2: Bah attends, du coup on va laisser Sarah parler de ce projet-là et toi tu parleras de l'autre projet auquel Sarah n'a pas participé, si tu veux bien.
4: Ouais, ça marche.
2: Merci.
3: Donc oui, bah du coup, c'est l'avantage de ce projet, c'est que quand Jean-François a pris contact avec moi, il m'a dit, voilà, j'ai cet outil-là, en fait, j'ai ce projet qui tourne autour de cet outil, comment tu vois les choses, comment tu as envie d'essayer de le bosser. Donc moi, je suis partie en effet sur tout ce qui est repérage dans l'espace, et pour ça, Jean-François a pris, pareil, tu m'arrêtes hein, sur les détails techniques, s'il y a erreur, a pris comme base, en fait, des cartes IGN, qu'il a donc du coup intégré dans le logiciel, dans les tablettes. Et bon, alors, comme je le disais, première séance, hein, ils ont tout carnagé, ils nous ont cassé tout le quartier, ils ont fait des piscines, enfin bref. Et après, donc, on est reparti. Et là, je leur ai dit, donc, le but, c'est que vous soyez capable, en fait, de me retracer le trajet qu'on fait pour aller à la piscine toutes les semaines. Et là, ce qui est génial, en fait, c'est que l'environnement est assez neutre. Et en fait, ils étaient complètement perdus. Il n'y a pas la façade de l'école, il n'y a pas d'arbres, il n'y a pas les feux tricolores. Donc, même au niveau des passages, ils disaient pas oui, mais là, il faut attendre au feu, il n'y a pas de feu. Enfin, voilà. Donc, c'était plein de détails que nous, on a pu aussi petit à petit gérer. Jean-François a apporté notamment ça doit avoir un terme technique, tu m'excuses, hein, mais des lampes torches sur les sites en fait justement essentiels, donc le site de départ, les sites recherchés.
4: Les œufs, oui, la chasse aux œufs.
3: Oui, c'est ça, qui brillait. Ouais. Et pareil, du coup, au niveau, c'est ce que tu disais tout à l'heure, la notion de jour-nuit, en fait, passe très vite. Oui. Donc, en fait, ils se retrouvaient en plein trajet, entre guillemets, où d'un seul coup, il fait nuit. Et alors là, pareil, complètement perdu. Donc voilà, c'était super intéressant de voir qu'en fait, ils ont tellement l'habitude de se baser, en fait, plus sur des détails, en fait, du quotidien, des détails d'architecture, etc. Et là, ce qu'on voulait vraiment travailler, c'était la notion de go. Droite, en avant, voilà, pur et dur, combien de rues tu laisses passer avant de tourner à droite, etc. Et là, c'est vraiment, pour le coup, c'était... Enfin, voilà, c'est marrant, parce que ça les déstabilisait complètement, et ça les obligeait, du coup, vraiment, justement, à entrer dedans, d'un point de vue hyper ludique, et qu'après, on a pu extrapoler pour le trajet à la salle de sport. C'était juste génial, parce que dès qu'on refaisait un trajet, d'eux-mêmes, en fait, ils s'arrêtaient et ils criaient tous dans la rue, là, c'est à gauche. Et voilà, et après, on le retravaillait en classe, du coup, sur les tablettes.
2: Oui, ça, c'est une fonctionnalité qui est vraiment puissante, moi, je trouve, dans l'UANTI. C'est cette possibilité d'importer des cartes IGN. Ouais. IGN permet cet import. Alors, techniquement, tu nous expliqueras, Jean-François, comment ça fonctionne. Mais moi, je trouve ça effectivement puissant. Et effectivement, on arrive avec des cartes qui sont plates. Il n'y a pas de relief. On n'a pas les bâtiments qui sont... Enfin, ou minimalistes et tous identiques. C'est-à-dire
3: voilà.
2: Que... Voilà. Donc, du coup, c'est vrai qu'il faut déconstruire pour reconstruire.
3: Oui. Donc, il y a du relief, en effet, mais c'est vrai qu'il n'y a pas la notion... De hauteur des bâtiments, voilà, et enfin, là par exemple l'école était plus haute en fait que les bâtiments juste à côté, il y avait des marches devant le supermarché qui est juste en face, il n'y avait pas les marches, enfin voilà, il y a plein de détails comme ça qui avaient tendance à beaucoup les perturber.
2: Et donc ça interroge l'environnement proche, et ça c'est puissant, surtout à cet âge là ça fait partie vraiment de... Alors je connais pas le programme pédagogique, enfin le programme de l'éducation nationale, mais j'imagine que c'est
3: ça répond pleinement aux attentes, voilà. Et ça se travaille en effet dès la maternelle, et ça se travaille voilà jusqu'au CM2 dans l'absolu.
2: Et sur les aspects techniques, tu as des choses à compléter, Jean-François, sur...
4: Oui, juste, je suis parti par rapport aux cartes d'un service qui est proposé par l'IGN qui s'appelle Minecraft à la carte et qui propose aussi un export en version Minetest à l'UANTI. Et là, qui est vraiment bluffant parce que, effectivement, j'ai cartographié des tas de lieux différents. Donc, bon, là, c'était pour l'école. Mais je l'ai fait pour moi aussi, j'ai fait mon quartier, j'ai fait le lieu où je pars en vacances, et je me suis tapé des randonnées en Provence comme ça, en version virtuelle, Disneyland, enfin plein de trucs comme ça qui étaient... Et il y a un côté où ça, on se perd parce que tout se ressemble, toutes les maisons se ressemblent, les bâtiments s'entrelisent. On finit par s'y retrouver quand même, et en prenant des points véritablement importants, une rivière, un point de départ, des choses comme ça qui sont facilement reconnaissables, et là effectivement on peut retrouver. Et donc c'était assez intéressant. Et juste l'anecdote que Sarah vient de me rappeler là, parce que on était tellement prenant sur ce projet à fond dessus qu'un jour, en allant à l'école, je me suis dit tiens, je vais aller voir si l'œuf doré que j'ai placé, il est toujours là. Et je suis allé dans le parc avant de me rendre compte au bout de 30 secondes que non, l'œuf il est dans le jeu, il n'est pas dans la vie réelle. <C'était>, et j'allais vers les arbres comme ça, quoi. Donc
2: ouais.
4: C'était assez amusant.
2: Merci pour ces éléments de précision. Effectivement, je pense que c'est un outil qui enfin, alors moi je connaissais une association. Alors ce sera peut-être une question on peut même y répondre maintenant, mais du coup là on est dans le monde de l'éducation nationale. Est-ce qu'il y a des coopérations? Est-ce que tu connais des coopérations avec des associations qui travaillent sur ces projets-là? J'en connaissais une qui s'appelait Zoomacom sur Clermont-Ferrand, qui avait beaucoup travaillé sur l'interaction réalité et puis jeu, du coup. Je sais pas si toi tu as des connaissances de d'autres associations qui travaillent sur ce...
4: Alors, association, non, j'ai rien qui me vient en tête, mais par contre, Minetest, l'UANTI, je vais y arriver.
2: on rappelle que Minetest est devenu l'UANTI à la fin de l'année dernière.
4: Ouais, je viens de parler de Minecraft à la carte avec IGN, c'est pour ça. Oui. Et donc, l'UANTI s'est bien, bien développé au niveau de l'éducation nationale. J'avais présenté ce projet-là. J'en ai parlé avec Alexis Kaufmann il y a quelques années, il y a 2-3 ans, à Educatech. Hein. On s'était croisés et donc il m'avait dit qu'il voulait monter un petit groupe de réflexion là-dessus, et donc, petit à petit ça s'est fait, et notamment j'avais présenté le projet à Bavé lors d'un événement que le rectorat avait dédié au numérique, alors qu'il n'y avait pas que logiciel libre, mais qui sont quand même super actifs au niveau du rectorat là-bas. Et il y avait notamment un groupe qui était mené par Nathalie Sautard, qui est une enseignante qui maintenant travaille pour le rectorat et qui est très très branchée sur l'UANTI. Je l'ai encore croisé il y a quelques... il n'y a pas si longtemps que ça, quoi, moins d'une semaine.
2: Donc il y a un collectif d'enseignants qui ouais, travaille...
4: Tout à fait, ils présentaient un projet qui s'appelle MindStory, justement, qui est une sorte de serveur Mindtest, qui permet de voir des bâtiments historiques, de retrouver, il y a des périodes aussi. Alors j'ai pas encore eu le temps de le tester, mais effectivement c'est bien, c'est, apparemment la démo était bien fournie. Et donc là, c'est un outil qui est utilisable directement par l'éducation nationale. Donc c'est toute période confondue, donc ça a l'air super intéressant. Et ils sont vraiment super actifs sur la question.
2: Donc ouvert seulement à l'éducation, enfin entre guillemets seulement à l'éducation nationale, c'est a priori pas pour les associations les associations qui seraient autour de l'éducation nationale. Et puis il y a une rencontre par an, je crois aussi, que c'est ça, ils se rencontrent régulièrement par rapport à ce projet-là.
4: Là c'était dans le cadre en fait de la journée du numérique libre qui avait lieu au lycée Carnot de Bruy-la-Bissière, donc il y a à peu près une semaine. Et donc il y avait une conférence qui était prévue sur l'UNTI et donc sur ses usages. Après, je sais pas exactement comment quelle va être la suite, mais en tout cas c'est bien, ça se développe concrètement. Je pense qu'après ça va toucher aussi d'autres secteurs parce que il y a eu des expériences qui ont été menées dans le domaine éducatif avec Minecraft, mais on a des blocages toujours avec ces questions de licence, d'installation, etc. Même simplement techniquement, je vois j'ai deux pour le projet européen. J'avais pour Epitome, donc j'avais aussi Minecraft qui était installé sur mon ordinateur et Mindtest. Bon ben. Je vois encore il n'y a pas si longtemps, je lance Minecraft. Il faut que, un, je me connecte, deux, il y a une mise à jour qui se met en route, j'attends que la mise à jour soit installée. Jamais il y a une déconnexion, donc je me reconnecte. Ah, mais je dois changer tel truc parce que je ne l'ai pas fait depuis un moment. Ah, il y a de nouveau un autre truc qui se charge avec un plugin. Enfin, on arrive sur une autre interface. Enfin, on peut chercher quelque chose. Enfin, on arrive au jeu. Et de l'autre côté, je lance Mindtest, c'est bon. Et ça me prend 15 secondes, le logiciel est lancé, c'est parti. Donc voilà, il y a aussi un côté intéressant, plus simple d'utilisation pour les enseignants et enseignantes.
2: D'accord. Et du coup, qu'est-ce qui peut faire que ça se développe plutôt côté l'UNTI que Minecraft? Alors, vous allez faire, vous faites de la promotion ou bah, du coup, vous intervenez, tu interviens en JDLE. Est-ce que toi, tu fais la promotion de ton projet, Sarah? Est-ce que tu as eu l'occasion? Est-ce qu'on t'a sollicité pour ça?
3: Alors non, on ne m'a pas sollicité pour ça. J'ai pas fait la promotion en fait, du projet parce que l'année suivante, en fait, moi, j'ai quitté la circonscription en fait, où j'étais et je suis devenue remplaçante. Donc dans ces conditions, c'est beaucoup plus compliqué de continuer à monter des projets. Mais sinon, oui, ça aurait été avec plaisir d'essayer de monter en charge au niveau, ne serait-ce que de ma circonscription, juste au niveau localité. Mais après, voilà, si Jean-François, de son côté, a besoin justement sur la commune de Roubaix d'échanger, ou voilà.
2: Oui, parce que pour un projet en milieu scolaire, finalement, de le répéter 2, 3 ou 4 ans, ça permet de la première année, on teste, on est un peu encore dans le bricolage, on fait un petit retour d'usage, puis on se dit, tiens, faudra améliorer ça. 2-3 ans derrière, c'est pas mal en général pour faire aboutir un processus pédagogique abouti qui pense à tous les volets.
3: Enfin, oui, ça aurait été en effet l'idéal, mais bon, voilà.
2: Donc là, on est confronté effectivement au turnover, entre guillemets, dans les classes, quoi. Ok. Très bien. Alors, est-ce qu'il y a d'autres exemples autour de l'UNTI qui peuvent être évoqués?
4: Donc, le projet, effectivement, avec Lucie Plouvier, donc, qui était à l'école Gambetta de Roubaix. Également, là, c'était avec des CM2. Et là, je ne me trompe pas, ça va. J'en suis certain. l'idée, c'était de réfléchir sur le quartier. Donc, de nouveau, modélisation avec le service IGN, récupération de la carte, intégration. Et on n'a pas commencé à travailler tout de suite sur le anti. On a d'abord fait des marches exploratoires dans le quartier pour voir ce qui fonctionnait, ce qui ne fonctionnait pas, qu'est-ce qu'il y avait d'intéressant à montrer dans le quartier ou à changer, à améliorer, etc. Et on a fait deux marches exploratoires en prenant beaucoup de photos, de vidéos, en enregistrant du son, en prenant des notes. Tout ça, ça a été partagé en classe avec les enfants. On a discuté. De là sont nés 5 projets différents. Et ces 5 projets ont été modélisés ensuite directement dans l'UNTI pour montrer. Donc, il y avait par exemple un parc juste à côté de l'école. Les enfants trouvaient qu'il était un peu délabré, qu'il n'était pas super équipé. Donc, ils ont créé des jeux à l'intérieur. Ils ont refait le paysage, mis des œuvres d'art, des choses comme ça. On a une ferme urbaine aussi qui a été créée. On a un système de récupération d'eau qui a été fait avec une fontaine aussi qui a été intégrée dedans. Des messages aussi, toute une campagne de communication pour que les gens évitent de laisser traîner leurs déchets. Donc ça a été fait juste à côté du canal. Donc tout ça virtuellement, de manière à ce qu'on puisse présenter les choses lors d'une séance qui s'est faite avec les parents et avec un des élus de...
2: Avec l'objectif après de transposer ce qui aurait été fait dans le jeu dans la réalité.
4: Tout à fait, tout à fait. D'ailleurs, les projets ont été présentés par la suite par le directeur de l'école au budget participatif, mais n'ont malheureusement pas été retenus. Mais en tout cas, on a quand même fait la démarche de proposer ça. Et lors de la séance de présentation, il y avait un élu de la ville qui était élu à tout ce qui est biodiversité, écologie, etc., qui était présent, donc qui a pu constater les travaux des enfants, qui a pu les contempler.
2: Ok, merci. Alors, ça, on était plutôt sur la question des cartes. Quel usage pédagogique autre que justement, je sais pas, la spatialisation dans l'UNT ? Est-ce qu'il y a d'autres usages en classe ? Enfin, est-ce qu'il... Donc, vous les avez laissés jouer, ça, c'est déjà important, déjà, de laisser jouer, je crois, des enfants. Est-ce qu'il y a d'autres usages ?
3: Moi, c'est le premier, en effet, qui m'était venu assez naturellement. Maintenant, après, au niveau ne serait-ce que de la création, déjà, je pense qu'en matière d'expression un peu artistique, voilà, avec le projet que tu as eu avec Lucie, ça matche aussi tout à fait.
4: Il y a encore énormément de pistes, en fait, à tester. Là, dans ce cadre-là, dans le cadre d'Epitome, il y a un projet qui, malheureusement, n'a pas pu être réalisé, mais qui visait à faire une visite virtuelle de Londres avant un voyage de classe, hein, et à apprendre le vocabulaire justement pour reconnaître les différents bâtiments, pour pouvoir s'orienter, etc. Voilà, je ne sais plus pourquoi exactement on n'a pas pu le faire, mais bon, c'est. D'accord. Je crois qu'il y avait un manque de disponibilité de l'enseignant à l'époque, un manque de temps. Et puis sinon, moi je suis historien de formation, donc j'ai toujours beaucoup d'intérêt là-dedans. Je continue mes recherches, je continue des tas de projets dans ce domaine. Hein. Et notamment, un que je vais essayer de mettre en place prochainement, c'est aussi de montrer comment on peut faire la reconstitution. Parce que on a comme ça, il y a des super logiciels pour faire la reconstitution, mais il faut être, on va dire, ingénieur technique pour pouvoir se lancer dedans. Et là, au moins, déjà, sur un secteur, pouvoir réimaginer ce que c'était qu'un temple, ce que c'était que la forteresse qui était sur place, ça, c'est accessible à n'importe qui. Alors, c'est sûr que ça va pas être super, super joli, ça va pas être forcément très, très réaliste parce qu'on est avec des cubes, mais au moins, on pourrait avoir une idée d'une vie d'implantation d'un village, en archéologie, ça peut être super intéressant.
2: D'accord. Est-ce que vous avez eu des soucis avec la traduction du jeu, par exemple, ou des modules de jeu ? Parce que moi, je me souviens que j'ai déjà testé pas mal de modules, ils sont à moitié traduits, donc des fois, ça donne une impression de qualité moindre. Est-ce que vous avez eu ce souci-là ? Et potentiellement, est-ce que vous avez contribué, du coup, à... Parce que ça aussi, c'est par rapport à ce que tu évoquais, la langue, apprendre des mots à travers le jeu, ça, certes, mais aussi contribuer finalement, à un moment donné, se dire, tiens, ce module-là de jeu, il est en anglais, il n'est pas très long, on peut peut-être s'amuser à le traduire, mais c'est peut-être à un niveau supérieur, collège, lycée, ouais, on fait un peu d'anglais, mais vraiment à la marge sur quelques mots, j'imagine. Donc, non, je sais pas. Est-ce que vous avez d'abord été confronté à une problématique de traduction du jeu ? Parce que c'est vrai que la logique de la communauté, si j'ai bien compris, c'est en tout cas de tout promouvoir en anglais pour rendre le jeu le plus universel possible selon eux. Mais on peut être confronté parfois à ce souci-là.
3: C'était une problématique en fait surtout pour les enfants. Maintenant, après qu'on a contourné en affichant clairement en fait au tableau les commandes. Et voilà, et moi je leur indiquais du coup directement en français à quoi ça correspondait. Donc en fait, ils se basaient surtout sur le visuel des commandes.
2: D'accord. Ils n'ont pas eu besoin de faire le tutoriel, par exemple, parce qu'en fait, très vite, ils ont appuyé sur les touches et puis ce que tu affichais au tableau.
3: Oui, et puis de toute façon, quand bien même, je pense qu'on leur aurait mis le tutoriel, ils n'étaient absolument pas disposés à prendre le temps, je pense, de le lire.
2: Alors, je parlais de... Pardon, alors, c'est pas le tutoriel écrit, je parlais du... Il y a un module de jeu qui s'appelle... Enfin, qui est le tutoriel qui permet... qui te guide dans l'apprentissage du jeu, finalement. Mais oui, c'est trop cadrant et un des intérêts du jeu, c'est peut-être justement de cette liberté finalement qui est un peu perturbante au début ou pour des vieux comme moi qui ont besoin de cadre. Hein.
3: C'est vrai qu'ils l'ont pas fait ce module, mais ils ont trouvé toutes les commandes à une vitesse redoutable. Et regarde, moi j'ai trouvé telle couleur de cube et t'as qu'à faire ci, t'as qu'à faire
2: ça. Là, ça c'est super intéressant aussi. On est dans le collaboratif, on construit ensemble.
4: Apprendre en faisant, apprendre des erreurs aussi que l'on pouvait faire. Même nous, on apprenait des choses. Je me souviens d'un incendie qu'on a dû éteindre avec plusieurs enfants parce qu'il y en a un qui avait lâché de la lave à un moment et puis c'était en train de bouffer le monde. Et on s'est dit, vite, on prend de l'eau et puis on va tous autour et puis on arrête ça. Enfin, on a réussi à diriger la lave après vers la mer. Donc, une sorte de petite mer marre qu'on avait créée. Quoi. C'était assez rigolo. Mais oui, ils apprenaient en faisant, et puis ils se partageaient énormément les choses. Sur le plan de la langue, c'est surtout... Il n'y a pas eu d'incompréhension, mais là, on était plus dans le directif, quand il a fallu taper des commandes directement dans le terminal, dans la console, parce que la nuit, par exemple, ça peut être très long. Quand on est dans le jeu, ça passe, mais là, quand on est juste en train de se déplacer... ça peut être assez long, donc on leur demandait de taper la commande qui était Time 6000, hein, qui remettait à l'heure, quoi, l'heure du jour.
2: Oui, dans le monde, Time 6000, ça veut dire matin, quoi. C'est le matin.
4: Voilà, ouais. C'est ça. Mais eux, pour eux, c'était pas. Time, ça voulait rien dire, donc il fallait leur expliquer. Il y avait plusieurs choses comme ça, donc. J'ai dû bifurquer un petit peu par moment, leur donner certains droits pour pouvoir réussir à faire ça, différentes actions, quoi. C'est ça. Sinon, il n'y a pas trop de soucis au niveau de la traduction française, en fait, de Luanti, généralement, enfin, d'après ce que je peux constater actuellement. On a plus quelques gros bugs qui sont de clavier, notamment, par exemple, quand on est sur Mac. Il y a un problème de clavier QWERTY-AZERTY. Et si on tape un M, eh bien en fait ça ne passe pas et ça ferme la console. Donc il faut dans ces cas-là faire un copier-coller, aller taper la commande dans un autre logiciel, faire un copier-coller et la taper, quoi. Ce qui est un peu dommage, mais voilà, c'est des trucs que j'ai cherché sur les différents forums. J'ai pas trouvé de solution véritablement.
2: Est-ce que vous avez des Macs dans l'école? Si je puis me permettre.
3: Non.
2: D'accord, pas dans l'école en tout cas. Bon, les visages, Jean-François.
4: Ouais, donc c'est.
2: Mais bon, oui, j'entends bien le.
4: C'était, ouais, c'est sur le mien, quoi. Ça passait pas. Sur d'autres machines, effectivement, c'était compliqué, mais. Ouais, c'est plus des problèmes dans ce genre-là, puis aussi. Et problème de documentation. Et ça va être un des buts recherchés par la suite. C'est d'arriver à documenter, à standardiser vraiment la documentation. C'est ce que j'aimerais, parce que c'est un peu éparpillé à droite et à gauche, avec des choses qui sont parfois difficiles à trouver, quoi.
2: Alors, ouais, c'est la première impression. Alors, je partage mon impression aussi, j'en profite, hein, mais c'est la première impression que j'ai eue, c'est qu'il y avait la réponse à tout. Par contre, effectivement, c'était explosé sur une quantité de wikis. Alors, j'ai vu qu'ils faisaient quand même un super effort de formalisation en ce moment, et je trouve que ça est en train de se formaliser à un endroit à peu près unique. Mais oui, ça, c'est vrai que c'est peut-être une des difficultés que pourraient avoir les enseignants qui voudraient se renseigner et puis découvrir Luanti. Pour l'instant, il n'y a pas une documentation un peu linéaire qui permette d'appréhender un petit peu tous les cheminements qu'il pourrait y avoir par rapport à Luanti. On va peut-être faire une pause musicale, Étienne ?
0: Oui, je pense que c'est un bon moment pour se faire une petite pause musicale et s'aérer les oreilles. Nous allons écouter Libre 1.0 par Dag Z. On se retrouve juste après. Belle journée à l'écoute de Cause Commune, la voix des possibles.

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3: Vous écoutez toujours Libre à vous, l'émission qui vous raconte les libertés informatiques. N'hésitez pas à participer à notre conversation 09 72 51 55 46 ou sur le salon web dédié à l'émission du jour sur le site causecommune.fm, bouton de chat, et je vais rendre le micro à Laurent et à ses invités qui nous parlent d'une approche éducative au moteur de jeu libre, Luanti.
5: Merci Étienne. Alors avant la pause, on parlait de documentation. Effectivement, après, la question qu'on peut se poser, c'est comment on passe de consommateur-utilisateur de documentation et puis contributeur de documentation. Donc est-ce que dans l'éducation nationale, il y a des endroits où on peut contribuer, on peut alimenter, ou enfin comment ça se passe par rapport à ça? Est-ce que c'est compliqué? Est-ce que c'est... Ah oui, ça a l'air compliqué parce que c'est silence total en face de moi là.
6: Oui, bah c'est vrai que on a quand même une culture du numérique, je pense, qui est un peu à la peine. Voilà, pour être parfaitement honnête, hein, dans l'environnement de l'éducation nationale, on a ce qu'on appelle nous un e-run, hein, donc c'est-à-dire un référent en fait numérique qui est là par pôle géographique, maintenant qui honnêtement est déjà bien débordé. Et on se retrouve souvent seul, en fait, de toute façon, quand on veut se lancer voilà, dans un projet numérique. Donc, soit on crée une communauté, on s'entraide, ouais. Soit on a la chance d'avoir un référent, comme moi j'ai pu l'avoir, en fait, avec Jean-François, avec qui travailler.
5: Et les CRDP, CDDP, est-ce que ça peut aider, ça? Alors, j'ai peut-être un peu perdu le fil de ces structures-là, mais...
3: ces acronymes?
5: Alors, justement, je vais demander à Sarah, parce que moi, j'ai un peu oublié, mais...
6: Pour être parfaitement honnête avec toi, je l'ai vu simplement une fois apparaître sur un document et j'ai jamais eu affaire en fait à ces...
5: D'accord, c'est cette fonction des
6: régions. À ces organes-là. Hein.
5: Alors CRDP, alors, je sais pas, okay, on va demander au chat, comme ça sera plus simple et on évitera de dire des bêtises.
6: Donc, mais c'est un centre de ressources départementales.
5: C'est ça, normalement on est...
7: Oui, et ça c'est... alors attention, je ne suis pas l'historien de tout cet univers, donc je vais peut-être dire des bêtises, mais maintenant... ce qui fonctionne, c'est surtout ce qu'on appelle le réseau Canopée, ce sont des centres de documentation donc réservés à l'éducation nationale, qui fournissent effectivement des tas de matériel, des tas de formations également, de ressources numériques, analogiques, enfin vraiment tout style. Et là, effectivement, on a des réseaux Canopée qui sont... Enfin, il y a le réseau Canopée et des centres Canopée, dont certains, je parlais de BAV tout à l'heure, où ils sont effectivement formés pour utiliser les logiciels et pouvoir apporter une aide à des enseignants qui voudraient se lancer dans des projets.
5: Mais du coup, peut-être que c'est... Enfin, c'est une question que je pose. Finalement, est-ce que c'est descendant ou est-ce qu'un enseignant peut contribuer et voir son travail valorisé? Est-ce que finalement, la question des licences au sein de ces structures-là, elles sont posées? Est-ce qu'on peut mettre en CC-BY-SA pour qu'un autre enseignant puisse réutiliser ou pas? Donc il faudrait des spécialistes de Canopée en fait, hein, ici.
7: Ouais,
5: donc, on fait une émission sur la question.
7: Je parlais pas au nom de Canopée parce que j'ai pas suffisamment de détails, puis je collabore avec certains et ça se passe plutôt bien, hein, c'est un réseau qui est quand même assez dynamique, hein. Encore faut-il avoir le temps effectivement de pouvoir y consacrer en montant des projets. Et en fait, il y a un peu de tout. C'est-à-dire, je ne saurais pas dire si effectivement ils utilisent des licences libres ou pas. Je pense que sur certains projets, effectivement, il y en a. Mais ce que je vois, c'est qu'on a des enseignants qui expérimentent des projets numériques ou non, qui vont les documenter et qui ensuite, par exemple, vont faire des formations effectivement autour de ce projet. Donc là, effectivement, il y a un côté contribution qui se met en place dans ces cas-là.
5: Ok, donc bon, c'est pas, on manque un peu de compétences et de connaissances autour de la table pour être très précis sur ce sujet-là, mais voilà, la question de la documentation, enfin, elle est intéressante, elle est importante parce que justement quand on est contributeur on se sent quand même beaucoup plus impliqué, donc c'est pas toujours simple finalement d'avoir un accès technique et c'est vrai que par principe les accès sont fermés, on doit d'abord montrer patte blanche, donc pour contribuer à des projets c'est pas toujours simple quoi. J'imagine, je fais le parallèle avec ce que je connais parfois dans le monde associatif, on commence par fermer et puis tout doucement on va ouvrir les vannes, alors qu'il y a des fois peut-être que c'est plus simple de démarrer en ouvrant et en donnant la capacité de contribuer pour après. Bah, s'il y a des soucis, on régule après. Mais bon, ça, c'est des débats qui nous dépassent un peu. Mais...
8: Vous évoquiez tout à l'heure les journées du libre éducatif, je crois. C'était pas au cœur de ces journées, justement, la contribution et la production de ressources numériques libres?
5: Ah oui, ça s'appelle même... ça porte même un nom, hein, je crois.
8: Il me semblait, j'ai pas retrouvé, là, je cherchais.
5: Les REL, voilà, les ressources REL, éducatives oui. libres. Ouais. C'était le sujet, en tout cas, des JDL et précédentes, donc des journées du logiciel libre éducatif. Je sais pas ce qu'il en était, je n'étais pas à Bruyères-la-Buissière cette année, alors que j'étais aux précédentes, mais je sais que les REL étaient un peu au centre du jeu. Donc peut-être que c'est simplement, finalement, une visibilité de toutes ces interactions, de tous ces groupes, de toutes ces communautés d'enseignants, finalement, qui, il n'y a pas de doute, il y a des communautés d'enseignants qui travaillent sur des sujets, et finalement peut-être la difficulté actuellement c'est d'avoir une visibilité de tous ces groupes-là en fonction des académies, parce qu'en plus l'académie fonctionne en leur sein et puis la collaboration entre académies peut-être pose des soucis. Je dis ça en toute naïveté, hein, j'ai pas du tout de vision, j'ai pas du tout de... donc c'est pas du tout un jugement, c'est une vraie question, et une question à laquelle on va peut-être pas pouvoir répondre là, mais on ressent ça quand on se pose des questions.
7: Ça rejoint sur ce que tu disais tout à l'heure sur la documentation fragmentée. Ce qui manque, c'est pas une centralisation, parce que le problème de la centralisation, c'est qu'au bout d'un moment, on a des règles qui se mettent en place et on ne peut plus produire exactement ce que l'on a envie. On a peut-être difficulté à faire un pas de côté, comme ce que disait J au départ. C'est peut-être une fédération, un peu comme avec les agrégateurs de flux RSS, où on peut avoir de multiples choses et puis trouver efficacement ce dont on a besoin. Et là, effectivement, il y a énormément de choses. Et ce qui manque peut-être actuellement, c'est toute la partie comment on devient de consommateur, alors je n'en pas consommateur, utilisateur en fait d'univers Luanti, à créateur d'univers Luanti avec toutes les interactions possibles à l'intérieur, créer des univers où on a des, par exemple, des PNJ, des personnages non joueurs, des choses de ce type. Là, effectivement, ça reste assez difficile à appréhender pour le. L'utilisateur, je veux dire lambda, je prends le cas, il y a 2-3 jours, je discutais avec un groupe de développeurs qui montrait un système pour l'éducation. Alors c'était super, il y avait une belle page d'explication, et puis voilà, il faut faire ça, étape 1, étape 2, étape 3, et moi je leur dis que vous imaginez qu'un utilisateur, une utilisatrice lambda va faire ça. Et ben à ce moment-là, il y a eu un blanc, et ah ben non. Ouais, donc il faut qu'on trouve une manière de simplifier les choses, quoi, c'est complètement...
5: Oui, de rendre facile aussi la contribution, et ça c'est pas évident, quel que soit l'univers d'ailleurs, hein, encore une fois, pour des questions d'accès, pour des questions de confiance, de sécurité, on nous invoque généralement tout ça, et donc c'est des vraies questions. Merci pour cet aspect de documentation. On a plutôt posé des questions que donné des réponses, mais en tout cas, ça éclaire un peu le contexte aussi dans lequel évoluent les activités Luanti pour les enseignants. Peut-être sur les activités autour de Luanti, c'est cette interaction virtuelle-réelle, on l'a déjà un peu abordée. Moi, j'avais entendu parler donc de cette association Zoomacom là, qui faisait pas mal de chasse au trésor, je sais pas comment ils appelaient ça exactement, mais finalement il y avait sans cesse un aller-retour entre le réel et le virtuel, ce que vous avez fait, hein, finalement à un échelon CP. Est-ce que tu as alors Jean-François peut-être plutôt des expériences justement à des niveaux plus avancés d'aller-retour? Est-ce que par exemple aller appuyer sur un bouton dans le réel peut déclencher des choses dans le jeu? Est-ce qu'on en est là ou est-ce que c'est un peu tôt?
7: Pas encore, enfin j'ai... Pour l'instant, effectivement, il y a toujours cette interaction sur le fait que l'univers est vivant, donc on peut le transformer. Je crois que le côté intéressant, c'est aussi qu'on peut travailler, par exemple, pour se repérer avec la carte. On peut très bien avoir OpenStreetMap ouvert et puis passer de Luanti à OSM pour arriver à se repérer. Et parfois, c'est indispensable parce que heureusement que dans Luanti, il y a une mini carte qui montre de haut où on se trouve, donc ça permet déjà de repérer un petit peu, et tout d'un coup on voit deux rues qui tiens un croisement, on va vérifier sur OSM, ah bah ça ressemble à ça, donc on est bien au coin de...
8: Je précise qu'OSM c'est OpenStreetMap.
7: OpenStreetMap, ouais, tout à fait.
5: Carte libre, cartographie libre.
7: Voilà, qui est l'alternative libre à Google Maps, hein, qui est très très efficace. Hein. Je parle d'OpenStreetMap bien évidemment. Et donc voilà, il y a ce côté-là qui est intéressant, et puis aussi je pense à une expérience que j'ai vécue en cartographiant justement Paris. C'est, j'avais fait avec donc le service des IGN, et je me retrouve donc sur un point de la carte comme ça, me disant mais je suis où ? Apparemment c'est un cimetière, donc je vois comme des tombes, je regarde, je commence à me déplacer un petit peu, le cimetière est tout petit, et là ça m'a vraiment fait un choc, parce qu'en fait ce cimetière, c'est celui qui est à Montmartre, alors j'ai plus le nom, mais tout en haut de la butte, il y a un tout petit cimetière qui est ouvert un jour par an, ce qui fait que c'est galère pour pouvoir le visiter. Il n'y a plus que en fait les familles qui ont accès là, ou bien le jour de c'est la Toussaint, je crois que c'est le jour de la Toussaint qu'il est ouvert. Voilà, c'est un licite historique, et tout d'un coup je me suis dit, j'ai le privilège d'être dedans, virtuellement certes, mais je suis dedans, alors que d'habitude je n'en vois que la porte. Et il y a ce côté, quand on connaît déjà les lieux, c'est vraiment génial de pouvoir faire, mentalement, de faire le lien entre les deux, et comme ça se représenter les choses.
5: Merci, oui, alors du coup, il me semblait que Zoomacom avait réussi un peu à faire ses interactions, monde réel, monde lui anti. Donc moi je trouve que ça c'est pareil, c'est des perspectives qui peuvent être extrêmement intéressantes pour alimenter, continuer à jouer aussi, hein, encore une fois.
7: On peut recréer aussi, hein, directement dans le... je reprends, bien avant cette expérience, on avait recréé un collège, le collège Albert Samin de Roubaix, dans lui anti justement. Mm-hmm. C'était un collégien qui s'était lancé comme ça dans le projet, ça avait été assez génial. Et il a aussi, quoi, petit à petit, on a fini par monter des projets avec les élèves. On improvisait totalement à partir de leurs envies, de ce qu'ils avaient envie de mettre en place. Et même un truc assez rigolo, c'est qu'au départ, on peut se poser la question. D'un côté, on a Minecraft qui est la machine de guerre, quoi. C'est avec tout le côté commercial, etc. La pub, les effets, les tendances. Est-ce que... les enfants vont peut-être préférer ça à un autre produit qui peut être considéré comme un sous-produit alors qu'il ne l'est pas, quoi. Et je me suis rendu compte que petit à petit, ces collégiens-là et puis d'autres, au début c'était ouais, c'est quoi, une test, qu'est-ce que c'est que ce truc, et à la fin de l'année c'était ouais, nous on joue, mais attends, non, c'est pas Minecraft, nous, hein, nous c'est Mindtest, attention. C'était voilà, ça faisait vraiment attention, nous c'est mieux, quoi. Donc c'était assez rigolo cette tendance au changement.
8: Je me permets, parce que je me posais la question, alors peut-être qu'en CP c'est plus compliqué, mais est-ce que les élèves du coup demandent ou peut-être qu'ils se débrouillent en fait très bien pour l'installer chez eux-mêmes, vous avez une vision sur ce que... Est-ce que les élèves du coup ils jouent à Mindtest ou à Luanti à l'école, et en fait du coup ils ont envie de l'installer si possible chez eux?
7: Oh oui, il l'installe. D'ailleurs, ouais. On avait dû créer, par rapport au collège, on avait dû créer une charte d'utilisation, parce qu'on s'était rendu compte qu'il y avait des batailles le soir et la nuit sur l'univers que l'on avait créé, avec tout simplement des élèves qui se plaignaient, qui disaient « Oui, j'ai créé ça hier en classe, et puis ce matin, c'est complètement détruit. » Donc
8: ils peuvent se connecter du coup de chez eux et elles, ils peuvent se connecter, ouais, sur le serveur.
7: Mais
8: à l'époque,
7: on faisait ça. Disons qu'à l'époque, c'était en version bidouille, véritablement. On n'avait pas de...
5: On est sur quelle tranche d'âge, là, hein.
7: Là, on était sur des 14-15 ans. Enfin, 13 okay. à 15. Ouais. Non, c'était pas les CP qui se battaient là-dessus.
5: Ouais.
7: Mais voilà, là, on a dû édicter quelques règles, mais...
5: Et ça aussi, enfin, alors du coup, j'avais lu aussi des choses là-dessus. C'était quelqu'un de Framasoft, hein, qui travaillait beaucoup sur le anti à l'époque. Alors Sangoku, son pseudo, qui a beaucoup, il y a quelques années, qui était enseignant aussi, et qui expliquait, alors je pense que c'était lui qui expliquait tout l'intérêt qu'il pouvait y avoir à faire gérer aussi le serveur par les élèves, mettre les règles, convenir des règles avec eux, donner le pouvoir de ban quelqu'un, ban donc de jeter quelqu'un du serveur si justement il détruisait les affaires de quelqu'un d'autre, etc. etc. Donc tout cet aspect-là, il était extrêmement puissant aussi pour faire comprendre le vivre ensemble, finalement, comment je respecte le travail des autres, comment on définit l'usage, quand est-ce qu'on peut aller dans l'UNT, est-ce qu'on peut y aller jusqu'à 23h, 22h, qu'est-ce qu'on s'autorise à faire en dehors de l'école, enfin voilà. Et ça, je trouvais aussi que c'était extrêmement pertinent par rapport aux enjeux pédagogiques. aux règles, à se fixer ensemble, à construire ensemble. Et ça, ça se construisait au fur et à mesure, devant le constat des problèmes qui étaient rencontrés, bah, de destruction de bâtiments, etc., etc. Ça, j'avais trouvé aussi cette expérience-là extrêmement, extrêmement intéressante. Enfin, je crois que, ouais.
7: Par rapport au collège, on était en plein dedans, parce qu'en fait, ce sont les élèves qui avaient la main sur le serveur. C'est eux qui avaient créé le serveur. Qui avait poussé le projet, et nous avec donc à l'époque c'était avec Lucas Gruez qui était enseignant en B, qui est maintenant parti dans le sud, et donc on a monté ça, on les a accompagnés pédagogiquement, quoi. C'était vraiment l'initiative de départ, c'était vraiment les élèves qui avaient lancé ça. Et par contre en classe là avec Sarah et avec Lucie, c'était pareil, là c'était vraiment la bidouille technique aussi, c'était avec mon ordinateur. Lancer le monde sur un réseau qui était simplement celui de mon téléphone portable, et donc après on partageait comme ça.
5: D'accord, là on était plutôt en local.
7: Ouais.
5: D'accord. Alors que tout à l'heure, l'expérience en collège-lycée, ça veut dire que le serveur avait été installé pour être accessible de l'extérieur.
7: C'est un serveur qui se lance directement à partir du logiciel. Mm-hmm. On n'a pas besoin forcément d'avoir un serveur on va dire physique.
5: Ça, c'est comme ça.
7: Donc, ouais. Il suffisait qu'il y en ait un se mette à jouer à partir de 23h, il lançait le serveur et puis c'était parti, quoi.
5: Mais qui était situé où? Ah oui, non, il lançait à partir de son ordinateur personnel.
7: Il ouvrait un.
5: D'accord, ok.
7: Et ça suffisait pour que les autres puissent se connecter. Donc là, ils se retrouvaient et effectivement, il y avait. Donc, on a fini aussi par créer deux mondes différents avec un univers, on va dire, pédagogique, je mets guillemets, et un univers qui était consacré à « faites ce que vous voulez ».
5: D'accord, ça a été finalement la conclusion.
7: C'était plus simple comme ça.
5: Des soucis, ok. Très bien. Est-ce que... Alors, c'est quoi les perspectives pour l'un et pour l'autre, pour l'une et pour l'autre? C'est quoi vos perspectives par rapport à ce type de projet-là? Est-ce que...
6: Moi, j'espère avoir la chance, justement, bientôt, de pouvoir relancer un projet. Ça pourrait être... la création, j'en sais rien moi, d'un musée virtuel pour pouvoir mettre en valeur les œuvres, par exemple, qu'ils peuvent créer. Ça peut être, pour rebondir justement sur ce que tu disais tout à l'heure, moi, ils avaient beau être relativement jeunes, on n'a pas été confrontés à ça, mais justement, sur tout ce qui est gestion des règles, ça permet de faire de très belles passerelles sur un conseil de classe. Ça permet de développer aussi toutes les valeurs en fait, de l'EMC, du vivre ensemble. J'avais eu aussi moi des CP qui avaient négocié pour installer du coup justement l'application sur le téléphone des parents, la tablette, etc., qui s'amusaient à reconstruire l'école, qui me prenaient des captures photos que je pouvais du coup mettre sur le bloc de classe en mettant justement aussi en valeur ce qu'ils créaient à la maison. Donc je pense que voilà, le champ des possibles est vraiment est très ouvert. Maintenant, je pense que justement, en ayant une communauté un petit peu plus importante, des projets un peu différents et mieux organisés, ça pourrait permettre de prendre attache justement, par exemple, avec Canopée. Et de pouvoir, l'idéal, ce serait vraiment de créer une sorte de tuto à destination, voilà, des enseignants, voilà l'expérience qu'on a vécue, voilà comment on s'y est pris, quelque chose d'assez simple. Je pense qu'ils recherchent, la communauté des enseignants cherche souvent quelque chose, je vais pas dire de clé en main, mais au démarrage, besoin d'être rassuré. Ouais. Moi, clairement, c'est ce dont j'avais besoin quand on s'est lancé. Voilà, j'avais Jean-François, tout le monde n'a pas un Jean-François, donc je pense que c'est important de pouvoir justement penser des modalités qui permettent de le rendre accessible, et à partir de ce moment-là, justement, le proposer, et peut-être que ça redescendra justement en cascade en passant par l'interlocuteur qui est Canopée, dont on parlait tout à l'heure. Je sais qu'ils utilisent notamment des logiciels libres, parce que j'ai fait une formation en stop motion là-bas, donc voilà, dans l'absolu, je sais qu'ils ont l'habitude d'utiliser des logiciels libres.
5: Très bien, donc je sais pas, on va servir de l'émission pour lancer un appel pour essayer de consolider ces communautés. On se doute qu'il y en a plein un peu partout dans la région, donc si jamais ils nous écoutent, n'hésitez pas à nous contacter, on mettra tous les gens en lien et ça fera grossir la communauté des enseignants qui utilisent l'UANTI, ça pourrait être intéressant à mon avis. Et du coup, ça me fait penser aussi à un projet j'avais échangé avec Simon Marié, je crois, c'est un adhérent de l'April j'ai interviewé ses enfants parce que Simon mettait ses enfants face à l'UANTI, parce que c'est un libriste et du coup je les avais interviewés, mais ce qui était intéressant c'est qu'il expliquait que sa prochaine envie par exemple dans l'UANTI c'était d'aller déposer des sons d'oiseaux pour faire finalement une reconnaissance de sons d'oiseaux dans l'UANTI, alors assez basique, hein, quelques oiseaux les plus connus,

0: ça pour préparer un voyage, pour aller apprendre des mots sur des affiches dans l'Ouanti, c'est déjà plus ludique que de le faire de manière un peu plus traditionnelle, quoi. Ça rentre sans doute un peu mieux pour les jeunes.
1: Je mettrai cette interview en référence de la mission.
0: Oui, c'est vrai. J'avais oublié de la citer en introduction. Jean-François, par rapport à toi, au projet un peu numérique que tu vois se dessiner?
2: Ouais, c'est toujours assez vaste. J'ai toujours des missions à droite et à gauche, donc effectivement, ça, je continue dans le numérique à fond. C'est mon boulot, c'est le quotidien. Plus précisément, par rapport à l'Ouanti, comme je suis un peu en transition, en train de revenir vers certains univers que j'avais dû quitter vis-à-vis de différentes missions, j'en reviens un peu vers le côté toujours un peu punk de tout ça, très libriste, etc. Et je pense que je vais beaucoup travailler cette question de l'univers virtuel par rapport au matrimoine, comment est-ce qu'on peut relier le quartier avec cet univers en 3D. Et travailler aussi la question de la reconstitution, notamment par rapport à mes recherches, pour donner quelques exemples concrets aux collègues et puis à mes étudiants, pouvoir leur montrer, voilà, j'ai réussi à reconstituer tel quartier, telle forteresse, tel château, ce qui me permet de m'en donner une idée un peu plus précise, parce que on travaille souvent par rapport à des textes. Bon, c'est bien les textes, hein, ce sont les ressources primordiales que l'on a, donc on mélange un peu avec l'archéologie pour avoir plus d'informations, mais ça ne nous permet pas toujours d'avoir une vision bien réelle de comment ça pouvait s'organiser, comment ça pouvait se passer dans le réel, quoi, à l'époque. Je pense que voilà, ça va être un de mes projets principaux par rapport à l'Ouanti. Et puis donc documenter effectivement toutes mes aventures par rapport à ça. Et par rapport au projet Epitome, qui continue de vivre sa vie avec des ressources qui ont été créées, c'est aussi d'amener encore plus, peut-être d'avoir un Epitome bis qu'on continue, que de promouvoir auprès des collègues du projet qui sont en Grèce, qui sont en Serbie, qui sont aussi au Royaume-Uni, en Belgique. Et puis là, je travaille aussi sur un projet avec le lycée Jean Moulin de Roubaix. On a un Fab Lab là-bas, donc dans ce cadre de ce Fab Lab, on fait notamment de la rénovation de PC qui vont être distribués dans les écoles. Et donc, pourquoi pas, avec les écoles dans ce cas-là, promouvoir l'utilisation de l'Ouanti, de différents logiciels numériques pédagogiques. Et voir après, pourquoi pas, aller plus loin avec d'autres villes où on pourrait faire aussi de la rénovation. Et donc, j'en profite pour en faire un petit coucou en parlant de rénovation aux collègues de Primtux, qui est une des distributions. Alors, on met Ubuntu sur les PC qui vont servir un peu tout, et on met Primtux pour les PC des écoles.
0: D'accord. Et donc, du coup, là, tu as brossé des projets au-delà de l'Ouanti, c'est-à-dire, oui, tu parles de recyclage.
2: Ouais, mais je pense qu'on va l'intégrer dedans. Donc, après, ça peut être. Disons que c'est bien. C'est bien de mettre du matériel comme ça, mais c'est un peu la philosophie que j'essaie de conserver depuis le projet OLPC, la fondation One Laptop Per Child. Alors, ça remonte un petit bout de temps, mais je faisais partie de OLPC France à l'époque.
0: D'accord.
2: Et donc, on avait toujours ce truc de dire, on met le matériel, mais c'est pas juste, on dépose des cartons et puis allez-y, amusez-vous. C'est qu'est-ce qu'on met là-dedans comme ressource, comment on l'utilise, comment est-ce qu'on va former les personnes voir les infrastructures, parce qu'à l'époque il y avait les questions d'électricité aussi dans les pays, le réseau, même les salaires des enseignants, enfin tous ces éléments-là. Et donc au-delà de ces CPC recyclés, de dire si on fait ça, et ben qu'est-ce qu'on fait comme documentation pour que les gens puissent prendre en main véritablement le matériel, soit pas bloqué, parce que des fois on peut avoir des problèmes d'acceptabilité, c'est-à-dire on met Ubuntu, on n'a pas vu Windows, on a l'habitude avec Windows, alors comment on fait, ça marche pas, votre système il marche pas, etc. Donc comment on peut les former pour que ça fonctionne bien, Primtux également, quoi, enfin donner des idées, quoi.
0: Mais la question finalement, c'est toujours la question de comment on arrive à mettre en place une vraie formation, parce que la documentation, moi je dis toujours, quand il n'y en a pas, tout le monde râle, quand il y en a une, personne la lit. Donc du coup, il nous faut quand même, finalement, c'est indispensable à un moment donné l'intermédiation avec des humains, quoi. À un moment donné, prendre le temps d'accompagner les gens avec la documentation à côté, parce qu'ils sauront s'y référer tout seul après, etc. Mais finalement, une des questions, c'est comment on arrive à mobiliser du temps et à faire comprendre qu'une formation, c'est nécessaire. Parce que souvent, on balance un outil, on balance un logiciel, et les gens, on imagine qu'ils vont les prendre en main, et que ça va être simple, et que ça va être cool, parce que de toute façon, tout le monde a une appétence, et tout le monde sait utiliser le logiciel. Donc finalement, pour moi, une des questions, c'est comment on arrive systématiquement, avec un logiciel, à avoir une formation, quoi, quelque part. Enfin, je sais pas, moi, c'est un peu ce qui me perturbe. C'est-à-dire qu'on oublie toujours la formation, parce qu'évidemment, ça a un coût, parce qu'évidemment, ça, c'est du temps.

0: Donc c'est une vraie question. Ça rejoint un peu, à mon avis, Canopé, mais... Parce que Canopé est aussi habilité à faire des formations, mais après, c'est toute la souplesse d'un système qui est à questionner pour fluidifier tout ça et rendre les choses plus simples. Fractionner les formations, parce que c'est pareil, évidemment, mobiliser une personne une journée pour une formation, c'est pas la même chose que, par exemple, d'imaginer des modules d'une heure à un moment donné, les faire régulièrement. Mmh. Enfin, tout ça, il faut qu'on puisse avoir cette souplesse-là dans la formation, mais par contre, qu'on le pense systématiquement avec l'arrivée d'un logiciel. Au-delà de la documentation qu'il faut faire, parce que sinon on va nous reprocher de pas l'avoir fait, mais qui sera pas lui. Ouais. Voilà. Je vous laisse 2 minutes chacun pour votre dernier mot, ce que vous auriez oublié de dire, ce que vous avez envie de dire. On laissera la parole à Sarah pour conclure. Jean-François. Je suis directif, moi.
1: J'ai un exemple après à suivre.
2: Je pense que déjà ce qui était vraiment beau dans ce projet, c'est qu'il faut quand même pas perdre de vue en fait qu'on travaille avec des enfants, que le monde imaginaire, le monde du rêve, le monde de la création, c'est quand même extrêmement important et très développé chez eux, et qu'on a le droit aussi par moment, je pense, de s'autoriser à les laisser libres de faire ce qu'ils ont envie de faire et pas toujours forcément de chercher à cadrer à mort et à correspondre au programme tout de suite. Enfin, dis-moi, pas tout de suite. Voilà, même si l'objectif derrière, bien évidemment, il est là. Je pense qu'il y a quand même vraiment une liberté qui leur est offerte et dont ils sont capables de se saisir. Et vraiment, du coup, là, voilà, ils sont jeunes, hein, les CP, c'était... Et c'est impressionnant de voir, en fait, à quelle vitesse et avec quelle appétence. Et voilà, et le fait qu'ils soient capables de construire ensemble. Nous, on les faisait travailler par 4, assez souvent. Et enfin, voilà, ils ont fait des créations, des trucs géniaux. Hein.
3: Super.
2: Donc, je pense que, voilà, moi, je dirais se donner le droit aussi de les laisser expérimenter et de les laisser se lâcher, en fait. Je trouve que le support s'y prête vraiment bien.
3: Comme je suis maître du temps, je vais me permettre une petite question. Ils étaient à 4 sur le même ordinateur, les enfants, et ils arrivaient à se coordonner ou sans tension sur la maîtrise du clavier ou de la souris?
2: Alors, je n'irai pas jusque-là. Alors, ils étaient sur une tablette, donc c'est vrai que c'est peut-être quand même plus pratique. D'accord. Que sur un ordinateur. Maintenant, en effet, de toute façon, c'est souvent comme ça. Il y a souvent un enfant qui est un peu plus leader. Et souvent un autre qui devient un peu plus régulateur, et en fait ça aussi c'est justement des comportements qui sont intéressants à observer, à questionner, en disant là depuis tout à l'heure je t'ai vu, tu as construit ça, et est-ce que tu as demandé l'avis des autres, est-ce que vous avez pu participer, automatiquement, et en fait ils se régulent assez rapidement. Alors oui, forcément au début ça fait un bruit assez redoutable, on va pas se mentir. On était deux enseignantes dans la classe, parce qu'en zone d'éducation prioritaire on peut être en ce qu'on appelle en dédoublé, donc on peut être deux profs au sein de la même classe. Alors pas sur ce projet là mais l'année d'avant, les premières séances c'était mais c'est pareil, lâcher prise. À un moment donné, franchement, moi au début, j'étais comme ça, toute tremblotante. Comme je disais, j'ai pas des bases en numérique, très très solides ou confortables. Là, je me suis dit ouf. Et en fait, non. Enfin, faut lâcher, faut y aller. On peut leur faire confiance. Ils s'adaptent vraiment très vite. Et limite, au début, c'est eux qui donnent le rythme, qui donnent le tempo. Et au fur et à mesure aussi, c'est ça qui est bien, c'est qu'au fur et à mesure de ce qu'on rencontre, on peut le faire évoluer vraiment d'une séance à l'autre. Et ça aussi, c'est super intéressant. Entre ce qu'on avait prévu au départ et ce qu'on a à la fin, on se laisse aussi porter, on se laisse aussi guider en fait, par ce qui est fourni par nos élèves, et ça s'adapte à tout moment, et ça c'est chouette.
0: J'ai dans le chat, il y a une ex-professeure à la retraite qui dit « Tu fais ce qui te plaît et après tu cherches dans le programme à quoi ça correspond.
1: » J'adore.
0: Un très bon résumé, ça sent le vécu.
3: Alors, je reprends ma casquette de maître du temps. Jean-François, ton mot de la fin, avant justement qu'on soit à court de temps.
1: Ouais, mais je vais rebondir effectivement sur cette question de la créativité, l'improvisation. On me demande souvent sur des ateliers « Qu'est-ce que tu vas leur faire faire ?» Je connais la première séance, mais je ne connais pas les suivantes. Il y a un fil rouge, et puis après, on suit ce que font les enfants. Ce que veulent les enfants aussi, et c'est ça qui est super intéressant. Il faut laisser tous ces dispositifs numériques comme étant des outils dont on se sert pour la créativité. Et là, la créativité, tu parlais, Sarah, que les enfants étaient dans un quartier QPV, donc quartier prioritaire de la ville. Et ce que j'aime bien, parce que je travaille avec des publics qui sont extrêmement différents, et que ce soit dans des univers très favorisés comme très défavorisés, ils ont tous de la créativité. Ils ont tous plein d'idées. Ils me disent, j'ai inventé ceci, j'ai inventé cela. Et ça, c'est absolument génial. Et notamment, ça m'est remonté. Alors, je ne sais pas pourquoi, j'avais oublié de le mentionner. Mais on a travaillé aussi toujours avec Lumenti. On est parti d'un univers qu'on a créé. Alors, totalement au hasard. On a laissé le côté aléatoire. Et les enfants ont créé une histoire à partir de ça. On crée un petit conte à partir de cet univers, en se baladant. Dans les premières séances, c'était voilà, on le lance, on se balade, on va découvrir ce qu'il y a. Et on crée l'histoire, on crée le conte à partir de ça. Et c'est ça aussi, parce qu'on est en totale liberté, mais on met en œuvre des compétences qui sont demandées sur la création de récits, sur le vocabulaire, le langage, etc. Voilà, vive le Liban.
3: Merci pour cette conclusion. Je te repasse la parole.
0: C'est une très belle conclusion. Merci beaucoup à Laurent pour l'initiative et l'animation de sujet, et à nos deux invités, Sarah et Jean-François, d'avoir participé. Et les apprenons faire une pause musicale. Après la pause musicale, nous écouterons une nouvelle pépite libre de Jean-Christophe Becquet. Avant cela, nous allons écouter Shelter Dog par Mon Plaisir. On se retrouve juste après. Belle journée à l'écoute de Cause Commune, la voix des possibles.
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0: Nous venons d'écouter Shelter Dog par Mon Plaisir, disponible sous licence Libre Creative Commons, attribution CC BY.
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0: Je suis Étienne Gonu de l'April et nous allons passer au sujet suivant. Pépite libre, Jean-Christophe Becquet, vice-président de l'April, nous présente une ressource sous licence libre, texte, images, vidéos ou bases de données, sélectionnée pour son intérêt artistique, pédagogique, insolite, utile. Les auteurs et autrices de ces pépites ont choisi de mettre l'accent sur la liberté accordée à leur public, parfois avec la complicité du chroniqueur. Jean-Christophe, tu es avec nous ?
2: Oui, bonjour.
0: Bonjour Jean-Christophe.
2: Bonjour à tous, bonjour à toutes.
0: Alors, quelle nouvelle pépite as-tu trouvée dans ton tamis ce mois-ci ?
2: Eh bien, je vais vous parler aujourd'hui des ressources de l'association Fable Lab pour être plus libre grâce aux mots. Pour comprendre les enjeux du logiciel libre, il faut aborder certains concepts comme une application, un bug ou un format de fichier. C'est à travers l'imagier 100 mots qui recense les 100 mots essentiels du numérique que j'ai découvert ma pépite du jour, les ressources de l'association Fable Lab pour être plus libre grâce aux mots. Les imagiers sans mots sont des supports pédagogiques pour apprendre du vocabulaire. Ils s'adressent aux personnes qui découvrent le français. Chaque mot est illustré pour pouvoir comprendre d'un coup d'œil sa signification. La transcription en alphabet phonétique aidera les personnes qui veulent apprendre la prononciation en français. On doit ce travail à l'association Fable Lab, qui s'est donné pour mission que chacun et chacune d'entre nous soit plus libre grâce aux mots. Fable Lab est présente en Seine-Saint-Denis et en Haute-Loire. Mais grâce à son site web très fourni et ses ressources partagées sous licence libre, vous pourrez la retrouver partout dans le monde. Une bonne prise en main de l'outil numérique ne peut pas se faire sans en comprendre et en maîtriser un minimum le vocabulaire. C'est pourquoi nous avons décidé de créer un imagier des mots essentiels du numérique à destination des personnes seniors et de toutes celles et ceux qui découvriraient le vocabulaire en français, explique l'association. Médiateurs et médiatrices, professeurs de français, mais aussi et surtout de nombreuses personnes retraitées, ont sélectionné les 100 mots principaux auxquels nous sommes confrontés lorsque nous utilisons des appareils numériques. Les appareils numériques, leurs usages, naviguer sur Internet, communiquer en ligne, les dangers présents sur le web, toutes ces thématiques sont abordées dans l'imagier. L'association Fable Lab a choisi la licence libre Creative Commons by ESA. Elle explique très bien les droits et les devoirs qui en découlent. Vous pouvez donc le partager, le copier, le distribuer, le réutiliser et l'adapter comme vous le souhaitez, y compris à des fins commerciales. Vous devez simplement créditer Fable Lab, indiquer si vous avez effectué des modifications et partager vos œuvres dérivées selon la même licence, CC BY SA 4.0. On peut télécharger toutes les ressources sur le site fable-lab.com et leur boutique en ligne permet d'acheter les imagiers édités par l'association. Je trouve intéressante la réflexion qui les a conduits à opter pour une licence libre en 2022. Nos soutiens financiers nous ont permis de distribuer ces imagiers gratuitement à des structures qui accueillent des personnes exilées. Mais nous recevons toujours plus de demandes d'imagiers. Et pour des raisons de stock ou des limites administratives, nous ne pouvons pas répondre à ces demandes d'une façon satisfaisante. Très concrètement, les financements pour distribuer des imagiers nous contraignent très souvent à ne travailler qu'avec des structures d'une zone géographique ou des personnes ayant un certain statut administratif. Ces limites sont frustrantes, ont un aspect arbitraire et compliquent notre travail de diffusion. Alors pourquoi ne pas simplement mettre ces imagiers à la disposition de tout le monde ? Et un peu plus loin, du côté de Fable Lab, nos questionnements, nos réalisations, nos connaissances concernant les communs ne font que commencer. Mais nous y croyons et nous voulons nous y inscrire. Grâce aux éclairages de l'April, l'association de promotion et de défense du logiciel libre, et des professeurs Hervé Barbaudet, Christophe Noulez et Cyril Largillier, nous avons choisi une licence pour partager nos ressources. C'est cool de voir que l'April est cité. Fable Lab partage de nombreuses ressources sous licence libre. Les imagiers sans mots se déclinent sur la santé, les aliments, le travail ou encore le code de la route. Il existe aussi des versions bilingues, en anglais, russe ou ukrainien. On trouve des jeux de cartes pour mémoriser des mots sur plusieurs thèmes et dans plusieurs langues, et des ressources multilingues à destination des assistantes maternelles. Enfin, IOTA est une base de données sous licence libre qui recense des illustrations, des traductions, des histoires, des enregistrements audio, afin de faciliter la transmission et la médiation linguistique dans une dizaine de langues.
0: Merci Jean-Christophe pour cette nouvelle pépite libre. Et je trouve toujours éclairant quand il y a des ponts, alors qui sont pour nous évidents, mais entre ce qu'on appelait les valeurs de mise en commun du libre et puis les démarches d'émancipation et de solidarité. Je trouve que c'était vraiment une belle pépite. Et je précise que sans mots s'écrit S-E-N-M-O. Effectivement, l'oral, ça ne se... Voilà, moi, je l'ai sous les yeux, donc c'est facile pour moi de le savoir. Mais en tout cas, voilà, merci beaucoup pour cette nouvelle pépite et au mois prochain pour une nouvelle, j'espère.
2: Entendu, c'est le cas. Je serai de retour au mois de mai.
0: Parfait. Eh bien, je te souhaite une belle fin de journée, Jean-Christophe. Merci encore.
2: Bonne fin d'émission. À bientôt.
0: Et comme Jean-Christophe le dit, nous approchons de la fin de l'émission. Nous allons terminer par quelques annonces. Dans les annonces, alors l'édition 2025 du Libre en Fête partout en France du 8 mars au 6 avril vient officiellement de se terminer. Plus de 160 événements de découverte du logiciel libre et de la culture libre à destination du grand public ont été proposés partout en France dans le cadre de cette initiative. Un grand et chaleureux merci à toutes les personnes et les organisations qui ont proposé ces événements. C'est grâce à leurs actions ont permis de sensibiliser de nouveaux publics à ces enjeux. Rendez-vous l'année prochaine. Mixit se présente comme une conférence pour l'éthique et la diversité dans la tech, avec des crêpes et des cœurs. À Mixit, on trouve des conférences techniques, mais également des interventions sur la diversité, l'inclusion, l'aide infligée, la richesse qu'apportent les personnes reconverties ou introverties, etc. L'édition 2025 aura lieu les 29 et 30 avril 2025 au campus universitaire Lyon 1 à Villeurbanne. J'en parle notamment parce que Isabelle Vanni et Bouquinette y donneront une conférence intitulée « Mieux inclure la diversité de genre dans le monde du libre ». Ça passe aussi par la radio. Donc ce sera mardi 29 avril 2025 de 16h30 à 16h50, salle Gosling. L'April sera présent avec un stand et une conférence dans le cadre des rencontres professionnelles du logiciel libre RPLL, jeudi 15 mai 2025 à Lyon. Mentionnons également la soirée de contribution au libre jeudi 24 avril à la FPH, Fondation pour le Progrès Humain, à Paris, dans le 11e arrondissement. Notre émission se termine. Je remercie les personnes qui ont participé à l'émission. G, Laurent Costi, Sarah Bétaucourt, Jean-François Cauche et Jean-Christophe Becquet. Aux manettes de la régie aujourd'hui, Bouquinette. Merci également aux personnes qui s'occupent de la post-production des podcasts, Samuel Aubert, Elodie Daniel Girondon, Languin, Julien Haussmann, Bénévole à l'April, et Olivier Gréco, le directeur d'antenne de la radio. Merci aussi aux personnes qui découpent les podcasts complets des émissions en podcasts individuels par sujet, Quentin Gibault, Théocrite Tétini, Bénévole à l'April, et mon collègue Frédéric Couchet. Vous retrouverez sur le site web libreavoue.org/243 toutes les références utiles de l'émission de ce jour, ainsi que sur le site de la radio causecommune.fm. N'hésitez pas à nous faire des retours pour indiquer ce qui vous a plu, mais aussi des points d'amélioration. Vous pouvez également nous poser d'autres questions et nous y répondrons directement ou lors d'une prochaine émission. Toutes vos remarques et questions sont les bienvenues à l'adresse bonjour@libreavoue.org. Si vous préférez nous parler, vous pouvez nous laisser un message sur le répondeur de la radio. Pour réagir à l'un des sujets de l'émission, pour partager un témoignage, vos idées, vos suggestions, vos encouragements ou pour nous poser une question. Le numéro du répondeur, 09 72 51 55 46. Je répète, 09 72 51 55 46. Nous vous remercions d'avoir écouté l'émission. Si vous avez aimé cette émission, n'hésitez pas à en parler le plus possible autour de vous et à faire connaître également la radio Cause Commune, La Voix des Possibles. La prochaine émission aura lieu en direct mardi 22 avril à 15h30. Nous y découvrirons le parcours libriste de Cécilia Brossard, développeuse libriste depuis près de 20 ans, conférencière, membre de diverses communautés, Duchesse, France et Coding Goûté notamment, et apicultrice. Nous vous souhaitons de passer une belle fin de journée. On se retrouve en direct mardi 22 avril, et d'ici là, portez-vous bien.
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4: Ces affaires-là, c'est un peu comme des territoires inexplorés. Il y a cet espace sombre et plus humain, on se sent, et moins démuni face à la mort inéluctable. On ne comprend pas grand-chose au monde dans lequel on vit, honnêtement. On écoute les nouvelles, mais qu'est-ce qu'on maîtrise au fond ? Et ça, peut-être, ce sont quelques espaces sur lesquels on peut, à un moment donné, avoir le sentiment d'exercer une certaine maîtrise. À force de promener des torches comme ça et de poser de l'éclairage, de la lumière là où il n'y en avait pas avant, peut-être que j'ai l'illusion de maîtriser les choses. Moi, j'essaie, je suis face à un casse-tête. Je pense que Jacques Sals, dans cette affaire-là, a joué un rôle. C'est mon intime conviction, je ne peux pas l'adosser à une découverte précise ou à des faits vraiment précis, mais c'est un ensemble de choses, un sentiment.
3: Stéphane Troplin, comment va se terminer cette enquête ?
4: Je pense qu'elle ne va jamais se terminer. Se terminera forcément avec moi, un jour ou l'autre.
3: Est-ce que vous vous engagez déjà dans une cause que vous considérez comme perdue ?
4: Je pense que si je la considérais vraiment comme perdue, je laisserais tomber. Apporter de la lumière dans cette affaire ancienne dont tout le monde se fout aujourd'hui, j'ai du mal, hein, des fois, vraiment à comprendre pourquoi je continue. C'est... Au fond, est-ce que j'aimerais vraiment un jour qu'on me dise ce qui s'est réellement passé ce soir-là ? Je me dis parfois que les vérités, elles sont décevantes. Elles sont parfois plus décevantes que la recherche elle-même. Même si comprendre certaines choses, ça me passionne. De tirer un pan de tissu sur quelque chose qui restait à couvert, ouais, ça c'est quand même quelque chose de... on peut pas décrocher de ça, ça c'est pas possible.
3: L'homme que l'on entend s'appelle Stéphane Troplin. Et il est perdu depuis plus de 20 ans dans une affaire criminelle du siècle dernier où tous les personnages ont disparu. Au départ, il s'agissait de défendre un homme, injustement enfermé pendant 41 ans. Cet homme, qui a défrayé la chronique pendant les années yéyé, s'appelle Lucien Léger. Il est accusé d'avoir tué un enfant. Persuadé de son innocence, Stéphane Troplin devra remonter le temps et enchaîner les hypothèses. Dans ce labyrinthe, un homme apparaît. Jacques Sals. Jacques le Gallois, Guy Hermin ou Henri Sals. Héros de la Résistance, il devient au fil des archives psychologue clinicien, décorateur, publicitaire, militant, statisticien, collectionneur d'art ou célèbre graphométricien. C'est cet homme que Lucien Léger accusera pendant 35 ans d'être l'assassin du jeune Luc Taron, victime collatérale d'un conflit entre espions. Sals, lui, ne sera jamais inquiété. Sa respectabilité de grand résistant, d'homme de lettres et de culture, le met hors de tout soupçon. Sauf que... Avec le journaliste Jean-Louis Ivani, l'écrivain Philippe Génada et son indicatrice Watts, ils vont découvrir un parcours totalement incohérent et rivaliser d'inventivité pour donner du sens à cette biographie. Dans ce film noir, les quatre victimes, consentantes, vont se perdre, au risque de basculer dans l'imaginaire. Sals, homme de l'orgueil, homme du défi, de l'intrigue et du secret, ne semble plus exister que pour semer le trouble, égarer, accumuler les titres et entretenir la confusion. Face à l'énigme, ces enquêteurs vont se retrouver face à un miroir et vont devoir dévoiler, par leur hypothèse, leur propre subjectivité, leur sensibilité, leur psyché. Jacques Sals, le réel et l'imaginaire. Un documentaire en deux parties de Jérôme Massella. Première partie, les égarés. Stéphane Troplin, comment toute cette histoire a commencé ?
4: Alors en 2004, j'étais à l'époque administrateur du Monde Libertaire, l'hebdomadaire de la Fédération anarchiste, suite à un article que le Monde Libertaire avait publié au sujet des prisonniers d'Action Directe. Bon, je recevais régulièrement beaucoup de courriers de différentes personnes, et en l'occurrence, ce prisonnier nous écrit une lettre en attirant notre attention sur le cas d'un autre prisonnier, alors qu'il n'était pas du tout politique, lui, détenu à l'époque depuis bientôt 40 ans. Lucien Léger. Alors au départ, le nom de Lucien Léger me dit rien. L'affaire me paraît alors déjà assez délicate, puisqu'il est question de la mort d'un enfant. Alors là, on est très loin d'Action Directe. Et en même temps, un autre élément qui me surprend, c'est la constance avec laquelle le condamné a clamé son innocence. La vérité défendue par Lucien Léger est de nature à interpeller, encore une fois, n'importe qui a un esprit un peu tourné vers le romanesque. C'est un peu mon cas, hein, je ne veux pas m'en cacher. Le 26 mai 1964, Luc Taron sort de chez lui après l'école, rue de Naples à Paris, hein, on est dans le 9e arrondissement de Paris. Donc Luc Taron disparaît, à partir de là, il se volatilise. Le lendemain, petit matin, vers 5h, le 27 mai 1964, on va découvrir son cadavre dans la forêt de Verrières-le-Buisson à Igny. Donc on est en banlieue parisienne, on est à une petite trentaine de kilomètres de Paris. Et un message va être apposé sur le pare-brise d'une de chevaux, revendiquant la mort de Luc Taron. Les policiers vont communiquer le message à la presse pour éventuellement déclencher des témoignages. On ne sait pas trop pourquoi ils le font, mais en tout cas, ils vont le faire. Et à partir de là, l'affaire va vraiment partir, va devenir vraiment l'enquête criminelle la plus spectaculaire menée en France, où un scripteur va s'emparer de l'ensemble des médias et va mener une danse macabre durant un mois, avant d'être finalement arrêté. Ce sera Lucien Léger. Lucien Léger est arrêté en 1964. Il fait des aveux complets. Pour expliquer son geste, Lucien Léger va simplement dire qu'il ne sait pas ce qu'il lui a pris. Donc là, tout de suite, effectivement, ça m'intéresse, hein, le fait que ce soit unique. Alors, quand je commence à explorer les archives presse, j'ai eu rapidement un contact avec un abonné du Monde Libertaire qui s'appelle Jean-Louis Ivani.
5: Au départ, moi, la sympathie pour Léger, je dirais que je l'ai eue tout de suite parce que j'ai vu à la télévision, quand j'avais 17 ans, une foule qui voulait lyncher un homme. Il avait deux policiers en tenue pour le protéger. Il y avait à peu près 1000 personnes pour le lyncher. En 64, je pensais qu'il était quand même... C'était lui l'assassin, je pensais comme tout le monde. Mais ça m'avait choqué.
4: Jean-Louis étant un témoin de ces années 60... Pour moi, les années 60, c'est de l'histoire, vraiment. Hein. Je lui propose qu'on travaille ensemble sur les archives. Et là, donc, on voit apparaître Jacques Sals. Jacques Sals, il apparaît d'abord par une lettre qu'il adresse à Lucien Léger, alors qu'il est incarcéré. Une lettre un petit peu curieuse. Alors, je ne sais pas si elle est curieuse, parce qu'elle paraît banale, hein, comme ça, on la lit, et puis... Il s'adresse à un ami, hein, manifestement, et il demande à cet ami en quoi il peut lui être utile. Mais surtout, il dit que je ne crois pas que vous soyez coupable, alors que personne ne lui a rien demandé, et que Lucien Léger, à ce moment-là, a avoué devant les enquêteurs, devant le juge d'instruction. Bon, Lucien Léger lui répond, et là aussi, sa lettre paraît curieuse, comme avec un double niveau. Lucien Léger répond à un ami... Et puis il dit comme ça, on s'avance dans le noir, on voit plus rien. À un moment donné, on nous dit, tu as fait ça parce que tu ne peux plus rien dire d'autre. Et on devient coupable d'un crime.
3: Jean-Louis Ivani, avec Stéphane Troplin, vous avez donc commencé à écrire Le voleur de crime. Au début de l'enquête, que comprenez-vous de la personnalité de Jacques Sals et de sa place dans la vie de Lucien Léger?
5: Écoutez, moi je pense que la place de Jacques Salles est importante. Il y a une rencontre. Et la rencontre, c'est celle de deux hommes en 62, c'est-à-dire en plein Trente Glorieuses, c'est-à-dire un an après la fin de la guerre d'Algérie, une sorte de Don Quichotte et Sancho Panza, un homme de 40 ans, diplômé, ancien résistant, ancien déporté, et en face, si je puis dire, il y a un petit jeune homme de province. La rencontre, elle a lieu grâce à un hebdomadaire, c'est l'Express, le 28 juin 1962. Le courrier des lecteurs de cet Express publie une lettre d'un jeune homme qui raconte sa vie très difficile à Paris, avec ses petits salaires, avec sa femme malade déjà, qui ne peut pratiquement jamais travailler ou ça ne dure pas longtemps. Ils vivent à l'hôtel et ils racontent par le menu toutes les dépenses de survie qu'il doit faire sans être complètement à la rue ou en danger. L'Express le publie et dès le numéro suivant, on a un autre lecteur qui lui réagit à ce courrier. Et lui, il dit, écoutez, moi aussi, je vis à l'hôtel. Et il dit, c'est un fléau, c'est extraordinaire, ce garçon. Vous savez qu'il y a en France 450 000 familles qui sont dans la situation de Lucien Léger et même souvent bien pire. Je serais heureux que vous fassiez savoir à vos lecteurs, puisque vous avez titré interrogativement la lettre de Lucien Léger, un cas isolé, point d'interrogation, qu'il y a officiellement 450 000 familles, dans ce cas, dans un cas très similaire à Paris. Dans la France entière, cela monte à plusieurs millions, mais ce qui n'intéresse personne, les Français ne prêtent plus attention à cette crasse humaine qui affleure les abords rutilants de leur confort. Je cite, parce que c'est tout sale, ça. Salles, il est à la fois précis, il donne des chiffres, et en même temps, il a le verbe haut. Dès le mois d'août est créée l'Association pour la défense des travailleurs métropolitains mal logés ou sans logis, avec un président, Lucien Léger, et un trésorier, Jacques Salles. Et ils vont se voir plusieurs fois, et ça va faire un tandem, voire un couple. Ce tandem, il va fonctionner pas très longtemps. Il va fonctionner qu'un an, mais à temps plein.
3: Qu'est-ce que vous apprenez sur Salles pendant votre enquête à deux avec Stéphane Troplin?
5: On apprend d'abord cette personnalité. Salles, il est à la fois scientifique, il travaille pour la publicité, il est poète, il est écrivain, il est journaliste, et il a trois noms. Il y a Jacques Salles, il y a Guillaumin, et il y a Le Gallois. Le Gallois, c'est celui qui écrit le bouquin
3: Combat pour nos
5: cadavres. C'est l'histoire d'un jeune homme qui se retrouve dans le bagne allemand où un médecin, style Mengele, lui inocule la lèpre. Ça, c'est une multitude de cartes de visite. Vous voyez, c'est ça qui m'a impressionné.
6: Alors donc, pour expliquer cette rencontre nocturne, vers 11h, Lucien Léger va... expliquer qu'il a vu un enfant dans le métro qui lui semblait un peu désemparé, qu'il a d'abord voulu lui venir en aide, et qu'il a essayé de le faire revenir chez lui, mais l'enfant voulait plutôt faire une balade en voiture, ce qu'ils vont faire, jusqu'au bois de Verrières, et là, éclipse de conscience, Lucien Léger étrangle Luc Taran. Bon, ça, ce sont les aveux qu'il va réitérer à de nombreuses reprises au cours d'une instruction qui va durer un peu plus d'un an. Et au cours de cette instruction, en 1965, Lucien Léger va revenir sur ses aveux et là, va dévoiler une vérité tout à fait différente, où il est question d'un tiers, d'abord nommé Henri, ensuite Henri Molinaro, qui a eu des ennuis avec le père de Luc Taran pour une histoire d'argent et que pour faire pression sur Yves Taran, il a enlevé son enfant et... au cours de la soirée, les événements ont mal tourné et Luc Taran est mort accidentellement. Lucien Léger prétend à ce moment-là avoir voulu protéger son ami. Il dit qu'entre eux, il existe une amitié très importante, très forte. Pour lui, il était hors de question de le dénoncer, mais qu'aujourd'hui, se dénommer Henri avait la possibilité de le faire sortir, au moins d'apporter de manière anonyme une preuve de son innocence. Il ne l'a pas fait. Lucien Léger, maintenant, reprend un peu les rênes et dévoile ce qui doit, d'après lui, être la vérité.
5: Et ça va aller jusqu'au procès en mai 66, où il y a peu de témoins cités par la défense. Mais il y en a un, et c'est Sals, ancien résistant. C'est-à-dire qu'en plus, il s'exprime très bien. C'est un charmeur. En fait, l'expert le plus intéressant de ce procès, c'est Sals. Alors qu'il y a une ribambelle avant, qui sont des sommités depuis 20 ans, depuis 30 ans. C'est François, qui suit le procès, qui parle du très pittoresque Monsieur Sals.
4: Lucien Léger est condamné à perpétuité.
6: Ensuite, passé le procès, Jacques Sals disparaît complètement de la scène. Voilà. Jacques Sals réapparaît dans les années 70. On a les éléments de courrier de la femme de Lucien Léger, Solange, où elle parle d'abord d'un JS, ensuite Jacques Sals, nommé, comme du meurtrier de Luc Taron. Elle l'aurait vu, ils auraient discuté, il l'aurait reconnu, elle l'aurait imploré de venir en aide à Lucien par n'importe quel moyen, il aurait répondu qu'il n'en était pas question, qu'il fallait qu'elle se tienne tranquille, que sinon il allait lui arriver des ennuis. Plus tard, je tombe sur les courriers de Lucien Léger au moment où sa femme meurt, puisque Solange Léger meurt en janvier 1970, Lucien Léger a présenté la mort de sa femme comme suspect. Il n'a pas dit qu'il s'agissait nécessairement d'un meurtre, il dit « j'ai tout envisagé, hein, ça peut... elle était fragile, elle était de santé fragile. À l'époque, c'était en janvier, il faisait froid, la grippe sévissait, c'est possible aussi qu'elle ait été très malade. Je n'exclus rien, y compris la possibilité qu'elle ait été supprimée. » Et je tombe donc sur la lettre qu'il va écrire au procureur, où là, il donne pour la première fois le nom de Jacques Sals. Présente Jacques Sals comme étant le véritable meurtrier, le véritable auteur de la mort de Luc Taron. Il explique que Henri Molinaro et Jacques Sals, donc deux membres du fameux réseau qui avaient des ennuis avec le père de Luc Taron, en l'occurrence une somme d'argent qui avait été dérobée au réseau, 15 000 francs nouveaux. Donc les deux hommes ont décidé d'enlever son fils. Ils n'avaient pas l'intention de lui faire de mal, mais ils avaient l'intention de faire pression sur le père. Et puis, en fait, en cours de chemin, ils ont plutôt décidé de le lâcher dans la campagne. L'enfant s'est mis à crier. Et Jacques Sals, pris de panique, aurait voulu le faire taire et lui aurait plaqué le visage contre la terre sur le bas-côté de la route. Il l'a maintenu trop longtemps. L'enfant ne bougeait plus. Luc Taron était... peut-être mort, en tout cas les deux hommes ont paniqué, ils l'ont remis dans la voiture, ils l'ont transporté aux abords d'un bois, pas très loin, et ils sont repartis ensuite dans la capitale, où ils ont retrouvé Lucien Léger pour lui demander un alibi. Cette version-là, on peut la battre en brèche, parce qu'elle est évidemment contestable sur plusieurs aspects, en tout cas très largement questionnable. Il n'empêche que de 1970 à 2008, Lucien Léger va maintenir ce rôle joué par Jacques Sals.
7: Et donc il dit, il accuse son ancien compagnon d'armes.
5: D'ami, qui est peut-être le meilleur. Et puis pendant un an, ils ont été très amis, mais il l'accuse. Alors, je ne sais pas. Moi, je ne crois pas à la version de Lucien.
7: Vous ne voyez pas Sals tuer un enfant ?
5: Ben non, Sals, c'est pas... Ça, c'est ce qu'il fait, quand même. Je sais pas. Je peux pas vous dire. J'ai pas de réponse. Je n'y crois pas. C'est surtout la version de Lucien qui me dérange. Sals, au milieu, qu'est-ce qu'il en a fait ? Sals, il veut la lumière. Il veut pas l'ombre. Il veut pas être un réseau d'enseignement. Il s'en fout. Ou alors, c'est une histoire, mais alors...
4: Le réseau dont parle Lucien Léger, alors lui, il dit que c'était un réseau qui recueillait des renseignements de l'OTAN et que ces renseignements étaient ensuite transmis par différents canaux jusque dans les pays de l'Est, voire jusqu'en Chine. Là, je sens qu'on rigole au fond de la salle. Je trouve moi-même que tout ça est bien rocambolesque. D'abord, Henri Molinaro jusqu'à aujourd'hui. On ne sait pas qui il est, on ne sait pas s'il a existé. Ça reste encore aujourd'hui un personnage de fiction. Jacques Sas, lui, il a le mérite d'exister, mais lorsqu'il va être mis en cause dans les années 70, il va assez rapidement produire d'abord un alibi en béton pour la nuit du crime, et ensuite il va discréditer les affirmations de Lucien Léger en se présentant comme un banal graphologue, graphométricien. Alors, moi, effectivement, j'ai bien envie d'y croire, parce que depuis le départ, je me suis inscrit dans une démarche de soutien. Donc moi, j'ai cette faiblesse vis-à-vis de Lucien, et j'en suis parfaitement conscient. Hein. Je sais que j'ai tendance à vouloir lui donner absolument du crédit. Néanmoins, bon, je ne suis pas non plus complètement stupide, et je vois bien que cette histoire de réseau, elle n'est pas très, très solide. En tout cas, il y a des choses qui sont peu crédibles. Le fonctionnement tel qu'il le décrit, il parle de, ils se réunissent dans un des appartements, il n'y a aucune cloison entre les uns et les autres. Ils se connaissent, ils font une espèce de voyage depuis Paris jusqu'à Budapest, un pays qui est encore derrière le rideau de fer, où les visas sont quand même pas simples à obtenir, où les contrôles sont nombreux, ils sont à trois dans la voiture. Enfin, bref, c'est quand même dur à avaler, hein, tout ça. J'en suis très conscient. Et en même temps, Lucien Léger, quand il parle de Budapest, il parle d'un endroit qui s'appelle la Taverna, où ils sont allés. Ben, la Taverna existe. Moi, je m'aperçois qu'on est en train de recréer comme un décor. Moi, concrètement, j'ai un disque dur qui est vraiment rempli de documents, de photos, de synthèses. Enfin, en tout cas, personnellement, moi, je passe à un autre niveau, c'est-à-dire un niveau que je qualifierais d'un peu obsessionnel. Je pense, je me lève Lucien Léger, je fais ma journée Lucien Léger, Luc Taron, je termine, je pense vraiment qu'à ça, quoi. Parallèlement à ça, on essaie de retrouver les derniers témoins. Parmi ces témoins, évidemment, il y a Jacques Sas. Mais c'est un témoin un peu particulier, puisque il est présenté par Lucien Léger comme le meurtrier de Luc Taron. Donc moi, je pars la bande en me faisant passer pour un passionné de graphologie, j'obtiens ses coordonnées téléphoniques, puisqu'il est sur liste rouge, et je l'appelle. On est en 2006. Je m'aperçois qu'on est voisins. Il habite rue des Montibœufs. Moi, j'habite avenue Gambetta, à Paris, tous les deux dans le 20e. Alors, au début, notre conversation, moi, j'avance un peu à pas feutrer. J'avoue que je suis pas très fier de moi. Je parle d'abord graphologie parce que, bon, voilà, comme je me suis fait passer pour un passionné, je suis obligé d'en passer par là. Je m'aperçois, en l'ayant au bout du fil, d'abord, je m'adresse à un vieux bonhomme. Je me demande qu'est-ce qui m'a pris d'importuner un vieillard qui avait pas du tout besoin de ça. Enfin, bref, je sais pas trop ce que je suis en train de faire là. Et puis, évidemment, je me dis, bon, faut quand même que tu ailles jusqu'au bout. Donc, à un moment donné, je finis par enlever mes pantoufles et je mets mes gros sabots. Et j'aborde le cas Lucien Léger. Mon interlocuteur prend une espèce de voix très désagréable, des accents métalliques. Et très rapidement, il me dit, mais qui êtes-vous? Où habitez-vous? Ça, je m'en souviendrai toujours. Deux questions. Qui êtes-vous? Où habitez-vous? Je lui donne mon nom, que je lui ai donné au départ. J'ai pas donné de faux nom. Je lui rappelle et je lui donne mon adresse. Il raccroche. Et là, j'ai peur. Je me dis, qu'est-ce que tu viens de faire? Est-ce que tu maîtrises vraiment tout? Ça dure quelques minutes, puis après, je me reprends, évidemment. Et puis, je continue. Je rencontre à Jean-Louis. Jean-Louis n'est pas très intéressé, je le sens, à part Jacques Sas. Ça ne lui parle pas beaucoup, hein, cette histoire. Et moi, je me dis, mais il y a quelque chose, je ne sais pas quoi. Quelque chose au fond de moi me dit, il faut que tu continues à gratter. Et on a eu ensuite une seconde conversation avec lui.
8: Donc là, c'est Jean-Louis Vanni.
4: Voilà, Jean-Louis Vanni prend son téléphone et l'appelle.
5: Alors, je l'appelle parce que je suis un journaliste. Je dis, mon projet, Lucien Léger, vous accuse d'être le véritable assassin ou du moins l'un des principaux complices, de l'assassinat du petit Aaron et qu'il a payé pour vous et tout ça. Mais c'est un fou. Et puis il commence à me raconter son passé de militant anti-nazi. Et tout. Bon, d'accord, continue. Et puis il me dit, si le livre paraît et que vous faites ces accusations-là, je vous accuserai. Je reçois une lettre recommandée avec accusé de réception où il me dit qu'il va me faire un procès si jamais il y a ça dans notre livre que nous préparons et si jamais il sort. Et il me donne le nom de son avocat. Je ne réponds pas. Et puis je dis, tiens, mais c'est quoi cet avocat? Et je vais chercher. Et cet avocat était mort depuis 12 ans. Moi, à mon avis, c'est un génie vieillissant à ce moment-là. Mais il y a une part de mythomanie aussi, probablement, chez ce genre d'homme, enfin, je veux dire.
7: On peut dire que Sals et Lucien se sont bien trouvés, en quelque sorte.
5: Ah, mais moi, je pense qu'ils se sont bien trouvés. Et je me demande même si le fait de Lucien d'accuser Sals n'est pas une vengeance, quelque part. Une petite vengeance, un petit règlement de compte.
4: Lucien Léger sort de prison en 2005. On est même dans le van qui l'emmène depuis la prison jusqu'à son nouveau domicile. C'est la première fois qu'on se voit. C'est un moment un peu curieux. Évidemment, Lucien Léger, sorti de prison, il n'a pas le droit de s'exprimer publiquement sur les faits. Mais à nous, évidemment, entre nous, on discute de ce qu'on veut. Donc Jean-Louis et moi particulièrement, j'ai beaucoup, beaucoup d'attentes sur sa version, sur tout ça. J'ai d'autant plus d'attentes qu'on a retrouvé les traces de Jacques Sals, qui vit encore. Qu'est-ce qu'il compte faire? Bon, au début, il est un peu évasif, il nous dit non, c'est encore un peu trop tôt. Bon, et puis je reviens à la charge à une ou deux reprises ensuite, et puis à la deuxième reprise, je crois que je suis un petit peu plus ferme.
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9: Voyons, Léger, est-ce que vous sentez la position impossible où vous me mettez?
4: Écoute, Lucien, tu vas pas continuer comme ça à observer le silence alors que le dernier des protagonistes est encore vivant, celui que t'accuses. Tu peux pas. On va finir par trouver ça bizarre. On a son numéro, on a son adresse. Tu risques rien à le contacter, à avoir cette conversation d'homme à homme avec lui.
9: Voyons, nous sommes face à face, tous les deux. Il y a un courant de sympathie entre un accusé et son défenseur. Vous avez confiance en moi, je crois. Alors, je vous en conjure, parlez, sinon ma plaidoirie est impossible. Parlez. Et les gens ne mangent pas. Mettre-nous sur un séant. Nous sommes en plein délire, monsieur le président.
4: Et puis voilà, il s'arrête, il me regarde avec un air un peu grave. Il me dit, tu sais, Stéphane, j'ai pas du tout envie d'y retourner. Alors bon, je le regarde, et là je comprends ce qu'il veut me dire. En fait, sous la conditionnelle, il suffirait qu'il prenne contact avec Sals et que Sals le signale au procureur et au juge des libertés, Lucien retourne immédiatement en prison. Bon là, je me sens un peu bête avec ma question, parce que je me dis, oui, c'est vrai que c'est lui qui prend les risques et pas moi. Moi, j'ai aucun risque là-dedans, à part celui de vouloir... C'est pas un risque, c'est juste mon petit fantasme d'avancer, de découvrir peut-être la vérité, de jouer un rôle finalement, hein. Il y a de ma part, hein, je pense, un petit peu de narcissisme aussi.
9: Léger, je vous adjure de parler en Lucien Léger et pas au nom d'un personnage extraordinaire que vous pourriez construire encore. Je vous en conjure, parlez, sinon ma plaidoirie est impossible.
7: Mais attendez, vous défendez un homme qui ne se défend pas?
5: Qui reste dans son mythologie, dans son mythe, oui. Mais il nous aide pas, quoi.
7: Mais ça vous a pas rendu fou?
5: Ça nous a pas empêché de faire le bouquin, c'est tout. Ouais. Mais non, on n'a pas réussi. Il commençait un truc, on avait le magnéto, et puis il parlait d'autre chose, et puis... Mais qu'est-ce qu'il pouvait dire? Soit c'est moi l'assassin, non. Et est-ce qu'il avait aussi pas un peu honte de sa version, et qu'il avait peut-être pas envie, par sympathie pour nous, de la remettre, quoi. J'extrapole, là. C'est pas que je veux me décharger de quoi que ce soit, mais je pense qu'on a fait le plus, ce qu'on pouvait faire. Stéphane et moi.
7: Et vous vous êtes pas engueulé en disant « Mais dis-nous, il faut que tu nous dises, on a passé des années... »
5: Non. Non, enfin, on s'est un peu moqué, mais on n'a pas été jusqu'à l'engueuler. C'est vrai, c'est vrai. Mais il est mort quand même assez rapidement.
4: 3 ans.
5: 3 ans, quand même. C'est beaucoup 3 ans, c'est vrai.
9: Le président à son tour s'adresse à Léché. Est-ce que vous avez pensé à ce petit Luc dont vous parlez dans vos lettres? Ce petit Luc qui devait ressembler au petit Lucien Léché que vous deviez être à l'âge de 11 ans. Lui aussi le petit Luc, il attend que vous parliez. Silence. Mais même si c'est vous le coupable, Léger, parlez ! Silence.
4: Lucien Léger, on va se voir régulièrement, donc entre 2005 et 2008. Et en 2008, j'ai un coup de fil. Une journaliste de l'AFP qui me demande des informations sur la disparition de Lucien Léger. Je comprends que son corps a été trouvé chez lui et qu'il était mort depuis maintenant une quinzaine de jours. Voilà, donc y a un monde qui s'écroule puisque nous, Jean-Louis et moi, on est engagé à fond dans la rédaction de notre bouquin. On a un coup, ça porte un coup d'arrêt, mais on réfléchit avec Jean-Louis à la poursuite ou pas, puis on décide de poursuivre. J'ai appris la mort de Jacques Salles en 2010, 2 ans après Lucien. C'est pas que c'est curieux, c'est la vie. Jacques Salles a vécu sa vie, et quoi qu'il ait fait, ça n'intéresse que des gens comme moi et Jean-Louis éventuellement. Donc notre bouquin, il paraît en 2012, et c'est un livre qui est un livre finalement très frustrant pour le lecteur, parce que à la fin du livre, on n'est pas parvenu à démêler les fils de cette histoire inextricable. On a réussi à discréditer l'accusation portée contre Lucien Léger et ce qui l'a mené en prison pendant 41 ans. On peut dire aujourd'hui, nous en tout cas on l'affirme, Jean-Louis et moi, que Lucien Léger n'est pas coupable. En revanche, on ne pourra jamais dire que Lucien Léger est complètement innocent.
7: Et alors donc, votre position commune à Stéphane Troplin et à vous, quand sort le livre, c'est de ne pas trop s'intéresser à Salles, qui est plutôt une mauvaise piste pour trouver l'assassin.
5: C'est une mauvaise piste pour trouver l'assassin, mais par contre... Salles, c'est un personnage de roman. C'est, comme vous dites, qui aspire à tout ce qui bouge dans cette société. Dieu sait si ça bouge à l'époque. L'occupation, la résistance, les camps de concentration, les retours, la guerre d'Algérie, les guerres d'indépendance, la décolonisation, la France qui s'ennuie, comme dirait Janson Ponté 2 ans avant l'affaire, dans le monde. Voilà, c'est les Trente Glorieuses. Et le personnage, nous sommes un peu restés aussi sur notre faim, quand même, par rapport à Salles.
4: Jacques Salles est un simple graphologue, ancien résistant, français, en Allemagne. On ne peut pas vraiment en dire plus. On donne la version de Lucien Léger. On évoque cette correspondance un peu curieuse en prison, ces 2 lettres envoyées avec... comme ce qui apparaît comme un langage pas codé, mais avec des sous-entendus, mais c'est tout, on va pas beaucoup plus loin que ça. Donc notre livre, il est publié en janvier 2012. En septembre 2012, j'ai quitté Paris. C'est terminé, j'ai tourné cette page, et je passe à autre chose. Donc je passe véritablement à autre chose.

0: Philippe Génada, en 2017, vous sortez La Serpe. Comment avez-vous choisi de consacrer votre livre suivant sur Lucien Léger ?
1: Alors en fait, à chaque fois que je termine un livre, c'est pas que je cherche un sujet, mais j'ai l'esprit, disons, qui s'ouvre plus. Mais là, c'est un hasard, c'est tout à fait par hasard. J'avais une émission sur France Inter qui devait, où je devais rencontrer Henri Leclerc, un avocat très célèbre, un ancien avocat. Il venait de sortir un livre, lui, qui s'appelait La parole et l'action, qui raconte sa vie un peu. Et donc je le lis, c'était très intéressant, passionnant, ce type a fait des choses incroyables dans sa vie. Et puis, dans la lecture, il parle de quelques-unes des grandes affaires de sa vie, et en particulier, il parle de Lucien Léger. Jamais de ma vie j'ai lu ce nom, je ne connais pas cette affaire du petit Luc Taron, je ne connais pas. Il doit y avoir peut-être, je ne sais pas, je vais peut-être dire une bêtise, mais 4-5 pages sur l'affaire Lucien Léger dans son livre. Le soir, j'ai cette rencontre, c'était le soir, et on se retrouve en dehors, après l'émission, tous les deux en dehors de la maison de la radio à attendre un taxi. Et je lui dis, ah, il y a une affaire, maître, qui m'a vraiment beaucoup intéressé dans votre livre, c'est Lucien Léger. Et la réponse d'Henri Leclerc est très curieuse. Il me dit, non, le type était fou, ça doit être lui, il était à moitié fou, il était menteur, c'est du passé, je ne veux plus en parler. Ce qui m'étonnait, parce que Henri Leclerc est un humaniste, quelqu'un qui vraiment a une âme forte et qui s'intéressait à ses clients, et qui balaye ça comme ça. Et du coup, ça a eu l'effet inverse de celui que ça aurait pu avoir, c'est-à-dire, puisque lui me dit, non, n'en parlons pas, ça n'a aucun intérêt, c'est passé... Et il racontait n'importe quoi, ce bonhomme. Ça a eu l'effet inverse et j'ai commencé à... Dès que je suis rentré chez moi, j'ai allumé mon ordinateur et j'ai cherché. Et une des premières choses, en dehors des papiers dans les vieux journaux de l'époque qu'on peut trouver, première chose que j'ai trouvée, c'est le voleur de crime de Stéphane Troplin et Jean-Louis Ivani, qui avaient l'air d'être à la fois les seuls, 60 ans après, à s'intéresser encore à cette affaire, et surtout... C'est ça qui m'a happé dès le début. Je n'ai rencontré personne qui puisse imaginer que Lucien Léger n'était pas l'étrangleur et l'assassin du petit Luc Taron. C'était les deux seuls, mais vraiment, j'ai cherché partout. Et donc voilà, je me suis procuré, non sans mal d'ailleurs, le livre de Jean-Louis et Stéphane. Je l'ai lu, mais en deux jours, alors que c'est un gros pavé. Là, après avoir lu leur livre, je me suis dit, je vais écrire quelque chose. Là, c'était une certitude pour moi. Je vais retrouver les dossiers d'instruction, d'enquête, le procès, tout ça. Et donc, mais j'étais dans mes petits souliers, parce que j'ai évidemment compris en lisant leur livre qu'ils avaient travaillé des années et des années là-dessus. Leur livre, chez un petit éditeur, un livre énorme et extrêmement dense et complexe, c'était assez peu vendu à l'époque. Moi, je sortais de La Serpe où j'avais eu le prix Femina, où mon livre avait eu énormément de succès. Et donc, j'aurais dit, si vous me donnez l'autorisation... je me servirai de tout votre travail pour

0: une vérité. Et ce n'est pas une vérité qui va forcément servir la cause de
1: Oui, mais
0: sa vie.
1: la vérité, c'est la vérité.
0: Oui, la vérité, c'est la vérité, mais la vérité, qui peut la connaître dans ce genre de, dans une affaire criminelle, c'est compliqué. On est toujours en train de la construire d'une certaine manière avec une part de subjectif, donc de discutable. Quand on se voit pour la première fois à Combourg, moi je suis un peu sur mes gardes. Et puis on parle. Philippe est quand même, c'est quand même quelqu'un de très sympathique. Donc là, je décide de lui faire confiance, comme j'ai pu faire confiance à Lucien à un moment donné. Je lui dis, voilà, on y va.
2: Après une dizaine d'années de pause, qu'est-ce que vous ressentez quand vous apprenez que toute cette matière va être remuée à nouveau?
3: C'est compliqué. Moi, je suis plutôt content, mais en même temps, comme c'est un livre qu'on a eu, on n'en sort pas. On en sort touché d'un travail comme ça. Notre travail sur Lucien Léger à Stéphane Lemoine nous a touchés, quoi, je veux dire, on nous a éprouvés. Et donc, c'est difficile. C'est difficile. Par exemple, pour moi, ça a été un moment difficile. C'est Philippe nous a fait état de ses recherches. On avait des sortes de débats. Des fois. Non. Puis en même temps, je trouvais que ce qu'il disait était très intéressant quand même.
0: Il y a certaines pièces sur lesquelles lui s'arrête plus longuement. Et ça n'a pas été simple pour moi de voir les pièces réinterrogées, qui fait plus parler que moi je n'ai pu le faire, de m'apercevoir que ben, des moments j'avais été faiblard.
4: J'ai tenu à revoir moi-même tout ce qu'ils avaient vu, et c'est des dizaines de milliers de documents, quoi. C'est énorme, c'est le plus gros dossier que j'ai vu pour l'instant, moi, depuis que j'écris ce genre de livre. Et ça a duré longtemps. Normalement, j'écris un livre tous les 2 ans. Là, il y a eu 4 ans entre la SERP, mon livre d'avant, et la publication du Printemps des Monstres. Et j'ai eu une correspondance par mail. Si on l'a publiée, elle ferait la taille de nos 2 livres réunis, presque. Hein. Avec Stéphane, un peu avec Jean-Louis, enfin assez régulièrement avec Jean-Louis, mais surtout avec Stéphane. Alors, à propos de Jacques Sals. Ma première impression est une frustration qui est, je pense, la même qu'ont ressenti Stéphane et Jean-Louis, c'est-à-dire l'impression forte et presque la conviction, mais qui n'est pas étayée par grand-chose, que ce type est louche et qu'il a quelque chose à voir dans cette histoire. Jacques Sals a été le seul, au moment du procès, là il y avait carrément l'étrangleur, Lucien Léger, était pire que le diable, pire que l'ennemi public numéro un, et il y a une seule personne en France qui le défendait, c'était Jacques Sals. Donc ça, une certitude qui a une sorte de binôme assez paradoxal et déséquilibré parce qu'ils ne se ressemblent pas du tout, en tout cas dans les premières couches de surface, entre Lucien Léger et Jacques Sals. Donc très vite, on s'est rendu compte que le nœud de tout ça, ce qui pouvait éventuellement expliquer toute cette affaire, c'était Jacques Sals. Et donc en fait, bah, tout simplement, je vais sur Internet. Et la grosse différence, parce qu'Internet évidemment existait à l'époque où Jean-Louis et Stéphane faisaient leurs recherches, la grosse différence, c'est Gallica, qui est le site numérique de la BNF, qui est une mine d'or, dont moi je me sers toujours dans tous mes livres. Et donc, ben, je suis allé sur ce site et je tape le nom de Jacques Sals dans la barre de recherche. Et à l'époque, j'ai eu un résultat, qui était un vieux numéro en 41, je crois, de l'Action française, où son nom était simplement cité. Où le journaliste de l'Action française disait: notre jeune confrère Jacques Sals a cru bon de, je sais plus quoi, de se féliciter de je sais plus quoi dans les colonnes de l'Union française. L'Union française, c'était un journal collabo, une petite publication, presque pas un fanzine, mais bon, de la région lyonnaise. Et donc j'ai retrouvé, voilà, comme ça, mais peu à peu, de numéro en numéro, je retrouvais un article de Jacques Sals, un autre, il devenait de plus en plus présent dans les. Et donc je découvre que Jacques Sals, entre 41, donc il a 21 ans, je crois, et 40, le printemps 43 ou fin 42, écrit très régulièrement, prend de l'importance, devient responsable de la section jeune du groupe Collaboration sur Lyon. Et donc ce sont vraiment ce qu'il écrit, c'est vraiment à la fois assez cinglé, c'est-à-dire qu'il y a pas mal de références à la mythologie celte, enfin il y a tout un discours, toute une phraséologie un peu qui moi me dégoûte un peu, et puis surtout, bah, c'est très pro-nazi, quoi. Enfin, c'est vraiment les Allemands vont nous sauver, et vive la jeunesse et tout ça, enfin toute cette idéologie-là. Et à partir de là, en

0: tous les, pas les soupçons, mais les impressions, les sentiments qu'avaient eu Stéphane et Jean-Louis se concrétisent, se matérialisent sur quelque chose de vraiment. Parce que on savait, et Stéphane et Jean-Louis en parlaient, que Jacques Salles, toute sa vie, s'est présenté comme un résistant, vraiment, qu'il a produit des documents comme quoi il avait été dans le Vercors, dans le Maquis, un héros de la résistance. Vraiment. Et là, tout à coup, on se rend compte que, au moment où il prétend avoir été dans la résistance, hein, il écrivait dans ce journal des horreurs pour faciliter l'arrivée du nazisme en France.
1: Comment vous prenez cette nouvelle ?
2: La collaboration
1: de Salles.
2: Ça me situe le personnage. Il est collabo quand il faut, il est STO quand il faut, il est résistant quand il faut. Vous avez toujours un Jacques Salles là où l'histoire se passe, se déroule. Il lui manquait que ça, la panoplie, quoi.
3: Moi, je tombe des nues. Vraiment. Effectivement, à partir de là, mon image, l'image que j'ai de Jacques Salles, elle s'effrite. Et elle laisse apparaître quelqu'un que j'avais un peu pressenti au départ. C'est-à-dire que ces histoires de résistance, au début, m'avaient paru un peu questionnables. Je me disais, tiens, mais est-ce que tout ça est vrai ? Ça me paraît quand même, ces histoires de dates. Je me dis, lui aussi, quelque part, il a peut-être fantasmé un personnage qu'il aurait aimé être. C'est possible aussi. Hein.
1: Alors, qu'est-ce que ça apporte à l'enquête de Lucien Léger ?
0: Alors, ça apporte... parce qu'en fait, c'est Lucien Léger qui a, dans les années 70, après presque 10 ans de silence, qui a nommé et dénoncé Salles comme étant le responsable de la mort de Luc Tharon. Évidemment, personne ne l'a jamais cru. Et Salles se défend dans les journaux, fait paraître des droits de réponse, des communiqués, des trucs, en disant « mais j'ai été un grand résistant, je n'ai rien à voir avec tout ça, je suis un... bon, voilà ». Donc ce que ça apporte à l'histoire, c'est de se dire, c'est qu'on comprend que Lucien Léger, il avait raison, quoi. C'est-à-dire qu'il disait « Salles n'est pas celui qu'on croit ».
1: Et alors comment on a le sentiment que toute l'enquête est mal parti depuis le départ, depuis les années 60, parce que pendant le procès et pendant la tentative de révision du procès, l'aura de Jacques Salles, grand résistant, a quand même joué.
0: Oui, mais alors là, peut-être pour une fois, si l'enquête est mal partie, a été mal menée, c'est pas la faute des enquêteurs, c'est pas la faute ni des policiers, ni du juge d'instruction, c'est la faute de Lucien Léger. Hein, c'est-à-dire que Lucien Léger, quand même, à son procès, où toute la France voulait lui couper la tête, Jacques Salles a témoigné à 3 mètres de lui. Donc Lucien Léger aurait très bien pu dire pendant son procès, c'est ce type qui est au cœur de tout ça. Et non, Lucien Léger est quand même resté 10 ans sans dire un mot de travers. C'est d'ailleurs ce qui, même maintenant, ou même en tout cas avant la publication de nos livres, fait que les gens disent « bah oui, c'est un peu facile ». Mais en réalité, c'est-à-dire que nous... on ne peut pas vraiment reprocher, donc encore une fois, aux enquêteurs de 1964, ils n'avaient aucune raison de se tourner vers Salles. Et ceux de 70, 10 ans plus tard, nous, on a vraiment, Stéphane, Jean-Louis, après c'est un peu désintéressé de Salles, mais on a vraiment cherché, moi ça me rendait fou, non seulement parce que je n'aime pas les choses obscures et qu'on n'arrive pas à éclaircir un peu, et puis surtout, d'une manière peut-être cynique, mais en tout cas c'est mon travail, parce que j'écrivais un livre et que moi je voulais, à la fin de mon livre, pouvoir dire « j'ai la preuve que Jacques Salles est mêlé de très près à la mort de Luc Tharon et que c'est à cause de lui que Lucien Léger a fait 42 ans de prison ». On a cherché, mais comme des fous, avec tous les moyens possibles aujourd'hui, qu'évidemment les gens, y compris le commissaire de la rue, n'avaient pas dans les années 70, on n'a rien trouvé. Moi, j'avais cette impression d'avoir un collier de perles rares qui vaut une fortune et qui me manquait juste le fermoir. Et donc, le collier ne sert à rien, on ne peut pas se le mettre autour du cou. Et il manquait juste peut-être 2 mm et demi d'espace entre Yves Tharon, Jacques Salles et Lucien Léger pour que tout se connecte. On n'a pas réussi à trouver, donc on ne peut pas reprocher aux autres d'avoir raté aussi.
1: Alors du coup, il reste une solution, c'est le s'en remettre à son intime conviction. Et est-ce que c'est pas à ce moment-là que les choses deviennent dangereuses, parce que subjectives ?
0: Dangereux, subjectifs sont pas des synonymes, Jérôme. Oui. L'intime conviction, c'est utile. D'ailleurs, c'est même reconnu dans la loi française. Hein. On demande aux jurés de juger selon leur intime conviction. Je suis absolument convaincu que Jacques Salce est mêlé de très près à la mort du petit Luc Taron. Donc voilà, moi j'en suis absolument convaincu, mais je n'ai pas de preuves. On peut être convaincu de plein de choses dans la vie et sans avoir de preuves. Hein. Moi je pense, et c'est là encore pas loin d'être une conviction, que tout ce qu'a raconté Lucien Léger sur le réseau d'espionnage pour les communistes, la Chine ou l'URSS, je suis convaincu que tout est inventé et que ça n'a jamais existé. En revanche, je suis tout aussi convaincu qu'il y avait bien quelque chose de l'ordre de la politique qui liait Jacques Salce et Yves Taron, le père du petit, et dont Lucien Léger était un pion. Il y a des histoires crapuleuses, c'est-à-dire des histoires de fric, de rançon, etc. Mais là où le bas blesse, là où ça cloche un peu, c'est qu'on n'a pas réussi à emboîter Jacques Salce et Yves Taron. Mais on sait que Lucien Léger connaissait bien Jacques Salce, et réciproquement. Et Lucien Léger a donné des choses sur la vie de Taron que personne ne pouvait savoir, que son fils n'était pas vraiment son fils, qu'il avait été mêlé à une affaire de mœurs assez dégueulasse, quoi. Et alors, Taron disait tout est faux, tout est faux. Et moi, dans mes recherches, j'ai trouvé qu'effectivement, il avait été mêlé à une affaire de mœurs. J'ai eu beaucoup de mal à consulter, c'est assez curieux parce que c'était des années après. Et que, effectivement, le petit Luc n'était. Donc, comment Lucien Léger peut savoir ça autrement que parce que Salce connaît Taron. Et Yves Taron a bien montré ensuite, dans toute la suite de sa vie, que Yves Taron était pour le coup, lui, vraiment un sale type.
1: Mais quand vous parlez de fermoir, la façon dont cette affaire s'échappe si proche, est-ce que vous n'avez pas l'impression, des fois, que les choses étaient écrites comme ça pour que vous butiez à ce moment-là?
0: Non. Je sais qu'on peut avoir ce genre de, j'allais dire, de théorie, ce genre de sentiment. Moi, non. Moi, vraiment, Jacques Salce, et alors, encore une fois, là, pour le coup, c'est vraiment subjectif parce que je ne l'ai jamais rencontré. Pour moi, Jacques Salce n'est pas un manipulateur, un génie ou quelqu'un qui a testé tous les extrêmes dans sa vie, etc. Jacques Salce est juste un sale type. Quand je vois les faux grossiers qu'il a produits pour toucher du fric, pour faire croire qu'il avait été résistant, alors qu'on n'en a pas parlé, mais moi je pense même à la Bunaverk, près de Halleux, où il était avec les Français qui étaient en STO. Il y avait donc un réseau de résistance qui diffusait des tracts, qui avait fabriqué une radio pour écouter Radio Londres, etc. Et ce réseau a été dénoncé, démantelé, ils ont tous été envoyés en camp. Et j'ai trouvé des correspondances entre membres de ce réseau après la guerre qui étaient persuadés qu'il y avait un traître parmi eux et que c'est l'un d'eux qui a dénoncé tout le réseau parce que sinon il n'y avait aucun moyen de... Moi je suis persuadé que c'était Jacques Salce. Il est dans ce réseau 2 mois après avoir écrit les pires ignominies dans le journal de Lyon. Il est dans ce réseau, et ce réseau qui doit contenir une quinzaine de personnes, ils tombent tous les uns après les autres à partir du moment où il arrive. Jacques Salce est le dernier arrêté. Encore une fois, je pars dans mes hypothèses, mais ce sont des hypothèses que je tiens profondément dans mon cœur. Donc voilà, je suis persuadé que Jacques Salce a dénoncé tout ce réseau de résistants. Je suis de parti pris, hein, je m'en rends compte, tant pis. J'assume. Quand... pour obtenir sa pension, il produit des certificats médicaux. Mais si tout ce qu'il décrit comme problème qu'il a soi-disant eu à cause du temps qu'il a passé en Allemagne, si tout est vrai, mais on se demande comment il arrivait à lever le petit doigt ou à faire 1 mètre dans la rue. Enfin, c'est vraiment...
1: Alors donc, on a fatigue chronique, trouble du sommeil, cauchemar, hyperémotivité, instabilité, lenteur digestive, accès de dépression, palpitations. Enfin, il y a une liste longue d'une page dans votre livre Le Printemps des Monstres de ces séquelles de retour de camp.
0: Tout ça pour avoir un peu d'argent, quoi. Quel cynisme, enfin... Bon, voilà, mais une chose est sûre, c'est que Jacques Salce, c'est un personnage complètement impénétrable. Presque tout dans sa vie, rien n'a de cohérence. Enfin, on a l'impression, vu d'ici, que, par exemple, sa femme, Marie-Madeleine, qu'il rencontre, était, elle, je pense, une vraie résistante. Enfin, elle n'a pas fait de la résistance, mais en tout cas, elle était vraiment contre les nazis. ils passent leur vie ensemble, tout ça est très, très incohérent, je trouve. Donc, c'est pour ça que j'ai du mal à voir une logique là-dedans, ou de voir, j'ai du mal à voir une sorte de préparation pour laisser un grand mystère. Moi, je vois juste un type qui a avancé en courbant la tête de manière un peu... Je le vois, et puis même, c'est pour ça que je me rends compte que je suis de mauvaise foi, je le sais. Même sa tête, quoi, je ne supporte même pas sa tête. Il a une tête de sournois, de perfide, de gluant. Mais ça, on en a énormément parlé avec Stéphane. Et c'est marrant parce que ce sont des choses qu'il me reprochait un peu à l'époque, très gentiment. Hein, mais il me disait, tu interprètes tout en fonction de ta thèse de départ. Et puis maintenant, il se retrouve un peu là-dedans, Stéphane. C'est-à-dire que lui n'a pas arrêté. Moi, ça me touche beaucoup qu'il continue comme ça. Il a conscience qu'il s'enfonce dans une sorte de gouffre et qu'il n'y a rien au fond du gouffre. Mais à son tour, maintenant, c'est moi qui lui dis parfois qu'il interprète, qu'il désaxe certains faits ou indices qu'il trouve pour les décaler un peu, pour que ça rentre dans la ligne de sa thèse.
1: Cette thèse de Stéphane Troplin sur l'affaire Lucien Léger, c'est la théorie des réseaux. Réseaux politiques ou réseaux d'espionnage souterrain qui rassembleraient Lucien Léger, Jacques Salce et Yves Taron, le père de la victime. Cette hypothèse des réseaux, personne n'y a jamais cru. Aujourd'hui, seul Stéphane Troplin continue de l'explorer en silence, risquant de s'enfoncer encore plus dans l'obscurité, l'imaginaire, la solitude et l'obsession.
3: Lucien Léger, il explique donc qu'il faisait partie de ces réseaux et qu'au cours d'une manifestation le 1er novembre 1961, place Maubert à Paris, une bombe a explosé sur le socle au pied de la statue d'Étienne Delay à l'époque. Que c'est lui qui a placé l'explosif parce que ses acolytes, alors Molinaro ou Salce ou un autre, on ne sait pas bien, mais avaient apporté cette bombe et se comptaient la jeter sur les policiers. Lui n'était pas du tout d'accord, donc il leur a arraché des mains, il l'a déposé précipitamment contre le socle de la statue d'Étienne Delay où elle a explosé, cette petite bombe. Voilà les faits. Donc moi, j'essaie de trouver des photos et je tombe sur un fond photographique et me voilà sur un bureau avec une table lumineuse et tout un ensemble de négatifs parce que j'essaie de retrouver Lucien Léger. Voilà. Et je demande à la Rue des Archives de me faire des développements en positif. Et sur un des développements, là, je vois que la personne que je visais ressemble vraiment, vraiment beaucoup à Jacques Salce. Mais alors, vraiment beaucoup. La photo a été prise juste après l'explosion. On voit la statue d'Étienne Delay en premier plan. Des policiers qui forment un cordon avec derrière des badauds. Et parmi ces badauds, un personnage qui se hausse un peu des pieds. Jacques Salce n'était pas très grand. Donc... là, à partir de ce moment-là, je me dis, mais ok, les réseaux, c'est peut-être invraisemblable, mais n'empêche que là, il y a une manifestation, une bombe, Lucien Léger qui dit avoir pris part à cet événement, et là, je vois quelqu'un qui ressemble quand même vraiment beaucoup à Jacques Salce. Et puis, là, un petit peu plus récemment, en mai 2025, j'ai obtenu l'autorisation de consulter les dernières archives, en tout cas que nous connaissons, sur cette affaire, Lucien Léger. Donc ce sont les archives du commissaire Delarue, donc de l'enquête que le commissaire Delarue a menée en révision, enfin pour ouvrir la possibilité à Lucien Léger d'obtenir la révision de son procès. C'est un dossier que j'ai examiné avec attention, j'ai passé quelques jours à Paris en mai dernier. Parmi les personnages que Lucien Léger cite, notamment un certain Émile Kozak, le commissaire Delarue a identifié plusieurs Kozaks. Aucun ne correspond à la description donnée par Lucien Léger. Mais, parce qu'il y a toujours un mais, parmi les noms, alors les noms sont tous indiqués sur une feuille de papier avec les renseignements qui leur sont liés, mais il y en a un seul pour lequel il y a une photo. Il s'appelle bien Kozak, mais c'est pas Émile, il se prénomme Joseph. je vois la photo, elle me dit quelque chose, cette photo. Et donc, la photo de ce Joseph Kozak ressemble beaucoup au portrait robot réalisé par un témoin à l'époque qui déclare avoir vu Luc Taron, gare Saint-Lazare, le 26 mai. Luc Taron était en compagnie de cet homme, qui ressemble pas du tout à Lucien Léger, mais qui ressemble vraiment beaucoup à ce Joseph Kozak. J'envoie ça à Philippe Jaïnada. Il m'envoie une réponse assez vite. Il me dit, on ne peut pas dire que ce soit pas ressemblant. On ne peut pas dire le contraire.
1: C'était Jacques Sals, le réel et l'imaginaire. Un documentaire en deux parties de Jérôme Massella.
3: Et donc, je ne sais pas quoi en faire de ces éléments, parce qu'ils sont dans mes bras. J'ai fait un bouquin, je ne sais pas, est-ce qu'il faut que j'en fasse un second, j'en sais rien.
1: Première partie, les égarés.
3: C'est possible que Jacques Sals soit quelque part, je le dis avec un petit peu de grandiloquence, mais quelque part soit une certaine forme d'incarnation du mal, peut-être. Collabo, menteur, faussaire, meurtrier d'enfants, pourquoi pas. Ou peut-être un pauvre type mythomane, ce qui est effectivement... Il y a par exemple cette photo de la place Maubert. Je pense qu'il est là. Je pense que c'est lui.
1: Avec Stéphane Troplin, Jean-Louis Ivani, Philippe Jaïnada. Le voleur de crime, l'affaire Léger, par Jean-Louis Ivani et Stéphane Troplin, est édité aux éditions du Ravin Bleu. Au printemps des monstres, de Philippe Jaïnada, est édité aux éditions Mial et Barreau. À suivre, la deuxième partie, le scénariste.
3: Et voilà, il y a ça qui me travaille toujours, parce que c'est possible. Il est possible que ce type qu'on voit sur la photographie soit Jacques Sals, et il est possible que ça ne soit pas lui, que ce soit juste quelqu'un qui lui ressemble vraiment beaucoup. Voilà.
4: Construy!

0: Salut à tous, c'est Constreuil comme tous les dimanches de 18 à 20h sur Cause Commune 93.1 FM ou cause-commune.fm. Nous sommes le dimanche 7 juin 2026. Ça va chef, ça te va quand je donne la date comme ça?
1: Nickel. Mais comme ça on arrive à se repérer dans 35 ans quand ils vont écouter, les archéologues vont écouter les podcasts qu'ils ont retrouvés sous les débris de...
0: Les débris atomiques.
1: Les débris atomiques.
0: Exactement.
1: Voilà. Ah, en 2026.
2: Les débris à qui ?
1: En 2026, la radio existait.
0: Oui. La radio existait et on
2: l'existera toujours.
0: L'émission Constreuil du dimanche 7 juin 2026, ils disent ah ben ça a commencé par un groupe étrange. Ben oui, c'est un groupe néerlandais qui officie depuis 1979, un groupe qui s'appelle The X, qui a à peu près 47 000 albums au compteur.
2: Seulement moins que The Fall.
0: Oui, moins que The Fall, ça c'est sûr. Plus de 2000 concerts. Et puis l'un des 2000 et quelques concerts, c'était vendredi soir au Petit Bain, où ils nous ont interprété en intégralité dans l'ordre leur dernier album qui est sorti en début 2025, qui s'appelle If Your Mirror Breaks. Et après ils ont rajouté deux morceaux de l'album précédent et ça s'est arrêté là, c'était 70 minutes de bonheur. Et donc ils ont joué ce morceau qui s'appelle In the Rain. Et voilà, pour
2: comme
0: ceux qui connaissent pas.
2: Comme le cycliste.
0: Oui, c'est ça. Walking in the Rain, c'est ça. Voilà, pour ceux qui connaissent pas The X, vous pouvez y aller. Il y a des phases très diverses dans toute la discographie. Si vous tombez sur la phase éthiopienne, ça peut surprendre un petit peu, mais globalement, c'est parti du punk pour arriver à ça, qui est du The X en fait. C'est difficile de les caser quelque part. Voilà.
1: 2000 concerts, à peu près un peu comme nos invités.
0: Oui, c'est ça. C'est 2000 concerts et 47 albums, un peu aussi comme nos invités. Un groupe qui s'appelle Strugglers, non pas The Strugglers, mais Strugglers, visiblement. Bonjour les Strugglers. Qui est là et qui joue quoi dans le groupe ?
2: Vous battez pas.
3: Moi, je me fais Harry. Je suis le chanteur.
0: Ok.
4: Moi je suis Enzo à la batterie.
5: Moi c'est Julien à la guitare.
6: Et moi c'est Titouan à la basse.
0: Voilà. Donc
2: bienvenue.
0: Donc le groupe est au complet. Ça tombe bien puisque allez vers 7h moins le quart, vous allez nous faire un petit moyen long live en électrique, donc ça c'est cool. D'ici là, on a le temps de vous découvrir. On va vous découvrir par exemple avec l'un des nombreux morceaux qui sont sur votre Bandcamp. On écoute et puis on en reparle après.

0: de le dire après.
1: Voilà, c'était donc le premier extrait des Strugglers, un morceau en anglais, évidemment, puisque Harry, c'est toi qui chante, j'imagine que c'est toi qui écris les paroles.
2: Oui.
1: Hein, et c'est plus facile quand même de chanter dans sa langue natale.
2: J'ai essayé en français, mais ça marche pas très bien.
1: Ça marche pas très bien. Non mais en fait.
0: Tes collègues t'aident pas ?
3: Non, pas du tout.
2: Non.
0: Ah bah c'est dans le micro. Enfin. Bah c'est non, pas sympa.
1: Non, voilà. Non mais en fait je pose la question un peu à la rigolade, mais les Français, il y a pas mal de Français qui chantent en anglais en disant c'est pas, on a du mal à chanter en français. Toi tu dis t'as essayé en français et puis en fait non t'es revenu à l'anglais. Mais ça, enfin donc toi en tant que anglophone, tu t'es rendu compte que c'était plus difficile de chanter en français qu'en anglais?
2: Oui, mais tout le monde me dit j'ai pas un très bon accent déjà quand je parlais français.
1: Oui, mais
2: chanter, c'est même pire, je pense. Oui.
1: Il y en a qui ont fait toute leur carrière avec un accent, donc c'est pas.
2: Oui, c'est vrai. Mais oui, j'ai essayé. Mais j'ai essayé d'écrire des choses en français des fois, mais oui, c'est toujours plus difficile quand c'est pas ton langue maternelle.
1: Oui. Voilà.
0: C'est lié au fait que c'est pas ta langue maternelle ou au fait que le français ça sonne moins bien avec le rock?
2: Bah c'est intéressant des fois, je trouve le français, je trouve c'est très adapté. Bah pour l'instant, ma copine m'a fait découvrir George Brassens par exemple. Et quand il y a le long truc en français qui raconte les histoires par exemple, je trouve c'est hyper beau. Il y a plein de moyens à jouer avec le long et je trouve ça très intéressant. Mais après, pour l'anglais, pour le punk, pour le rock, bah, tu peux dire tout et n'importe quoi avec l'anglais. C'est tellement malléable comme langue, c'est très facile à faire les paroles, donc tu peux dire n'importe quoi et ça marche.
0: Ah, donc, même
2: je ne sais pas si ça marche en français.
0: Donc même quand c'est ta langue maternelle, c'est aussi un truc parce que quand c'est le français, notre langue maternelle, et qu'on essaie d'écrire en anglais, on se dit oh, pff, de toute façon, les gens comprennent rien.
2: Mais nous aussi en anglais.
0: Nous aussi finalement. Ça rassure.
2: Oui, c'est ça.
1: Oui, ça y est, c'est un mythe qui s'écroule. Ouais,
0: on casse des trucs, c'est trop bien.
2: On a trouvé des rhymes, wood, good, butch.
3: Après, elles sont bien nos paroles, quoi.
1: Ouais, donc voilà. On l'a pas dit, c'était quoi le titre de ce morceau?
2: C'est de la Kalachnikov. Et c'est rencontre, comme tout dans notre set, c'est un peu les galères dans la vie, on se parle mal entre nous, le truc comme ça, c'est un peu un morceau à base de ça.
1: Ouais, le titre officiel c'est « It's not what you say, it's how you say it ».
2: Exactement, c'est « how you say », du coup,
0: qu'on peut traduire.
1: C'est
0: pas comment tu le dis, c'est comment tu le dis.
1: Ouais, c'est pas ce que tu dis, c'est la façon dont tu le dis.
0: Oui, c'est
1: quoi.
0: Ça, voilà, merci. Sinon, ça voilà. A été nul comme traduction.
1: C'était original. alors, en fait, on va être clair et puis on va arrêter de se moquer un petit peu. Je disais, l'un de vos morceaux, c'est le seul morceau qui existe pour l'instant sur votre Bandcamp. Ça veut dire que Strugglers, c'est un groupe qui est jeune et qui n'a pas encore eu le temps de beaucoup composer et beaucoup enregistrer, ou surtout de beaucoup enregistrer. Parce que moi, j'ai jeté un œil sur votre setlist, les morceaux que vous allez jouer là dans une grosse demi-heure. Elle est assez conséquente, donc vous avez écrit pas mal. C'est quoi? C'est le temps pour enregistrer? C'est les moyens? C'est
0: l'argent?
4: Oui, ça en fait partie aussi. Mais en vrai, on a retapé la DA avec Harry ces derniers mois là.
1: Ouais, la DA.
4: La direction artistique, pardon. Oui. Enfin, on s'est dit.
1: Attends, on parlait des punks. Hein, donc,
4: Non, en gros, on s'est dit.
0: C'est une aide. T'as fait ta demande d'ADA peut-être?
4: Non, on s'est dit qu'on avait envie de plus s'amuser sur ce qu'on faisait, même sur scène, du genre que tous les morceaux, on puisse transpirer dessus. Du coup, on a un peu tout accéléré. On s'est moins pris la tête sur les sons de guitare. Et surtout, Harry, il compose, il en a 150, je pense, déjà composés dans son petit stock. Et du coup, on s'est dit, vas-y, on va s'amuser avec. Il y a Julien qui nous a rejoint il n'y a pas longtemps. Tite qui était là solide à la basse quoi, et puis du coup on a mis plus de distorsion, on s'est moins pris la tête sur les sons, on y est allé tout droit, et puis du coup là on est en train d'enregistrer un album. Et il n'y a plus qu'à le mixer et à le sortir, quoi. Ça viendra sûrement à la rentrée septembre-octobre.
5: Ah, mais aussi, le truc, c'est que c'est, ça fait pas si longtemps que ça qu'on joue ensemble. Ça doit faire, si je me trompe pas, ça doit faire 1-2 ans, il me semble, depuis le tout début, à peu près. Et du coup, on a mis du temps à trouver, enfin, on a mis du temps, on a cherché notre identité qui commence à vraiment se créer maintenant, quoi. Et donc, on avait enregistré un premier projet qu'on avait sorti que en cassette, d'ailleurs. C'était assez rigolo. Mais depuis ce projet, on a évolué et là, vraiment, l'identité du groupe se définit beaucoup plus.
1: Ouais, ça fait 2 ans que vous existez, sous ce nom-là, ou vous aviez un autre
5: nom? On s'appelait North End Road à la base, parce que Harry est de, enfin, il vient de Sunderland au UK, mais il a vécu à Londres. Et North End Road, c'est une rue où moi et Enzo, le batteur, vivions quand on était plus jeunes à Londres. Et je sais pas pourquoi on s'était appelé comme ça, parce que ça nous avait fait marrer, quoi. Mais ouais, du coup on a changé ça aussi avec la nouvelle DA.
1: Ouais, la nouvelle DA. Et donc Julien, t'es le petit dernier. C'est-à-dire que t'as remplacé un autre guitariste, j'imagine.
6: J'ai remplacé un camarade guitariste pour faire de la guitare à mon tour. Et j'avoue, genre moi j'ai jamais fait de guitare de ma vie, normalement dans un groupe de rock, et là c'est la première fois que je prends vraiment autant de plaisir. Et c'est vraiment très agréable, quoi.
1: Ouais, jamais joué dans un groupe de rock. C'est-à-dire, t'avais fait de la guitare dans d'autres styles.
6: Pour la variété, pour du jazz ou des trucs comme ça. Pas de la guitare, plus de la basse, etc. Et du coup, là, c'est un peu mon grand baptême du rock, on va dire, quoi. Et du coup, c'est très très agréable et ça me montre des nouvelles façons de jouer, quoi.
0: T'as vu, c'est moins compliqué.
7: Excuse-moi, je veux dire, c'est plus intéressant quand même de jouer du rock que du jazz ou de la variété.
6: Oh, mais tout se vaut, monsieur, hein, mais j'avoue, en ce moment, j'aime plus le rock que le reste.
7: Ouais. Oui, nous aussi, oui, c'est vrai.
0: En ce moment,
1: oui. Oui, oui. Comment t'as été recruté?
6: J'avais déjà deux copains dans le groupe qui sont du coup Titouan et Enzo. Et du coup, par le biais de ces deux copains, j'ai rencontré après ce cher Harry et j'ai écouté ses petites chansons et ça m'a beaucoup plu. Et ils m'ont fait une petite place dans le groupe. Et ça s'est fait comme ça, naturellement, à force de jouer ensemble. On s'est dit que la formule a tourné très très bien comme ça. Et puis voilà, quoi. Du coup, là, ça fait beaucoup beaucoup de mois qu'on s'enferme dans des caves pour faire de la musique, et ça marche de mieux en mieux. On est très contents, quoi.
1: Ouais. Et pour revenir sur le changement de DA, ça correspond à l'arrivée de Julien, le changement de direction artistique, ou c'est il s'est intégré dans cette évolution?
5: Je pense que c'était facile de bosser avec Julien parce que on le connaissait depuis bien longtemps et que, enfin, c'était facile de bosser avec tout le monde, mais la dimension humaine était pas mal. Enfin, c'est cool de connaître les gens depuis longtemps, quoi.
1: Ouais, mais donc voilà, le fait de vouloir un peu plus suer sur scène et accélérer le tempo, c'est...
6: Bah alors là, ça vient vraiment de Harry et Enzo qui ont vraiment envie de suer sur scène, et comme moi aussi j'aime bien ça, ils se sont dit genre pourquoi pas le foutre au job, et depuis j'essaye de faire le job, quoi.
1: Ok, donc ça répond. Moi,
0: je trouve que ça fait, oui, non, ça fait sens. J'ai pas vraiment de truc à développer derrière, donc je te laisse te démerder.
1: Ok, et je me démerde. Je me tais alors.
0: Avec de la musique.
1: Ouais.

0: C'est toujours construit, on est toujours sur Cause Commune 93.1, on est toujours avec les Strugglers qui nous ont amené de la musique. Qu'est-ce qu'on vient d'écouter, messieurs? Allez, dans l'ordre, pourquoi pas.
1: Wire, a Mannequin, juste le premier song. Pardon, le premier morceau.
0: Oui, mais...
1: Après Jam, Pretty Green et Yard Backwards.
0: Alors, donc...
2: Pourquoi?
0: Oui, alors...
2: Voilà, c'est tout.
0: Wire et Jam, pour ceux qui connaissent pas, c'est des groupes qui jouaient déjà à la fin des années 70. Wire continue d'ailleurs à exister. Les Jam, ils sont arrêtés en 82. Donc ça veut dire que vous avez des références un peu anciennes, ou c'est le côté anglais?
2: Ou c'est votre âge?
1: C'est un peu pour les deux, c'est... Quand j'ai grandi à Londres, bah, Jam, c'était vraiment la référence pour tout le monde, bah, qui écoutait le rock en tant que songwriting et je peux dire agression de ses scènes. Il avait tout.
2: L'énergie.
1: Ouais, l'énergie et le talent, bah, je trouve, il est un peu Dieu pour moi. Wire, j'ai découvert assez tard, en fait. On jouait un concert à Paris et il y avait l'ingénieur de son qui venait dire: oh, bah, tu sonnes un peu comme Wire. Bah, bon, j'ai réécouté, je pense que j'avais un morceau, I Am The Fly, qui était en compilation quand j'étais gamin, mais je viens de découvrir Pink Flag, encore incroyable.
0: Ouais. Donc, Pink Flag, c'est
2: l'album le plus connu.
0: C'est, ouais, classe, c'est le premier album.
1: Oui, 77, je pense.
0: Et puis après, il y a eu Chairs Missing. Et puis après, il y a toutes les envolées diverses dans lesquelles ils sont partis. Mais effectivement, Pink Flag, c'est un morceau qui a été assimilé au punk, alors que ça...
1: Mais ça expérimente un peu plus.
0: C'est ça.
1: C'était un bon découvert. Je regrette de découvrir assez tard, mais...
0: Eh ben ça, après, on choisit pas. Donc voilà, ça, c'est déjà des bonnes bases. Ouais, vous avez déjà coché deux cases qui, moi, me vont bien. Et donc, le troisième groupe...
1: C'est un groupe, c'est les copains, Yard. En fait, on est tous roadies intermittents à Paris. On construit les scènes, loader les camions et tout ça. Et on a deux copains, Pierre et Tara, qui ont monté ce groupe qui s'appelle, c'est dans le mode un peu Strange Wave. Et franchement, si vous avez l'occasion d'écouter ou aller voir le concert, c'est super, c'est très riche en tant que les arrangements et l'énergie. C'est un côté agressif sur scène, les bonnes paroles, c'est tout ce que tu veux dans un groupe, je trouve.
2: Et ils ont aussi un chouette studio.
1: Ils ont un chouette studio. Où tu as enregistré.
2: Oui, mais on n'est pas là pour parler de moi. C'était juste pour parler d'eux.
1: C'est pas mal, oui.
2: Un studio.
1: C'est la Hit Studios. je pense que tous les deux font le rec là-bas.
2: Oui.
1: Je ne trompe pas, oui. Mais c'est à Montreuil.
2: Oui, il y a plein de matériel vintage. C'est très agréable d'enregistrer avec eux.
1: Je pense qu'ils sont autonomes. Je pense qu'ils ont enregistré leur album tout seul. C'est le ethos un peu DIY, c'est cool.
0: Ouais. Yar, YAR.
1: C'est ça.
0: C'est ça. Hein. Voilà. Donc, histoire de dire les choses, parce qu'ils sont un peu moins connus que Wire ou les Jam.
1: Ouais, je pense que leur album, il a sorti l'année dernière, juste Hysteresis, il s'appelle. Très bon album.
2: Donc on a écouté trois morceaux de groupe où il ne fallait pas dépasser quatre lettres. Voilà, c'est tout, je voulais faire mettre Capello.
0: Non, mais c'est
2: allez,
0: c'est
2: on fait un coup de chiffres maintenant.
0: C'est
2: on
0: bien.
2: Attend Bertrand Renard.
0: Alors, les chiffres, on va voir Sham 69. Ouais. Bah, attention, mais ça va limiter.
2: Sum 41, ouais, Green Day 83.
0: Exactement. Justement, en parlant de direction artistique du groupe, hormis le fait de dire tiens, on a envie de jouer plus rapide et de suer un peu plus sur scène, vous vous êtes fait un peu des listes de groupes références, ou chacun a son petit truc dans son coin, et puis finalement quand vous croisez, vous vous rendez compte que vous écoutez pas du tout les mêmes choses?
3: Bah, il y a des trucs qu'on n'avait pas du tout en commun et certains, bah, c'était la base. Enfin, là, avec Tite, je sais qu'on écoute énormément les Viagra Boys, enfin, surtout à un moment. Au niveau de leur son, de leur prod et de leur approche de la scène, j'ai pris ma dernière claque là. Et puis sinon, avec Harry, bah, t'avais tout ce truc des clashs, bah, les jams qu'on avait en
2: du
3: commun.
2: Clash.
3: Ouais, pardon.
0: Merci Arnaud.
3: Et puis Julien, il a cette approche aussi vachement pop aussi, qui est du genre tout ce qui est harmonie ou les trucs comme ça que tu retrouves dans les clashs. D'ailleurs, je les réécoutais et puis j'écoutais ce qui se passait. Putain. Et je réécoutais ce qui se passait avec un peu plus d'attention et c'est super riche comme musique au final. Enfin, j'ai repris le London Calling, je me le réécoute même au niveau de la batterie, tout, c'est trop beau. Et du coup, c'était quoi la question? Pardon, je me suis perdu.
0: Non, c'était savoir si vous étiez retrouvés autour d'influences communes ou si finalement vous faisiez découvrir les uns les autres, mais vous êtes pas si loin que ça quand même.
3: Bah si, ouais, bah, comme j'ai dit, enfin je sais pas, vous pensez qu'il y a quoi aussi?
4: Moi, ce que je remarque, c'est que bon, on se connaît depuis longtemps et du coup je connais vos goûts et je vois ce qui se rejoint ou les trucs qui sont un peu plus perso, mais ce que je remarque, c'est qu'on a tous des goûts super UK en fait.
3: Ouais, ça.
4: Le fait qu'on ait vécu en Angleterre avec
5: Angleterre, Enzo. UK égale Angleterre.
4: Pardon. Le fait qu'on ait vécu...
2: C'est un équivalent de Youpi, mais...
0: Ouais. Alors UK, ça va au-delà de l'Angleterre.
4: Oui c'est vrai d'ailleurs.
2: Le Royaume-Uni.
4: mais bref, en tout cas, on a vécu là-bas avec Enzo moi j'avais entre 18 et 22 ans, lui je pense que c'était à peu près pareil. Mais et du coup, c'est marrant parce que quand on a commencé à jouer ensemble, on se rend compte que on écoute beaucoup de musique qui vient de là-bas. Enzo, je peux le dire, il a aussi un projet électro qui est très enraciné là-dedans. Julien, c'est un fan des Beatles. Anglais, c'est Harry, c'est l'anglais le plus anglais que je connaisse. Du coup, et moi aussi, j'étais à fond dans. Bah, avec Enzo, on est allé au concert des Prodigy. On a passé un super moment. Enfin, j'écoute beaucoup de UK et j'ai l'impression que c'est ça qui nous rassemble un peu, quoi. C'est que on a des influences communes qui viennent de la culture anglaise.
5: Mais il y en a d'autres quand même, parce que la musique, elle est pas que anglaise. Enfin, elle est beaucoup anglaise, mais il y a quand même d'autres choses. Sans parler des Français ou des Américains, mais parlons-en quand même. Enfin, non.
6: Il y a d'autres pays.
5: Oui, il y a d'autres pays aussi, mais...
0: Après, les Viagra Boys ne sont pas anglais.
5: Non.
1: Le Swedish,
0: ouais. Oui.
5: Mais oui, des références en France, ça vous marque pas? C'est pas historique pour vous? Il n'y a pas de racines?
1: Pas trop.
5: Non, j'ai pas l'impression. Hein.
4: Je me rappelle des Wampas quand j'étais petit. Non,
2: ah, donc déjà, tu dis Wampas, donc là, on est déjà perdu à la moitié tout.
4: Excusez-moi.
0: Non, mais effectivement, visiblement, c'est... Oui, vous êtes pas basé sur une forme de punk français, c'est plutôt britannique.
1: Je trouve qu'il y a des trucs cool qui sortent dans l'œil à ce moment. Et le bon groupe
2: Syndrome 81.
1: Syndrome 81, Cran et Alvida, c'est power pop un peu.
0: Oui.
1: Il y a le bon truc dans cette scène un peu cold oil. Moi, oui, j'aime beaucoup. Mais à les anciennes références, moi je connais pas trop.
2: Genre les Berruriers Noirs, un truc comme ça, non? Si, un peu, pas du tout.
4: Si, quand même. Les Berruriers Noirs, oui. Mais qu'est-ce qu'on appelle punk?
5: De toute façon, tu peux pas dire autre chose. Hein.
4: non, mais si, bah même dans un certain style, la Mano Negra, c'était quand même assez punk.
5: Oui, oui, oui, tout à fait.
4: Mais qu'est-ce qu'on appelle punk français?
5: Oh là là.
4: Est-ce que c'est du punk qui chante que en français ou est-ce que c'est des groupes de punk français?
5: Non, c'est les deux, c'est
4: oui,
5: tout.
4: Parce que je pense que des groupes de punk français qui chantent en anglais, on en écoute un peu.
5: Ouais.
4: Mais des groupes de punk qui chantent en français, moi en tout cas, perso, j'en écoute pas souvent.
0: Non. Ouais. Non, alors c'est vrai que hocher les têtes,
2: on reste à la radio quand même, hein, c'est un effort.
0: Oui, on a éteint les caméras cette semaine, désolé.
5: Non, parce que quand même, depuis les chaussettes noires, il y a eu quand même des groupes, quoi.
2: Il y a eu Trust.
0: oui, non, mais c'est. Mais après, ça s'entend. Surtout si vous êtes déjà trois à avoir eu des bases communes. En Angleterre même, et puis que le quatrième il aime bien les Beatles, bon, ça, c'est sûr que c'est pas des références habituelles, mais peu importe. C'est pas grave, on vous réinvitera plus, c'est tout. Faut en profiter.
2: Sauf si vous faites, si vous enregistrez des trucs, quoi.
4: On va essayer.
0: Ouais. Justement, je crois que c'est Enzo qui a dit que vous avez enregistré un album. Là, en gros, il est en mix et il est prêt à sortir à la rentrée. C'est à peu près ça.
3: On est sur la phase de mix là.
0: J'avais bien retenu, je crois.
2: Non, mais
0: j'en reviens pas. Vous l'avez enregistré où ?
3: On a fait ça à main d'œuvre. On a fait ça un peu à la mano, quoi. Je sais pas comment dire.
2: À main d'œuvre à la mano,
3: ouais,
2: incroyable.
3: C'est exactement ça.
4: On est en résidence à main d'œuvre dans un studio où on répète et on peut aussi enregistrer des trucs là-bas. Tout reste mic'é, tout ça, c'est assez pratique.
0: Ouais, mais il y avait un ingé son qui s'est occupé de vous ou...
1: On a fait nous-mêmes. Enzo, il connaît pas mal des trucs. Moi, j'ai appris petit à petit en tant qu'enregistré toutes les répètes très chiantes pendant 2 ans. Et petit par petit, on a amélioré. Donc, ça reste un peu DIY, mais ça sonne un peu mieux que ça sonnait il y a 2 ans.
0: Ouais, alors l'aspect DIY, on n'a évidemment rien contre. À la fois jouer, enregistrer, mixer, vous.

0: que par exemple vous, vous êtes pas hyper payé dans votre quand vous jouez quoi, enfin je sais pas, c'est pas
1: ouais, c'est vrai,
0: limite
1: on,
0: vous payez.
1: On peut trouver quelqu'un, ouais. Non, là j'ai pas trouvé.
0: Faut... Ok, après faut trouver la personne.
2: Moi je suis de cet avis et je suis chaud qu'on cherche en vrai.
3: Oui, mais
2: mais par contre Enzo continue le mix.
3: Oui, c'est ça. En fait, faut commencer à chercher pour le deuxième album.
1: Exactement.
3: Non mais parce que là peut-être que c'est un peu tard pour trouver quelqu'un.
0: Oui, il y a plus Steve Albini en plus.
3: Ce serait juste sur le mix.
4: Là, et... oui, non, là, il est trop tard. Ce sera pour le prochain truc.
3: On est d'accord. Mais voilà. En tout cas,
0: mais genre même le mastering, ça sera en interne.
5: On peut-être quelqu'un pour faire le mastering. Encore, il y avait un lien en Angleterre, Barry Gardner, qui fait le Safe and Sound Mastering, qui est très bien. Mais on verra comment le résultat, qu'est-ce qu'il faut.
3: Oui, non, mais ça, de toute façon, il n'y a pas de... On verra, nous, on attend de voir ce que ça donne. On va déjà écouter ce que ça donne en live chez Constroy, avec un ingé son... qui est caché pour l'instant. Et puis, bah, peut-être que ça donnera aussi envie à des gens de vous dire, tiens, bah, je vous filerai bien un coup de main pour le...
0: Ça avait l'air bien, le son était pourri, laissez-moi faire votre place, à la place de l'autre.
3: J'ai pas dit ça, hein. Et je l'ai même pas pensé.
0: Ah non, c'est moi qui le dis,
3: t'inquiète. C'est ça. Ouais. Bah, moi, ce que je propose qu'on fasse... C'est que on va mettre un peu de musique le temps que vous vous installiez, ouais. Et puis après bah, vous allez nous faire vous allez passer à la question musicale et nous faire un beau petit concert. Ça vous va?
4: Ça nous va, avec plaisir.
5: Ouais, merci.
0: Ah bah youpi.
6: Ah oui, je présente ce qui va passer alors.
3: Ah bah oui.
6: Ouais, d'accord. Alors avec les lunettes, le papier trop près, je vois rien. Et sans lunettes, voilà, c'est un peu mieux. Ouais. On vous l'a présenté la semaine dernière, mais on vous la représente parce qu'il y a un énorme boulot quand même sur cette compilation qui s'appelle Les Voyageurs Punkify l'Hexagone. C'est la numéro 4 qui s'appelle Toujours là et partout ailleurs. Donc c'est une réunion sur 4 CD différents, enfin 4 CD. C'est une compilation de 4 CD pour 101 groupes, pour 101 morceaux. Et comment il s'appelle François. François Le Copon Voyageur, c'est le label, Le Copon Voyageur. François, il est un peu taré quand même de faire ça. Enfin, ça demande du boulot, un sacré boulot énorme. Il y a plein de groupes actuels.
3: Hein, ouais, y compris des groupes étrangers.
6: Ouais, il y a 9 ou 10 plages de groupes étrangers, mais tout le reste c'est des groupes français. Il y a pas Strugglers dessus, c'est étonnant, mais ils viendront peut-être pour une prochaine compilation, puisque c'est que des groupes actuels et existants actuellement. Hein. Strugglers, mais peut-être dans l'année prochaine ils n'existeront plus. Hein.
4: On existera mieux l'année prochaine, je pense.
3: Ah. Alors, très bien dit.
6: On trouve dessus un petit peu de tout, hein, de la comment on va dire, du trash musette, non? Ouais, si on peut
3: oui.
6: ce mot-là. Jusqu'au pas trop post-punk, mais punk jusqu'au punk ska. Y a quoi? Y a les Vampas dessus, il y a les Shérifs pour les Wampas, pardon. les chiens, il y a les René Binamé, il y a Red Rimi pour les connus. Bakunin, il y a même du grain, quoi. Il y a Human Dog Food, il y a plein de trucs. Enfin, 101 groupes, c'est quand même pas mal. La pochette, elle est de Gwen Tomao, qui est assez performante. Enfin, ça se dit pas au niveau pochette, mais ça le fait quand même.
3: Non, tu le dis.
6: Ça s'est tiré à 1000 exemplaires, donc n'hésitez pas à aller vous rencarder là-dessus, hein, Le Copon Voyageur, et acheter sa compile quand même, parce que c'est une bonne représentation de la scène actuelle. Là, on a choisi sur le morceau, sur le CD numéro 2, puisque la semaine dernière, on a passé Vicky's sur le CD1. Là, le CD2, un groupe qu'on connaît pas. On va essayer de privilégier ces groupes-là. Todo Esta Aquí avec J'irai pisser. Pisser, en français, ça veut dire aller faire pipi.
2: Génial comme nom.
6: Non, le groupe s'appelle Todo Esta Aquí. Voilà. Et le morceau s'appelle J'irai pisser. Voilà. Et après, je sais pas ce qu'on écoute d'autre.

Voilà, vous écoutez toujours Constroy sur Cause Commune 93.1. On est toujours avec les Strugglers qui ont pris le temps de se préparer et vont bientôt démarrer leur set électrique. On a écouté donc dans l'ordre, on rappelle, le groupe Todo Esta Aquí avec le morceau J'irai pisser, c'est le temps qu'on vous a laissé. Sur la compilation Les Voyageurs Punky Fait l'Hexagone, toujours là et partout ailleurs. Ensuite, on a écouté un groupe américain entièrement féminin de San Pedro qui s'appelle Bad Cop Bad Cop avec le morceau Struggling sur l'album Lighten Up qui est sorti l'an dernier. Ensuite, on s'est rapproché puisqu'on est allé à Orléans avec les Burning Heads, un groupe qui existe depuis 1987. Et sur l'album de 2020, un album de reprise Under the Influence, on a écouté le morceau Uphill Struggle qui était une reprise de Adhesive, un groupe suédois des années 90. Et là, on vient d'écouter les Epoxies, donc c'était un groupe de Portland qui a existé entre 2000 et 2007. Sur l'album de 2005, Stop the Future, on avait écouté le morceau Struggle Like No Other. Maintenant, je laisse la parole et je laisse surtout la musique aux Strugglers. C'est parti, c'est quand vous voulez.

0: Merci, Constance.
1: Et ben voilà, merci aux Strugglers pour ce long live, hein. on a rarement autant. On vous laisse vous occuper de vous remettre un peu de vos émotions. J'annonce les concerts de la semaine. Donc comme d'habitude, les concerts de la semaine, c'est sur razibus.net. Donc juste après Constreuil, vous pouvez aller à l'Harmonie, donc c'est 39 rue Édouard Vaillant à Montreuil. C'est prix libre. Il y a Crash Test de Accidental Rock'n'Roll et les Destroy Putas du Rock'n'Roll Punk. Ou vous pouvez aller aux Zorba, donc c'est 137 rue du Faubourg du Temple, c'est 10 euros. Il y a les Skeleton Forest de l'Ecopunk de Paris. Paris, voilà. Paris USA, ah oui. Il y a UA, un groupe de post-hardcore Paris-Banlieue, Project Reject, un groupe de punk rock Paris-USA, et 21 Children, un groupe punk de Soweto. C'est la première fois qu'ils viennent en France. Il y a juste un petit truc, c'est qu'il y a l'un des trois membres qui a des petits problèmes parce qu'il a été condamné pour violence conjugale. Donc c'est moyen, mais musicalement c'était plutôt intéressant.
2: Tu veux qu'on sépare l'homme de l'artiste?
1: Non,
2: on va pas faire ça.
1: Non, je fais pas ça. Parce que sinon il faut que je démembre les gens et je sais pas faire. Mardi 9 juin à la télévision, donc pour ceux qui savent pas, c'est l'ancienne Olympique, 20 rue Léon, c'est 7 euros en pré-vente, 9 euros sur place. C'est une soirée Saint-Punk rock avec Eraser.
2: Saint-punk,
1: oui.
2: Holy
1: Punk, avec Eraser, un groupe de Philadelphie, Splinter, un groupe parisien, et Zook Wrote, un groupe de Seattle. Oui, moi aussi, je ne sais pas.
2: On sait pas c'est quoi le style?
1: Non, si, Saint Punk ou Punk Rock, voilà, c'est une soirée.
2: C'est pas du Zook.
1: Non, c'est pas du Zouk.
2: Ah, dommage.
1: Jeudi 11 juin, au Cirque Électrique, place du Maquis du Vercors, pour 10 euros, il y a Lupus, du punk maladif colombien, Guimauve, punk hardcore parisien, Quillet, du post-punk hystérique parisien, et Murder, du gospel noise excentrique américain. Ça, je pense que ça te plaît,
2: hein, bah,
1: ce
2: oui,
1: genre de définition. Alors toujours jeudi au Truskel, donc c'est 10 rue Feydeau, prix libre, il y a Menace Pâte à Modeler.
2: Sauf la bière, pardon.
1: Voilà, Menace Pâte à Modeler, donc du Kid Punk.
2: J'aime bien le nom du groupe en tout cas.
1: Et Black Pigs, du punk Raph. Alors Raph, je pense que c'est... oui, on les a reçus ici. Et Raph, je pense que c'est ni Royal Air Force, ni Rote Armée Fraction. C'est plutôt rien à foutre, à mon avis.
2: J'espère.
1: Je suis assez confiant. Et encore jeudi, au club 14 rue Saint-Denis, 16,90 €, il faut être précis. Il y a Inhuman Nature.
2: Qu'est-ce qu'ils font des 10 centimes de chaque place?
1: Eh ben, vu que c'est, il y a un groupe londonien,
2: ça fera des pennies.
1: Oui, ça fera. C'est des pennies. Voilà. Inhuman Nature, un groupe de crossover londonien. Undown, un groupe de metallic hardcore parisien. Et Bravado, un groupe de hardcore parisien. Vendredi 12 juin,
2: hein, je pense.
1: Cirque Électrique, toujours place du Maquis du Vercors, c'est 8 euros. Il y a Lugosi, du post-hardcore parisien. Il y a Rupture, de l'Emo Crust de Rennes. L'Idylle,

0: qui est un peu plus métallique. Et Black Pigs, bah, oui, parce que Black Pigs, il joue plusieurs fois. Samedi 13 juin,
1: ils ont bien raison.
0: Au Patio, donc c'est 48 rue de Paris à Montreuil, c'est prix libre. Il y a LOL y Los Picaros, donc c'est du Spanglish Garage Rock, et avec David Nolan et les autres, et ça, on ne sait pas ce que c'est. Encore samedi...
1: C'est dans le même groupe, ça ?
0: Oui.
1: Ok, d'accord.
0: Ok. Encore samedi au Laro Café, 74 avenue Gaston Roussel à Romainville, c'est prix libre. C'est un concert qui a été annoncé la semaine dernière par Josh, puisque c'est la Résonance 93 partie, et c'est entièrement féminin.
1: Si seulement on savait qui était cette personne.
0: Ça fait beaucoup. Ça fait beaucoup. Il y aura donc My Dog the Bear, post-punk de Pleine Lune qu'on a déjà reçu dans Constroy, Margarita du Doom qu'on n'a pas reçu, mais dedans il y a Julie de Beat Part et Prise Rapide, donc on connaît un petit peu, et Grotesque du Noise Rock Mélodique. Enfin, samedi, toujours le 13 juin, au TDTF, c'est 43 rue Cavendish, c'est entrée libre.
1: Cavendish.
0: Cavendish.
1: Ah bon, ok.
0: Tu préfères comme ça, comme Mark Cavendish ? Ouais, ça te dit rien, Mark Cavendish ?
1: Pas du tout.
0: Ouais, mais t'es
1: moi, j'ai
0: pas très
1: de culture,
0: sportif,
1: tu sais.
0: Destroy Putas de Rad'n'Roll, Cosa Nostra du Punk Oi et The Red Riding du Punk Garage rouge et noir.
1: Donc une soirée sous le signe de la finesse.
0: Va pas nous fâcher avec les groupes qu'on a.
1: Oh, bon, c'est quand même des copains, hein, mais c'est quand même de la finesse.
0: Voilà. Dimanche 14 juin, c'est rendez-vous au CICP, c'est au 21 Terre rue Voltaire, prix libre, c'est une soirée de soutien pour le Fanzinarium. Au niveau musical, il y aura Monica and the Explosion, punk folk and roll suédois en version groupe et pas en version solo. Il y aura Prise Rapide, Power Trio Indie Punk Garage de Montreuil, Paris et Lyon. J'en ai parlé, puisqu'il y aura toujours Julie qui, la veille, aura joué au Cirque Électrique. Non, au Laro Café, pardon. Et Mylène Sardoum du Doom Noise, Paris-Montpellier. Ça, rien que le nom fait envie.
1: Fait sourire.
0: Et pour ceux qui voudraient pas venir au CICP, mais je comprends pas pourquoi, ils pourraient aller à la bicyclette. C'est 6 boulevard Chanzy, c'est à Montreuil, c'est prix libre. Il y a les Subtle Turnips du Throatcore. Il y a les Punaises, les Pom Pom Girls, et les Trous Normands du Calva 70 degrés. C'est pas moi qui l'invente. Hein. Voilà. Et on
2: allez, les petits joueurs 70.
0: Toute petite pause musicale avec un vieux groupe. Un groupe qui s'appelle X, qui est...
1: Encore ?
0: Oui, qui... Non, pas The X. Ah oui, j'ai pas fait exprès en plus. X, un groupe de Los Angeles qui avait existé entre 77 et 83, puis qui s'est reformé sporadiquement.
1: Après, on écoutera Madame X.
0: Et on écoutera le morceau Struggle de l'album Smoke and Fiction qui date de 2024.
2: Comme par hasard.
1: Hein, comme toujours.
0: Exactement, c'est parti.
1: Il y a le temps d'aller faire pipi ?
0: Oui,
2: vas-y.
0: Mais vite.

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2: Donc voilà, c'était un morceau récent de X. Comme quoi les vieux groupes peuvent se reformer et donner des choses pas mal. Moi j'ai vu les Strugglers nous faire un petit live dans le studio et en fait j'ai remarqué trois choses. Alors je vais vous les dire. D'abord Titouan, c'est uniquement pour nous que tu jouais, t'as retiré tes chaussures pour jouer ou c'est ton habitude?
3: Non, je sais pas, je l'ai fait comme ça, mais c'est pas mon habitude.
2: Ah d'accord, c'est juste parce qu'il y avait de la moquette.
3: J'avais chaud et la moquette avait l'air confortable.
4: J'ai respiré par la pied.
2: C'est ça. Voilà, c'était...
5: Oh, comment ça dénonce. Ah, il y en a qui se sont fait virer de groupe pour moins que ça. Hein.
2: Ben, oui, non mais je pense que les trois autres l'ont vu quand même.
4: C'est on l'a senti, surtout.
3: Ah, vous l'avez senti, ah merde. Désolé.
2: Harry, j'ai cru voir que sur certains morceaux, tu sortais ton téléphone. Il y a certaines paroles que tu ne maîtrises pas, c'est ça?
4: Qui étaient écrites très récemment.
2: Ah, c'est les morceaux les plus récents que tu maîtrises moins.
4: En fait, ça m'a fait très très longtemps pour les paroles, parce que ça change tout le temps en fait. Et du coup, c'est un peu pour le bénéfice de tout le monde, on a tous le même.
2: Ok.
5: C'est pas du tout parce qu'on a eu droit à des exclus. Des exclusivités.
6: Complètement.
4: Je sais pas.
6: Exclusivités. Il y en a eu plein.
5: Bah oui.
3: Il y a même eu que ça, j'ai envie de dire.
5: À part mais par rapport à ce qui a été enregistré, voilà. Oui, mais par rapport au live.
4: J'ai pas très bien compris. En
5: fait. Par rapport au concert, est-ce qu'il y a des morceaux que vous aviez jamais joués en concert et que vous avez joués ce soir?
4: Ah bah oui, il y avait pas mal de nouveaux. Je sais pas si on a cette liste.
7: Ouais, elle traîne quelque part, on leur
4: il y avait certainement 2-3 qui c'est la première fois qu'on a joué.
2: Donc, et c'est des morceaux qui seront sur l'album?
3: Oui, la plupart, oui.
4: La plupart, oui. Je me dis, il y a 3-4, on a ajouté depuis, on a fait le rec.
2: D'accord. Oui, donc même si l'univers ne connaît pas encore grand-chose des Strugglers, vous travaillez dans l'ombre.
4: C'est ça. Et dans un basement.
5: Et on a eu des exclus.
2: Ouais.
7: Donc leur premier album live, en fait.
2: Oui, c'est ça.
7: Ça sera leur premier album.
2: Oui, oui.
7: Qu'on va sortir en douce.
2: Oui, trois.
4: Voilà, premier bootleg avant le disque.
3: Merci, on va économiser plein d'argent, c'est génial.
2: Et puis.
5: On va à Porte de Saint-Ouen, au puce.
2: Ouais, c'est pas loin en plus. Quelque chose que j'ai remarqué et je voudrais élargir. En live, alors je sais pas si vous avez déjà fait beaucoup de concerts. Et là, j'ai vu que entre les morceaux, c'était un petit peu calme plat. C'est-à-dire, Harry, tu t'interagis pas avec le public entre les morceaux.
5: Surtout quand il y en a pas.
2: Hein?
5: Quand il y en a pas, c'est compliqué.
2: Oui, mais quand t'as plein d'auditeurs.
5: J'essaie de défendre. Hein.
2: Oui, mais.
4: Merci. Mais c'est. Je me dis. Il y a quelques groupes que j'ai vus qui rencontrent un peu leur vie sur scène et ça m'a saoulé.
2: Ok.
4: Donc j'essaie de dire le minimum.
2: Oui, c'est
4: pour,
2: ça.
4: Pas pour everyone to tears, si vous comprenez.
5: Donc il y a une volonté quand même de pas forcément parler entre les
4: J'ai toujours préféré le groupe qui juste mettre sur scène, jouer la musique et rentrer chez eux après. Mais c'est...
2: Oui, mais ZX que j'ai passé en début d'émission vendredi soir, c'était ça. C'était à peine merci, mais ils enquillaient les morceaux et c'était super efficace en fait. Il y a parfois ça peut être ennuyeux les groupes qui s'étalent un petit peu trop.
4: Oui, je suis d'accord.
2: Je parlais concerts. Alors, vous en avez déjà fait beaucoup et vous en avez beaucoup à venir. Alors, il y a deux questions là-dedans.
3: Qu'est-ce que t'appelles beaucoup?
2: Mais je sais pas, plus de deux.
5: C'est vous qui nous dites.
3: Oui, hein. Plus de deux, oui, on en a fait beaucoup dans ce cas-là.
4: En tant que struggles En tant que struggles, je pense qu'on a fait...
8: Oui, on en a fait en tant que struggles.
4: Une.
8: Non, on a fait deux Supersonic, non? Ah non, c'était à North End Renault.
4: Ouais.
2: Ah oui,
4: je pense qu'on a fait. Et on a le prochain, c'est le 12 septembre Festival Saint-Ouen. Fantine.
9: Exactement. Oui.
4: À c'est, okay. Non, c'est pas à Mandeuve, je pense c'est... il faut que je cherche l'adresse. Je pense que c'est dans le square. Square Marmottange.
2: D'accord.
4: Il faut que je vérifie ça.
5: Il y a d'autres trucs que Mandeuve à Saint-Ouen.
4: Il y a plein de choses à Saint-Ouen.
2: Oui, il y a Master Poulet, mais à part ça. C'est, mais bon, hein, ça faisait longtemps qu'on n'avait pas parlé. Ouais, donc... ça
5: d'ailleurs, vous en pensez quoi? Non, pardon.
4: Bah, pour le Master Poulet. C'est non. Le grand poulet. Saint-Ouen.
2: Mais justement, par rapport à ce qu'on disait, que jusqu'à présent, alors vous avez changé de direction artistique, mais pas encore beaucoup travaillé au niveau de la com.
9: Clairement.
2: Comment ça se passe pour trouver les concerts? C'est qui? Il y a l'un d'entre vous qui est plus préposé ou
4: Bah, avec difficulté, en fait. Bah, c'est un peu comme j'ai dit par rapport aux enregistrements, les salles, ils sont un peu...
2: ils voudraient pas tout.
4: Oui, voilà. Ça, c'est le bon mot, parce que j'ai rien à montrer. Donc, je pense après l'été, quand on a fini l'album et on a quelque chose à défendre, ça va être un peu plus facile.
5: Ça pourrait
4: si
5: être
4: vous avez
5: la
4: le
5: même
4: plan,
5: personne,
4: n'hésitez pas.
5: Ça pourrait être la même personne qui s'occupe de votre groupe et qui s'occupe du master et qui s'occupe après des concerts derrière.
4: Peut-être, j'espère.
9: C'est deux rôles bien différents quand même. Mais
5: ouais, je sais, ouais.
8: C'est vachement différent, ouais.
5: Oui, mais comme vous n'avez pas le payé, autant qu'il est plus hors casquette.
9: C'est vrai, ouais, bah ouais.
3: Après, on comptait peut-être, compter sur nos pseudo-talents cachés pour en interne faire ça.
9: Voilà, non.
3: Mais c'est quand même un peu compliqué de faire du booking quand tu sais pas en faire.
7: Ouais, bah de toute façon, on serait bien obligé.
9: Ah oui, bah, oui, carrément, pas de souci. On a envie de jouer, on va faire des concerts, donc forcément, on va devoir booker, ça c'est sûr.
7: Ouais, quand même.
3: Après, on va faire appel aux copains aussi.
9: Mais là, du coup, aussi... Vas-y, t'inquiète.
7: Non, continue.
9: La priorité, là, c'est de finir les enregistrements, de tout mixer, masteriser. Après, on s'occupe de faire la sortie. Et là, on va pouvoir démarcher correctement. Nous, ce qu'il nous faudrait déjà, c'est trouver une date pour célébrer un peu le fait de mettre le disque dehors, etc. Ouais. Et ensuite, bah, on espère que tout va rouler derrière, quoi. On va mettre tous les efforts possibles pour trouver tous les concerts qu'on peut. Mm-hmm. Et ce, pas juste à Paris, en vrai, parce qu'on se doute qu'il y a des gens qui ont foutre le bordel un peu ailleurs aussi. Donc.
3: Ouais, y en a aucun qui est parisien dans le groupe aussi.
9: Voilà, ouais. Donc.
7: Ouais. Oh, Saint-Ouen, c'est pas loin de Paris. Hein.
9: Oui, non, c'est vrai.
2: Ouais. Julien, tu viens de dire la sortie du groupe, la sortie de l'album, c'est-à-dire que vous voulez faire une sortie physique de l'album.
9: Alors physique, je sais pas, mais en tout cas digital, ça c'est sûr, le rendre le plus accessible possible, numérique, ça c'est sûr et certain. Et oui, Harry aussi a un petit kiff, c'est faire des petites cassettes. On en avait fait un pour le projet d'avant, et là, ce serait rigolo d'en faire une deuxième.
3: Ça se vend bien en merch.
9: En mode petit objet collector, quoi.
5: Oui. Et vu que on est dans le monde du multimédia de nos jours, est-ce que vous avez des projets de type quoi, qu'est-ce que tu me regardes, des types clips, vidéoclips, comme genre on faisait à l'époque MTV, tout ça?
9: Alors clip pour l'instant non, du tout. Genre justement, on a beaucoup de questions à se poser sur la question de l'image, mais je vais laisser Harry parler.
4: On a peut-être avec on a quelqu'un à l'Azad Ludic qui a gentiment prêté la salle pour faire les répètes. Donc l'idée c'est peut-être pour faire un live session pour YouTube.
9: Ouais, une live session, ça serait pas mal aussi, ouais, pour présenter les morceaux
5: sur
9: live,
5: Twitch,
9: etc. Sur Twitch, j'y ai pas pensé moi personnellement.
3: Donc Twitch, ça peut être pas mal.
9: Mais c'est vrai quoi, il y a pas mal de trucs qui se font là-dessus. Mais pour l'instant, j'ai pas encore réfléchi à toute la com, etc. J'aimerais qu'on finisse le disque déjà et ça sera déjà bien.
2: Ouais. Et justement, ouais, j'étais resté sur l'idée. Tout est enregistré. Là, on est au mix. Et là, tu viens de dire, oui, il faut qu'on finisse l'enregistrement puis le mix.
9: Quand je dis enregistrement, c'est juste voilà, genre le foutre dans la boîte, voilà, genre.
2: Ok.
7: Mais il faut quand même faire un peu de sortie physique. Ça peut aider. Parce que basé que sur le numérique, c'est un petit peu numérique quoi, virtuel.
9: Oui, non mais oui, ouais. ça j'entends bien. Genre, après on verra au niveau des moyens, mais pour l'instant on vise que la cassette en physique en termes de, enfin voilà, un peu en mode objet sympa à avoir chez soi quoi.
7: Ouais, ouais.
9: Mais pour les sorties que personne n'écoute, oui, mais c'est pas grave ça. Le but c'est d'avoir l'objet, c'est pas voilà, la musique elle est disponible partout.
3: Très juste.
9: Donc pour les CD, pour les vinyles, etc., on verra ça plus tard. Mais pour l'instant, on va se cantonner à une diffusion relativement simple et efficace pour notre part.
7: Non, je continue, je vous couvre, je continue en fait sur mon idée que j'étais parti tout à l'heure à dire qu'il faut, je sais plus, ah oui, le manager et tout, qu'il faut voilà, un peu pousser les portes pour pouvoir entrer et se vendre entre guillemets, mais il faut une appellation aussi peut-être derrière de la musique que vous faites. Est-ce que vous avez des étiquettes, des semblants de style accolé à votre musique.
9: Cette question, je vais laisser Harry répondre parce que bah déjà c'est lui qui écrit
7: Harry,
9: les chansons. Non, moi je laisse le boss parler. Hein. C'est lui qui écrit les chansons. C'est de lui que vient la plupart de l'ADN du groupe. Donc, voilà.
4: Pas très bien compris les questions en fait.
7: Oui, comment t'appelles ta musique? Quel style tu donnes
4: moi,
7: à ta musique?
4: Dis, c'est un peu c'est post-punk dans un sens.
7: Ouais.
4: Un peu punk rock dans un autre sens.
7: Ouais.
4: Un peu indie, je trouve. Il y a quelques influences comme ça.
7: D'accord, mais ça c'est dur à marquer sur un flyer.
4: Indie post-punk. Vous décrivez, je sais pas qu'on a décrit ailleurs que ça. Si vous avez des idées.
3: Comment vous le décririez-vous?
7: Ah ouais, non, c'est nous qui posons la question.
5: Oh, dis donc.
2: Non mais effectivement la notion indie post-punk, ça, je pense.
5: Moi
2: que
5: j'aime
2: c'est
5: pas quand on met post devant un style musical, mais genre
2: indie punk, post,
5: indie,
2: si tu
5: indie punk, ça aurait pu être
2: post.
5: Cool. Non, pas post.
2: On est derrière.
5: Non, moi je veux virer post. C'est chiant post. Dès qu'on met post devant un genre musical, il devient chiant.
7: Ok. Bah, tu mets Mondial Relais.
2: Voilà. Indie Colissimo punk. Ça peut être original. Mais je suis pas certain que ça te convienne, Arnaud.
5: Bah, j'avais une question, mais je l'ai oublié. Voilà. C'est à cause de la blague de Bibi.
2: Non mais
5: c'est ah non
2: mais,
5: oui
2: mais...
5: c'était justement par rapport au support physique où alors je sais pas où vous en êtes au niveau des connaissances des gens qui vont vous caler sur des concerts mais généralement les groupes se retrouvent souvent sur des plans où ils sont payés de la merde et le seul moyen d'avoir un petit peu d'argent en plus pour pas
9: c'est le merch
5: ouais. C'est quand même le merch et donc avoir des t-shirts, des disques et des machins et peut-être que c'est voilà c'est plus des
3: bah, les cassettes c'était bien vendu la seule fois où on les avait faites on les avait vendues à l'époque où c'était l'ancien nom Northern Road et elles étaient bien parties au Supersonic alors que personne ne nous connaissait on jouait en premier tout ça c'est vrai que c'est un truc pas mal à avoir.
5: Bah, je pense, enfin, je sais pas, c'est juste là, je vais faire mon vieux connard. Hein, mais c'est bien d'avoir un support physique pour les gens qui viennent. Et effectivement, ça rejoint ce que tu disais sur l'aspect, ça fait un souvenir. Mais vous, en tant que groupe, ça fait aussi des petites entrées d'argent
9: que
5: vous aurez
9: complètement,
5: pas avec,
9: et de toute façon,
5: avec les gens qui vont vous caler des dates.
9: On a déjà parlé de la, enfin, on s'est déjà concerté sur la question du merch. On a des camarades qui bossent dans les arts visuels, notamment la peinture, etc., et qui ont déjà commencé à nous faire des ébauches de tout ce qui est visuel à mettre sur des t-shirts, des casquettes, des trucs comme ça quoi. Et le but ce serait de faire tout ça aussi avant toutes nos petites festivités qu'on a envie de faire à l'automne.
7: Ben voilà.
9: Oui. Et voilà, c'est tout ce que j'ai à dire, pardon.
7: Alors, il y a un truc que je viens de comprendre, parce que je comprenais pas en fait le terme qu'ils emploient en novlangue depuis quelques temps. Un groupe en devenir. Donc ça colle typiquement
9: à non, on est un groupe tout court, genre on aime juste faire de la musique, mettez-nous dans des salles, on jouera, et puis ça sera bien, genre. On n'est pas un groupe émergent ou je sais pas quoi, genre. Je vais rester poli, mais voilà quoi.
7: Ouais, ouais. Exactement. Et j'ai défendu avant, j'ai dit novlangue.
9: Ouais, t'inquiète,
7: c'était pas du premier degré,
9: j'ai relevé le terme, j'ai bien aimé.
2: Merci les Strugglers d'être venus.
9: Et merci à vous, merci pour l'accueil, c'était formidable.
2: Discuter et puis jouer pour nous. Et puis pour les auditeurs aussi.
5: Moi j'ai bien aimé le concert, c'était cool.
9: C'est gentil.
2: On termine cette émission avec les Television Personalities, ça aussi c'est des petits jeunes, hein, avec le morceau The Angry Silence. La semaine prochaine, on se retrouve au CICP, au 21 Terre Rue Voltaire, pour la soirée de soutien au Fanzinarium.
5: Et oui.
2: Et ben, on attend maintenant la sortie de votre album.
5: Voilà.
9: Avec grand plaisir. Avec grand plaisir.
4: Merci beaucoup.
2: Allez,
9: et merci Cause Commune.
2: Merci les gars.
9: Bisous.
2: Merci, à la prochaine et bisous.

0: écouter Caroline Masck, qui est maîtresse de conférences en psychologie à l'Université de Strasbourg et qui va nous parler autour de lire avec son enfant en situation de handicap, un appui pour le développement de la littératie et du lien affectif. Merci Caroline.
1: Merci beaucoup et merci à tous d'être présents. Alors l'idée de ma présentation, c'était de vous amener un petit peu les résultats des recherches autour des questions de à quoi ça sert de faire de lire avec son enfant. Donc en fait, dans les recherches, on part de ce qu'on appelle l'environnement littératique familial. Moi, je m'ancre dans les lectures partagées plutôt par enfant à la maison familiale. Et donc, on étudie ça selon trois axes, les ressources matérielles, c'est-à-dire combien on a de livres à la maison, combien on a d'activités autour de la lecture, des fréquences des activités autour de la lecture, donc ça peut être vraiment la lecture partagée, ça peut être des jeux avec des mots, ça peut être différentes choses, et ensuite la qualité des interactions parents-enfants pendant les activités, c'est-à-dire à quel point ils échangent, à quel point il se passe des choses durant ces activités-là. Et donc, ce lien, il est fait sur différents points, surtout sur les ressources et puis sur les lectures partagées. Donc, on sait que la date d'achat des premiers livres et le nombre total de livres à la maison, ça va être des prédicteurs des compétences langagières des enfants quand ils auront 5 à 7 ans. C'est-à-dire, dès la naissance, il y a des choses qui se jouent. C'est-à-dire, dès la naissance, avant même d'entrer à l'école, le fait d'avoir des livres à la maison, le fait de faire des lectures, ça va permettre aux enfants de développer ce qu'on appelle les compétences en littératie émergentes. C'est-à-dire tout ce qui est la compréhension autour du livre, c'est-à-dire la compréhension de l'objet, comment je le tiens, comment je le manipule, il faut tourner des pages, il y a du texte, il y a des images, le texte c'est des mots, ces lettres c'est des symboles qui forment des mots, qui forment des phrases, etc. Tout ça c'est des compétences en littératie émergente avant même d'apprendre à lire, qu'on se construit, qui nous permettent au moment où on va apprendre à lire, d'avoir déjà un bagage de compétences important pour pouvoir favoriser l'entrée dans la lecture. Et ça, l'un des premiers moyens quand on regarde les environnements littératiques, c'est surtout en fait les lectures partagées qui jouent sur ces compétences émergentes. C'est vraiment le moyen le plus efficace en fait pour développer ces compétences-là, même si ça se développe avec plein d'autres choses, mais la lecture partagée est toujours ce qui ressort dans les recherches comme étant le moyen le plus efficace. Si on lit un livre chaque jour pendant les 5 premières années, l'enfant est exposé à plus d'un million de mots. Donc déjà au niveau du vocabulaire, on voit la richesse. Et ce qui se passe dans la littérature jeunesse, c'est qu'il y a des formules de phrases, des mots du vocabulaire qui sont différents des mots qu'on emploie dans les conversations de tous les jours, des phrases qu'on fait dans les conversations de tous les jours. Et donc ça va aider largement à développer le vocabulaire de l'enfant. Et donc quand on fait la lecture régulièrement, ce qu'on observe chez les enfants, c'est un accroissement du vocabulaire et un développement du langage, un attrait pour la lecture, et tout ça va permettre de faciliter ensuite l'apprentissage de la lecture quand l'enfant rentrera vraiment dans la phase d'apprentissage de la lecture. Donc là, on est vraiment chez des enfants pré-lecteurs 0-6 ans. Mais c'est vrai que dans les recherches, on s'intéresse beaucoup aux aspects cognitifs, langagiers, vocabulaire, réussite scolaire, etc. Mais la lecture partagée, ça ne permet pas que ça, et je voulais aussi un petit peu appuyer là-dessus, c'est que ça permet aussi d'améliorer les relations par enfant, d'avoir un moment d'échange, de discuter, d'avoir un moment d'interaction, et ça permet aussi un soutien aux interactions, c'est-à-dire on apprend à discuter, à attendre son tour pour parler. On apprend à répondre aux questions, on apprend tout ce qui est l'attention conjointe, c'est-à-dire je mets mon attention sur un même objet avec une autre personne et on parle de cet objet ensemble. Et donc il y a toute une partie aussi affective qui est travaillée autour de ces lectures parents-enfants qui sont étudiées par la recherche mais qui sont un petit peu moins le centre de ces recherches mais sur lesquelles ça vaut le coup aussi de s'appuyer. Donc il y a ces deux choses-là, vraiment les aspects on va dire cognitifs et les aspects affectifs qui se développent chez les enfants autour de l'environnement littératique et autour du fait de faire des lectures, d'avoir des livres et d'avoir cet environnement qui nous incite à aller vers la lecture et qui incite l'attrait vers la lecture. Et donc ça, tout ce que je vous ai dit, c'est des études qui sont faites sur des enfants qui n'ont pas de troubles ou de handicap. Et quand on regarde ce qui se passe chez des enfants en situation de handicap, on voit qu'il y a des différences dans les environnements littératiques. Alors il y a des différences spécifiques selon les types de handicap. Ici, les recherches ont surtout porté sur les enfants avec des troubles du développement intellectuel, des enfants avec des troubles du spectre autistique, des troubles du langage ou des déficiences visuelles ou auditives. J'ai pas trouvé beaucoup de recherches, par exemple, sur des troubles moteurs, quand on cherche des études comparatives entre les enfants en situation de handicap et des enfants tout venant. Et donc, il y a différentes spécificités. Par exemple, les fréquences des lectures, on trouve des différences surtout chez les enfants avec troubles du développement intellectuel et déficiences visuelles. On ne le retrouve pas forcément chez d'autres enfants. Des différences au niveau des fréquences de visite à la bibliothèque, de nouveau au niveau du trouble du développement intellectuel et de la déficience visuelle. Et en fait, quand on regarde un petit peu ce qui se passe chez ces populations, ce que disent les parents de pourquoi en fait ils font moins la lecture et pourquoi ils vont moins en bibliothèque, c'est surtout par manque de livres adaptés ou ce qu'ils pensent être des livres adaptés. Et c'est pour ça que ça touche deux publics un peu spécifiques. Trouble du développement intellectuel, les parents vont dire il n'y a pas de livre en phalque, il n'y a pas de livre en pictogramme, et déficience visuelle, il n'y a pas de livre tactile, il n'y a pas de livre en braille. Et ensuite, ça ne va pas aller. Et qui du coup, en fait, c'est eux qui vont choisir les livres. Dans la recherche qu'on a fait avec des publics déficients visuels, on avait une vingtaine de familles, 100% des familles choisissaient tous les livres pour leurs enfants. Parce qu'il fallait que ce soit le livre adapté, il fallait qu'il y ait un bon contraste, il fallait qu'il y ait un gros caractère, etc. Et donc les enfants n'avaient pas leur choix dans les livres. Et parfois la question se pose de est-ce qu'il faut un livre que l'enfant a choisi et qui lui plaît même s'il est moins adapté, ou est-ce qu'il faut vraiment un livre adapté mais que l'enfant n'a pas choisi. Et il y a aussi une balance à faire là-dedans, et de laisser les parents aussi, et de les inciter à laisser les enfants choisir pour avoir un peu de tout. C'est pas parce que, je prends le cas de la déficience visuelle parce que c'est le public avec lequel on travaille, c'est pas parce qu'il va pas bien voir les images que ça veut dire qu'il faut pas lui acheter le livre si le livre lui plaît. Après, il faut aussi ne pas avoir que des livres où l'enfant va pas bien voir les images, puisque l'image est aussi un soutien à la compréhension de l'histoire. Mais c'est vraiment aller dans l'idée de, le but c'est d'avoir le plus de possibilités possibles. Je vais avoir mes livres qui sont compliqués, l'enfant voit pas bien les images, mais en fait les couleurs ça lui plaît et tout ça ça lui plaît, donc il aime ce livre. Et je vais avoir mon livre où vraiment je sais qu'il a accès à l'image, je sais qu'il va voir l'image, et où vraiment je sais que ça va être un soutien pour la compréhension. Donc l'idée c'est aussi de pas se restreindre et d'inciter les familles à pas se restreindre dans juste ben s'il y a pas accès, il faut vraiment juste que j'ai ces livres là, et d'impliquer l'enfant. Et c'est ce qu'on retrouve pas dans les recherches finalement, où les parents sont tellement dans une optique de « il faut que le livre soit adapté à mon enfant » qu'ils vont pas avoir cette ouverture de laisser aussi l'enfant choisir. Et donc ce que je voulais vous présenter ici, c'est une ressource qu'on a créée spécifiquement pour la déficience visuelle, mais qui répond justement à ces quatre leviers. Donc c'est ce que vous aviez aussi à l'atelier avec la NPA, mais vous pourrez le récupérer. Les petits flyers, on ne les a pas imprimés encore pour l'instant parce que c'est un assez gros guide et on n'a pas eu les financements, mais il est disponible en ligne, téléchargeable gratuitement. Expliquer ce que c'est la lecture, à quoi ça sert, comment on peut choisir les livres, est-ce qu'il y a une bonne façon de faire la lecture, est-ce qu'il y a un bon moment pour faire la lecture. En fait, toutes les questions un peu que les parents se posaient et qui n'osaient pas faire des lectures parce qu'il fallait que ce soit... Enfin, toutes les préconceptions que pouvaient avoir les familles, on répond à toutes ces questions justement pour dire, bah non, il n'y a pas le moment où il faut faire la lecture, il n'y a pas le bon livre, il n'y a pas... Voilà. Mais où on essaye de guider un petit peu, bah, si l'objectif c'est de faire ça, on va utiliser tel livre à tel moment. Si l'objectif c'est plutôt de faire ça, on va utiliser tel livre à tel moment. Et en fait, tout est une question de contexte et de à quel moment on est, qu'est-ce qu'on veut faire, qu'est-ce qu'on compte faire avec le livre. Mais il n'y a pas une seule façon de faire la lecture, il n'y a pas un seul type de livre qui est adapté, il n'y a pas un seul bon moment. Donc tout le début, c'est vraiment autour de toutes ces questions-là, et en amenant toujours les ressources de recherche, de qu'est-ce qui est dit par la recherche sur ces questions-là. Et ensuite, on va aller sur les trois autres leviers. Donc comment améliorer la qualité des interactions avec ce modèle dont je vous parlais, avec la lecture partagée dialoguée, sur le fait de construire un livre multisensoriel pour faciliter l'accès à des livres adaptés et pour impliquer l'enfant autour du fait de créer un livre tactile avec son enfant. Donc je vous montre les exemples des fiches pratiques qu'on peut retrouver dans cette ressource-là.
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0: Allez dans le 7ème.
1: Du coup, autour de Ninja.
2: Oui,
0: autour de Ninja, en fait, il y a toutes les assos d'aveugles. Il y a beaucoup de gens qui sont ces livres-là. Donc là, vous croisez beaucoup de personnes aveugles. Le métro est adapté, il y a les infos, il y a les lignes au sol.
2: Ils vont pas loin, du coup.
0: Bah, ils restent dans une zone. Après, pas tout le monde, hein, mais c'est vrai que ça, c'est... Mais vous avez toutes les lignes de guidage, pas au sol.
2: Ça, on l'a dans tous les gares, quand même.
0: Ben là, mais dans la rue, là, hein, vraiment autour de
2: Ninja. Ah oui, bah maintenant, il y a
0: vous avez même un panneau que j'ai pris en photo qui me fait beaucoup rire parce que vous avez le attention aveugle. Je ne sais pas si vous l'avez vu. Le attention, d'habitude, vous avez une biche à l'intérieur. Je l'ai en photo. C'est une preuve parce que je voulais l'afficher quelque part. À côté de Ninja, il y a ce panneau-là.
2: Ouais. Ah ouais,
3: et il y a quoi au milieu du triangle?
0: Le symbole canne blanche. Hein, c'est pas mal le lieu de
1: C'est très, très agréable pour y faire des petites
0: Il y a des jardins,
1: souvent on a beau temps en plus.
0: Et maintenant le jardin, tu sais, il est ouvert au public, celui où on était au début.
2: D'accord.
0: Il y a un des jardins de Ninja, il y a un partenariat avec la ville de Paris et il ouvre au public les week-ends. Ouais. Bah, parce que pour le coup, il y avait des immenses espaces verts. C'est vrai que pour les, voilà,
2: oui,
0: les habitants,
2: Paris,
0: et c'est pas utilisé par les
2: gens. Donc on est là avec un public d'enfants déficients visuels, en lien avec une association nationale, l'Association nationale des parents d'enfants aveugles, qui est dirigée par, où Amandine travaille en tant que chef de projet lecture. Et donc voilà, Amandine nous a contacté en 2021 pour une assemblée générale qui avait lieu à Paris. Et donc voilà, on a commencé à s'interroger sur les livres qu'on allait pouvoir apporter sur cette séance-là. À ce moment-là, on n'avait pas du tout de fonds d'éditeurs spécialisés, donc on a essayé de travailler avec...
4: Une question que je peux te poser, parce que j'en ai aucune idée, aucune expertise là-dessus. Je sais qu'il y a eu une explosion et un épanouissement du livre pour enfants extraordinaire pour moi depuis 10, 20 ans, même 30 peut-être. Est-ce que effectivement ils sont édités en braille et accessibles tactilement pour la plus grande partie?
2: Pas du tout. Non, c'est oui, bah bien sûr. Il y a deux maisons d'édition qui travaillent à une adaptation et parfois à la création d'albums jeunesse tactiles. Donc il s'agit des Doigts qui rêvent et de Mes mains en or. Donc ce sont effectivement des éditeurs avec lesquels on travaille entre autres là quand on est sur ces séances avec les enfants déficients visuels. Mais c'est ces livres-là qui sont très beaux, fabriqués manuellement, de façon artisanale, sont aussi très chers. On est sur des livres qui peuvent coûter jusqu'à 80 euros. D'où nous cette idée de continuer aussi à travailler avec des livres de maisons d'édition classiques, y compris avec les enfants déficients visuels. Mais donc effectivement, la proportion d'albums qui sont adaptés, je pense qu'on doit être, je dis un chiffre au hasard, mais ça m'étonnerait qu'on soit sur plus de 2% et encore.
4: Tout petit. Mais disons que pour fréquenter des professionnels qui ont non-voyants, quand ils ont besoin, ils se font traduire les choses en braille. Donc j'imagine que quand on a un enfant non-voyant, on peut peut-être investir dans le fait de traduire le livre en fait.
2: Effectivement, nous, de toute façon, notre pratique au quotidien reste la même. On arrive avec les livres qu'on a, qu'il s'agisse donc de maisons d'édition spécialisées ou pas. Après, effectivement, Amandine et ou Carolyn Mask proposent, par exemple, des ateliers aux familles, aux parents pour adapter des livres de chez eux avec des matériaux qu'ils vont utiliser divers et variés. Voilà, tout à fait. Oui. Tout à fait. Mais du coup, par les familles elles-mêmes. Enfin, j'imagine bien que la transcription du braille passe par les associations ou il faut un matériel spécifique pour imprimer.
4: Les imprimeurs, effectivement, oui. Spécialisés.
2: Voilà.
4: Travailler aussi avec les non-entendants.
2: Non, langue des signes. Non, effectivement, c'est jamais arrivé qu'on ait une séance spéciale avec des personnes sourdes. En fait, je parlais de notre manière d'adapter un minimum. Parce que je dis ça parce que donc en lien avec les enfants déficients visuels, sur la première séance, quelque chose qui a énormément marqué mes collègues qui étaient sur cette première séance, ça a été l'aspect guidage. Nous qui ne sommes absolument pas interventionnistes, le fait de devoir de devoir. En tout cas, c'est intéressant de proposer aux enfants déficients visuels d'approcher leur main du livre, de prendre leur main pour les mettre sur le livre. Ça, effectivement, ça ne fait absolument pas partie de notre pratique et c'est quelque chose qui nous a énormément questionnés, qui nous a mis mal à l'aise aussi. Et donc, j'imagine qu'il y aurait ce type d'adaptation-là à avoir si on rencontrait un public sourd aussi. Voilà, entre autres. C'est des choses de toute façon qu'il faut réajuster. Et après, ça fait partie de notre quotidien et des valeurs auxquelles on est très attaché, le fait de se réajuster constamment. Donc on trouverait des moyens.
5: Ça deviendra.
2: Exactement.

0: fais partie de Loisirs Pluriel. Je suis directrice du centre de loisirs pluriel dans lequel interviennent lire une fois par mois. Et Loisirs Pluriel, du coup, c'est un centre de loisirs qui accueille des enfants à parité. Donc on accueille 12 enfants avec handicap et 12 enfants sans handicap.
1: Ah, ça c'est génial.
0: On accueille les enfants entre 3 et 13 ans, donc c'est un large tranche d'âge. Voilà, et les trois objectifs de Loisirs Pluriel, c'est l'accès aux loisirs, le répit des familles et la mixité, du coup l'inclusion des enfants avec et sans handicap ensemble, le vivre ensemble.
2: Qui se fréquentent et qui co-construisent ensemble.
0: Et qui c'est
2: donc c'est pas du tout dans le cadre scolaire, ça c'est.
0: C'est du périscolaire, du coup on accueille les mercredis et les vacances scolaires.
1: D'accord.
0: Et on a un service ado aussi.
2: Donc si on a un enfant à, je préfère dire à attention spécifique plutôt que besoin. C'est une pratique que vous faites aussi ou...
0: On dit besoin, mais en fait, malgré le fait qu'on accueille 12 enfants avec et sans handicap, ils sont tous à besoin spécifique, mais parce que du coup, on est tous, à Loisirs Pluriel, on dit qu'on est tous ensemble, tous différents.
2: Je sais plus où j'ai lu ça, mais je l'ai adopté tout de suite. J'ai lu qu'au lieu de parler de besoin spécifique, on pourrait dire attention spécifique, parce que, en fait, ils ont peut-être des besoins, mais on a surtout besoin de comprendre comment on est dans l'attention. C'est quelque chose qui va se mettre en place régulièrement ou c'est comme ça, exceptionnel ou...
0: Du coup, c'est un accueil de loisirs qui n'est pas à l'année, donc c'est selon les besoins des familles. Généralement, les familles me contactent moi directement. Ils peuvent aussi aller sur le site de Loisirs Pluriel, faire une demande par mail et le mail me sera retransféré et je communiquerai directement avec la famille. C'est selon le nombre de places, actuellement il reste quelques places mais ça c'est un roulement, c'est selon les besoins des familles, donc en fait ça peut être un mercredi par mois, ça peut être tous les mercredis.
1: Okay, on fait un peu son plan.
0: Il y a un programme qui est envoyé, les familles s'inscrivent en amont de la période. Et pareil pour les vacances, du coup ça peut être une seule journée par vacances, ça peut être toutes les vacances, ça peut être une semaine sur deux. C'est vraiment selon le programme et selon les besoins des familles et les besoins des enfants aussi.
2: Et juste, vous êtes où?
0: On est situé à Paris 19, au niveau de Crimée, rue Herchereau.
1: D'accord.
2: Donc vous êtes vraiment pas loin de la rue Curial, de lire aussi, et donc vous collaborez en fait.
0: Tout à fait. Et on a un autre centre dans le 13e aussi.
1: D'accord.
0: Qui collabore aussi avec Lire, mais du coup une autre Céline.
2: Merci beaucoup. Je peux prendre votre nom?
0: Ariane Pennec. Ariane Pennec.
2: Merci beaucoup.
3: L'association hier, j'ai pu comprendre à quel point la lecture pouvait être importante. Pas seulement pour moi, hein, parce que j'ai découvert peut-être un peu tard, mais pour mon enfant, lui transmettre ça, je trouve que c'est magnifique.
4: Et c'était quoi votre relation à aux albums jeunesse? Vous les avez découverts à cette occasion?
3: Alors, on avait déjà une lecture qui était quasi tous les soirs. Avant d'avoir des enfants, c'était pas du tout. Si, j'avais un livre. Yael d'ailleurs m'a apporté, c'est Chien bleu.
4: Ah oui.
3: Un magnifique livre qu'on a tous vu, je crois, jeune. Et c'est ce livre qui m'est resté en tête.
4: C'est pareil,
5: bah oui, c'est
3: pas. Non, c'est un magnifique livre. Et puis, il tombait bien avec l'accompagnement, ne t'en fais pas, papa est là, le chien est là, il y a toujours une sécurité derrière. Et je le lisais pas de la même manière que quand je l'ai relu avec mon fils.
4: Parce que vous l'aviez lu petit?
3: Ah oui, c'est un livre que j'adorais. Quand j'ai parlé avec Yael, la première fois, je lui ai dit, elle me dit un livre qui vous vient en tête, quelque chose que vous avez adoré quand vous étiez jeune, peut-être. Et puis tout de suite, Chien bleu. J'avais oublié ce livre. Je savais que je l'aimais, mais j'avais oublié toute l'histoire. Je me souvenais d'un chien, d'une petite bagarre dans le noir, quelque chose. Et en le relisant, j'ai trouvé encore plus beau que je l'avais laissé dans mes souvenirs. Donc, lire, oui, c'est... Quand Yael m'a dit, on va remonter un forum et peut-être accompagner, dire à quel point peut-être lire, ça peut être important, complètement. Si je pouvais transmettre ce truc à des papas détenus, mais pas seulement, mais aux papas détenus, je trouve l'importance de la lecture, de l'accompagnement, que ce soit sous forme de manuscrit, au téléphone, en visu, au parloir, c'est un lien qui, je pense... pour être même quasi le seul qu'on peut garder. Parce que nous, peut-être qu'on est fautif de quelque chose, mais ces enfants qui ont 2, 3 ans, qui sont tout petits parfois, qui ne comprennent rien à la vie encore, les accompagner, leur dire les erreurs on en fait, et on est puni pour ça. Et après, derrière...
5: Mais là, à la base, ça venait d'une volonté du SPIP, c'est ça? Ou c'était vous étiez un groupe de détenus à avoir demandé quelque chose
4: autour
5: de la...
4: Non, c'est l'association.
5: Voilà. Ah, ah, c'était vous qui étiez pour ça.
3: Qui propose...
4: Qui initiait, effectivement, le projet, et donc on a eu la possibilité. C'était pas facile, c'est pas évident de monter un projet, effectivement, comme ça... de carcéral, mais on a eu la possibilité de le faire par une personne qui une connaissance qui nous a beaucoup qui était directrice du SPIP et qui nous a beaucoup aidé à ce moment-là pour pouvoir démarrer les projets.
6: Et vous étiez combien, papa, pour tout le...
3: Ça variait.
4: Oui, alors nous, c'est vrai qu'on a eu plutôt un atelier plutôt, on va dire, privé.
3: Ah oui, j'ai eu de la chance.
4: Parce que j'expliquais, c'est très compliqué d'avoir un groupe régulier et suivi, parce qu'il y a plein de choses, des aléas qui font que des fois, il y a des papas qui sont là, puis la fois d'après, où ils ont changé de bâtiment. Donc voilà, c'est pas toujours simple. En général, c'est des groupes, là, sur le dernier que j'ai fait, avec justement la fabrication des livres, ils étaient 5. Donc oui, c'est pas des très très grands groupes non plus, c'est entre 5 et 6 participants à peu près. Par contre, après le jour des fêtes des pères ou Noël, là c'est le SPIP qui effectivement convoque des papas, et là ils sont beaucoup plus nombreux à venir avec retrouver leurs enfants et partager.
5: Est-ce qu'il y a des dépôts de livres qui sont faits pour lors des séances au parloir, utiliser les livres? Ça, c'est pas possible.
4: Non.
3: On n'a pas le droit de descendre avec des livres au parloir.
5: D'accord.
3: Des messages subliminaux qui pourraient se cacher dans des livres. Bon, quand vous prenez un livre comme la petite boîte, je vois pas ce qu'on pourrait dire. Mais non, on n'a pas le droit.
5: Dans le cadre d'un atelier, vous y avez le droit, mais dans
3: autrement,
5: un
3: autre contexte. Ça doit faire l'objet d'une autorisation qui n'est pas
5: octroyée. C'est ça, qui est longue.
3: Qui est très longue, parce que c'est vrai qu'il y a beaucoup de choses à gérer aussi. Mmh. Et que la demande d'un petit livre à descendre au parloir, très peu d'importance. Bon.
5: Okay.
3: Il faut gérer les priorités. Et forcément, bon, bah, quand on a des structures comme une prison, c'est très difficile à tenir, certes. Donc ça fait partie des activités pour lesquelles il faut se battre. Parce faut se battre vraiment, parce qu'il y a beaucoup de papas qui voudraient, je pense, y accéder. La publicité n'est pas bonne.
5: Ouais,
3: les CPIP qui s'occupent de nous, c'est un mouvement en plus. Il faut considérer ça. Un détenu qui va au parloir, en visite, intervenant. C'est un détenu à qui il faut ouvrir la cellule, qu'il faut emmener en bas, surveiller jusqu'à sa montée. Donc moins il y en a, plus c'est facile à gérer toute une journée. Mmh. Et parfois même, je le disais, hein, pour pouvoir accéder à cette séance, j'étais obligé de trouver des...
4: Moi, j'ai venu plusieurs fois, j'attendais dans la salle au PIPR, et en fait, les papas... eux-mêmes attendaient qu'on vienne les chercher, parce que aussi il faut faire avec le manque d'effectifs en matière de surveillance.
5: D'accord.
4: Et comme tu disais, c'est des mouvements, donc les mouvements ne se passent
5: c'est de
4: pas
5: la logistique en plus.
4: Voilà,
5: c'est
4: ne se font pas à n'importe quel moment. Il y a à telle heure un mouvement, à telle autre heure un autre mouvement, et si on rate le mouvement, malheureusement on se promène pas
3: comme on voudrait.
4: Donc il y a aussi toutes ces contraintes à prendre en compte. Mais la plupart du temps, avec l'aide aussi des surveillants qui ont été vraiment très très coopératifs et qui effectivement quelquefois le mouvement était passé, mais ils allaient quand même en cellule pour chercher effectivement les participants. Donc les livres passent dans un sac ou dans une valise et puis
6: après vous restez combien de temps à peu près?
4: Une heure et demie.
6: D'accord.
4: Voilà, une heure et demie, des fois ça débordait un peu. Enfin,
6: mais là, il y a
4: un espace où il y a des salles dédiées aux activités. Et j'étais dans une de ces salles et on se retrouvait là pendant une heure et demie pour faire tout un.
7: une découverte des albums, une création d'albums. Enfin, il y a eu plein de choses qui se sont passées. Il y a aussi, je me souviens, tu m'avais dit qu'il y avait La Folle Maison des Cantines que tu avais découvert. Et du coup, tu l'avais complètement recréé.
3: On a recréé des albums sous forme carton qui arrivaient comme ça, mais on ne pouvait pas les garder. On arrive avec 10 livres, il faut repartir avec 10 livres. Donc c'était à chaque fois de regratter un petit peu, d'essayer. Tiens d'accord, alors au téléphone avec ma femme, alors comment sont positionnés les dessins, d'accord, pour que lui me dise « Ah bah tiens, il a une couronne, mais lui il n'en a pas !» Moi, pas être perdu au téléphone, donc c'était redessiner. Bon alors, je suis pas très bon dessin, mais... Et puis de faire l'histoire à côté, de pouvoir la lire. Parce que les livres, ouais, après il y en a eu plein, il y en a eu des paquets de livres comme ça. Et puis après on a réussi à trouver des solutions quand même, parce que la KL, c'était super, pour pouvoir avoir des livres. Pour les souples, passer facilement. Les cartonnés, c'est peut-être une arme, je ne sais pas ce que ça peut être aussi un peu, mais on peut imaginer. Après, attention, parce qu'à présent il y a tout. Donc on peut comprendre les deux parties. Et il y en a un quand même pour lequel on est un peu plus celui de nos enfants. Je veux dire, mais c'est qu'un livre, j'ai envie de le lire avec ma fille. Donc passer par le biais du manuscrit, du dessin, reproduire ces livres qu'on étudiait ensemble. Et après te dire, ce livre est super, on va essayer de l'avoir, donc splash.
7: J'ai plein de coups de cœur à chaque fois.
3: Voilà, c'est pas évident de dire, bon, j'en retiens quelques-uns parce que les communications téléphoniques aussi, il faut les gérer.
8: Et justement, il y en a un autre à part Bébé Chouette qui a beaucoup plu à votre... C'est un petit garçon.
3: Alors, oui, un petit garçon. Ouais. Il y en a d'autres, oui, tu peux compter sur papa.
8: Ah ben
3: oui, parce que bon.
7: Là, c'est...
3: Comme papa est absent, voilà, alors, il y en a plein d'autres.
8: C'est
3: pas terrible. Il y en a, oui, tu peux compter sur papa. Voilà. Celui-ci aussi, qui est un amour de maman. L'accompagnement de la maman sur la difficulté, trouver une solution, je trouve qu'il a été très fort ce livre aussi. Et alors en parallèle, en prison, j'ai passé un diplôme de mécanicien à vélo. Et c'est de pouvoir dire à mon fils, je ne suis pas là. Parce que j'étais puni, il faut que je répare beaucoup de vélos. Et dès que j'aurai terminé de réparer tous les vélos, je pourrais expliquer l'incarcération, de dire, bon, très difficile. On va revenir après là-dessus, parce qu'il y a un livre qui est donné par la prison, qui est soi-disant pour expliquer un peu ce que c'est que l'enfermement aux enfants. On en reviendra après. Mon vélo, donc on a trouvé ce livre-là, qui est un livre magnifique avec les différentes parties du vélo qu'on explique, qui me permet de dire, ah, bah, aujourd'hui je suis en train de monter la roue arrière. Voilà, j'ai toute la semaine dessus. Oh, papa, mais la dernière fois il ne restait que le fauteuil. Ah oui. Et puis on ne décide pas toujours de notre sortie. Et donc c'était plein d'éléments qui ont permis de passer des semaines sur une chambre à air, sur une roue, sur plein de choses. Ce livre-là m'a beaucoup aidé. Un amour de ballon, parce que c'était un livre qu'on lisait déjà un peu ensemble à la maison. Et on a réussi à le retrouver à l'intérieur. Il y a aussi directrice du PIPR, donc, qui est l'enseignement, au sein même de la prison, qui est aussi une crème de femme qui arrivait à dire... Oh. Donc on descendait avec des grosses pochettes, parce que je passais un diplôme là-bas aussi universitaire. Descendre avec des grosses pochettes de livres servant à mes études, je me disais, bah, tiens, hop, j'ai retrouvé ce livre, prends-le. Donc il y avait tout ce petit truc qui se fait gentiment, super en prison. Parce que le livre qui nous est attribué, c'est Tim et le mystère de la pâte bleue. Donc si vous voulez jeter un coup d'œil après, il y a ce livre assez violent, moi je l'ai trouvé au début.
7: Moi j'ai mis des réserves quand même.
3: Papa est en prison parce qu'il a volé les réserves de noisettes de Madame Mésange. Tu peux expliquer ça, bah tiens, sur quand on vole,
5: c'est
3: on est
5: quoi, c'est des éditions, enfin, c'est des choses qui sont faites des commandes de
3: alors
5: la prison.
3: C'est un livre qui a été apparemment ultra vu, qui est source de... des plus grands psychiatres, des trucs comme ça, et qui est soi-disant pour accompagner l'enfant et lui faire comprendre le milieu carcéral, avec des photos un peu assez choquantes, je trouve, où on se balade à travers les couloirs pour arriver au parloir, et tout début de livre, on retrouve un enfant qui est triste, qui pleure, qui du jour au lendemain, donc voilà, au début c'est super, maman et papa, tout le monde joue, on est ensemble, une famille magnifique. Et puis la page d'après, c'est tout de suite Tim qui pleure, qui est tout seul dans son lit, je ne sais pas pourquoi ce soir papa n'est pas là. Je me suis appuyé sur ce livre au début avant de rencontrer Yaël, parce que c'était le seul objet, c'était le seul moyen, le seul pont qu'on avait. Donc avec ma femme, on a réussi à trafiquer un petit peu, à reprendre, parce que bon, les écrits. Alors même à 2 ans, il disait, c'est n'importe quoi. Le mal fait un peu les écritures par-dessus, bon, c'est pas la même typographie et tout. Et voilà. Qui va m'aider désormais? J'ai mal à ma patte bleue, j'ai un problème, donc c'est le mal-être qu'il ressent et qu'il n'arrive pas à exprimer. Donc c'est exprimé là par cette patte bleue. Et après, on retrouve l'enfant qui est tout seul à l'écart pendant la cour de récréation. Donc avant même que l'enfant lui-même, dans la réalité, ne le soit, en lui lisant un livre comme ça, je trouve qu'on l'emmène vers l'anxiété, le côté je me mets à l'écart. Il n'était pas encore parce qu'il ne savait pas que papa n'était pas là pendant 2 semaines. Bon. C'est-à-dire, dès le début, lui dire « Papa n'est pas là, mais c'est normal, il a fait une bêtise, toi tu es triste et c'est comme ça que tu dois être. » C'est un peu ce que dit ce livre. Et après avoir travaillé très longtemps, je l'ai trouvé violent. Et j'ai fini par comprendre un truc dans ce livre. Il est profond parce qu'il faut aussi se mettre à la place de l'enfant. Nous, on sait pourquoi est-ce que l'absence est là. Et l'enfant, lui, ne le sait pas. Par contre, il ressent quelque chose de très dur. Et peut-être que même si ce livre est dur, pour les parents, il est peut-être réaliste pour l'enfant. Donc mettre un mot sur quelque chose de très dur, c'est mieux que de laisser flou quelque chose de souple, on va dire. Donc, je suis partagé.
7: Par contre, dans la transmission, si je comprends bien, il y a quelque chose qui est loupé. Parce que...
3: Ouais. Voilà, là, on n'arrive pas à accompagner l'enfant vers quelque chose d'apaisant, en disant, voilà, oui, en effet, il y a un problème. Ouais. Papa n'est pas là, d'accord? Mais tout de suite de rentrer dans, j'imagine, dans une déclaration, les enfants de 3-4 ans. Ah, mais papa, la sortie. Moi, mon papa, il n'est pas là, il a volé les noisettes de Madame Mésange. Tout de suite. Je pense que, voilà, je ne sais pas comment il grandira, ce petit, mais en l'emmenant tout de suite vers la voie de tuer l'enfant d'un détenu, c'est pas forcément la meilleure manière que de mettre dans le monde lambda.
7: C'est pas quelque chose que vous pouvez vous approprier dans votre lien avec votre enfant.
3: Voilà, même aujourd'hui encore, hein, en étant sorti, j'ai quand même essayé de lui dire que tout ça n'était pas de sa faute. Mon absence, c'était de ma faute, parce que j'avais fait des erreurs, j'ai été puni pour ces erreurs. La punition, c'était pas d'être enfermé dans des murs, il l'a vu. Mais c'était d'expliquer que je devais payer mon erreur. Et je l'ai payé par le biais de mon activité vélo. Que la directrice, magnifique, parce qu'elle a, je pensais pas qu'elle accepterait, parce qu'elle est assez rigide pour tenir une prison, il faut. Et elle m'a laissé prendre une photo de moi dans l'espace formation vélo. Une photo que j'ai pu transmettre à mon fils en disant « Voilà ce que fait papa ». Et ça a été vraiment important. C'est intervenu au mois de décembre, j'ai été incarcéré en septembre. Ça a mis du temps, mais c'est de pouvoir expliquer. Donc, oui, il y a pas mal de livres, moi, que j'ai adoré. Bébé Chouette et mon premier, je pense, le vrai pont. Le vrai pont qu'on a eu avec mon fils, de dire « Papa va revenir ». Après ce livre, il a compris qu'il allait revenir. On lui a expliqué que comme maman Chouette, papa est parti. Il est parti pas faire des provisions, mais à cause des provisions qu'il avait faites. Et du coup, voilà, ça a été un super coup. Il y en a plein.
9: Ce qu'on appelle un peu, nous, les livres médicaments, on les évite. Oui. Il y a plein d'autres façons, comme Bébé Chouette, comme plein d'autres livres, qui vont effectivement pouvoir accompagner l'enfant, mais de manière beaucoup moins frontale, beaucoup plus subtile. C'est pas très subtil.
10: Il y en a beaucoup, des albums qui abordent l'incarcération, ou s'il en a, comment c'est traité?
3: J'ai demandé au psychiatre, au psychologue, parce que l'intérieur, moi, tout de suite, c'était... Bon, c'est pour beaucoup. C'est assez vieux. Enfin, l'incarcération, tout ça, c'est un autre monde, c'est pas les livres, mais c'est de parler avec ces professionnels de la santé mentale et leur dire, moi, mon plus gros problème, là, c'est la séparation avec mes enfants. Comment est-ce qu'on peut trouver une solution? J'ai pas de téléphone, j'arrive pas à leur parler. Comment faire? Donc elle m'a dit, il y a un livre qui est le livre, absolument, faut que... Et voilà, c'est celui-ci. J'ai pris, donc elle m'a dit, vous allez étudier, voir un peu. Waouh! J'ai lu, mais toutes les formes, en me disant, bon, si je retirais cette page, si je passais à autre chose, j'ai lu sous toutes les formes, je me suis dit, non, ça me renvoyait complètement pire, c'était pire. Et je peux pas, je peux pas, je peux pas, je peux pas. Et puis mon enfant demandait vraiment à savoir, et là, bon. Ça, en revanche, on peut en avoir 15 si on veut de ces livres-là. On peut les transmettre au parloir, on peut en faire ce qu'on veut. Et donc j'en ai demandé quelques-uns. Et j'en ai donné un à ma femme, j'ai dit bon, on va aller là-dessus. Au revoir. Envoyé par courrier, parce que les parloirs, c'est au bout, les parloirs, c'est au bout de 2 ou 3 mois. Hein. C'est pas sur 20 jours ou 15 jours. Là. C'est très long d'obtenir des parloirs.

0: Il y en a beaucoup qui aiment miser.
1: Ouais, mais de toute façon, alors, il y a beaucoup de... Comment t'as réussi à y aller ? La première, c'est comment est-ce que t'as réussi à y aller ? Bah, il faut voir ça avec la CPIP. Ouais, mais moi, elle vient me voir tous les 3 mois. Bon, ok. Après, c'est... ouais, ils viennent pas, ils sont pas là. Alors que c'est pas ça, c'est que c'est le... Des fois, le surveillant qui est débordé, je les comprends. C'est... Tout ça
2: après, il y a aussi... Moi, je sais que la toute première fois que j'avais fait le tout premier atelier, j'avais beaucoup de participants. Et donc là, j'avais mis des livres et je leur avais laissé un temps de découverte des livres. Et il y avait un jeune papa qui avait beaucoup participé pendant l'atelier, qui avait trouvé des livres qui lui plaisaient énormément, qui avait lui-même évoqué, il était d'origine ukrainienne, donc il avait beaucoup évoqué les livres de son enfance, on en avait beaucoup parlé. Et puis à un moment donné, il a pris beaucoup de Beau Bébé, c'est un livre en noir et blanc, donc des photos de bébé. Et je l'ai vu, il l'a reposé tout de suite. Bon, après, l'atelier a continué, puis à la fin, bon, je les ai remerciés. Je suis partie, puis j'attendais devant la grille. Et là, il est venu vers moi, il m'a dit « il faut que je vous parle ». Je lui ai dit « oui, il n'y a pas de souci ». Il m'a dit « voilà, j'ai beaucoup aimé l'atelier, j'ai trouvé les livres magnifiques, cette découverte était fabuleuse, mais là, je ne pourrais pas revenir. C'est pas de votre faute, ne vous inquiétez pas, mais là, ce livre-là que j'ai pris, et j'avais bien vu qu'il avait eu un mouvement comme ça, il l'avait reposé tout de suite ». Il me dit, j'ai eu un bébé de 2 mois, et donc j'ai été incarcérée quasiment au moment où il est né, et c'est trop dur, c'est trop difficile pour moi, parce que ça évoque toute la séparation et certainement le manque de ne pas voir ce bébé grandir. Et donc j'étais tellement confuse et désolée. Il m'a dit non, ne vous inquiétez pas, mais voilà, je ne reviendrai pas parce que ça va être trop difficile. Donc c'est vrai que quelquefois, c'est à la fois effectivement, il y a ce lien qui peut être extrêmement précieux et qu'on a envie d'entretenir, et puis quelquefois, c'est tellement douloureux. Et voilà, quelquefois, on marche un peu sur des œufs en se disant qu'est-ce qu'on va convoquer, qu'est-ce qui va se passer, parce que ça peut convoquer, ça peut... Effectivement, il peut y avoir des choses douloureuses qui peuvent, effectivement, voilà, subvenir. Et,
1: on se met un voile, hein, c'est le conditionnement, oui, on se conditionne la sensibilité, les émotions, on fait part, on fait abstraction, parce que c'est comme ça qu'on arrive à tenir peut-être une peine de prison. Mais de retrouver ces éléments, d'avoir un nouveau contact avec son enfant, de l'imaginer à travers un livre, son écoute, le partage qu'il va y avoir, c'est de se remettre dans une position de fragilité que beaucoup ne veulent pas, parce que c'est pas comme ça qu'il faut être, il faut rester dur, on n'est pas forcément dans un monde de bisounours, donc il faut rester un peu conditionné dur pour bien vivre. Mais bon, on va pas rester dur. Enfin, après, ça c'est chaque papa qui voit comme il a envie, mais c'est assez difficile de rompre tout. T'as plein de copains, moi j'ai des copains de camarades, de collègues, détenus, qui ouais, ça se voit, ils sont très fermés à la lecture, pas seulement, mais même au parloir, parfois. Disent non, je suis en prison, et je m'en vais après, je ne veux pas de lien avec l'extérieur, je ne veux pas de lien avec mes enfants. C'est un choix, mais pour moi, pour ma famille, pour mon fils, sans la lecture, sans les livres, sans tous ces subterfuges qu'on a réussi à mettre en place pour pouvoir accompagner une lecture, un lien, moi je dis toujours le pont, parce que c'est le pont. Pour moi, les livres ont été le pont avec ma famille, avec l'extérieur. L'écriture, parfois, voilà. Pas forcément, j'ai pas lu des livres tels que ceux-là avec ma mère, mais on a partagé autour de certaines écritures, tout ce qui pouvait être lu, des chansons, des choses qu'on arrive à écrire, et qui restent après, qui restent en gros. Faut pas s'enfermer, parce que autrement, la sortie est bien plus difficile, je crois, après.
3: Merci beaucoup, vous êtes un bel ambassadeur en tout cas. Oui.
1: Merci, tout ce qui a été dit. Merci à l'association Lire et à Yael, parce que moi finalement je ne fais que en bénéficier.
3: Oui, mais vous transmettez bien quand même. Merci beaucoup.
1: Merci à vous.
2: Ce sont effectivement les 10 albums qui ont été partagés.

0: J'en circule, il se trouve que là,
1: je me suis permis d'enregistrer, je suis pas arrivée tout au début, mais je pense quand même j'ai enregistré un quart d'heure, 20 minutes. Tu me donnes la permission de le diffuser à la radio. C'est la radio Cause Commune.
2: Cause Commune,
1: 93.fm. Mais
2: ça a un impact et
1: ça restera en podcast sur le site de la radio.
2: Avec grand plaisir.
1: Et voilà, je suis très touchée hein, par tout ce que tu as dit. Je pense que tu es même très tolérant par rapport... pour moi, la justice, elle devrait être transformatrice et réparatrice par la narration. Il faut raconter les choses autrement. Et je m'aperçois à travers ton témoignage qu'on en est super loin.
2: Ouais, malheureusement, ouais. C'est pour ça que si t'es... Je viens de découvrir moi un peu tout ce monde associatif autour de la lecture notamment. Et je trouve que c'est si on pouvait mettre la lumière là-dessus un peu plus, ça aiderait énormément de monde.
1: Exactement. Et puis aussi, justement, à prendre conscience qu'on ne peut pas raconter n'importe quoi, être dans des images d'épinal et même de culpabilité, en fait.
2: L'idée derrière tout ça, c'est d'avoir de meilleurs individus dans notre société, un peu.
1: Est-ce que la prison y arrive ? Y est-elle jamais arrivée ? Je ne sais pas, mais on pourrait essayer.
2: On pourrait essayer. Et je pense qu'elle pourrait être davantage mieux faite, du moins l'incarcération, si elle était accompagnée correctement.
1: Ouais.
2: Que chaque détenu qui rentre pour une première fois ou pour une X fois puisse être accompagné pendant son incarcération pour être meilleur à sa sortie. Et c'est par ce biais-là, moi, je trouve qu'on arrive à obtenir ce possible-là.
1: Alors moi, je suis déjà intervenu avec un SPIP pour faire du théâtre en prison. Je ne sais pas où tu étais, mais moi, c'était à Fresnes, chez les femmes et chez les hommes. Et en fait, je te pose une question, je ne vais pas raconter cette expérience-là, mais de cette expérience-là, je peux te poser cette question, parce que je me souviens que chez les femmes, ce qu'on proposait, qui était des impros, qui était créer un groupe commun où on pouvait exprimer des choses, et puis qui allait donner lieu à une restitution, on s'est aperçu effectivement qu'il y en avait toujours une, deux ou trois qui avaient précisément un rendez-vous à ce moment-là. Et on s'est surtout aperçu qu'elles étaient sous une pression où ce truc n'était pas tellement pris au sérieux, mais par contre il était pris comme une punition si jamais on pouvait faire que la prisonnière ou le prisonnier ne puisse pas y assister éventuellement.
2: Oh oui, ça c'est fort probable, oui, parce que je l'ai vu.
1: Tu as ces souvenirs?
2: Ah oui. Moi j'ai réussi, à un moment j'ai compris ça, finalement, que j'irai pas tout rire. Parce que, alors que, voilà, il y a un rendez-vous pour lequel on ne peut pas garder la porte fermée, c'est le médical.
1: C'est ça.
2: Donc moi je savais à chaque fois que Yael venait, je me donnais un rendez-vous médical à la même heure. Et j'allais pas à mon rendez-vous médical, mais j'allais à mon rendez-vous lire.
1: Ok, parce que c'était... En fait, t'avais le choix d'aller ou pas au rendez-vous médical, c'est le seul.
2: Voilà.
1: Donc t'étais sûr d'avoir réservé le créneau, en fait.
2: C'est ça, et de pouvoir qu'on m'ouvre ma cellule, et que, étant donné que le médical était juste au-dessus des intervenants en pays, enfin, comme l'association lire, plutôt que de monter au médical, je descendais à mon rendez-vous ludique, on va dire.
1: Ça, c'est complètement dingue. Parce qu'en fait, on est pris pour ludique et occupationnel, quelque chose qui est parfaitement réparateur et transformateur. Et ça, tu le dis très bien.
2: Ludique, parce que c'est ce qui nous est dit. Les CPIP eux-mêmes disent, vous avez un rendez-vous, voilà. Voilà. Le plus important rendez-vous, c'est autre chose. Et parfois, c'est un rendez-vous qui est totalement pas important.
1: C'est ça. Mais pour eux, c'est administratif ou tout, voilà, ça, c'est plus important parce que c'est comme ça. Et puis parce que la culture, le théâtre, la lecture, c'est rien du tout, c'est un luxe, quoi. Même, je pense que même moi, j'ai ressenti des gens qui pensent que pourquoi vous auriez le droit de ça, enfin, punition.
2: On nous le dit déjà, vous avez de la chance, alors faut pas se plaindre.
1: C'est ça.
2: Ouais, j'ai de la chance, ouais. Mais la chance, finalement, en bon investissement, ceux qui l'octroient devraient se rendre compte que c'est une chance aussi pour eux que d'octroyer ce genre d'activité-là, parce que c'est pas fait pour rendre les gens moins bons. En général, le théâtre, toutes les activités telles que la lecture, le dessin, c'est ouvrir dans la tête des détenus qui sont conditionnés sur des choses en général dans la vie de tous les jours à des choses très fermées, très brutes. C'est ouvrir sur un monde joli quand même. Et c'est de proposer un monde joli.
1: Alors je sais pas si c'est joli, mais en tout cas un monde qui puisse changer, se transformer, parce, et pas rester dans ce que tu disais très bien tout à l'heure, dans le dur, le violent et
2: Parce que la plupart des personnes qui sont en prison ont connu dans leur jeunesse un monde, pour reprendre le mot, dur, à 90%. Et si on leur avait offert ces moments un peu plus tendres de la vie, pour beaucoup je pense qu'ils n'auraient pas fait de prison.
1: Alors je te conseille un livre, Aziz, mais qui, pour les mêmes raisons que ce qu'on est en train d'évoquer, je pense que tu vas peut-être le trouver en occasion, mais il mériterait d'être publié, d'être republié. C'est un livre d'une philosophe qui s'appelle Annie Leclerc et qui a fait pendant 10 ou 15 ans des ateliers d'écriture avec des prisonniers. Le livre s'appelle « L'enfant, le prisonnier ».
2: L'enfant, le prisonnier,
1: oui.
2: Annie Leclerc.
1: Parce qu'elle, elle raconte justement tout cet endurcissement et comment, à travers l'écriture, à travers ses rencontres avec ce groupe, il y avait un chemin à faire de dire juste « j'ai le droit, quoi ». J'ai le droit de croire en moi, j'ai le droit de me faire plaisir, j'ai le droit de vivre en fait.
2: De rêver un monde meilleur. Ouais.
1: J'ai le droit de vivre et pas juste de me durcir pour attendre.
2: C'est ça. Attendre la sanction.
1: La sanction.
2: Finalement. Parce que c'est une sanction.
1: Mais on la veut. Le livre, elle explique qu'il y a une culpabilité énorme.
2: Oui. Oui. Ah, on a ce sentiment de culpabilité, oui.
1: Entretenu
2: institutionnellement. Qui, quand on n'a pas le moral, je l'ai pas eu des fois, ben, on flanche.
1: Bien sûr.
2: Simplement. On flanche. Et puis après, on se retrouve. Et moi, je dis souvent, à force de répéter à quelqu'un que c'est un chien, ben, c'est pas seulement un chien à la fin, ça devient un chien de la casse. Je le dis souvent parce que c'est comme ça que je vois les choses. C'est
1: un chien enragé, un chien
2: enragé, voilà, un chien
1: blessé, en tout cas.
2: Un chien blessé, tout maigre, peu mangeant, mais qui peut mordre. C'est comme ça, à force de maintenir des gens dans cette bulle-là et ne pas leur montrer qu'il y a le théâtre. Enfin, le théâtre, moi, je trouve ça, c'est énorme. Les quelques pièces, grâce à ma femme, moi, j'ai ouvert les yeux là-dessus. Mais le théâtre est quelque chose de très beau aussi. Permettre une autre expression de soi-même.
1: Alors, pour finir, je ne voulais pas aller jusque-là, mais en tout cas, chez les femmes et chez les hommes, il y avait eu d'autres soucis. Hein, mais chez les femmes, j'ai découvert ça aussi parce qu'on venait... Et en fait, on faisait ça avec la compagnie Ouda Reclin. On se mettait dans des marionnettes habitables. Donc, plus personne ne reconnaissait plus personne. Et donc, on pouvait vraiment improviser. Donc, les gardiens et les gardiennes étaient un peu flippés. Parce qu'effectivement, une fois que les femmes étaient dedans, une fois qu'on était dedans, on ne savait pas... Enfin, moi, je le savais parce que par le mouvement, tu reconnais la personne. Mais elles étaient un peu perdues, paniquées. Mais elles avaient vu qu'on transpirait beaucoup. Et par exemple, pour dissuader les femmes de venir à l'atelier... Elles avaient interdit les douches.
2: À Fresnes en plus, oui, je vois bien.
1: C'est hallucinant ça. Et j'ai appris aussi, de toute façon par la suite, que le premier interdit, la première punition pour une femme, c'était de lui enlever la douche, parce que c'est le pire, quoi.
2: À la MAF, la maison d'arrêt des femmes de Fresnes, j'ai déjà entendu parler, j'ai déjà eu des échos de ces sanctions, oui. Même certaines qui, du coup, étaient dans des périodes, des choses, on leur... n'octroyaient pas leurs besoins, on faisait beaucoup de choses comme ça qui sont assez vicelardes, je trouve.
1: Ah, mais complètement.
2: Parce que c'est
1: hallucinant.
2: C'est ça, c'est très pervers.
1: Interdire l'hygiène, c'est la première chose.
2: Oui, et puis c'est de ramener encore à nouveau à ce truc dur. Tu manques d'hygiène, t'as pas ci, t'as pas de ça. Et puis c'est enfoncer plus la personne. Et je pense pas qu'en agissant comme ça, in fine, parce qu'une peine de prison, elle se termine à un moment. En agissant ainsi, est-ce que à la fin de cette peine de prison, on pense avoir rétabli quelque chose chez quelqu'un ou est-ce qu'on pense l'avoir enfoncé? C'est la grande question de tous ces intervenants qui viennent. Le but, à la fin, c'est quoi? Moi, je trouve, c'est de permettre à ces détenus de voir le monde différemment et quand ils sortent, de se dire, il y a le moment dur, il y a les endroits durs, il y a les coins dans lesquels on est parqué, mais il y a aussi plein d'autres choses. Bah, c'est grâce à ça qu'on les découvre, toutes ces plein d'autres choses autour. Mais en prison, quand on ne nous octroie pas la douche, quand on nous dit tu vas aller à ce rendez-vous, mais si tu vas à ce rendez-vous, tu vas pas à l'autre, et ceci, et cela, et cela, bah à la fin, on reste conditionné dans son truc, on est même un peu plus enragé, et quand on sort, si on était rentré pour 5 ans, on sortira la prochaine fois, ce sera 10. Parce qu'il y aura une prochaine.
1: Alors là, c'est beau de t'entendre dire que vous étiez quelques papas à réclamer ça et à faire que ça marche. Il y a l'autre versant à amener ça et ce dialogue et ce lien, s'il n'est pas récupéré par l'institution pour en faire des bons points et des images.
2: Oui.
1: Mais il y a ça aussi le problème. C'est-à-dire qu'en fait, très vite ça se retourne, mais il y a beaucoup de prisonniers aussi qui vont adhérer à ça sans vraiment vouloir le faire.
2: Des remises de peine, des octrois de remises de peine.
1: Et puis comme on travaille sur les émotions, ils sont parfois bien contents de le faire, mais je veux dire, c'est aussi très dur. Et il faudrait absolument déplier ça, parce que en fait, ça fausse toute la démarche, quoi.
2: Oui, ça crée un mauvais rapport après entre détenus.
1: C'est ça.
2: Dire, mais toi, tu as eu le droit, moi, j'ai pas eu le droit. Et ah, bah, toi, tu as eu 2 mois de remise de peine supplémentaire parce que tu as fait ton truc, mais moi, je n'ai pas pu y aller. Donc, ça crée des tensions entre détenus. C'est pas, ça devrait être de base, je pense. C'est ces moments de vie à l'intérieur de la prison, je pense, devraient être ancrés dans la détention.
1: Ou en tout cas, pas sur un objectif moralisateur, mais juste sur une expérience et un soin, quoi.
2: Sur un soin. Parce que la prison, c'est un soin.
1: Parce que le problème de la compétition, tu le retrouves dans la société aussi. Hein. Toi, tu as le droit.
2: Oui, voilà.
0: C'est le même schéma, en fait.
2: Oui, c'est le même schéma, c'est ça. C'est de se remettre dedans.
0: De toi, t'y arrives, tout le monde, j'y arrive pas.
2: C'est exactement. Donc, et puis, il y en a certains qui ne vont pas y aller parce qu'ils vont être moins bons que d'autres, peut-être. Par exemple, on va faire un théâtre. Ah, bah, lui, il arrive mieux, il est plus souple, il est plus à l'aise. Bah, du coup, il a de meilleurs points que moi. Bah, moi, j'y vais plus parce que j'en ai marre de passer pour le second, le troisième ou le dernier. Alors que si c'était tout le monde, c'est un lundi matin, c'est théâtre. Alors, on nous a dit, ah oui, mais attendez, il y a du yoga, il y a des choses, il y a plein d'activités. Ils sont en prison, il faut être ferme et dur. La prison, c'est pas un club de vacances.
0: C'est
2: vrai, la prison, c'est pas un club de vacances, mais ça ne l'est pas en vrai. En réalité, ça ne l'est pas, juste que remettre les choses à leur place, ça ne l'est pas. Et c'est surtout que la prison pourrait être un endroit dans lequel on reconstruit les hommes, on reconstruit les femmes, et pas on les casse un peu plus. Le problème est la récidive, il faut être clair. Moi, aujourd'hui, je suis passé outre parce que j'ai des enfants et parce que je suis pas à ma première incarcération. Donc, on parlait de Fresnes, j'ai déjà été incarcéré à Fresnes il y a une dizaine d'années. On m'a repris là sur des mêmes faits, mais quasi 10 ans après. C'est donc ma 2e incarcération. Et je rencontre des gens, moi, qui sont pas méchants foncièrement, mais qui sont perdus, qui pour eux n'existe que ça. Pour réussir dans la vie, la récidive, c'est la prison, c'est la maison. On s'y sent pas bien.
1: C'est le moment où le social s'occupe de toi, en fait.
2: Voilà, on s'occupe de toi, finalement. Parce que sinon, on est voué à nous-mêmes dans la rue, on sait pas quoi faire.
0: Donc on donne à toi.
2: Voilà, on te cadre. Et on te cadre, on te quadrille, je dirais. Et c'est plutôt comme ça que la prison aujourd'hui est vue. Elle est en répression totale. Et il n'y a aucun accompagnement. On le voit dans les pays nordiques, hein, parce que j'ai déjà eu des échos, des copains, d'autres qui ont été incarcérés ailleurs et qui ont vécu des peines de prison différentes, qui sont devenus des hommes différents après leur incarcération.
1: Il faudrait aussi une justice égalitaire, parce qu'il y en a, tu vois, qui sont condamnés puis qui sortent au bout de 3 semaines.
2: Voilà, on le voit. Sur des peines...
1: si tu vois de qui je parle.
2: 5 ans sur 3 semaines. On pensait faire un... C'est un grand problème, ce monsieur, d'ailleurs.
0: Énorme,
2: parce qu'on pensait donner un exemple. On s'est dit, tiens, on va donner un exemple en mettant l'un des plus grands hommes de France en prison. Sauf que, au début, il y a peut-être une justice qui se met en place aujourd'hui. Mais le faire sortir 3 semaines après, c'est
1: du mépris, c'est un mépris.
2: C'est pire que s'il
1: est bon même.
2: Voilà. Parce qu'il y en a beaucoup qui sont incarcérés pour 2 ans et qui font au final quasi 1 an. Il y en a qui sont incarcérés pour 5 ans et qui vont en faire 3,5-4. 3 semaines avec l'octroi de téléphone dès le début.
1: C'est là où. Non, et puis avec toutes les manifestations qu'il y a eu pour lui, ou je sais pas quoi. Enfin bon, là on est. On est dans une justice de toute façon qui n'est pas égalitaire, on le sait.
2: Voilà. Ça ne crée qu'un fossé supplémentaire. Enfin, ça agrandit le fossé parce que moi, les échos que j'en ai eus là, c'est. Ah ouais.
1: Si je peux te reprendre sur quelque chose que tu as dit tout à l'heure, on n'est jamais en prison pour rien. Aujourd'hui, avec la répression, il y a des gens qui sont
2: franchement, d'être mal fait dans la rue, ça peut aller vite.
1: Aujourd'hui, ça peut aller très vite d'être pris dans une manifestation, de dire un truc mal.
2: Avec une de vos collaboratrices, j'y étais en manifestation. On était à 2 doigts à chaque fois de se retrouver en garde à vue et incarcéré pour 3-6 mois. Sauf que le problème étant, bon, c'est comme ça que la loi...
1: Maintenant, tu poses 2 fois la question si tu y vas en manif, non ?
2: J'irai encore, parce que j'irai, j'ai des droits et que je sais les faire appliquer. Mais en revanche, c'est pour celui qui était un peu trouble là-dessus, qui ne connaissait pas forcément le milieu carcéral, qui ne connaissait pas du tout même la justice, qui y va pour 3 mois, parce que pendant une manifestation, il a jeté un pavé, bon, ben voilà, il a répondu à des gaz multiples ou autres, et il y va pour 3 mois et sa prochaine peine fera 5 ans.
1: C'est exponentiel.
2: Oui, on apprend On apprend le mauvais monde, hein, en prison. Moi, je pensais
1: que... C'est double peine, c'est jamais fini. En plus, je pense qu'au bout d'un moment, une fois que tu as été incarcéré une fois, c'est marqué sur ton front, quoi.
2: Ouais, oui, comme on disait, bon, non, il va en prison, c'est l'école du crime. La première fois que j'étais incarcéré, je me suis dit, bon, oh là là, c'est une catastrophe, la prison, mais on peut pas en sortir, c'est une catastrophe. Jamais plus. J'étais incarcéré pour des faits minimes la première fois. La deuxième fois, c'était beaucoup plus chargé. Et la peine était de 5 ans quand même. La première était de 2 ans. Bon, 5 ans, c'est parce que j'étais plafonné, comme notre ancien président, disons. J'étais plafonné, c'était le mandat maximum pour ce que j'avais fait. On apprend en prison pas à devenir un meilleur homme. C'est ce que je trouve regrettable.
1: Et est-ce que, par exemple, quand même une aventure comme Lire que tu as vécue aide au moins le petit groupe qui l'a fait à apporter une énergie plus positive que celle dans laquelle... Parce qu'il y a une violence interrelationnelle entre prisonniers qui est énorme aussi.
2: Oui, il y a ce côté-là, et puis il y a ce côté, tu vois, où, oh, ce truc de... Alors voilà, les prisonniers peuvent être jugeants, oh, truc de lecture. Pour beaucoup, la lecture, ça parle pas. Mais c'est, pour ma part, mais ça a été de la vie, là où il y en a plus. Clairement, ça m'a ouvert les yeux sur beaucoup d'autres choses, mais ça a été, on est considéré comme on est considéré quand on est en prison par l'administration et par tout cet état qui veut qu'on soit comme ça à l'intérieur. Et puis heureusement qu'il y a des intervenants extérieurs qui arrivent et qui nous disent, non, la vie existe encore un peu, rattache-toi, ça va se terminer et ça va aller. L'autre côté, c'est, t'es foutu, t'es dedans, on va t'écraser, et on va faire en sorte que tu continues à revenir, parce qu'il faut les faire tourner ces murs. C'est clairement ça qu'on apprend en prison.
1: Non.
2: Et les intervenants nous font comprendre. Ouais, c'est clairement comme ça que moi je l'ai vécu, hein, que je le vis et que beaucoup d'autres le vivent. C'est, il faut continuer à faire tourner cette machine et on va faire en sorte que tu restes.
1: C'est politique, c'est électoral même. Parce que les prisons sont surpeuplées, mais en fait, c'est un argument électoral, en fait.
2: On envoie la drogue à pleine balle, les médicaments, tout le monde est sous Xanax à 80%, des antidépresseurs, des anxiolytiques, des choses. On est déstabilisé, on ne sait même plus où on est. Et on ouvre les yeux juste quand...
1: On se sent en danger, en tout cas. On ne peut pas du tout se reposer, quoi.
2: Non, non, non. Moi, j'ai toujours eu... je me suis faufilé un peu. Et j'ai toujours eu la possibilité de me retrouver un peu à l'écart des gros problèmes. Mais j'ai toujours eu des problèmes en prison. Alors que je suis quelqu'un qui ne les aime pas. Je les fuis au maximum. Bon, ça arrive qu'ils arrivent, mais... Je les fuis au maximum. Maintenant, ils sont... Non, la prison est violente. Clairement, faut utiliser les mots qu'il faut. Elle est violente et elle ne crée pas des doux.
1: Elle est à l'image de cette société. Hein. C'est la société qui est violente aussi.
2: La société qui est violente et qui veut un enfermement qu'il soit d'autant plus, je crois. Parce qu'on ne sait pas comment taper sur les doigts. Vu qu'on se fait taper nous sur les doigts et qu'on ne sait pas y répondre, eh ben, ceux sur qui on peut taper, on va taper fort. Et le bas de l'échelle aujourd'hui, c'est les hôpitaux psychiatriques et c'est les prisons, c'est tout ça. C'est là où on morfle le plus, je pense. Il y a plein d'autres choses dans lesquelles c'est très difficile de vivre. Moi, je vois dans les hôpitaux.
1: Bon, il y a aussi aujourd'hui... les camps de rétention.
2: Et c'est pour ça.
1: C'est la même problématique et tout ça se devient un peu la même chose. En fait, tout le monde est un peu traité sous le même angle.
2: On tourne, oui. Si on avance comme ça, on risque de. Déjà, les prisons sont dites surpeuplées. On a un accompagnement, que ce soit des migrants, que ce soit des. De tout, des malvoyants, des handicapés, de plein de choses. On n'est pas sur une société aidante. Je trouve, moi, que ça m'énerve. Enfin, ça m'énerve parce que je me dis, c'est pas possible qu'on ait tant de moyens dilapidés, parce que c'est le mot, et qu'on a beaucoup de moyens quand même. On est bien logé en France, on dit. On a toujours.
1: Oui, on n'est pas dans une période super. Hein. La CIMADE est plus ou moins en danger. L'Observatoire des prisons, je sais pas où ils en sont, mais enfin, à Fresnes, il y avait une radio. Tu as fait de la radio?
2: Non, je n'avais pas fait, c'était en 2014-2015 ce que j'avais fait là-bas.
0: Ouais, alors peut-être qu'elle n'existe plus, je ne sais pas, il faudrait que je me renseigne. Mais oui, il y a des radios en prison
1: et qui ont le droit d'émettre une fois par semaine à l'extérieur en fait. Et, tu vois, enfin, qui sont quand même en lien, qui émettent de la prison pour ceux qui sont à l'intérieur, notamment pour qu'ils connaissent leurs droits, parce que c'est un vrai problème ça. Et qui restent en connexion de s'occuper d'eux en fait. Et mais aussi pour qu'ils puissent émettre de temps en temps vers l'extérieur. Donc recevoir, et oui, je crois que l'association qui faisait ça à Fresnes avait obtenu ça.
2: Non, ça devait être très bien cadré, mais ça c'est super de pouvoir donner une voix depuis l'intérieur.
0: Oui, c'est pas cadré. contrôler. Hein.
2: Contrôler, oui. Quand je disais cadrer, c'est de plus contrôler.
0: Ça recrée un lien où tu peux quand même faire passer des choses.
2: Oui. Et puis, on est juste. Enfin, à un moment, je disais, on est juste en prison. Moi, j'ai rencontré des gens en prison qui, malheureusement pour eux, avaient 60, 70 ans, ont fait leur vie en prison. C'était des carrières. Leurs enfants sont des gens qui ont réussi, mais eux ont fait le choix d'aller en prison. Bon, c'est leur choix. Disait, ça se dégrade fort. La violence, surtout. La violence, les coups, l'entraide qui n'existe plus beaucoup. Mais la prison est devenue de plus en plus violente. Et quand on en parlait, c'est en effet cette société qui amène à cette violence un peu. C'est un peu notre société qui amène à cette violence parce que ceux qui sont censés nous interdire d'être violents à l'intérieur le sont beaucoup plus que les violents eux-mêmes, soi-disant.
1: Je m'imagine que tu fais référence à Sainte-Soline et tout ça, ce qu'on vient de découvrir, enfin ce qui a enfin été médiatisé, voilà. On va dire.
2: Mais en lumière, mais ouais. Ça fait depuis combien de temps que ça existe, ça?
1: Mais c'est surtout que comment c'est possible que notre président, comme tu dis, sorte en 3 semaines et qu'on nous on mette 3 ans et plus pour avoir les images prises par les gendarmes de Sainte-Soline, par exemple.
2: Comment?
0: Il y a aussi des distorsions.
2: Il y a du PADI, il y a du caché volontairement.
0: De vitesse, quoi.
2: Voilà. De temps en temps. Celui ou celle qui a choisi de mettre ça en lumière, bah aujourd'hui, c'est clair que moi, c'est comme ça que je le vois. Dans quelques mois, quelques années, cette personne-là est effacée carrément.
1: Mais c'est Mediapart, hein, mais c'est vrai qu'ils sont courageux parce qu'en fait...
2: Et du coup, les ondes vont leur être restreintes. Il y a beaucoup de choses qui, sur lesquelles ils vont être...
1: Bon, on est encore... Il faut se battre. Hein, et je sens qu'avec le grand sourire que tu as, tu te bats, puis tu portes une parole. C'est super.
2: C'est un beau pays dans lequel l'expression reste. Et elle devrait demeurer, parce que on l'a encore un peu, mais il va falloir faire attention.
0: Ah oui, faut pas la lâcher. Hein.
2: Ouais, il va falloir faire attention, parce qu'apparemment, elle se dissout petit à petit, et on est de moins en moins libre.
1: Je pense qu'on est très très nombreux, et beaucoup plus nombreux que ceux qui n'en veulent pas, à ne rien lâcher, et on ne faut rien lâcher.
2: Bah, j'espère, ouais. C'est très difficile, je pense. Bah, on a déjà... Sinon, on va tout perdre. C'est-à-dire, si j'agis pas maintenant, je vais peut-être y laisser 2-3 plumes, mais... Au moins, je veux que mes enfants puissent bénéficier de cette liberté d'expression, puissent bénéficier de cette possibilité d'accès à plein d'activités qu'on disait, qui font que les gens voient la vie en... Elle est belle, il y a plein de choses à faire, c'est joli. Et pas rester dans ce monde noir, brun, dans lequel on essaie de parquer les gens un peu.
1: Il a quel âge ton fils maintenant ?
2: Alors j'en ai 2. Ah. Donc un de 9 mois et un de 3 ans et demi.
0: D'accord.
1: Donc, ok.
2: Quand j'étais incarcéré. Malheureusement, qui est né au parloir quasiment.
0: Tout petit.
2: Ouais. Et voilà, donc l'autre qui a 3 ans et demi maintenant, 4 ans bientôt. Donc ouais, c'était. J'aimerais que mes enfants ne connaissent pas ce monde-là, certes. Mais alors s'ils le connaissent, c'est d'une autre manière. Pour l'accompagner, pas militer, mais ses parents sont tous les deux des militants, donc je pense que quelque part ils iront peut-être, mais c'est de faire perdurer tous ces droits qui ont été difficilement acquis. Et qui petit à petit là se voit dilapider
0: à nouveau.
2: Donc il va falloir à nouveau les reprendre et se les remettre, se les réapproprier. Il faut juste pas les lâcher, comme on dit. C'est pas facile, mais je pense qu'il y en a plein qui vont œuvrer pour la lire aujourd'hui.
1: C'est pas fini, on est là.
2: Voilà. Bah, merci beaucoup.
1: On je te laisse là. Parce que je crois qu'il y a des gens qui attendent de.
2: Merci beaucoup. Bah, merci.
1: Yaël, et que c'est toi qui interviens dans Lire en prison.
3: Oui, tout à fait. Et non, moi, je voudrais juste. Je pense que Aziz a dit l'essentiel, et plus que l'essentiel. Mais moi, ce que j'aimerais juste dire pour conclure, c'est que j'ai été extrêmement touchée par la confiance que tous les papas détenus m'ont accordée et la manière dont ils ont pu se raconter et avec plus ou moins de retenue, ce qui est tout à fait normal. Mais voilà, c'est ce qui m'a vraiment profondément touchée, c'est qu'ils m'ont accordé une confiance quasi immédiate et ce qui n'est pas forcément évidente vu effectivement leur quotidien et la situation dans laquelle ils sont en milieu carcéral, qui n'est pas forcément quelque chose de facile à vivre. Et moi, c'est vrai que ce sont des ateliers où j'ai énormément... qui ont été extrêmement riches et forts en partage. Et voilà, j'espère que je vais continuer à pouvoir les proposer par la suite.
1: Donc tu lis et même, si j'ai bien compris, prépares les papas à lire avec leurs enfants. De façon restreinte parce que c'est par téléphone ou c'est par enfin en tout il y a ce lien là. Est-ce que lire s'est déjà posé la question si tu rencontrais aussi les enfants ou pas? Est-ce que ce serait intelligent ou pas? Est-ce que vous avez, j'imagine que vous avez planché sur cette question là?
3: Alors en fait, on rencontre les enfants au moment des fêtes qui sont organisées par la prison de la santé deux fois par an. C'est-à-dire il y a la fête de Noël et la fête des pères. Et à ce moment-là, les enfants dont les pères ont, avec lesquels les pères ont des parloirs, les enfants sont amenés devant la prison de la santé, sont pris en charge par un relais d'adultes, de bénévoles qui appartiennent à un relais par enfant. Et à ce moment-là, ils vont dans le gymnase de la prison où vont être organisés différents ateliers, on va dire, différentes activités que les papas vont pouvoir partager avec leurs enfants. Et nous, on est présents à ce moment-là avec effectivement des livres, on s'installe sur des tapis au sol et on... À ce moment-là, les pères sont avec leurs enfants et peuvent, s'ils en ont envie, partager des lectures avec les enfants et avec nous aussi, puisqu'on est, on est présents.
1: Donc en fait, là, tu fais que continuer ta rencontre avec les pères et tu vas au bout de cet aboutissement-là.
3: Complètement, oui. C'était l'idée, de toute façon. C'était effectivement de proposer ces ateliers pour qu'après, la découverte des albums au cours de ces ateliers puisse avoir la rencontre avec leurs enfants et ils puissent s'en saisir et les lire avec leurs enfants.
1: Bon, mais Aziz témoigne que ça va beaucoup, beaucoup, beaucoup plus loin et c'est super.
3: En tout cas, voilà, c'est vrai qu'il y a un très bon ambassadeur. Parce que, voilà, effectivement, ce lien a pu être maintenu et puis je pense qu'il c'est quelqu'un qui est déjà très sensibilisé à la littérature jeunesse et ça lui a permis de pouvoir creuser effectivement ce lien et permettre aussi de, comme il le disait, de tenir grâce au livre et
1: parce que la mission elle est quand même énorme parce que c'est vrai qu'on sent qu'il a une certaine sensibilité que tout le monde n'a pas forcément et qu'il a vraiment utilisé la perche. Mais la vraie perche aussi, c'est de préparer l'enfant qui va peut-être être harcelé. Il en parle un tout petit peu dans la cour d'école. Enfin, ils sont encore très petits, ces enfants. Mais disons, tout le stigma, ce que l'image des parents, quelle qu'elle soit, porte et doit être gérée par l'enfant.
3: Oui, après je pense qu'effectivement c'est
4: un travail quand même de préparation.
3: Oui, oui, puis tout voilà, c'est ça, c'est-à-dire que ça permet aussi au père de, je pense, de se sentir quand même légitime, valorisé et peut-être de transmettre autre chose, une autre histoire et une autre façon d'être, de se raconter ou de se vivre avec leurs enfants. Et du coup, effectivement, ça ne sera que bénéfique pour leurs enfants. Effectivement.
1: Voir sur plusieurs générations. Donc bravo. Merci Yaël. Merci beaucoup.

0: La notion de livre passerelle est délicate à définir précisément, car suivant les personnes et les situations, les avis divergent. Nous avons tenté de la saisir au mieux en nous basant sur nos expériences et sur nos observations. La méthodologie employée a été la suivante. Tous les lecteurs et toutes les lectrices ont été invités à rédiger des observations qui leur semblaient pertinentes quant à la notion de livre passerelle. Une fois les observations collectées, nous avons tenté de les penser pour les organiser et ainsi d'en tirer une définition. Bien évidemment, rien que dans l'idée de créer des catégories, surgit la difficulté du classement. Un élément pourrait appartenir à deux catégories, un autre ne trouve pas de catégorie parfaite et est finalement inséré dans une catégorie un peu par défaut, bon. Mais cette organisation nous permet tout de même une première organisation de pensée. Charge à vous, à nous, de la rebasculer par la suite. Les lecteurs et lectrices apportent les livres en espérant créer des ponts avec là ou les personnes en face d'eux, parfois via l'enfant, mais pas nécessairement. On arrive donc avec une intention de mise en relation. On cherche à créer du lien. Mais en quoi certaines situations nous paraissent répondre davantage aux critères de passerelle? Si notre envie est toujours de créer une rencontre, en plus d'un moment de plaisir avec un livre, quels éléments permettront à certaines observations d'être mises en lumière?
1: SANU, Marthe, Centre de prévention maternelle et infantile, qu'on appelle PMI, Curial. Une maman arrive avec ses deux enfants, âgés de 2 ans, un garçon, et 4 ans, une fille. Pendant qu'ils enlèvent manteau et chaussures, j'entends la maman leur parler dans une langue que je ne reconnais pas. À l'arrivée dans la salle, les enfants sont tout de suite beaucoup dans le jeu et la maman s'assoit. Je me présente, elle me dit que ses enfants aiment bien les livres mais pas beaucoup et qu'ils préfèrent jouer. Régulièrement, elle échange avec ses enfants dans cette langue que je n'arrive pas à reconnaître et je finis par me décider à lui demander ce que c'est. Elle me dit que c'est du peul, que c'est la langue principale parlée à la maison. Elle me dit qu'elle trouve ça important que ses enfants sachent parler sa langue et que de toute façon ils parlent français à l'école et à la crèche. Je réponds que je suis bien d'accord et je lui demande d'où elle vient. Elle me dit de Mauritanie, proche du Sénégal, et que c'est pour ça qu'elle parle le peul plus que l'arabe. Bien qu'elle réponde à toutes mes questions, j'ai l'impression de la gêner un petit peu. Elle me donne l'impression d'être fatiguée. Je me dis que j'essaie de lui montrer un livre et que si ça ne prend pas, je la laisse tranquille. Juste à côté de moi, j'avais posé Hello Atlas de Pat Kennard et Ben Endicott. J'ouvre à la page de l'Afrique en lui disant que j'ai vu les informations qu'elle m'a données ici et je lui présente le livre rapidement. Devant la carte de l'Afrique, ses yeux s'illuminent. Elle me prend le livre des mains et m'explique d'où viennent les peuls, quel était leur trajet migratoire et pourquoi on parle encore le peul à tel et à tel endroit. Elle parle également le Wolof et m'explique quelle langue est parlée dans quel pays en me montrant à chaque fois sur la carte. Elle me parle ensuite d'elle, des études qu'elle a faites, des langues qu'elle parle, au moins 5, mais elle en comprend beaucoup plus, de son parcours. Juste avant, j'ai rencontré une maman qui vient d'Angola et qui parle Lingala. On échange sur cette langue et elle m'apprend qu'elle le parle un petit peu grâce à une amie à elle qui vient de République démocratique du Congo. La discussion embraye sur les frontières africaines issues de la colonisation et qui n'ont pas de logique pour les peuples qui y vivent. Pendant toute la discussion, le livre est ouvert, appuyé sur ses genoux et sur les miens. Et de ses doigts, elle me désigne les endroits dont elle parle et trace les frontières. Je ne sais pas à quoi est due la réticence que j'ai cru sentir au début, mais elle a complètement disparu à partir du moment où elle a vu la carte. Je tourne ensuite les pages pour voir les mots de vocabulaire dans les langues dont elle m'a parlé. Elle rigole sur certains en me disant que celui-ci est correct pour une région, mais pas pour une autre, car les dialectes sont très influencés par leur géographie. Notre discussion a duré longtemps, ses explications étaient ponctuées d'anecdotes sur sa vie, sa famille, ses amis. En peul, bonjour se dit Sanou, et c'est donc le titre de cette vignette.
0: Marthe a choisi un livre en lien avec la discussion qu'elle avait avec la maman, et l'Atlas a su éveiller chez elle une volonté de transmettre et un plaisir d'évoquer ses nombreuses connaissances en lien avec l'histoire et la géographie du continent. Essayons-nous finalement à une définition concise de ce qu'est, pour l'association Lire à l'heure actuelle, le livre passerelle. Il s'agit d'albums ou de livres d'images susceptibles de tisser des liens avec un public au-delà de notre tranche d'âge cible, en suscitant différents types d'émotions et ou en permettant la valorisation du vécu du destinataire, conférant ainsi un sentiment de légitimité et d'inclusion.

c'est vraiment voilà, de donner accès à des livres qui ne sont pas proposés par les maisons d'édition adaptées ou qui ne sont pas adaptés aux enfants. Comment on peut faire ? Donc, ce qui est ressorti ici, quand on discutait avec les familles, c'est vraiment des besoins d'adapter des livres dans leur langue maternelle. Par exemple, on a des familles georgiennes ou qui parlaient l'arabe qui étaient présentes et qui avaient envie d'avoir ces livres en version tactile. Ou alors des petits livres de collection hyper connus, les petits loups, le petit ours brun et tout ça que les parents avaient envie d'adapter pour que leur enfant ait un objet similaire aux autres dans une idée de culture commune et de partage. Donc cette fiche reprend bah voilà, quel support on peut choisir, quel format texte, quelle police, comment on peut ajouter du braille si on veut et comment on va faire les illustrations en fonction des recherches qui ont été faites sur les méthodes d'illustration les plus efficaces chez les enfants. Et donc l'autre fiche pratique, où là c'est le levier vraiment d'impliquer l'enfant, c'est bah, en fait au lieu de faire le livre dans son coin, on va créer un livre avec l'enfant lui-même. Et donc ici, on a des conseils pour préparer la séance, c'est-à-dire quel matériel adapter, comment coller, quelle texture on va utiliser, quels sont les objets et quelle technique d'illustration on va utiliser. Et donc dans ce cas-là, en fait, on part d'une technique d'illustration qui est basée sur les textures pertinentes, c'est-à-dire on sort de l'idée de représenter la forme figurative de l'objet, mais on va vraiment représenter le toucher, la texture qui est associée à l'objet. C'est-à-dire, si on veut représenter un chat, on va représenter l'aspect doux du chat. Et donc, dans les recherches, on a montré que ça c'était aussi bien compris par les enfants que quand on représentait toute la forme figurative, parce qu'en fait, il y a un coût à l'exploration de l'image en entière, l'exploration tactile. Et donc ici, on enlève un petit peu ce coût en simplifiant, et d'un bout de doigt, comme d'un coup d'œil, on va pouvoir plus facilement reconnaître l'image. Et donc l'idée, c'est vraiment toujours de ramener les résultats de la recherche pour créer ces leviers vers l'illustration. Et donc le fait d'utiliser juste des ronds, des carrés, des triangles, des formes géométriques simples pour représenter, bah, ça permet aux familles de se lancer dans l'illustration en se disant « Ah bah j'ai pas à avoir des talents incroyables en créativité et en art plastique, découper des ronds dans une texture d'une fausse fourrure, normalement je devrais pouvoir m'en sortir. » Et donc on a fait différents ateliers et on a créé des livres avec les familles qui sont venues en fait avec les livres qu'il et elle avaient envie d'adapter. Donc on vient avec des nuanciers tactiles, avec plein de tactiles possibles à proposer, mais dans la fiche, en fait, on a réduit au maximum sur quelles étaient vraiment les textures qui étaient les plus utilisées par les enfants, quelles sont les indispensables. Par rapport à tous les ateliers qu'on a proposés, nous, on avait une cinquantaine de textures, mais finalement, à chaque fois, il n'y en a qu'une dizaine qui étaient vraiment utilisées à chaque fois. Et chaque enfant a pu représenter son livre. Et en fait, l'idée, c'est vraiment, bah, déjà, c'est l'enfant qui vient avec le livre qu'il a choisi d'adapter, ou les familles. Et ensuite, c'est l'enfant qui choisit tout dans le livre. Donc, c'est lui qui choisit la texture qui va être utilisée pour le petit ours brun, la texture qui va être utilisée pour les personnages. Par exemple, ici, il y avait une réponse en georgien, justement, et la petite fille était venue avec sa poupée et avait découpé les cheveux de sa poupée pour mettre les cheveux de réponse, finalement. Ici, on a le petit ours brun. Alors, la maman, on voit qu'elle a des strass et des paillettes. C'est une enfant malvoyante. Sa maman était très coquette. Elle disait, bah, maman, elle est toujours maquillée. Alors, maman du petit ours brun, elle aussi, elle brille, elle est coquette, elle est jolie. Et donc, l'idée, c'est vraiment de partir d'eux et de leur représentation à eux. Et ça marche sur les aspects tactiles dans la déficience visuelle, mais ça va être pareil pour tout type de handicap, sur des troubles du développement intellectuel, ça va être plutôt des problématiques de vocabulaire, donc on va partir sur leur vocabulaire à eux, quels mots on va mettre, ici on joue sur le tactile, mais l'idée c'est de voir qu'est-ce qu'on peut faire dans les autres types de handicap, aussi sur du tactile, et sur des approches tactiles qui marchent bien avec des enfants avec troubles du développement intellectuel, mais aussi sur les aspects vocabulaires où on peut aussi créer une histoire. Nous, là, on se centre sur vraiment le tactile, mais ça peut être aussi, il y a des ateliers qui sont faits par la maison d'édition Mes Mains en Or avec des jeunes qui ont des troubles du développement intellectuel, où c'est eux qui créent leurs propres histoires avec leurs propres mots de vocabulaire. Et il y a un aspect appropriation qui s'installe dans ce type de démarche-là.

0: Et pour clôturer la journée, j'ai le grand honneur d'appeler Léo Campagne à l'Avoine, directrice de l'agence Quand les livres relient. Elle rigole parce que je... c'est elle qui m'a fait connaître lire et c'est grâce ou à cause d'elle que je suis à ce poste. Voilà, on a cheminé ensemble voilà, pour une école un peu différente. J'ai pu apprécier son engagement, son militantisme à cette occasion, mais je comprenais rien à ce qu'elle faisait. Et puis un jour, on a inventé un projet de littérature avec les parents à l'école. Et elle m'a fait rencontrer Chloé. Et c'était un chouette projet que j'ai beaucoup, beaucoup apprécié. Et quand ma vie professionnelle a été terminée, y a des gens qui m'ont dit « Tu voudrais pas venir ?» Voilà. Et du coup, je me suis retrouvée là. Mais avec grand plaisir. Merci beaucoup de clôturer cette journée, Léo.
1: Véronique a expliqué exactement ce qu'est mon travail. C'est-à-dire, y a une grande part de militantisme, comme à lire. Et puis, il y a un truc de discussions qui amènent à faire des liens, à faire des associations plus ou moins libres. Et puis des fois, ça match. Des fois, ça emmène. Et puis des fois, ça fait ploutch. Mais voilà, c'est la vie. Je vais reprendre un peu ce qu'a dit Véronique ce matin parce que je ne peux pas passer sous silence quand même l'actualité du monde associatif, qui est aussi l'actualité de lire. Et j'imagine que les personnes qui sont ici ont été très sensibles à ce qu'a traversé, à ce que traverse l'association. Donc vous n'êtes pas sans savoir que le monde associatif connaît de grandes difficultés. Même si ces dernières ne sont pas nouvelles, disons qu'elles s'aggravent fortement, ce qui met en péril beaucoup de choses. On pourrait dire l'accueil de nos enfants, de la petite enfance à l'adolescence, mais aussi l'accueil des aînés, notre santé, notre vie sociale, notre vie culturelle et artistique. On va dire que ça met à mal nos liens. Il a été beaucoup question de liens aujourd'hui. Donc c'est tout un maillage finement tressé et qui soutient, enrichit, accompagne nos vies. Un maillage solide qui contient, qui supporte, qui enrichit donc nos vies quotidiennes, qui est aujourd'hui fragilisé, voire en train d'être défait. Je n'ose pas dire que peut-être même il est attaqué. Donc j'ai envie, en ouverture de cette conclusion, de reconnaître avec vous le rôle des associations, le rôle de défricheurs, leur esprit d'aventure qui ouvre de nouveaux chemins d'action, de réflexion. Parce qu'elles savent le sens et la réalité du partenariat, parce que vaille, elles tiennent leur engagement. Reconnaissons aussi leur rôle au service des autres et de notre société dans ce qu'il permet de que cela tienne ensemble, que quelque chose vive, circule, se partage. Il me semble qu'une journée interprofessionnelle comme celle que nous venons de vivre, de traverser, une journée qui nous a donné à découvrir, à apprendre, à se questionner, qui nous a offert du temps pour se connaître, pour partager, pour faire des liens, du temps pour penser, ce type de journée donc est à mes yeux l'illustration parfaite de la vitalité de l'association Lire. Et nous savons, nous à l'agence, combien il est important d'organiser ce type de journée professionnelle, je dirais même interprofessionnelle. Car nous sommes convaincus que c'est dans l'interdisciplinarité, dans l'interprofessionnalité, en prenant le temps de se rencontrer, de se parler, de réfléchir ensemble, d'échanger, de partager nos expériences et nos connaissances, en croisant les savoirs issus de l'observation, des expériences de terrain et de la recherche, que nous serons en capacité d'accompagner les tout-petits et leurs parents dans la découverte de la littérature, des albums, de la lecture, et de construire en partenariat des propositions culturelles riches, cohérentes, régulières, sur le long terme. Alors en introduction de cette conclusion, reconnaissons l'engagement profond, ancien et toujours renouvelé de l'association Lire à l'égard des bébés, des plus grands, des familles et de leurs partenaires, en faveur de la lecture. Reconnaissons aussi leur créativité. Le titre de cette journée en est la plus parfaite illustration. J'avoue, j'ai un peu flippé moi quand je l'ai lu. Lire, c'est accueillir l'universalité, la singularité, l'imprévu. Avec un sous-titre, sinon c'est pas drôle. L'album jeunesse, une médiation pour aller à la rencontre de tous les publics. Donc un titre avec deux verbes, lire, accueillir, trois substantifs, l'université, la singularité, l'imprévu. On pourrait dire que chacun de ces mots ouvre tant de questions, tant de chemins, et que chacun pourrait mériter une journée, une semaine, à lui seul. Mais tous ensemble, ils disent l'ambition et l'exigence. l'ambition et l'exigence de tous ceux et de toutes celles qui, depuis plus de 40 ans, se sont engagés au service de la rencontre des tout-petits et de leur famille, avec la littérature, avec l'album, de celles et ceux qui, jour après jour, en de nombreux endroits du territoire national et dans une très grande diversité de lieux, sont mobilisés pour contribuer à la mise en œuvre de projets de lecture partagée d'albums. Et donc, moi, je vais juste m'attaquer au mot « accueillir ». C'est déjà pas mal. Et je vais partager avec vous, si je retrouve la page. Alors, on n'avait que 5 exemplaires. Julie m'a dit, je me les ai fait chourer en quelques minutes. On en a d'autres au bureau, mais il est consultable sur le site de l'agence. C'est notre dernière publication. C'est une publication collective, totalement collective, c'est-à-dire coécrite avec des auteurs disséminés au sein du réseau, au sein du conseil d'administration. C'était à l'occasion des 20 ans de l'agence et ça s'appelle « 20 ans pour que les livres relient » et c'est un manifeste. Et parmi les 20 mots, il y a ce mot « accueillir ». En tout âge et dans tous les lieux, même les plus insolites, les albums jeunesse peuvent se frayer un chemin. Tenter de rapprocher petites et grandes de la lecture et de la littérature pour les lecteurs et lectrices qui s'appliquent à les médiatiser, c'est l'histoire d'une rencontre. C'est un moment pour lequel ils et elles se sont préparés, formés, mais ce qui se déroule dans l'espace de l'autrement que prévu, où l'on s'adapte et tente de s'accorder. Chacun arrive avec sa propre histoire, sa culture, sa langue ou ses langues, ses préoccupations, ses représentations, et toutes ces singularités viennent nourrir l'échange. Dans un accueil qui reconnaît l'altérité, les temps de lecture se pensent et s'adressent à toutes et tous, et chacun, chacune est libre de s'emparer de la proposition, mais aussi de la décliner. Grâce à l'espace ainsi créé, la relation peut naître. Au contact de la littérature, l'ensemble des participants, familles, professionnels, peut s'engager émotionnellement. Chacun peut apprendre de l'autre. Sur les conseils de ma collègue Julie, qui est dans la salle, quand je flippais à l'idée de préparer cette conclusion, elle m'a dit « t'as qu'à faire une liste des mots importants de la journée ». Une sorte de lexique. Parce que vous avez choisi 5 mots forts, mais j'en ai bien repéré une quinzaine tout aussi intéressants. Donc oui, il a été question de liens, des liens, de l'attachement, et donc de l'insécurité et du sentiment de sécurité. Il a été question de clinique transculturelle, et j'avoue que j'ai été bluffée par cette définition hyper simple, hyper claire de ce qu'était la clinique transculturelle. Moi, ça m'a émerveillée. Et de cette clinique transculturelle, on peut associer les mots de transmission, transmission des adultes, mais aussi transmission des enfants, et de dialogue. Mission, j'ai ajouté le mot parent parce que j'ai été absolument épatée aujourd'hui à quel point la question des parents était là en filigrane à peu près partout et surtout dans les observations, sans que ce soit frontal, mais tout le temps là. Il a été aussi question de construction de la personne et même de construction de la société. J'aime beaucoup les ambitions des présidents d'association. N'ayons peur de rien. Mais en même temps, je suis assez convaincue. Il a été question, bien sûr, dans cette histoire de transmission et de dialogue de l'autre, des autres, de l'observation. Je reviens sur cette question de l'observation, parce qu'on a parlé d'observation, de pratique de l'observation, de vignette. À la fois, on a entendu une pratique collective et individuelle, des styles d'observation. Et surtout, ça nous a permis quand même d'entendre ce qui se met en mouvement en chacun de nous, en chacun des enfants que l'on peut rencontrer, que vous pouvez rencontrer, chez les adultes aussi, ce que met en mouvement la lecture de certains albums, avec cette question qui toujours moi m'interroge, et quelle est la part dans cette affaire-là de l'album, quelle est la part du lecteur, quelle est la part de l'enfant, à quel endroit cette mayonnaise prend ou ne prend pas, parce qu'on a bien vu qu'il y avait des livres, ça marche pas, ou pas comme on pensait que ça allait marcher. Donc cette question, voilà, comment ça se tricote? Et j'ai trouvé que les vignettes que nous ont offertes, à la fois sur scène et aussi dans les salles, l'équipe de Lire venait vraiment illustrer, nourrir, nous donner à penser de, voilà, comment ça se tricote entre cet album, la lecture de cet album, le lecteur médiateur, l'enfant, le parent. Bien sûr, il a été question de posture professionnelle et de contre-transfert. C'est pas dans toutes les journées où on parle de contre-transfert. Moi, à chaque fois, ça m'émerveille. Je reviens pas, je saurais pas définir ce qu'est le contre-transfert. Enfin, pas. Oui, j'oubliais avec cette histoire de transmission, il a été question du mot passeur, il a été question d'inclusion et de sentiment d'appartenance, de compétences en littératie et aussi de gommettes. Et je me souviens que mes enfants, ma fille aînée surtout, a une passion pour les gommettes. Et j'entends tout le plaisir de la gommette. Ça me... Et vraiment de cet enfant comme sujet, dont on a quand même rappelé la nécessité de lui donner cette liberté dans, du choix. J'ai trouvé aussi que le forum disait beaucoup, beaucoup de la très, très grande créativité, l'engagement de cette association. Et j'ai envie de m'appuyer sur deux choses. Ça nous a dit quelque chose de l'itinérance des associations comme LIRE. Aujourd'hui, on promeut beaucoup, il y a une nouvelle expression, il y a toujours des mots-clés selon les périodes. En ce moment, c'est l'aller vers. Je ne sais pas si vous l'avez entendu, je ne sais pas si vous l'avez déjà mis dans vos dossiers. Mais cet aller vers, qui paraît nouveau, innovant, je crois que ça fait à peu près plus de 40 ans que des personnes vont vers d'autres personnes pour partager des lectures avec leurs enfants. Je crois que cette question de l'itinérance, donc de l'aller vers, comme on dit aujourd'hui, c'est le cœur même des projets livre-lecture petite enfance depuis qu'ils se pensent à la fois dans les bibliothèques et dans tous les lieux où il est possible de rencontrer, où il est possible de rencontrer des enfants et des personnes qui les accompagnent, qui prennent soin d'eux. Parce qu'il a été aussi

qui contribuaient à l'atelier sur les lectures avec des papas détenus. Et ce monsieur, que j'ai entendu quelques minutes, a quand même rappelé qu'au moment de la séparation, cette séparation qui était difficilement mesurable dans la durée pour l'enfant, que la lecture avait permis des moments propices à la relation, que ça avait permis pour lui d'évoquer à travers certains albums l'incarcération, la séparation, mais dans le lien grâce à des lectures au téléphone. C'est-à-dire avec toujours ce lien, cet album, cette lecture de l'album qui fait trait d'union entre un parent, un enfant, entre deux parents et leurs enfants, quel que soit l'endroit où se trouve ce parent. De garder une continuité. Et il a dit, je ne savais pas que lire pouvait être aussi puissant, que ça avait été important pour lui, ainsi que pour son enfant et évidemment sa compagne. Et il a parlé lui aussi de sentiments de sécurité. Alors quand on a préparé cette conclusion, Frédéric, le coordinateur de lire, et Véronique m'ont dit, il faut absolument que tu parles du réseau. Je vois très bien pourquoi, donc je vais vous raconter un peu ce qu'est le réseau. Et pourquoi est-ce que l'agence, quand les livres relient, a décidé, est devenu un réseau. Donc moi, ça fait 15 ans que je travaille à l'agence, que je coordonne et que j'anime cette association, pas toute seule, avec un conseil d'administration, avec une équipe de salariés. Et l'objet de l'association, c'est mettre en commun les efforts, les énergies des personnes, d'associations ou autres structures désireuses de mener des actions croisées et de faire valoir leurs actions en faveur de l'expérience littéraire dès le plus jeune âge. Quand elle a été créée et quand ce texte a été rédigé en 2004, en fait, ça a été fait par différentes associations qui déjà œuvraient dans différents endroits du territoire à cette rencontre des tout-petits avec la littérature de jeunesse et notamment les albums. C'est-à-dire que la lecture avec les bébés, comme vous le savez, ça a commencé à la fin des années 70, début des années 80. L'association Accès a été évoquée ce matin. Très vite, d'autres associations se sont faufilées. Elles étaient, on va dire, dans le sillage, oui, de l'association Accès, mais aussi, je dirais, des bibliothèques, pour certaines, de l'éducation populaire et aussi des bibliothèques de rue d'ATT Quart-Monde. Donc c'est vraiment ces associations et quelques personnes individuelles, physiques, comme on dit dans les statuts, qui se sont réunies pour essayer de s'offrir d'autres espaces de travail. Donc aujourd'hui, le réseau, c'est 230 adhérents, dont un peu plus de 100 structures, dont je crois 70 ou 80 associations qui travaillent dans le champ de la médiation. On dit que tous mettent la lecture et les albums au cœur de leurs actions et de leurs recherches, et que nombre d'entre eux partagent chaque jour des lectures d'albums avec des personnes de tous horizons et de tous âges. Tout petit de moins de 3 ans, accompagné d'adultes, parents et professionnels, mais aussi enfants, adolescents, adultes, et c'est là en milieu rural comme urbain, et dans des lieux très variés. Et la liste des lieux dans lesquels il est possible de lire avec des tout-petits, des plus grands, des adultes, est infinie, et j'adore, moi, la lister de temps en temps, donc je vais vous imposer ça. Les crèches, bien évidemment, les haltes-garderies, les écoles maternelles et primaires, oui, aussi les écoles, c'est pas l'endroit le plus facile, mais aussi les écoles, les collèges, les PMI, les foyers d'hébergement d'urgence, les centres de détention, les centres maternels, les hôpitaux, les maternités, les aires d'accueil de gens du voyage, les associations caritatives, les structures d'insertion, les maisons de retraite ou EHPAD, les halls de bas d'immeubles, les parcs et jardins, les places de marché, les bords de mer. Vous l'avez compris, depuis 40 ans, l'objectif est de lire partout et qu'en tout lieu, l'enfant puisse rencontrer des albums et des personnes pour en partager avec lui la lecture. On est quand même dans l'incarnation de cet aller vers. On pourrait aussi se poser la question, parce que je l'ai vu dans les documents aujourd'hui, de certaines expressions qui sont utilisées sans qu'on les pense vraiment, de public éloigné, de public empêché. Je ne sais pas ce qui éloigne, je ne sais pas ce qui empêche, mais peut-être qu'il faudrait inverser notre pensée de cette question-là. C'est-à-dire, et peut-être on pourrait s'y arrêter de dire le mot public, mais je sais que ça demande de faire des très très grandes circonvolutions, mais c'est pas un très joli mot public. Donc ensemble, au sein de l'agence Quand les livres relient, nous constituons aujourd'hui un réseau, et c'est ainsi que nous le disons aujourd'hui, un réseau afin de favoriser l'accès aux albums, aux arts, à la culture, et ce dès la naissance, valoriser le partage d'expériences littéraires,

0: C'est ce que nous ont offert aujourd'hui les lecteurs de livres. Interroger nos connaissances sur la lecture, les albums, la petite enfance, le langage, les langues et tant d'autres questions. Alors avant de se quitter et pour repartir au combat, car oui, je crois que l'ambiance actuelle est un peu au combat, que nous devons tous défendre un certain nombre de valeurs et que cela joue aussi dans la défense de certaines pratiques, de manières d'être et de faire, et plus particulièrement envers l'enfance et les familles, j'ai envie de partager avec vous une dernière chose. C'est le beau mot de hospitalité. Donc je l'ajoute à la longue liste, et à la première liste, et à la très longue liste de cette journée. Lire, accueillir, l'universalité, la singularité, l'imprévu, et l'hospitalité. En fait, ce mot nous a été soufflé par Raphaël Gilbert, qui est chef de service du service études et recherches à la BPI, et dans une intervention qu'elle a donnée à Lyon lors des rencontres nationales de l'Alliance pour la lecture en septembre dernier, et dont les actes seront bientôt publiés sur le site de l'Alliance, et que peut-être même on arrivera à diffuser en format papier lors du Salon du Livre. Aujourd'hui, nous disait-elle, l'accueil est partout. À la boulangerie comme dans un magasin, ou un hôtel de luxe. L'hospitalité, en revanche, est plus rare. Elle s'adosse, je ne sais plus le dire, à la fois un horizon éthique, en ce qu'elle est l'accueil de l'autre, quel qu'il soit, et à la notion de réciprocité. C'est une rencontre transformatrice entre deux personnes en présence. C'est aussi une ouverture à l'altérité. Dans l'hospitalité, on ne choisit pas ses invités. Elle rajoute plus loin aussi que la conflictualité est inscrite dans le vocable d'hospitalité. Ainsi, si l'étymologie d'accueil signifie « coller ensemble »,« rassembler », hospitalité vient à la fois d'hospes, qui désigne à la fois l'hôte et l'ennemi. Elle cite, toujours dans son intervention, Anne Gottman qui a écrit « Le sens de l'hospitalité, essai sur les fondements sociaux de l'accueil de l'autre ». Elle dit donc, Anne Gottman, que l'hospitalité n'est rien de moins que la transformation de l'ennemi en hôte. Et alors que l'hôte peut représenter une menace, il s'agit d'en faire une rencontre. Un peu plus loin, elle ajoute encore, évoque le terme d'hospitalité culturelle et que celle-ci nécessite des passeurs. Et je crois aussi que c'est ces deux mots-là qui m'ont fait donner envie de partager ce petit bout de l'intervention de Raphaël Gilbert que je vous invite vraiment à découvrir. Car en cette fin de journée, j'ai le sentiment que cette journée de lire est aussi venue nous travailler, nous enrichir. Quel que soit le lieu où nous exerçons, elle est venue donc travailler cette association, notre envie, notre désir, oserais-je, puisqu'on a parlé de contre-transfert, n'ayons peur de rien, et notre capacité d'être, de devenir un de ces passeurs.
1: Merci beaucoup. Et moi, j'invite toute l'équipe de Lire sur la scène pour qu'on les remercie. Chloé, Maya, Marthe, Laurence, Frédéric, Céline. Delphine, Hugo, Stéphane, merci Léo.

0: Je suis très contente de cette journée, c'est génial, j'ai appris plein de choses. J'ai eu plein d'outils pour penser les choses. On n'a pas abordé le problème du livre, de son édition, de la mainmise sur l'édition, d'une mainmise idéologique, non pas seulement marchande, hein, mais idéologique aussi. Voilà. Qu'est-ce que tu en penses, toi? Est-ce qu'il y a une urgence à ça? Non, un tout petit mot, ou en fait, ça touche les manuels scolaires, ça touche l'ensemble. Hein.
1: Pour moi, il y a urgence, comme je dis souvent, il y a urgence à la résistance, à montrer que des livres, comme on a vu aujourd'hui, c'est beau, ça fait pleurer, ça fait rire, ça fait jouer, ça fait plein d'émotions, ça fait du lien, et c'est ces livres-là qu'il faut défendre. Au-delà de...
0: Est-ce que vous arrivez à boycotter Bolloré, en fait? C'est-à-dire, est-ce que les albums de l'association Lire, ils sont tous de l'édition indépendante?
1: Absolument, oui. On arrive vraiment à... Et ça fait partie de nos partis pris, et on en parle très souvent en équipe, et on boycotte Bolloré, et on ne prend que des albums, des éditions indépendantes, bien sûr. Bien sûr, voilà.
0: Très bien, ça c'était ma première question. Une deuxième? En ce moment, dans l'activisme et dans le militantisme, et même dans les arts, je dirais, il y a un regain de ce qu'on appelle l'arpentage et la lecture chorale. Est-ce que tu as connaissance que dans certains milieux, lire l'a déjà expérimenté? Et si oui, pourquoi? Et sinon, pourquoi?
1: En fait, je connais l'arpentage parce que c'est une technique d'éducation populaire et que Lire est une association d'éducation populaire. Je ne pense pas qu'on l'a expérimenté pour nous, en équipe, mais je ne pense pas qu'on l'ait expérimenté avec, comme disait Léo, des publics. Comme a dit Léo, quoi, lire ensemble,
0: c'est ça.
1: Voilà, c'est plein de manières différentes de lire.
0: Merci beaucoup, merci pour ton invitation.
1: Merci beaucoup, Corinne, d'être venue.

0: Enfin, elle a remis nos manteaux, on a passé une super journée, là, prestigieuse, et vous êtes donc Chloé Séguret. La dernière question, je viens de la poser à Véronique en parlant de l'édition, et vous êtes celle qui avait fait la table ronde, deux ou trois éditrices indépendantes. Et voilà, peut-être ça c'était pour... Et votre point de vue sur l'édition indépendante aujourd'hui ?
1: Alors, à lire, je suis une des lectrices formatrices, comme la plupart de mes collègues, avec la spécificité que j'y suis depuis longtemps, puisque je travaille pour cette association depuis sa création en 99. Et sur les livres, moi j'ai été assez émerveillée quand je suis rentrée dans ce métier de la diversité, de la richesse de la littérature jeunesse, d'une façon générale. Et cet émerveillement ne cesse de se prolonger. Ça fait 25 ans que je continue de m'émerveiller, notamment effectivement grâce aux maisons d'édition indépendantes et grâce au talent des auteurs, des créateurs, des illustrateurs qui offrent vraiment des véritables œuvres artistiques. En fait, c'est de la vraie littérature. Moi, ce que je trouve triste, c'est les livres qui sont considérés comme des outils, des livres utiles pour obtenir de l'enfant un certain comportement, les livres pour, voilà, pour aller sur le pot, pour accepter la naissance d'un petit frère, des choses comme ça. Et je trouve que la production nous offre des œuvres extrêmement variées, extrêmement nombreuses, dans lesquelles chacun va pouvoir trouver son bonheur, quel que soit ses goûts, en fait, avec toutes les qualités de n'importe quelle autre œuvre artistique, en fait. Donc il y a des choses qui peuvent nous déranger, nous mettre mal à l'aise, nous émerveiller, nous émouvoir des fois énormément, nous amuser, nous surprendre, et en fait on trouve toutes ces qualités là dans la littérature jeunesse. Donc c'est toujours un plaisir.
0: Ce qui fait pas trop d'agisme, moi, en fait, ce qui m'a toujours marqué dans la littérature jeunesse, c'est que je ne me suis jamais imaginée que c'était que pour les enfants. Alors, c'est pour tout le monde.
1: Effectivement, mais c'est vrai, c'est pour tout le monde. Les bons livres pour enfants sont des livres qui vont émerveiller aussi les adultes, ouais, souvent. Mais les adultes ne le savent pas toujours. Et parfois, ils sont très surpris quand ils voient la qualité des livres. Ils sont très surpris de voir qu'il y a tout ça pour les enfants. Et on leur dit, bah, c'est pour les enfants, mais c'est pour vous aussi, vous avez le droit, vous n'en faites pas. Et effectivement, il n'y a pas de limite d'âge. Et on voit d'ailleurs des fois des enfants grands qui peuvent s'émerveiller sur des livres pour les petits. Des enfants petits qui vont picorer quelques pages ou quelques mots dans un livre pour les plus grands et prendre du plaisir. Peu importe qu'ils comprennent ou qu'ils ne comprennent pas d'ailleurs, quand on est face à une œuvre artistique, on ne comprend pas toujours. C'est pareil avec le cinéma, avec les tableaux, avec la sculpture. On ne comprend pas. Pas toujours. Parfois on comprend, mais pas toujours. Et ça n'a rien à voir avec le plaisir qu'on peut prendre à regarder, à découvrir ces œuvres-là. Donc c'est pareil avec la littérature en France.
0: Donc il y a cette notion de livre médicament que vous avez évoqué un peu là, et qui bah justement, toute cette diversité se substitue aux livres médicaments.
1: Oui, en fait, il y a quand même une tendance éditoriale, et puis chez certains adultes éducateurs aussi, à aller chercher des livres outils. Et en fait, nous, ce qu'on constate sur le terrain, c'est que des livres qu'on choisit pour leur qualité littéraire, pour leur qualité esthétique, pour leur beauté, vont probablement quand même prendre soin de l'enfant. Ça va quand même apporter, ça va nourrir l'espace psychique, ça va faire grandir, ça va faire réfléchir. Ça ne va pas forcément calibrer l'enfant tel qu'on voudrait absolument qu'il soit, mais en tout cas, ça va lui permettre de penser le monde, de penser sa place dans le monde, de penser les autres. Et des fois, ça peut être pour certains adultes vécu comme contre-productif, parce que ça va les faire penser, les enfants, et c'est pas toujours ce que les adultes cherchent à tous les moments. Des fois, on a juste envie qu'ils obéissent. C'est pas forcément ça qu'on va obtenir avec les livres, mais nous, on préfère les faire réfléchir que de les faire obéir. Et ça peut se produire avec n'importe quel livre. Après, on voit aussi sur toutes les grandes thématiques, sur toutes les grandes questions de l'enfant, il y a des livres de qualité qui ont été faits. Et on peut les proposer. La question, c'est juste de laisser les enfants choisir à quel moment ils ont besoin de quel livre et de quelle thématique. Et c'est pas forcément là où nous, on va s'imaginer qu'ils ont besoin d'un livre sur le deuil, sur la séparation, je sais pas quoi. C'est eux qui vont savoir aller vers ces livres-là quand c'est dans un fond, dans une proposition plus large.
0: Bien, bah écoutez, merci.
1: Avec plaisir.
0: Non, merci. Ça veut dire donc dire que c'est des choses qui prennent du temps et qui n'ont pas de rentabilité.
1: Alors, qui n'ont pas de rentabilité immédiate, sans doute, et pas forcément
0: enfin,
1: visible.
0: En tout cas, qui peuvent se produire si on n'a pas d'objectif très concret.
1: Exactement, mais c'est pour ça l'inattendu de là, qui était dans notre titre.
0: C'est ça. La troisième notion.
1: Voilà.
0: Mais de la bandée. C'est génial. Merci beaucoup.
1: Avec plaisir.

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2: Bonjour, vous êtes dans l'émission Un coin quelque part. Et aujourd'hui, je reçois Isabelle Chalumeau. Salut Isabelle.
3: Salut Isabelle.
2: Voilà, ça c'est fait. Et donc aujourd'hui, on va parler hameaux de santé. Alors pour certaines personnes ici, auditeuristes, peut-être que c'est complètement, on ne sait pas de quoi ça parle. Et du coup, ça va être vraiment intéressant que tu nous racontes tout ça, à la fois ton expérience sur la chose et puis de quoi il est question. Mais peut-être d'abord un peu, tu as envie de te présenter toi ou de dire un mot te concernant ?
3: Alors, me présenter moi, j'ai toujours eu à cœur d'accompagner les gens, les humains, dans leur cheminement personnel, mais surtout prendre soin, en fait, de l'humain. J'ai commencé par réparer des choses beaucoup moins émotionnelles, donc je suis horlogère de métier. Donc, en fait, c'est la mise et remise en mouvement des objets. Et en fait, c'est à travers ça que j'ai compris le fil rouge de ma reconversion professionnelle vers le soin, puisque j'ai fait une formation de massage shiatsu et d'art-thérapie, de mise en mouvement du corps.
2: Ça t'est venu comment, ça, de faire cette formation-là ?
3: Alors, cette formation s'est ancrée dans ma propre expérience.
2: Ok.
3: Voilà, je voulais trouver des outils et je me suis dit que ce qui était le plus juste, c'était de partir de mon expérience, de ce qui me parlait à moi. C'est pour ça que je suis allée vers la danse, en tout cas le mouvement du corps. J'avais vraiment envie de travailler sur le corps.
2: Ok. Et donc, le travail sur le corps, la danse, et on passe aux soins. Et donc, du coup, le soin pour l'autre, d'ores et déjà, dès le début, dans la formation, c'est ça ? C'était pas le soin pour soi-même ?
3: Non. Non, mais effectivement, quand on va vers le soin à l'autre, il faut aussi prendre le temps
2: de,
3: voilà, de prendre soin de soi.
2: Oui.
3: Ça a été une grande aventure tout au long de ma vie. Et voilà, il y a un moment où le fruit est mûr et on passe aux autres.
2: D'accord. Et on s'en aperçoit du moment où c'est là, c'est maintenant, c'est bien. Ça peut exister pour l'autre.
3: Oui. Alors, oui. En fait, le confinement, comme pas mal de personnes, en tout cas, ça m'a amené à une introspection personnelle. J'étais enseignante à l'époque, donc déjà j'étais dans le travail avec de l'humain et l'éducation nationale ne faisait plus sens pour moi. Et c'est là où je me suis dit qu'il était temps pour moi de passer à une étape supérieure que de transmettre mon métier. J'avais envie de transmettre,
2: Autre chose. Ok. Alors, dans un coin quelque part, on est sur les questions de l'habitat, l'habiter, de qu'est-ce qu'on, comment on habite et comment les lieux nous habitent. Et du coup, qu'est-ce que c'est que cette histoire des hameaux de santé ? Est-ce que tu peux nous raconter un peu d'où ça vient et qui et comment ça s'est construit petit à petit ce concept-là ?
3: Oui. Alors. Dans ce moment où je cherchais justement des outils, j'avais depuis quelques années, et même depuis toujours, une envie d'habiter justement sur cette terre différemment. D'abord dans le nomadisme, puis dans une vision d'habitat commun, collectif. Et par connaissance, en fait, j'ai appris qu'il y avait un écolieu qui s'appelait Bel Air en Bretagne. Et en parallèle de mes formations, au même moment quasiment, parce que j'ai commencé ma formation après l'immersion dans cet écolieu Bel Air à Prisiac, dans le centre Bretagne, je suis allée une semaine en immersion là-bas.
2: Alors attends, je vais te couper 2 minutes parce que y a des termes qui sont comme galvaudés, ou bien tout le monde les emploie, puis on ne sait pas de quoi ça parle. Écolieu,
3: oui.
2: C'est un peu comme les termes tiers-lieu.
3: Oui.
2: Ce sont des mots valises. Moi, j'apprécie pas trop, mais voilà, je comprends qu'on puisse les utiliser. Est-ce que tu peux dire peut-être un peu pourquoi éco, éco comme écologie, j'imagine?
3: Oui.
2: Ok, écolieu, de quoi ça parle? C'est quoi?
3: Alors, en fait, cet endroit est un endroit de lieu commun, collectif, avec comme vraiment comme maître mot au sein de cet endroit, le mot liberté. C'est donc Jesse Robert, dont on va parler encore un peu
2: oui,
3: plus tard, qui est à l'initiative avec son frère de la création de ce collectif. Avec une envie de faire attention aux ressources que l'on utilise, de comment on habite un lieu, justement, en le respectant, en l'agradant, en amenant quelque chose de plus pour que ce ne soit pas que l'humain qui prend et voilà et que on donne aussi. Donc les gros pôles, on va dire, sont les toilettes sèches avec réutilisation du compost après décantation. Effectivement, un compost, un système de phytosanitaire, d'épuration de l'eau, de récupération d'eau de pluie, de récupération des bois pour faire le chauffage, et de se nourrir du jardin.
2: D'autosuffisance, c'est ça? On est, ou
3: presque,
2: pas tout à fait.
3: Presque, pas tout à fait. L'autosuffisance,
2: en tout cas, c'était l'enjeu, en tout cas,
3: voilà.
2: C'était la discussion, ok?
3: Oui, tout à fait. Et de mettre ce lieu au service des personnes, pas simplement des personnes qui y habitent, mais des personnes aussi extérieures qui veulent venir découvrir la vie en collectivité et en collectif.
2: D'accord. Ah oui, c'est pas simplement les habitants-habitantes qui étaient là. Et alors, au départ, c'est un hameau qui, un village qui existe, qui vit, qui a sa. Avant que, ou bien c'est de création de pure.
3: Alors,
2: on part de zéro, on part de.
3: Non, on part de bâtiments
2: existants,
3: okay. Mais déjà un petit peu.
2: Un peu en ruine.
3: Ouais,
2: ou
3: pas
2: peu,
3: très.
2: Okay, okay.
3: Voilà, tout à fait, pas très moderne.
2: Okay.
3: Donc, effectivement, les habitants, mais aussi les personnes qui viennent sur place, on fait ce qui, enfin, au fur et à mesure, des améliorations des endroits habitables avec plein de petits habitats autour, de petits habitats légers. Il y a une bâtisse, enfin deux bâtisses en pierre ancienne.
2: D'accord.
3: Et il y avait une yourte, il y a eu une tiny house, il y a eu une caravane.
2: Une cabane aussi. Derrière.
3: Une cabane, tout à fait. Il y a une cabane en bois au beau milieu de la forêt. C'est vraiment très, très agréable. Et puis, au fur et à mesure, ça se construit, mais toujours dans le respect des lieux et du vivant sur place. Tant au niveau de l'impact, donc pas de béton. Et puis donc l'impact écologique sur le sol, mais aussi visuel, c'est-à-dire que les yourtes sont un peu cachées, les cabanes sont un peu cachées, on voit pas vraiment.
2: Donc, et donc il y a à l'initiale, il y a déjà un groupe de personnes qui habitent là.
3: Oui.
2: Oui.
3: Tout à fait.
2: Avec lui.
3: Alors.
2: Lui et son frère.
3: Oui. Lui et son frère. Okay. Après, comme dans tout collectif, il y a ce qu'on appelle ce putain de facteur humain, qui est pour le meilleur comme pour le pire.
2: Ouais.
3: C'est-à-dire que ça a beaucoup fluctué, bougé. Des personnes sont parties, d'autres sont revenues, d'autres sont arrivées. Chacun avec ses savoir-faire, ses compétences, ses envies.
2: Bien sûr.
3: Et donc, cet endroit existe depuis 2018, je crois. Et moi, donc, j'y suis allée en février 2022 pour une semaine d'immersion.
2: D'accord. Ah oui, ça existait déjà depuis 4 ans quand toi tu y es arrivée.
3: Voilà.
2: Okay, okay.
3: Ouais.
2: D'accord.
3: C'était un projet qui était déjà peut-être pas tout à fait 4 ans. plus très sûre des dates, mais...
2: Mais le soin était déjà à l'intérieur.
3: Ah, pas du tout.
2: Non, donc au départ, c'est arrivé comme simplement un lieu de vie... Enfin, simplement, c'est déjà énorme, mais oui. Un lieu de vie collectif qui essaye d'aller vers l'autosuffisance et qui, en tout cas, est vigilant sur la question de qu'est-ce qu'on... Comment on ne dégrade pas, comme tu le disais tout à l'heure, mais on aggrade.
3: Oui.
2: Donc, les territoires, la terre et la nature dans laquelle on est, ok ?
3: Tout à fait.
2: Et donc, le soin arrive quand, alors, dans cette affaire-là ?
3: Alors, dans cette affaire-là, en fait, c'est ma rencontre avec Jessie. Jessie était en train de... Comment dire, de créer justement ce concept de hameau de santé.
2: D'accord.
3: À l'époque,
2: c'est en 2022,
3: il... Oui, okay. Tout à fait. C'est quelque chose qui portait déjà auparavant.
2: Il l'avait en tête, mais ce n'était pas encore mis en œuvre dans le hameau.
3: Okay. Oui, tout à fait.
2: D'accord.
3: Et comme je suis curieuse des créations, Jessie... est une personne très avenante et très enthousiaste à l'idée de partager ses passions. Donc, lorsqu'il a parlé de ce projet de hameau de santé, ça m'a tout de suite interpellée. Donc, je suis allée le voir dans sa yourte et on en a discuté. Il m'a expliqué que c'était encore au stade de projet.
2: Ouais.
3: Et en fait, depuis, on ne sait plus qui. Jusqu'à ce que lui quitte effectivement cette enveloppe terrestre qui était son corps.
2: Alors du coup, est-ce que à ce moment-là, les choses sont définies comment par lui sur le concept même de hameau de santé? Qu'est-ce qu'on peut en dire?
3: En fait, il y a vraiment déjà. Lui a fait des études de médecine qu'il a stoppées juste avant le diplôme.
2: Voilà, c'est ça.
3: Parce que ça ne correspondait plus du tout à son sens de prendre soin des humains dans des hôpitaux avec des murs tout blancs, très impersonnels, qui sont plutôt source d'angoisse que de bien-être. Or, quand on est malade, on a besoin d'un environnement plutôt agréable, avec de la nature, avec des rondeurs, enfin des choses plus...
2: De la douceur, des choses belles.
3: Oui, exactement, le beau. Oui, tout à fait. Et c'est parti de ce constat vers là où il allait, vers la médecine qu'on lui proposait de pratiquer dans l'école, ça correspondait pas du tout à sa vision. En fait, il y a 4 piliers dans les hameaux de santé qui sont qu'il avait déjà déterminé à cette époque-là. C'était donc prendre soin dans une optique globale, c'est-à-dire pas isoler organe par organe, enfin vraiment
2: l'ensemble du corps.
3: L'ensemble du corps pour le soigner, mais cette approche était aussi autour des soignants, parce qu'on les oublie souvent. Et comme on disait au début de notre entretien, c'est que pour pouvoir prendre soin des autres, il est à mon sens aussi fondamental de savoir prendre soin de soi.
2: Donc, alors, à la fois fondamental individuellement de prendre soin de soi, mais aussi par rapport à la question de l'hôpital, c'est aussi systémique. C'est-à-dire qu'il faudrait que les institutions prennent soin de leurs soignants-soignantes, par ailleurs. Ce qui n'était pas le cas, et c'est ça qu'il regrettait dans son...
3: Tout à fait.
2: Donc ça, c'est le premier pilier.
3: Voilà, avec une approche aussi de prévention. Parce que souvent, on arrive, et pas que dans le domaine d'ailleurs de la santé, on est plus dans le soin immédiat face à un symptôme. Mais on oublie la prévention qui éviterait bien.
2: Alors ça, c'est très allopathique, hein. C'est vraiment dans la médecine occidentale plus que dans d'autres médecines. On sait que dans la médecine chinoise, elle est archi tournée d'abord sur la question de la prévention, puis après, éventuellement, on soigne bien sûr si on a quelque chose à déraper, mais on est dans la prévention.
3: Tout à fait. Et de vraiment d'individualiser les parcours de soins, c'est-à-dire que On est dans des protocoles très solides, enfin puis très rigides quelque part, et qui on est tous uniques. On a tous un métabolisme particulier, donc le parcours peut correspondre à une personne, mais pas forcément à une autre.
2: Ok. Donc tu veux dire remise voilà. en cause du côté, j'allais dire presque industriel oui. de la médecine.
3: C'est un peu ça.
2: Quelque chose
3: oui,
2: comme ça.
3: C'est un peu ça.
2: Parce que les protocoles, ça peut être aussi des protocoles de soins dans le sens petit A, petit B, petit C, des choses à regarder, à faire, et ça peut ne pas être négatif obligatoirement.
3: Oui.
2: Mais ok, dans
3: au,
2: le
3: au
2: sens...
3: niveau du diagnostic,
2: oui, c'est ça,
3: bien
2: voilà,
3: sûr, ça il y a aucun souci. On fait un scan de ouais. la personne, ouais. effectivement. Mais après dans le soin,
2: voilà, des choses vont fonctionner pour quelqu'un et pas pour d'autres.
3: Exactement.
2: Okay.
3: Donc ça c'est la vision. Donc le premier pilier, donc c'est cette vision globale vraiment du soin. Ensuite il y a le pilier écologique. Qui n'est pas que l'écologie telle qu'on
2: essaye de nous la faire comprendre.
3: Voilà, c'est ça. C'est pas que. Alors il y a la permaculture effectivement dedans, c'est gratter la terre, tout ça, mais ça peut justement de faire du jardinage, d'être dehors, de s'occuper des plantes par exemple, ça peut être aussi un peu thérapeutique. Hein. Donc l'objectif de zéro déchet, la résilience sanitaire, les jardins et forêts thérapeutiques.
2: D'accord, donc là c'est le pilier qui dit la personne dans son environnement,
3: oui.
2: d'accord, et c'est avec l'environnement aussi qu'on
3: c'est
2: va
3: ça.
2: Soigner et pas simplement
3: oui.
2: d'un point de vue médical et de santé
3: c'est
2: ce premier
3: ça.
2: Du terme, d'accord.
3: Et dans l'écologie vient aussi l'éco-construction. Donc tous ces habitats légers, réversibles, font partie de ce pilier écologique. On a eu quelques ponts, enfin Jessie beaucoup, moi un peu. On a travaillé un peu avec One Health, Santé Planétaire, pour faire des ponts. Aussi, pas rester isolé. C'est aussi ça, l'écologie, c'est que tout le monde a sa place. Et dans la biodiversité, bah, chacun amène sa petite brique.
2: Mais là, du coup, quand tu dis ce deuxième pilier, le premier pilier, je comprends, c'est lié complètement à la question de l'interrogation de quels soins, au pluriel, on souhaite mm-hmm. mettre en œuvre, mettre en place, etc. Le deuxième pilier, il est par rapport à, il est déjà donc dans la construction d'un hameau, c'est-à-dire qu'il avait déjà l'idée de construire un espace particulier, singulier.
3: Alors construire, pas forcément. En tout cas, il partait des besoins du territoire.
2: D'accord.
3: Parce que effectivement, le constat qu'on fait tous autour de la santé, c'est les déserts médicaux, essentiellement en province, mais pas que. Mais il avait effectivement déjà cette idée, déjà en co-créant Bel Air, oui, il avait ça. Déjà cette idée d'éco-construction.
2: Okay.
3: C'était vraiment donc le positionner, enfin que ce soit un support aussi au sein des hameaux de santé. Voilà, c'était ça.
2: Et donc ça veut dire aussi la réflexion sur de quoi sont faits les hôpitaux et les lieux dans lesquels on fait vivre les personnes. Pendant qu'elles ont un soin ou qu'elles ont des choses à traiter, c'est ça?
3: C'est ça, le... okay. Exactement, exactement.
2: Okay. Le béton n'étant pas le plus salutaire du monde, c'est
3: pas
2: ça?
3: Pas du tout, c'est et même ça. En termes d'impact écologique, le béton est
2: impact écologique,
3: est,
2: on le sait bien, mais
3: terrible.
2: Je voulais dire même, du coup, pas que écologique, c'est-à-dire même l'impact humain,
3: n'est pas
2: obligatoirement à rechercher. Pour
3: non,
2: le...
3: du tout.
2: Okay.
3: Le ça, bois a... est beaucoup plus
2: on a nos deux premiers piliers.
3: Voilà, les deux premiers piliers.
2: Ok.
3: Le troisième pilier, c'est démocratique. Donc, en fait, c'est... alors, beaucoup, on parle de gouvernance partagée, c'est-à-dire qu'on n'est pas dans une gouvernance pyramidale. On va parler d'une démocratie circulaire, hein, un peu comme pour reprendre le concept d'ailleurs de permaculture, hein, qui ne s'applique pas qu'à l'agriculture, qui est aussi une façon de... ça peut être une façon de manager, c'est-à-dire qu'avec des cercles, hein, c'est-à-dire que personne n'est au-dessus, et chacun amène sa contribution, ses compétences. Et en fait, les décisions sont collégiales. C'est-à-dire que il y a obstruction. C'est-à-dire qu'il y a quelqu'un pour qui cette décision-là est rédhibitoire totalement. Donc là, effectivement, on va rediscuter comment on peut faire pour intégrer vraiment tout le monde et que tout le monde adhère à la façon, enfin voilà, suivant le processus.
2: Et là, quand on dit tout le monde, on est d'accord, Isabelle, on parle à la fois des soignants et des soignés.
3: Oui.
2: Soignants, soignantes, soignés, soigneux.
3: Ouais, c'est parce ça, que hein. une
2: C'est-à-dire
3: des,
2: que c'est pas...
3: ouais,
2: voilà.
3: tout à fait, mmh. une des, comment dire, un des points cruciaux pour
2: oui.
3: qu'on puisse
2: fondamentaux,
3: se,
2: oui.
3: voilà, fondamental pour qu'on puisse bien se soigner, c'est que mmh. le patient soit
2: partie prenante pour de
3: partie
2: vrai.
3: Prenante, ah ouais, exactement, mmh. exactement.
2: Mmh. Et comprenne ce qui lui arrive et comment et dise son mot sur ce qu'on lui propose comme
3: oui.
2: solution, entre guillemets, de,
3: ouais.
2: de soins. Okay.
3: On y viendra dans le quatrième
2: pilier. Ah d'accord, c'est pas dans la démocratie, ça.
3: Alors, dans la...
2: Pardon, je croyais.
3: Si, pardon. Si, c'est moi
2: si,
3: qui
2: c'est
3: me...
2: ça. Hein. C'est dans la, c'est
3: sur
2: dans
3: le,
2: la question de la,
3: oui,
2: de la démocratie
3: fait.
2: En santé, c'est-à-dire aussi être capable de comprendre de quoi il s'agit, d'avoir son mot à dire,
3: tout
2: et
3: à
2: de
3: fait.
2: Pouvoir le dire pour de vrai, ce qui n'est pas du tout évident.
3: Avec cette Mais... culture du consentement, c'est-à-dire que on voit bien... Alors, il y a des domaines particuliers où ça émerge, j'ai une en tête au niveau gynécologique, je suis une femme donc bon ça me touche, mais effectivement que les soins proposés soient consentis, c'est à minima ce qu'on doit
2: les soins
3: donner.
2: Et même les examens
3: tout oui tout à fait et en conscience
2: voilà.
3: c'est-à-dire en sachant où est-ce qu'on va pourquoi
2: ouais.
3: on fait
2: pourquoi
3: ça
2: on le fait et comment on va le faire après et qu'est-ce que ça implique pour la suite
3: ça. Exactement et ça c'est totalement dénié dans notre système de santé actuel. Très certainement, faute de moyens, je ne suis pas sûre que ce soit la volonté des personnes, des individus, des médecins en tant qu'humains. C'est le système de santé qui
2: ouais,
3: fait
2: je crois que c'est parfois c'est aussi...
3: parfois les humains.
2: Mais c'est parfois aussi les humains
3: bien sûr.
2: Qui aiment avoir une expertise, puis être les chefs de ce qu'ils savent et de... Mais enfin, voyons, quand on t'envoie bouler, parfois, quand tu poses des questions sur le pourquoi, comment, est-ce qu'il n'y aurait pas une autre façon de faire
3: ouais.
2: enfin,
3: voilà, ouais.
2: Je sais pas
3: oui,
2: si...
3: oui.
2: Ouais.
3: Bah, justement, ça, c'est quelque chose que Jessie exécrait, c'était
2: ouais, ouais.
3: cette posture de sachant.
2: Voilà, c'est ça.
3: Or, de par... Alors, moi, de par mon parcours, je vois bien que, en fait... le meilleur expert de notre corps et de notre santé, bah, c'est nous-mêmes.
2: Alors, pas obligatoirement toujours,
3: pas
2: parce
3: toujours.
2: Qu'on n'est pas toujours en capacité de mettre des mots sur les choses. Mais en tout cas, quand on est aidé à le faire, c'est mieux.
3: Voilà, c'est ça. C'est-à-dire qu'on
2: on a des ressentis,
3: perception,
2: on a, voilà, des perceptions.
3: Voilà, des perceptions,
2: ouais,
3: on sait ce qui
2: ouais.
3: se passe à l'intérieur de nous. On ne peut pas toujours nommer, effectivement.
2: Voilà,
3: hein,
2: voilà,
3: ça,
2: on ne formalise
3: c'est,
2: pas
3: ça,
2: toujours
3: c'est certain.
2: Les choses.
3: Ça, c'est certain.
2: Et
3: mais,
2: parfois, on ne comprend pas simplement ce qui nous arrive aussi. Hein.
3: Complètement. D'où l'importance, justement, pour la compréhension, d'avoir un véritable échange avec le médecin ou le thérapeute qui nous accompagne pour comprendre,
2: okay.
3: parce que voilà, après ça a des conséquences sur plein d'autres pans en fait de notre vie qu'on voit pas forcément quand on nous donne un médicament, c'est le médicament qui va faire son effet, or il y a peut-être aussi l'environnement, les émotions qui nous traversent, le stress. Enfin, tout ça sont des facteurs hein, aussi aggravants de la maladie.
2: Bien sûr.
3: Donc,
2: bien sûr. Et puis, il y a toutes sortes, toutes autres formes que souvent l'allopathie oublie, telles que le passage d'énergie plus ou moins bénéfique.
3: Oui.
2: Ou des magnétismes qui sont présents et qui voilà. On est quand même sur des environnements particuliers qui font que Oui, on a besoin de tout ça.
3: Okay. Oui.
2: Donc c'est bien dans le troisième pilier.
3: Tout à fait. Oui, c'est bien le troisième pilier. Et okay. Effectivement, dans ce pilier-là, le souverain de la santé, c'est nous, c'est le patient.
2: T'as d'autres choses dans le quatrième pilier.
3: Oui, dans le quatrième pilier.
2: Il y a d'autres choses.
3: Aussi une volonté d'intégrer la communication non violente. En tout cas, d'être dans des échanges bienveillants et à l'écoute,
2: oui.
3: C'est-à-dire
2: oui.
3: de partir de soi, pas d'incriminer l'autre. Ben voilà, c'est une façon de faire très humaine. Hein. C'est beaucoup plus simple, moi la première, de dire oh, ben, c'est la faute de l'autre, c'est pas de la mienne.
2: Elle n'a pas compris.
3: Voilà, c'est ça. Mais okay. C'est un petit peu l'idée en fait de la communication non violente, c'est de partir de soi avant d'aller regarder chez l'autre, de regarder chez soi.
2: Oui, alors de regarder chez soi et puis d'être dans la question de... Si j'ai envie de réagir de telle manière, c'est parce que ça vient me chercher à tel endroit, puis du coup d'être capable de formaliser le où est-ce que ça vient me chercher et qu'est-ce qui se passe là,
3: oui.
2: Quel type d'émotion ça suscite chez moi, et plutôt que de reverser tout ça sur l'autre.
3: Ouais. Tout à fait.
2: Peut-être, voilà, ce qui ne sont pas des choses, voilà, on n'a pas des pratiques toutes.
3: On n'est pas très habitué à ça.
2: Même en interindividuel, on n'est pas toujours là-dessus, oui.
3: Non. Tout à fait.
2: Oui.
3: Et ça fait partie des choses qui sont, à mon sens, très très importantes dans le soin, dans le domaine de santé. C'est justement cette capacité de reconnaître ses émotions et de pouvoir les verbaliser. Mmh. C'est un vrai cheminement qu'on nous apprend pas. Au Danemark, j'ai vu récemment qu'il y avait des cours d'empathie. Et depuis, ils ont vu le taux de violence diminuer énormément. Donc quand on arrive à nommer justement ce qui nous traverse, on a plus de facilité.
2: Alors l'empathie, c'est encore une autre question, parce que...
3: Oui.
2: L'empathie, sauf si je dis une connerie, tu m'arrêteras si je dis une bêtise, mais l'empathie, c'est plus la question de pouvoir se mettre à la place de l'autre pour comprendre ce qui lui arrive, quoi.
3: Oui.
2: D'accord ? Donc on est... Ouais.
3: Mais je pense qu'on peut se mettre à la place de l'autre à partir du moment où on connaît sa place à soi et où on s'est interrogé sur soi. C'est dans ce sens-là où... et puis c'est plus... facile d'aller reconnaître les émotions de l'autre que ses propres émotions. Donc, si on commence par déjà soi-même pouvoir nommer ce qui nous traverse comme émotion, on a plus de facilité aussi ensuite à l'empathie.
2: Ce qui ne sont pas des concepts, tout ça, qui sont assez répandus suffisamment dans une société qui prône plutôt, un, la concurrence, deux, la domination, le pouvoir et la prise de pouvoir sur les autres. Donc, dès tout petit, on pousse quand même tout le monde, là, tout un chacun, chacune, à être le meilleur, la meilleure, la plus forte, la plus rapide, la je sais pas quoi, et bref.
3: C'est ça.
2: Et du coup, ça ne pousse pas à ça, quoi.
3: Non.
2: Au-delà de la question de l'empathie, qui est encore, je trouve que c'est une autre notion qu'on pourrait, voilà,
3: sur laquelle
2: je voudrais faire tout un autre discours, peut-être, En tout cas, voilà, tu dis au Danemark, ou sans doute ailleurs, il y a des expérimentations qui sont faites sur lesquelles on peut prouver que... Bah oui, bien sûr, on peut agir dessus, quoi.
3: Tout à fait.
2: Pas aussi...
3: Mais même en France, hein, y a quelques écoles, dès la maternelle, où avec à base de petites émojis, les enfants, ils arrivent et ils vont chercher l'émoji qui correspond à leur émotion du matin. Et ça, c'est juste fabuleux, parce que quand on sait nommer ça, quand on a conscience de ça, ensuite, bah, la journée... voilà, soit on le sait, on l'a reconnu, et puis en face aussi... les autres enfants, bah, savent
2: que... Et puis on peut voir si d'autres ont la même émotion que soi devant... Voilà, ils ont la même...
3: Ouais. Ouais. Okay. Ne pas se sentir seul, on n'est pas isolé. Moi, il y a quelque chose avec lequel je ne suis jamais trop d'accord avec cette histoire de gérer les émotions. On ne les gère pas, parce que c'est ce qui nous met en mouvement, hein, l'émotion, tout simplement. Hein, c'est émovare, donc c'est mettre en mouvement... donc la gérer, qu'est-ce que ça veut vraiment dire? C'est pas un... c'est quelque chose qui est là, elle demande juste à être entendue. Et ensuite de voir effectivement d'où ça part cette émotion et qu'est-ce que ça... Voilà, qu'est-ce que ça vient réveiller chez nous et qu'est-ce qu'on peut faire avec, tout simplement.
2: Mais le terme de gestion est un terme tellement capitaliste, tu sais, dans lequel du coup, il faut tout gérer. Il faut gérer son temps, il faut gérer ses émotions, il faut gérer ses relations, il faut gérer sa famille, il faut gérer sa trésorerie, il faut tout gérer.
3: Ses impôts, quand on en a. Mais non, c'est... Et l'émotion, ça se gère pas, ça s'accueille, ça s'observe.
2: Ok, donc le titre de ce quatrième pilier, ce serait plus que démocratie quand même. Faudrait trouver un autre titre plus... voilà, mais j'ai compris. Ouais. C'est très, très, très complet et c'est sur à la fois les pratiques, les fonctionnements entre personnes, mais aussi voilà, qu'est-ce qu'on se demande les uns aux autres pour pouvoir faire quoi.
3: Okay. C'est vraiment pour le collectif, donc et les soignants et les soignés ont leur mot à dire, participent et chacun a sa place.
2: Ok, et il y a un quatrième pilier.
3: Et alors le quatrième pilier, c'est le social. Parce que évidemment, la santé, le social joue sur la santé et la santé joue sur le social. C'est vraiment deux interactions fortes. D'ailleurs, on a, je ne sais plus comment ça s'appelle, sanitaire et social. Hein. Enfin, on a des centres culturels, sanitaires et sociaux. Enfin, bon. On sait bien que la santé, ça va avec le social. Et l'oublier, c'est pas toujours... c'est pas...
2: Quand on dit social, on est d'accord que c'est à la fois sur les relations sociales, ont les personnes les unes avec les autres, mais aussi les représentations sociales, donc dans un travail ou dans la question, la famille ou des choses, des interactions qui puissent exister.
3: Oui, alors justement, donc c'est pour ça que ça se recoupe un petit peu avec l'écologie dans le sens où on est dans des lieux communs, donc on est plusieurs à vivre ensemble. Donc ce lieu se veut convivial. Le plan social, c'est aussi pour une justice sociale, c'est-à-dire l'équité de l'accès aux soins. Quand j'en discutais avec Jessie, il y a vraiment un point qui est, alors qu'on voit beaucoup donc dans ces écolieux, tiers-lieux, qui a été bien repris. Ces termes ont été repris et un peu détournés certaines fois. Mais en tout cas, dans ces lieux collectifs, effectivement, souvent on propose des tarifs en prix libre et conscient. Et c'est cette idée-là aussi dans ce volet social, c'est pour que ceux qui peuvent le plus donnent le plus pour que ceux qui ont le moins puissent quand même avoir accès aux soins et à la santé, parce que ça n'est pas un luxe, la santé.
2: Donc, ça ne devrait pas être un luxe.
3: Oui,
2: on est d'accord.
3: Oui. Je te rappelle, descendant.
2: Absolument.
3: Et effectivement, quand on n'a pas les moyens, y a des soins qu'on ne peut pas s'acheter, en fait, parce que c'est une question de moyens. Effectivement, ce volet social, c'est une envie d'accessibilité et d'inclusion et de ne laisser personne sur le bord de la route. En plus, on part aussi avec des idées. On se base un petit peu sur l'éducation populaire, c'est-à-dire que tout le monde peut participer. Si on n'a pas l'argent, on peut toujours donner du soin, faire le ménage, faire la vaisselle, faire je ne sais pas, ou proposer. De repeindre un mur, que sais-je. Voilà, c'est aussi une forme de participation,
2: de contribution,
3: exactement. Et pour que tout le monde puisse avoir accès aux soins, parce que c'est, effectivement, ça n'est pas un luxe. C'est même fondamental, je trouve, pour une société d'avoir des personnes qui sont bien dans leur basket, et en forme, en pleine santé, et pas forcément pour produire, simplement pour habiter cette planète.
2: Ok. Donc, ces quatre piliers sont les fondations, comme leur nom l'indique, les piliers qui vont donner cette idée de mettre en œuvre, mettre en place, mettre en vie, je ne sais pas comment il faut le dire, ces hameaux-là.
3: Exactement. D'accord ?
2: Donc, c'est aussi là-dedans, il n'y avait pas dans les piliers, il n'y avait pas cette notion, mais j'imagine qu'elle y est de fait, qu'il y a quelque chose de local et de petit. C'est-à-dire que là, on est sur un microcosme, on n'est pas sur une volonté de quelque chose d'énorme qui serait pas vivable, ça marcherait pas.
3: Oui, tout à fait. En fait, on part vraiment, dans le pilier global, on part du besoin du territoire. Hein.
2: Ouais. Oui,
3: tout à fait. Ça reste à taille humaine. On ne va pas recréer des choses comme les hôpitaux. L'idée est vraiment que ce soit des cocons. Ces quatre piliers, c'est les quatre piliers de la charte hameaux de santé.
2: Hameaux de santé, ok.
3: Et pour expliquer un petit peu les hameaux de santé, comment ça fonctionne, en fait, ces quatre piliers forment une charte. À partir du moment où on adhère à cette charte et où on signe cette charte et où on s'engage à respecter ces points-là, on peut se décréter hameau de santé et où on prodigue évidemment du soin. on peut se décréter hameau de santé.
2: Mais alors du coup, un hameau de santé, c'est un lieu dans lequel les gens viennent vivre une période de leur vie au moment où ils ont besoin de soins, ou c'est un village comme un autre dans lequel tu viens vivre toute ta vie ?
3: Alors, chaque hameau de santé va avoir sa patte en fonction des personnes qui vont l'initier, en fonction des soins qui vont être proposés. Pour ma part, je vais parler de moi, mon projet de hameau de santé. Mon idée, mon fil conducteur, mon fil rouge, c'est l'isolement. Quand on a dit ça, l'isolement, c'est vaste. Prendre soin de l'isolement, effectivement, donc c'est de mon idée est d'accompagner les accompagnants, en fait. Parce que dans cette histoire d'isolement, les soignés, les patients, en fait, effectivement, ont des problématiques de santé, mais on s'épuise aussi, les personnes qui accompagnent s'épuisent et elles n'ont pas d'endroit ressources pour pouvoir prendre soin d'elles. Et à force de donner à l'autre quand effectivement l'autre est malade et qu'on accompagne en fin de vie ou qu'on accompagne des personnes en longue maladie, on a besoin aussi de prendre soin de soi. On traverse des moments très difficile quand on accompagne des gens qui sont malades.
2: Donc là, ça serait dans ton projet à toi, c'est des gens qui viendraient momentanément, quelques semaines, oui, quelques mois, pour dans un endroit de ressources dans lequel ils oublient tout. Là, ils oublient tous leurs patients et oui, ils viennent s'occuper d'eux.
3: Un retour à soi.
2: Et voilà, se recentrer. Oui. Pour repartir ensuite dans son travail.
3: Exactement.
2: Ouais,
3: et dans l'accompagnement de la personne, effectivement. Alors, soit des soignants qui sont des infirmières ou des médecins, du personnel soignant.
2: Et les fondateurs, quand ils l'ont mis en place, là, les deux frères, eux, c'était pour un lieu de vie permanent ?
3: Alors, Bel Air est un écolieu là où les gens vivent
2: sur place, tout le temps.
3: Tout le temps.
2: Voilà, c'est pas plus des gens qui viennent en plus momentanément.
3: Alors, les gens qui viennent momentanément sont des gens qui viennent en immersion.
2: Ouais,
3: donc
2: ouais,
3: ça, c'est l'écolieu Bel Air.
2: C'est ça.
3: Par D'accord. contre, le hameau de santé de Prisia, qui est un autre endroit.
2: Ah, qui est à côté, ok.
3: Qui est à côté, qui est un ami de Jessie, qui a, avec Jessie, ils ont créé cet endroit à Prisiac, qui est déjà, c'est des bâtiments déjà existants.
2: Oui, oui.
3: Et c'est le premier hameau de santé, en fait.
2: Oui, c'est ça, donc, c'est le premier. Et donc là, c'est pas des gens qui vivent en permanence.
3: Bel Air, pas du tout.
2: Non, là, c'est des gens qui viennent
3: Exactement.
2: Être soignés ou participer pour un moment de leur vie, à une étape, un parcours de soins.
3: Un parcours de
2: soins.
3: On
2: est d'accord.
3: Exactement.
2: Okay. Envoyer comment ils rencontrent, comment ils ont eu vent.
3: Alors, ce qu'il y a, c'est que en fait, il y a au niveau de la communication, on avait les cafés à mots de santé, sur Discord. D'ailleurs, je vous invite à aller voir un peu ce qui se passe sur Discord, où il y a tout un tas de propos, de documentation. Mm-hmm. Notamment la cartographie des hameaux de santé inspirants et projets.
2: Et la charte.
3: Et la charte, exactement. Mmh. Et puis des cercles avec différents thèmes. Ouais. Parce que chaque hameau de santé a sa signature.
2: Bien sûr.
3: Et ces thèmes qui sont mis à l'honneur. Et là, c'est David Dara qui s'occupe du hameau de santé de Prisiac.
2: D'accord.
3: Et ensuite.
2: C'est combien de personnes à peu près dans le hameau ? Du coup, il y a une place pour. T'as une idée ?
3: Non, aucune idée.
2: Non, tu vas. Okay.
3: Aucune idée.
2: Non, tu vois si c'est 20 personnes, 50, 200 ?
3: Aucune. Ah non, pas 200. Non, ça, c'est sûr, pas 200. Je pense qu'on est autour de 20.
2: Ah, 20, 30.
3: Ouais,
2: ok, ok.
3: Ah, ouais. Ok. En fait, ce qu'il faut comprendre sur les hameaux de santé, on reprend ce terme central qui était dans l'écolieu de Bel Air, Bel Air, cher à Jessie et cher au cofondateur, au co-créateur des hameaux de santé, c'est la liberté.
2: Oui.
3: C'est-à-dire que chaque hameau de santé a vraiment son ADN en fonction des gens qui sont là. On est dans des soins qui sont pas forcément des soins allopathiques. Dans cette notion aussi globale, c'est qu'on intègre aussi d'autres types de médecine, d'autres formes de soins.

0: une technique très complexe, en fait, parce que l'humain est complexe. Et on prend...
1: Ah bon
0: Oui, oui, oui, très, très, très complexe.
1: Ah bah ça alors C'est un scoop.
0: Oui, non, ça, c'est pas un scoop. On essaye de simplifier, mais ça marche pas. On n'est pas... Non, non, non, non. On peut pas nous formater, et nous mettre dans des cases. On a des choses qui nous animent et suivant les gens, voilà, ça prend des formes diverses et variées. Et justement, dans ce... Quand on a discuté de ça, moi j'avais aussi cette envie donc de faire de la danse thérapie. Alors je mets vraiment des guillemets à ce parce que art thérapie, c'est pas de l'art, hein, c'est de la création en fait. On vient créer à partir de ce qu'on a en fait, ce qu'on va faire quotidiennement finalement. On fait avec ce qu'on a et donc. Cette mise en mouvement du corps, c'est pareil, hein, c'est des techniques, en fait, c'est des outils pour venir mieux se connaître et libérer aussi des choses qui sont coincées chez nous et qui sont potentiellement à l'origine de certaines maladies, en tout cas de certains dysfonctionnements oui. corporels au niveau du cerveau, au niveau du cœur, des émotions. Donc, c'est vraiment une... Alors, pareil, c'est un terme qui est très galvaudé. C'est pour ça, d'ailleurs, qu'on a choisi global, hein, plutôt qu'holistique. Mais c'est vraiment ça, en fait. C'est vraiment prendre l'humain dans toutes ces sphères, que ce soit intérieur, que ce soit extérieur. Et aussi, c'est pour ça qu'on en est venu à ce terme « amour de santé ». C'est l'environnement, c'est-à-dire où est-ce qu'on vit, où est-ce qu'on prend soin. Si déjà le bâtiment, le lieu, l'endroit où on prodigue ses soins est déjà soignant ou pas. Et dans ces grands hôpitaux, avec ces grands couloirs, c'est pas très accueillant. Donc déjà un lieu accueillant, c'est...
1: Bon, là, on va faire une pause musicale.
0: Oui.
1: Et on reprend dans quelques minutes, Isabelle.
0: Parfait.

0: Donc, on revient, on est avec... je suis toujours avec Isabelle et on est en train de parler toujours des hameaux de santé. Du coup, moi, j'ai plein de questions très pratiques et très techniques, en fait, parce que tu as évoqué, je ne sais plus dans lequel des piliers, ne m'en veuille pas, mais la question de l'accès pour le plus grand nombre, en tout cas pour tous, toutes, pour chacun, chacune, qu'il n'y ait pas de discrimination là-dessus, mais... par rapport à quelque chose comme la sécurité sociale, est-ce que tout ça, c'est des choses qui sont reconnues par les institutions ?
1: Alors, ça, c'est dans le pilier social. Effectivement, on a aussi envie de travailler avec l'ARS. On veut que toute forme de soins soit prodiguée en fonction des moyens de chacun. Donc, effectivement, quand on a des médecins... En fait, l'idée n'est pas de faire une médecine à part, c'est de faire avec ce qui existe et de venir, encore une fois, aggrader ce soin avec différentes formes.
0: Les soins
1: formes.
0: Qui sont prodigués là, dans les hameaux de santé, sont donc reconnus parce que ce sont des médecins conventionnés ou pas. Pas tous, parce qu'un naturopathe, il ne va pas être conventionné obligatoirement. Oui. Ou, il va y avoir certaines disciplines, d'autres pas. Donc, ça veut dire que tout le monde n'est pas dans un même... Voilà, il y a une relation un peu biaisée parfois non, par rapport à la sécurité sociale pour les personnes ou comment ça se passe ?
1: Alors, la sécurité sociale, c'est la même pour tout le monde. Après, il y a les questions de mutuelle. Il y a toujours, on n'oublie pas ce point essentiel qui est sur le prix libre et conscient.
0: Oui.
1: Et le don, c'est-à-dire que un acte a un coût. Si ce coût est la personne choisit de donner plus parce qu'elle a la possibilité de le faire, ça permettra à quelqu'un qui a moins de pouvoir accéder à un soin type une espèce de caisse commune,
0: quelque chose comme ça.
1: Voilà, exactement. Exactement.
0: D'accord. Mais c'est transparent par rapport aux organismes de sécurité sociale et de mutuelle.
1: Totalement.
0: Le reste, ça fonctionne avec dans la relation classique, c'est ça ?
1: Oui.
0: Pour chaque individu.
1: Oui. Tout à fait. Et on a toujours ce... Faut rester sur cette idée de consentement, de souveraineté de son soin, c'est-à-dire que l'explication, la transparence est de mise, c'est-à-dire que tout ça se discute et entre soignants et avec le patient. Donc en fonction des moyens, en fonction on passera par un tel ou telle forme de soin.
0: Ok. Et médicaments, parlons médicaments. Il y en a qui continuent d'être donnés. On n'a pas dans les hameaux de santé. Enfin, après, tu me diras peut-être chaque hameau de santé va faire comme il veut, comme il l'entend avec les soignants qui sont soignantes qui sont là. Mais du coup, potentiellement, il y a aussi des médicaments qui sont donnés.
1: Oui. Alors là, c'est pareil. Les grands laboratoires pharmaceutiques, on va trier un peu sur le volet. Dans cette question écologique, notamment.
0: Trier, ça va être vite fait, parce que j'en connais des laboratoires qui fabriquent les choses.
1: Zéro.
0: Après, est-ce qu'on peut s'autoriser
1: Il y a des mieux que pire.
0: Ouais.
1: Vraiment.
0: J'ai pas l'impression. D'accord, peut-être. J'y connais pas assez, peut-être alors.
1: Oui.
0: Non, en tout cas, mais disons que de toute façon, il y a des moments, peut-être, où il y a des maladies, ou je ne sais pas, peut-être des thématiques sur lesquelles on n'a pas trop le choix que de donner des médocs.
1: Ça,
0: y compris de laboratoires pourris, capitalistes pas du tout écologiques.
1: On cherche au maximum à se dégager justement et en tout cas à choisir des prescriptions médicamenteuses les moins pires de ce qui existe.
0: Mais ça, c'est écrit quelque part, c'est dans un des piliers, ça, ou pas du tout ? Ça, c'est laissé au fonctionnement et au choix des hameaux.
1: Alors, c'est quand même dans un des piliers, c'est dans le pilier écologique, où justement
0: Des fabrications de médicaments, voire de prothèses, enfin, etc.
1: Tout à fait. Même le choix des gants, par exemple, le choix du matériel, effectivement, quelque chose auquel on fait attention.
0: Des salles d'opération ? Un hameau de santé?
1: Pourquoi pas? Pourquoi pas? C'est effectivement des choses à voir vraiment avec cet angle de cicatrice.
0: Je pousse un peu pour essayer de voir si c'est quelque chose qui est en amont et pour éviter le recours à des hôpitaux. C'était ça un peu ma question. Hein. Mm-hmm. Est-ce que ça englobe le plus que possible ou est-ce qu'il y a des moments dans lesquels on dit bon, bah, ok, là, moi, dans le hameau de santé, j'ai fait le parcours qui était possible. Puis là, en fait, je suis obligée de retourner dans l'hôpital parce que j'ai une opération à faire ou parce que, tu vois, c'était ça que j'interrogeais, en fait.
1: Oui, tout à fait. De toute façon, c'est en développement. C'est vraiment...
0: Ah oui, ça, il y en a quatre pour le moment, c'est ça?
1: Oui. Donc,
0: pour des projets.
1: Voilà, c'est vraiment des projets. En fait, okay. Jessie voulait les hameaux de santé, c'est vraiment un concept de comment on se soigne différemment. Donc, c'est à décliner, ça va mettre du temps.
0: À organiser. Est-ce que c'est soutenu par des institutions? C'était le troisième groupe de ce...
1: Alors,
0: est-ce que, je sais pas, des mairies, des régions, des départements ont compris qu'ils avaient là un sujet qui pouvait être intéressant parce que désert médical, comme tu le soulignais tout à l'heure, ou parce que, des difficultés de prendre en considération la totalité des problématiques qui se posaient aux habitants et habitantes de leur... De leur ville ou de leur région.
1: Oui, tout à fait. Il y a des soutiens, en tout cas, Jessie et même moi-même, on a rencontré des personnes, effectivement, ou de l'ARS, ou des régions.
0: Alors, l'ARS, oui, je vois bien comment, mais est-ce que je voulais dire plus des gens dans les, tu vois, des mairies, des gens qui appelleraient à ce que quelque chose comme ça se fasse dans leur circonscription, c'était ça ma question.
1: Alors, moi, j'ai participé à une réunion en Bourgogne, à Joigny, où justement les citoyens s'interroger, alors moi j'étais sur la partie santé, s'interroger de comment justement sortir des déserts médicaux et comment on faisait pour créer du lien entre les différents organismes et comment on pourrait soigner mieux.
0: Oui.
1: Et j'ai été invitée, donc ensuite ça a été relayé. Et il y avait des institutions politiques, des gens effectivement de la région qui étaient là.
0: Parce que pour créer ce type d'espace, de lieu, donc ces hameaux de santé, il faut du terrain, il faut du bâtiment, il faut quelque chose, il faut une base.
1: Oui.
0: Et donc ça, c'est vraiment avec
1: Ça se travaille aussi
0: avec les mairies et autres, que ça peut se travailler, c'est ça.
1: Ouais. Ouais. C'est pour ça que moi j'étais mon hameau de santé est vers le Morvan.
0: Oui.
1: D'abord parce qu'il y a beaucoup de déserts, enfin c'est un endroit vraiment de difficultés. On est dans la diagonale du vide, hein, donc même en termes de
0: ça attirerait.
1: De santé.
0: Tu penses que du coup ça attirerait des gens, des médecins? Le concept de hameau de santé, est-ce qu'il a, effectivement, on le ressent comme étant, ça prend chez les médecins et autres soignants?
1: Oui, tout à fait, parce que effectivement, il y a beaucoup de médecins qui ont envie de soigner différemment.
0: Soigner autrement, d'accord.
1: Et moi, là où j'étais, donc dans le Morvan, on a une vraie volonté politique. Désenclaver les lieux ruraux, les petites communes qui sont effectivement privées de soins. Moi, j'étais à Lorme et c'est vrai qu'à Lorme, on a quand même un EHPAD, un hôpital, un centre de santé. C'est peu commun pour un village de 1300 habitants. Et effectivement, il y a une vraie volonté de créer des endroits, des pôles de santé.
0: D'accord.
1: Après, c'est un peu
0: Parce que ce qu'on entend, ce qu'on entend quand même très souvent sur la question de la solution donnée pour la question des déserts médicaux, hein, quand on entend les Bayrou et autres, bon lui il est parti, mais les autres, je suis pas sûr qu'ils vont dire mieux. La question, elle est toujours posée comme étant, on va forcer des médecins à y aller, tu sais, comme un truc. Il faudrait que les jeunes médecins y passent au moins 2 ans avant de venir là où ils voudraient, ce qui est une absurdité phénoménale et qui ne change pas du tout la mécanique et qui évidemment ne répond pas à l'entièreté des questions que tu as posées avec et qui sont posées avec ce concept. Mais du coup, est-ce qu'il n'y a pas un travail, tu vois, un travail, j'allais dire, plus politique, voire politicien, malheureusement, à faire, là, avec les élections 2026, pour aller voir, aller voir les maires et leur, suggérer et regarder comment ça se passe dans leur ville ou dans leur village, sur ces questions-là.
1: Oui, tout à fait. Là où j'ai participé en Bourgogne à Joigny sur ce travail citoyen, il y a une réelle volonté.
0: Oui, c'est ça.
1: C'est politique,
0: ça.
1: Hein, oui, voilà. le
0: évidemment.
1: De toute façon, les moyens qu'on donne sont des subventions, c'est des choix politiques. Où est-ce qu'on met l'argent? Et effectivement, si on veut des soins et désenclaver justement les petits villages et donner l'accès aux soins au plus grand nombre.
0: Mais du coup, dans les hameaux de santé, on a dit donc les gens, les personnes, les soignés n'habitent pas. Ils y viennent un moment, mais c'est pas toute leur vie où ils habitent là. Mais les soignants, soignantes, du coup.
1: C'est possible.
0: Ils peuvent être sur place.
1: Moi,
0: rester sur place.
1: Oui, ouais. Dans mon projet, effectivement, j'ai envie de vivre sur place.
0: Okay. Donc c'est un mix entre l'écolieu et avec son appendice hameau de santé en fait.
1: Tout à fait.
0: C'est ça.
1: Exactement. Okay. Avec vraiment, moi, je reprends ce grand thème de l'habitat réversible.
0: Oui, bien sûr.
1: Sur lequel je travaille depuis un bon moment. Je suis même allée rencontrer Désobéissance Fertile qui ont fait un grand week-end expulsation justement autour des habitats légers. Il y avait Alem qui était invité. Il y avait justement aussi des pratiques de prendre soin avec d'éduc pop en fait, de théâtre où on se met à la place d'eux et si on faisait autrement que la situation comme elle s'est déroulée, ce qui est toujours très intéressant de voir différents points de vue. Et un des dernières formations et des derniers dada de Jessie était la gestion de conflits, parce que dans les lieux collectifs, on passe pas à travers, hein. On a beau avoir de belles idées, c'est pas pour autant que l'humain reste l'humain, hein. Il y a des conflits et faut les affronter, faut les décortiquer. Et sa dernière formation, donc c'était sur le process work, qui reprend un petit peu ce théâtre forum de l'éduc pop, où en fait on va ressentir à travers le corps et à travers l'espace les opinions, les façons de penser de l'un de l'autre et comment ça fait d'être à la place de l'autre. Et moi j'ai pu l'expérimenter avec lui sur un sujet. Et avec Daphné, sa compagne, c'était un pur moment de bonheur. C'est d'ailleurs même la dernière fois que j'ai vu Jessie à ce moment-là.
0: Jessie nous a quittés au mois de mai.
1: Fin avril. Moi, j'ai appris depuis mai.
0: Okay.
1: Un petit lutin qui est...
0: On le salue.
1: Oui. Ouais.
0: Mais les choses qu'on va continuer, continuent là-bas
1: ouais. Oui, alors Prisiac continue tout le temps. D'ailleurs, j'ai eu David, on a créé un petit groupe, David et Daphné, donc, qui a habité aussi Bel Air. Ouais. Et effectivement, quand je lui ai dit que ben, j'allais faire cet entretien avec une autre Isabelle, il était ravi, mais voilà, n'avait pas le temps. Parce que le hameau de santé prend beaucoup de temps.
0: Peut-être on aura une autre occasion, un autre moment. Hein, de faire.
1: Exactement. Et puis, je vais relancer les cafés hameau de santé qui sont des temps de rencontre et d'ouverture justement
0: pour qui ont déjà monté quelque chose et ceux qui sont en projet.
1: Exactement.
0: Ou pourraient l'être,
1: ou pourraient être intéressés se questionnent sur le sujet. Puis c'est aussi un lieu de rencontre. Alors certes virtuel, mais on peut être en visio. C'est aussi une façon de pouvoir réunir des personnes de différents endroits, sur ce...
0: Et toi, ton planning, alors, pour le tien, de hameau? Pas le tien, parce qu'après,
1: non,
0: c'est un truc collectif.
1: C'est un lieu commun.
0: Celui sur lequel...
1: Alors, moi, je suis revenue du Morvan.
0: Oui.
1: Mon appartement ne se vendait pas et c'était mon apport pour, justement, le lieu. Parce que je pense que, en fait, un hameau de santé se construit autour d'un lieu. J'avais rencontré plein de personnes formidables qui étaient très intéressées par justement ce projet. Mais quand ça n'est pas matérialisé, ça prend pas forme.
0: Mais du coup, c'est quoi? C'est dans les 4-5 ans
1: quelque chose va se faire
0: là.
1: Okay. Oui, c'est ça, à peu près.
0: Okay.
1: Et puis, je garde lien de toute façon avec les personnes que j'ai rencontrées là-bas. Et puis, je suis remontée sur Paris pour faire bouillir la marmite.
0: Voilà, il faut la faire bouillir. Bon, en fait, tu me donneras les liens que tu veux qu'on mette là sur la fiche là, pour que les auditeuristes puissent éventuellement aller chercher d'autres choses ou lire des textes sur ici ou autre et voir comment ça...
1: Ouais,
0: y a des questions, puis même les autres hameaux. Ok.
1: Ouais, tout à fait.
0: Super. Une dernière chose que tu voulais nous dire avant qu'on ne se quitte sur ces hameaux de santé.
1: Alors,
0: un axe que tu aurais oublié, tu dis zut, je voulais dire ça, j'ai oublié. Tu sais, c'est comme ça parfois.
1: Je regarde.
0: Elle regarde ses notes.
1: Oui, je regarde mes notes.
0: À peu près.
1: Non, à peu près, j'ai vraiment tout dit. Vraiment.
0: Balayer là. Ouais, non, c'est ça.
1: Je pense que.
0: Eh bien, super.
1: Voilà.
0: Eh bien, écoute, merci beaucoup. On va suivre ça avec intérêt parce que ça ouvre plein de thématiques. Hein. On pourrait presque faire une émission pour chacun des piliers.
1: Oui.
0: Donc, du coup.
1: Oui, parce qu'il y a vraiment. On peut vraiment développer.
0: Bien sûr, développer l'ensemble des choses, puis les façons de prendre ces choses-là. Et puis, parce que ça fait des liens aussi avec d'autres collectifs militants sur d'autres questions. Donc, c'est intéressant.
1: Oui.
0: Merci beaucoup à toi, Isabelle.
1: Ben, je t'en prie. Merci pour l'invitation, Isabelle.
0: À très bientôt. Salut.
1: Salut.
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0: Et je suis contente, très heureuse aujourd'hui de parler enfin du buteau. Et j'ai l'invité idéal pour le faire. Merci beaucoup, Lorna Lori, d'avoir répondu à mon invitation, bon, d'être là avec nous au studio.
1: Bonjour et merci pour l'invitation.
0: Voilà, et en plus, elle tombe à pic, hein, puisque se prépare un grand événement.
1: Oui.
0: Si j'ai bien compris, c'est quand même la première fois que vous faites un 24 heures de buteau non-stop.
1: Oui, c'est la première édition de cette expérience. Oui, oui, oui. Que j'avais en tête depuis longtemps, je peux dire, qui était dans les tiroirs, et je sentis que voilà, cette année, c'était possible.
0: Alors, c'est organisé par ta compagnie, qui s'appelle Empreinte en Mouvement.
1: Empreinte en Mouvement, oui. Oui, oui, oui.
0: Ça se passe donc très bientôt, début juin. C'est 24 heures, donc c'est les 6 et 7 juin. Et ça se passe à La Colle.
1: Oh oui.
0: Et La Colle, c'est à Gréoux-les-Bains.
1: Exactement.
0: Et c'est un centre culturel ou un théâtre ou un lieu qui vous reçoit ou...
1: C'est les lieux de la compagnie Vega Théâtre. C'est une compagnie qui est très connue dans le sud parce qu'elle a, je dirais, presque 20 ans d'existence. Et c'est un lieu à la fois des résidences d'artistes, des créations, des sorties des résidences. C'est un lieu un peu référencé comme un lieu de création et de rencontre d'artistes ici dans le sud. Donc ça m'a semblé intéressant de aussi venir au lieu de Vega Théâtre, qui s'appelle La Colle, pour accueillir cet événement. Et d'ailleurs, la compagnie Vega nous accompagne beaucoup dans l'initiative, ils sont très, très accueillants, donc on est contente aussi de pouvoir les faire là-bas.
0: Je vais commencer peut-être par te présenter. Okay. Déjà, en fait, dire que tu as passé ton enfance en Argentine, mm-hmm. Que tu as étudié à l'université de Cordoba. Mm-hmm. Mm-hmm. C'est ta ville d'origine ou...
1: Ben oui, ben, je peux dire que je suis née à Cordoba. Après, j'ai grandi plus en Entre Ríos, justement du côté de l'Uruguay, de
0: okay.
1: Là, tous les projets avec Taco, etc. Et après, je suis revenue à Cordoba pour les études, parce que bon, Cordoba, c'est comme Montpellier en France, tu vois, c'est la uh-huh. ville étudiante, il y a tout.
0: C'est très, ouais, il y a beaucoup, c'est très culturel, c'est très artistique, Cordoba.
1: Très artistique, etc. Et après, j'étais allée à Buenos Aires, où quand j'ai rencontré les Buteaux, j'ai déménagé à Buenos Aires parce que j'ai travaillé dans la compagnie des Buteaux à Buenos Aires. Ouais. Mm.
0: Ok, très bien. Donc ça fait presque 30 ans aujourd'hui que tu as découvert le Buteau.
1: Oui, oui, oui, oui, effectivement. C'est-à-dire, comment je disais, on a commencé avec une formation en art dramatique à l'université. Uh-huh. Je découvre le Buteau dans ce contexte de la fac où il y avait des fois des séminaires, des workshops, etc. Et je rencontrerai Abolich, que c'est quelqu'un qui, de certaine façon, a introduit la danse Buteau en Argentine.
0: Ok.
1: Aujourd'hui, très, très répandue en Amérique latine, notamment en Argentine. Et Delphine Nagui, elle m'invite à faire partie de sa compagnie qui était à Buenos Aires à ce moment-là. C'est une première compagnie, c'est une des premières compagnies de Buteau à Buenos Aires. On était 8 femmes.
0: Ok.
1: Et donc, pour moi, c'était vraiment une plongée assez profonde et assez directe, je dirais, dans le monde de Buteau, parce que j'avais beaucoup pratiqué la danse classique d'abord et après la danse contemporaine, mm-hmm. dont je faisais partie de certaines compagnies à Cordoba. Et quand je rencontre le Buteau, c'était vraiment un voyage aller. Je sentis qu'il y avait quelque chose là dont je devais rester, que c'était un endroit qui vraiment venait répondre à mes appétences autour des théâtres, autour de la danse et philosophique aussi. Il faut dire que Réa est la personne qui est en question avec laquelle que j'ai rencontré les Buteaux. Elle est aussi philosophe, c'est quelqu'un qui a beaucoup étudié la philosophie, donc elle a un aperçu du corps et de la danse très philosophique, dont les Buteaux, pour moi, a ouvert ce côté philosophique et politique mm-hmm. dans la danse que je n'avais pas avant. Donc, ça a répondu vraiment à beaucoup des questions que j'avais, de qu'est-ce que c'est danser, quel est l'essence de danser, de bouger son corps, au-delà de faire de jolies formes.
0: C'est d'ailleurs la question que s'est posée le Buteau tout au départ, non ?
1: Exactement.
0: C'est-à-dire à partir de quand ça danse, jusqu'à quand ça danse, ou Est-ce que ça danse toujours?
1: Ça danse toujours depuis le début des temps et jusqu'à la fin du temps.
0: Je te cite là parce que je trouve ça très très intéressant. Tu dis, je trouve finalement dans le buteau une danse qui propose et réclame le risque profond et nécessaire de continuer à se questionner.
1: Exactement. Moi, je pense que c'est aussi une présence au monde. Quand on danse, c'est aussi une façon de se questionner à propos de comment notre corps bouge, comment notre corps a une présence dans le monde d'aujourd'hui. Donc, le corps est aussi un reflet de tout ce qui nous traverse, non? Et si les danseurs, les danseuses, on est là, c'est aussi pour parler de ça.
0: Très bien.
1: D'une façon ou d'une autre.
0: Et peut-être c'était même, et ça l'est peut-être encore, aussi comme une résistance à une normalisation des corps et une résistance à ce qu'on nous confisque à un niveau, je dirais, de mouvement, de proprioception dans l'espace, dans les relations, non? C'était essayer d'envisager le corps, de lui redonner sa puissance.
1: Eh bien, il faut dire que les corps, que les buteaux travaillent à partir de la transformation, non, et les devenir. C'est la métamorphose, c'est vraiment c'est vraiment un lieu central dans les buteaux. Donc, notre capacité de transformation va devenir un espace de travail très important. Donc, quand on parle des résistances, peut-être on parle aussi de pouvoir faire un pas de côté à nos identités assises. À les formats préconçus qui peuvent se faire ou être présentes autour des corps, qui peuvent influencer notre corps et dire au moment que je danse, et je vais bien au-delà de mon identité des femmes, de mon identité des races, de mon identité des classes, etc. Et juste pour être un corps qui se laisse traverser et qui danse et qui s'exprime, donc, qui devienne autre chose. Peut-être c'est pas même pas s'exprimer, les mots n'utilisent pas trop un bouton, on va dire devenir, non, devenir autre chose, pouvoir se transformer. C'est qu'au jour d'aujourd'hui, ça devient révolutionnaire, non, avoir le droit de se transformer et de devenir ce qu'on a envie de devenir.
0: Mais il y avait peut-être déjà cette urgence dans les années 50-60 au Japon. Où ça prend naissance. Tu disais qu'à Cordoba, vous étiez essentiellement des femmes. Ça me fait poser la question, est-ce que dans les années 50-60, ça n'a pas été aussi quelque chose qui a permis à des femmes et des danseuses de résister,
1: Tu parles du contexte de naissance de la danse buteau?
0: Oui, du buteau, ouais.
1: Ouais, du buteau. La danse buteau est née au Japon dans les années 50-60, derrière la figure de Tatsumi Ijikata. Mm-hmm. Et malheureusement, j'ai à dire qu'il c'était que des hommes.
0: Okay.
1: Il n'y avait pas des femmes.
0: D'accord. C'est un peu plus tard alors.
1: Plus tard, parce que Ijikata était quelqu'un qui... Bon, au Japon, il faut le dire, c'est un pays très machiste à la base. Les arts traditionnels étaient réservés, là, étaient longtemps réservés qu'aux hommes, non? Donc, il venait un peu sans les vouloir, il s'était un peu héritier de cette tradition. Et quand il commence à se réunir, à faire des happenings dans la rue et à danser, il n'était que des hommes, des photographes, des peintres, des danseurs. Il faisait des choses très fortes et très intéressantes, mais il n'y avait pas encore des femmes.
0: Okay.
1: Et c'est plus tard.
0: Il y avait juste le décloisonnement des arts, parce que c'est aussi un décloisonnement des arts.
1: Du corps et des arts. Et figure-toi que c'est à la rencontre d'une danseuse en particulier que Ijikata commence à dire « Ah, mais il y a quelque chose vraiment important à inclure des femmes dans mon groupe et dans mon travail. » C'est Yoko Ashikawa, qui est encore vivante et qui est une danseuse très, très, très forte. C'est la première femme à travailler avec Gigat et ça a ouvert après. Et après, on voit dans tous les travaux des Gigat, elle était complètement mélangée, effectivement. Tout le monde a passé et il y avait plus, c'est important qui homme, femme, etc. Tout le monde se transformait comme on pouvait et les devenirs étaient permanents. Mais il y avait un moment où Yoko Ashikawa, je pense, a permis aussi ces passages et cette collaboration a ouvert à Nijikata même et dire ah, c'est important de ne pas rester qu'un homme. Oui, pardon.
0: Surtout qu'il me semble, enfin en tout cas, c'est ce qu'aussi a donné à voir Sankai Yuku, qui est le premier groupe qui est arrivé en France, non? C'est que la recherche, l'expression de cette transformation fait que c'est assez rapidement non binaire.
1: Exactement, c'est ce que je voulais en arriver. Ouais. Oui.
0: Donc c'est important qu'il y ait effectivement des hommes et des femmes, mais de toute façon, pour affirmer aussi une non-binarité en fait.
1: Exactement. Une non-binarité qui se prolonge, je disais justement quelque chose à propos de ça hier, qui se prolonge à devenir même, on peut devenir un oiseau, on peut devenir un tigre, on peut devenir une femme, on peut devenir un vieux monsieur, on peut devenir une pierre, on va devenir le vent, tout est possible, c'est-à-dire ces non-binarités aussi, ça fait partie des multiples transformations mm-hmm. auxquelles les boutons viennent s'inviter, et là-dedans, il y a la figure de la jeune femme, comme il peut avoir la figure de l'homme, comme il peut avoir la figure androgyne aussi, et la rivière, et la fleur, et les démons de la colère. tout est possible.
0: C'est ça. Donc à la fois, on va dire que à la fois, ça peut s'inspirer d'une tradition animiste japonaise. À la fois, c'est tout à fait dans la vague des années 70 de la philosophie qui refuse un peu le fait d'être anthropocentré et qui réouvre des connexions aux humains non humains.
1: Oui, exactement. Tu touches à quelque chose de très paradoxal dans la philosophie des Buto, qui ça me tient au cœur aussi, dans le sens qu'il y a une tradition et un socle des arts traditionnels japonaises. Mm-hmm. Pour ce qu'il est né au Japon, c'est la particularité, et peut-être c'est que la fait différente de danses contemporaines qui sont nées de l'autre côté, ou en Occident, c'est qu'il va avoir une grande influence des le shintoïsme dans toute la
0: comme dans tous les arts martiaux en fait aussi
1: comme dans tous les arts martiaux ces conceptions de l'énergie du centre du corps des haras de la présence
0: et
1: des kami, les yokai, tous ces amis qui viennent nous inviter, s'inviter dans notre corps. Et d'un autre côté, il y a une grande influence, notamment Ijikat était très inspiré dans les années 60 par les philosophes, des philosophes et des penseurs d'Occident. Mm-hmm. Et donc, dans ces croisements assez magiques, la danse Buto ça a fait une place, une réflexion, une philosophie du corps. Et il y avait Antonin Artaud, dont les premières traductions arrivaient au Japon au moment que Ijikata a commencé à faire toute cette mouvance. Et il s'était très touché par toute la question du corps sans organe, dont parlait Artaud, le théâtre de la cruauté, etc. Et ça résonnait directement dans les recherches, dans les explorations d'Ijikata.
0: Il faut aujourd'hui relire, d'ailleurs c'est un des projets que j'ai pour la radio, pour en finir avec le jugement de Dieu.
1: Merveilleux.
0: Parce que je trouve que c'est d'une actualité aujourd'hui, mais hallucinante.
1: Exactement. Après, Georges Bataille aussi, elle va être influencée par des tantres comme Francis Bacon. Mm-hmm.
0: Alors justement, pour revenir un petit peu à ta bio, que tu as aussi, en arrivant en France, j'imagine, été universitaire à Paris 8.
1: Exactement, oui, pour un master.
0: Et donc ton master de recherche était justement en essayant de faire un lien entre le buto et la peinture de Francis Bacon.
1: Exactement, un lien qui existait déjà parce qu'effectivement, Ijikata avait utilisé beaucoup les images de Bacon. La première, une des premières expositions de Francis Bacon au Japon était dans les années 70 presque, je ne me trompe pas. Et tout ce que ces peintures, je travaillais dans ses mémoires sur la défiguration du corps. Comment Bacon va au-delà de la figure du corps pour ouvrir un champ incarné, un champ où les corps même se transforment pour aller au-delà de la figure du corps connu. Et transposer à la danse buto, c'est une recherche très, très proche, non? Comment la défiguration de cette figure, cette forme dont on parlait tout à l'heure, bien ouvrir des autres champs possibles à l'expression, au devenir du corps, à la métamorphose, etc. Et donc oui, j'étais très contente de découvrir ces viviers de recherche à Paris 8 au niveau du département de danse, notamment de la main de Sylviane Pachès, qui est une chercheuse qui a écrit La réception du bouton en France et bien d'autres choses autour du bouton. Et pour moi, c'est une découverte parce qu'en Argentine, j'avais pas forcément la possibilité de rencontrer des gens qui soient dans la recherche en danse et dans la recherche en buto. Donc, pour moi, c'était un milieu très, très, très intéressant de découverte à mon arrivée à Paris.
0: Ok. Et pour parler comme ça des sillages de courants philosophiques comme ça, des années 70 ou 80, où c'est quand même très très internationalisé le buto. Est-ce qu'il a été interdit au Japon, le buto? Est-ce que c'était vraiment par moments très dissident et dangereux de le pratiquer ou...
1: Ah non, pas, non. Pas du tout. C'était toujours un art d'underground. Okay. Très underground, très dérangeant pour les gens qui pratiquent les danses traditionnelles, évidemment, parce que sans parler qu'Ijikata a commencé par se mettre les kimonos à l'envers, à utiliser les vêtements traditionnels de façon un peu irrespectueuse par rapport à les codes.
0: Il y avait de la provocation.
1: Il y avait la provocation, en même temps qu'ils s'inspiraient. Pour revenir à ce qu'on disait tout à l'heure, en même temps qu'ils s'inspiraient de leurs fondements, des arts traditionnels et leur religion, leur philosophie, ils vont aussi contester les excessives codifications de ces arts traditionnels, l'excessive classification, et il y avait des personnes qui avaient accès, des autres qui n'avaient pas accès, etc. Il va casser tout ça, donc c'est une relation aussi paradoxale avec sa propre culture qu'il va établir par une danse qui est bien tout cassée, non? Et tout en gardant peut-être certaines choses qui, comme on disait tout à l'heure, la philosophie zen qui va sortir un peu de l'anthropocentrisme pour dire moi dans l'univers, l'univers à moi, et je suis en continuité de l'univers et pas un être unique, psychologique, etc. Donc et tout ça vient nourrir beaucoup la philosophie des Bouddhos, mais en même temps qu'eux, ils s'est contraposé à leur propre culture, non? C'est aller-retour. Mais les Bouddhos, pour revenir à ta question, n'étaient jamais interdit à ma connaissance au Japon. Peut-être il y a eu certaines performances qui étaient contestées ou effectivement un peu borderline, comme le happening, non, à l'époque. Mais il n'y a pas eu quelque chose qui pour moi soit interdit. Au contraire, c'était vraiment un art d'underground. Et jusqu'aujourd'hui, ça continue à l'être. Même la reconnaissance de Buto était beaucoup plus à l'extérieur de
0: c'est ça.
1: Du Japon, où ils sont...
0: Bon, c'est pour ça que j'imaginais que c'est parce que, par exemple, je pense qu'il y a eu une période, alors je ne saurais plus bien la situer, mais où l'aïkido n'était pas bien accueilli même au Japon, et où il était pratiqué, mais plutôt sur les toits, ou assez clandestinement, en fait. Et j'avais l'impression que pour le buto, il y avait eu aussi d'aller rechercher des ressources ou de l'écoute ailleurs, parce que c'était quand même assez dissident et assez...
1: dérangeant.
0: Dangereux ou dérangeant ou pas soutenu en fait tout simplement, c'est-à-dire d'aller chercher des soutiens ailleurs en fait. Par exemple quand Sankayuku arrive à Nancy, ils sont dans l'urgence de rester en France, d'être résident, d'être aidé pour poursuivre leur travail, non ?
1: Oui, effectivement. Et un ouvrage qui s'appelle La réception du bouton en France, justement, qui a écrit Sylvain Pagès, et parle vraiment en détail de tout ça, de cet accueil qu'ils ont eu en Europe, et tout particulièrement en France, les danseurs de bouton. Mm-hmm. Au Japon, effectivement, il n'y avait pas forcément un accueil, et en Europe, ils ont trouvé vraiment du succès. Et en Allemagne, en France notamment, et ils ont pu s'installer et travailler et créer ici, une chose qui au Japon n'était pas possible. Donc elle, dans cette investigation, elle essaye de creuser un peu pourquoi. Qu'est-ce qu'il y avait ici, dans la danse ici, dans les années 80, qui avait besoin d'une manifestation comme le buto, d'un art comme le buto, à quoi ça répondait à ce moment-là. Et c'est très intéressant, parce qu'effectivement, il y a une rupture esthétique, une provocation esthétique très profonde qui a été très... Oui, qui a impacté beaucoup les danseurs.

0: le sien et celui de l'autre et les relations tout à fait différemment. Est-ce que toi, tu fais ces liens?
1: Moi, je pense que les boutons étaient cuir avant de les cuire.
0: Ok.
1: Déjà, et si on voit les. Il faut juste aller revoir les photos des performances d'Ishikata des années 50, habillées et en petite fille avec une couette et avec des mélanges pas possibles, des costumes, etc.
0: Oui, il y a toujours eu comme du drag ou du travestissement, en fait.
1: Il y a beaucoup de drag queen, il y a beaucoup de ça, comme je dirais, ça va même au-delà justement de la, comme je disais tout à l'heure, de la non-dualité de genre va aller à une non-dualité humain-non-humain, mm-hmm. Et des dualités intergénérationnelles, parce qu'en bouton il y a cette question de l'âge passe vraiment à certains plans, mm-hmm. Donc un corps peut danser à tout âge et dans toutes conditions. Et Jikat a travaillé beaucoup à partir des images des handicapés, des gens, mm-hmm. avec des capacités différentes, et s'est inspiré beaucoup de ces possibles des corps qui sont limités dans des autres endroits et qui ouvrent des autres possibilités. Donc je pense que ça fait exploser tout, quand on parle d'inclusion et de diversité, ça fait exploser tout ça, moi je pense que, et je suis contente que les boutons puissent rejoindre maintenant tous ces mouvances, notamment en Argentine, je le vois beaucoup avec des gens de 20-30 ans, mm-hmm. et, ça, en Europe aussi, mais quand je vais en Argentine je le vois et je suis très très surprise positivement de tous ces groupes ont vraiment trouvé dans les boutons une
0: matière
1: très accueillante, oui, une matière, et ça vient rejoindre aussi la philosophie des Deleuze par rapport au devenir, par rapport aux intensités, par rapport à danser les forces, à devenir force, à devenir puissance. Donc dans tous les milieux militantes, bien parler de comment une force devient collective, comment une force n'est pas concentrée dans son endroit, sinon devient rhizomatique et comment tu dis, en continuité d'un corps et les corps d'à côté, les corps d'à côté, les corps d'à côté, comment faire rhizome, etc. Donc il y a des choses qui sont très, je dirais, inspirantes pour les mouvances de résistance aujourd'hui. En tout cas, moi, si je continue à pratiquer les boutons, c'est parce que pour moi, comme je dis souvent lors de mes stages ou au même moment de pratique, je dis pour moi, c'est mon petit espace de révolution. C'est dans ce que je peux transmettre à chaque personne qui se rapproche à ces moments de transmission, de création ensemble.
0: Ouais, c'est très, très, très important, parce que parfois, le buto a été un petit peu, je crois, hein, je me trompe peut-être, mais un petit peu, ça faisait peur. Et c'était un peu comme si on l'enfermait dans un expressionnisme un peu gratuit ou obscur, ou ténébreux, où il n'y avait pas de lumière. Et en fait, c'est vrai que les kanji, les caractères au départ de buto, est-ce qu'on peut dire donc bu, c'est la danse. Et tôt, oui. Le piétinement, le pas, le fait de marcher.
1: Oui, bu, ça vient de le mot buyo en japonais. Et la partie bu, ça veut dire danse.
0: Okay.
1: C'est pour dessiner une danse qui n'est pas forcément traditionnelle. Non, la partie bu, c'est une danse non traditionnelle. Et tôt, c'est l'acte de faire un pas, au plus spécifiquement. Et faire un pas et taper avec les pieds le sol.
0: Ok.
1: Le sol avec son pied. Et sachant que pour les Japonais, taper le sol pour différentes pratiques, ça signifie aussi réveiller les démons qui sont sous la terre.
0: Ah, ok.
1: Donc, venir taper le sol, par exemple, la pratique des Zumo qui vont faire le stamping, non, mm-hmm. ils vont taper le sol, des fois c'est pour calmer les démons, pour dire ok, je me nourris, je contrôle. Et taper le sol, il y a toujours une communication avec la terre et ce qu'il y a sous la terre, non? Donc c'était un peu provocateur. Il y a un article de Patrick DeVos qui est très intéressant, qui parle de tous les noms qu'il a inventé Ishikata progressivement jusqu'à arriver au buto. Parce que voilà, il avait à inventer une chose qui n'existait pas. Donc il a passé par plusieurs possibilités de noms. Et il a passé notamment par un koku buto. qui après très peu utilisé.

0: lycée, et un coq au bouton dessinait la danse de l'obscurité. Mais quand il disait la danse de l'obscurité, et c'était vraiment une possibilité de nommer ce qu'on ne montre pas, ce qu'on ne visibilise pas, pour revenir au mouvement aujourd'hui, qu'on parle beaucoup de visibiliser, non ?
1: C'est ça, ce qu'on tait, ce qu'on réduit au silence, ce qu'on enferme.
0: Ce qu'on réduit au silence et qu'on ne veut pas montrer. Pourquoi la danse doit se réduire à des mouvements, à des figures d'une esthétique prédéterminée, beauté, jolie, standard, etc. Non ? Et encore performatique.
1: C'est ça.
0: Donc, cette danse de l'obscur, c'est une danse qui est, dans le sens, pour les Japonais, déjà l'obscur, c'est pas comme en Occident, peut-être l'obscur, l'obscurité, la chose diabolique, etc. L'obscurité, c'est tout simplement ce qui est opposé à la lumière. C'est et ça. La lumière ne peut pas exister sans l'obscurité. Donc, il faut aussi prendre les choses dans ces contextes. Quand on dit cette danse de l'obscur, c'est assumer qu'il y a une obscurité qui permet d'exister la lumière et qu'on peut se permettre de danser les deux choses. Donc, ce n'était pas nier, comme tu disais, la lumière, sinon venir la nourrir et dire comme la vie et la mort. Non, la mort existe parce qu'il y a la vie existe parce qu'il y a la mort. Et ce cycle qui vient plus loin de la philosophie zen aussi, non ? Donc, c'était très, très... Et toutes ces interprétations, des fois, on était le motif des grandes confusions, non ? Dans cette transmission des cultures, des termes. C'est intéressant aussi, des fois, de pouvoir les observer des proches. Et, mais si, pour revenir à ce que tu disais, il y a eu des interprétations diverses et variées du Buto au début. Et ça continue, hein, dans ma pratique en général, les gens, voilà, me posent beaucoup de questions, disent pourquoi la souffrance, etc. Parce que un corps tordu est interprété tout de suite comme quelque chose de la souffrance. Et je dis non, c'est juste un corps qui se manifeste autrement, qui a un autre, montre un autre profil, qui est le profil le plus limpide, etc.
1: Et ce qui est important, en fait, et tu l'écris d'ailleurs, c'est écrit sur le site d'Empreinte en Mouvement, donc Hijikata, le fondateur, parce que c'est vrai que c'est quand même une technique qui s'adresse d'abord et encore aux danseurs, aux danseuses, mais vraiment pas que, en fait. Et en tout cas, dans son intention, Hijikata ouvre une porte vers une autre conception de la danse, et surtout, il postule que toute personne qui le souhaite est capable de danser. Et ça, c'est révolutionnaire pour moi. Ça veut dire qu'on ne peut pas confisquer la danse.
0: Exactement. Décloisonner les mots danse, c'est très intéressant. Et parce qu'il y a une valoration de l'infime, il y a une valoration des détails, il y a une valoration du corps en tant que paysage, en tant que lieu des possibles. Non, et pas en tant qu'un corps qui m'a entraîné comme un cheval de course pour qu'il fasse des pirouettes. Non, je vais un peu loin, mais c'est juste pour faire la différence que c'est ce qu'on va chercher, c'est les précieux du geste et du détail. Dès là que les danseurs de Buto, les danseuses de Buto peuvent être souvent très dénudées avec très peu d'habits. Parce que les détails deviennent une chose très importante pour pouvoir voir chaque pli du corps, la respiration. Une fois, une personne qui est venue en stage m'a dit quelque chose qui m'a touchée. Et elle m'a dit, parce que je lui ai demandé, on était dans une conversation informelle, et elle me disait, oui, je suis venue, c'était quelqu'un qui n'avait pas d'expérience, elle m'a dit, mais je suis venue suite à une performance que j'ai vue dans les bois il y a quelques temps, que je ne savais pas que ça était du Buto, il y avait quelqu'un qui dansait, c'est une japonaise très petite, elle ne se rappelait pas les prénoms, les noms de la personne, et il me dit, cette personne a dansé, pendant, je sais pas, 20 minutes, 25 minutes, j'étais complètement scotchée. Je savais pas pourquoi je voyais un être bouger dans cette... Et c'est lorsqu'elle est venue saluer à la fin de la performance que je me suis rendu compte qu'elle était presque nue. Jusqu'à ce moment-là, j'avais pas vu un corps nu. Et j'étais très étonnée, j'ai dit, ah mais il a des sangs, il a fait... elle a vu les corps sociaux et les corps, elle a vu qu'après, et donc elle s'est dit, là il y a une chose forte. Là, il y a une chose forte parce que j'ai pas vu un corps social, j'étais pas préoccupée parce qu'elle dit non, je suis habituellement quelqu'un qui peut être touché ou dérangé par la nudité. Là, j'ai pas vu la nudité, j'ai vu plein d'autres choses. Mmh. Et pour moi, c'était vraiment, je lui ai dit, ah ben, toi, tout compris du bouton alors. Mmh.
1: Et tu parles d'ailleurs de corps cher. C'est-à-dire, ça rejoint la philosophie de la chair où en fait il faut être ouvert à. Enfin, la philosophie est une expérience et le corps chair, ça pourrait être retrouver des sensations pour raconter sa propre histoire.
0: Le corps chair, je dirais que c'est ce corps qui sert indisponible à la transformation. Mm-hmm. Quand on parle de corps chair, on parle des corps aussi comme un espace des possibles, comme chair, c'est aussi une façon de dire que ça peut se transformer, qui n'est pas prédéterminé, non ? Ça devient une matière des possibles. Et si, dans sa propre histoire et dans l'histoire du monde aussi, mm-hmm. partir de ne pas rester dans son petite histoire psychologique d'ego personnel et dire mm-hmm. mon histoire c'est aussi l'histoire des autres, et l'histoire des autres c'est aussi la mienne. Et ça pour moi c'est fondamental parce que il y a aussi un penchant très individualiste dans notre mm-hmm. façon de créer. Et les boutons aussi viennent faire exploser ça, parce que quand je danse, par exemple, je peux danser des forces, des intensités, par exemple, comme la colère. Et je ne vais pas danser ma propre colère, peut-être je vais danser la colère de toutes, de tous. Et la mienne aussi, là-dedans, non ? Et je ne vais pas suivre, souffrir la colère, je vais devenir la puissance de cette colère. Non ? Comment amener ailleurs ? Il y a une phrase que j'aime beaucoup qui dit « Je ne pleure pas ». Je suis les corps de l'alarme. Mmh. Mmh. Donc, au moment, par exemple, d'aborder la tristesse, etc., je ne vais pas me mettre à pleurer, moi, à l'orna, sinon à dire, qu'est-ce que c'est le pleur ? Qu'est-ce que c'est cet sentiment pur, comme force, comme intensité ? Pleurer, c'est une force. C'est très fort de pleurer. Ça mmh. fait beaucoup de bien, etc. Mais je ne souffre pas, je ne deviens pas victime de cette... Donc, pour moi, s'exprimer un bouton, ça va bien au-delà d'exprimer son sentiment. Ça devient devenir une force, la force d'un sentiment. Hein? Il y a cette grande différence qui nous éloigne aussi de l'ego personnel pour venir à parler d'une intensité, non, d'un terme de l'ancien aussi.
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1: J'évoquais un tout petit peu le fait que et c'est vrai, il y a eu beaucoup de cultures et de pays, et même encore aujourd'hui, où une des censures, ça a été d'empêcher les gens de danser. Ça va peut-être nous permettre de parler avant, donc, je ne sais pas si c'est avant ou avant Empreinte en Mouvement, qui est donc aussi une compagnie, une association. Il y a un groupe qui s'appelle Takuave.
0: Oui.
1: Et peut-être prendre le temps de nous expliquer pourquoi Takuave.
0: Oui, merci.
1: Voilà, et parce que ça relie aussi à un espace de une pensée de décolonisation et de réappropriation de ce qu'aurait été volé.
0: Exactement, des réappropriations de corps et des réappropriations de... Oui, exactement, très bien, merci. En fait, pour revenir un tout petit peu à mon parcours, bon, j'étais en Argentine, après je suis venue à Paris, d'abord en Allemagne pour étudier avec un maître japonais, quelques temps, etc. Après je suis venue en France. Et là, en France, j'ai commencé effectivement à travailler depuis un certain moment avec un groupe qui était au début un groupe d'investigation, un groupe laboratoire, avec des gens qui avaient commencé à venir à mes stages. On a eu tout de suite des affinités, des envies d'aller plus loin. Donc, il y a un groupe de recherche qui s'est conformé sous forme de laboratoire. Et petit à petit, les gens se sont fidélisés et à un moment donné, on a dit vraiment, on aimerait que ça devienne une compagnie. Hein? Et c'est là qu'est née la compagnie Takuave, qui aujourd'hui a plus de 10 ans. C'est énorme. Mm-hmm. Hein? C'est les personnes qui forment aujourd'hui Takuave se connaissent depuis beaucoup de temps et avec moi-même. On a traversé comme les groupes qui durent dans le temps, non ? On a grandi ensemble à plusieurs endroits. Et aujourd'hui, Takuave et les noms de la compagnie représentent aussi les noms de la création en cours, parce que ces noms de la compagnie est venu ou était inspiré, pour revenir à ta question, d'un chef indien de la tribu des Charouas en Amérique du Sud, qui était une tribu qui était terminée en 1830. Les derniers représentants de cette tribu, dont les trois derniers représentants de la tribu ont été vendus en français. Et ces Français ont amené ces trois derniers individus de la tribu, qui étaient
1: donc
0: des
1: tribu
0: chefs,
1: qui avait été à la fois esclavagisée et exterminée. Hein. Il y a eu vraiment un génocide.
0: Oui, c'était vraiment les dernières résistantes à la colonisation.
1: Mmh. Et ça, c'était en Uruguay plutôt, non? Enfin...
0: En Uruguay, oui. Mais sachant qu'Uruguay et Argentine étaient presque la même chose. Okay. Et Uruguay, après, s'est séparé. Et plus récemment, plus tard, pour devenir vraiment un autre district politiquement. Mais, au niveau du peuple, c'était vraiment la même chose. Moi, j'ai grandi dans cette région, c'est pour ça que je connais l'histoire.
1: D'accord.
0: Et on se trouve que Tacuabe est un de ces derniers chefs indiens qui était exposé lors d'une exposition universelle à Paris pour que les académiciens, les gens puissent venir voir c'est comme beaucoup des autres êtres qui ont exposé dans les expositions universelles en Europe,
1: c'est
0: non
1: ça. Mmh. Et donc, des animaux de cirque.
0: Comme des animaux de cirque, ouais.
1: Et donc,
0: oui, c'est ça. Qu'est-ce que c'est? Nous, on se pose beaucoup là. Qu'est-ce que c'est le regard? Qu'est-ce que c'est regarder l'autre? Comment, non, c'est la question de la domination des unes sur les autres, non, qui marque autant notre histoire. Et donc, Tacuabe, la particularité de Tacuabe, juste pour finir l'histoire, c'est qu'ils étaient quatre qui ont été capturés et sont traversés la mer et ils sont venus. Évidemment, ils mouraient la plupart des peines, j'imagine, et aussi des maladies qu'ils ne connaissaient pas. Mais Tacuabe était le plus jeune, était un jeune guerrier qui a pris la fuite et a disparu, et dont on ne connaît pas. Ou s'il a fait une descendance en France ou pas, il a disparu. Et pas de traces. Les dernières traces ont été trouvées à Lyon quelques années après. Il était apparemment engagé ou capturé par un cirque quelque temps, etc. Et après, il s'est échappé aussi de ces cirques. Et après, plus de traces. C'est très beau pour un groupe de boutons, le nom de ce personnage, non?
1: Tout à fait.
0: Et ces groupes Tacuabe, aujourd'hui, on travaille sur un fond, parce qu'on n'osait pas aborder l'histoire, ça nous semblait trop fort pour travailler sur une création. Et depuis 10 ans, on a dit, allez, on fait l'histoire de Tacuabe, on va la danser. Et on est dans une pièce qui s'appelle Brèche aujourd'hui, dont on aura encore une étape de travail à montrer en juillet à Romainville, à côté de Paris.
1: Ok, super.
0: Les 4 et 5 juillet pour passer. Et donc Brèche, c'est un peu le produit de cette investigation autour du propre nom de
1: Tacuabe.
0: De la compagnie Tacuabe.
1: Mais il faut dire que les trois autres personnes, puisque donc ils étaient 4, sont mortes très, très rapidement, je crois, après leur arrivée, pour être exposées comme ça.
0: Oui, oui,
1: voilà.
0: Mais il y a une femme apparemment qui a réussi, la femme a pris la fuite avec lui, mais après aussi elle était morte. Ouais.
1: Voilà, et alors après il y a une histoire, mais c'est vrai que j'en avais entendu parler, mais assez sordide. Enfin, cette histoire elle est remontée un peu en France parce que leurs restes auraient été conservés au musée de l'homme.
0: Exactement.
1: Et voilà, comme un nombre incalculable de scandales de l'ethnographie ou de l'anthropologie de l'époque.
0: Ils s'étaient momifiés, certains partirent de leur corps, et des fois ils prenaient des moules de leur corps pour voir les formes de crâne, etc. Dont des associations des colonisations, etc., en 2012, ont arrivé à répatrier.
1: Ah oui, c'est assez récent. D'accord.
0: En Uruguay. Donc les corps, aujourd'hui, ils sont ce qui restait, en tout cas. Et ils ont été répatriés en 2012 par des associations uruguayennes. Ils ont fait toute une cérémonie, etc. Et ils sont enterrés en sol que les a vus naître, quoi. Ouais. Donc nous, on travaille aussi avec ça, on dit bon, toutes ces mémoires qui reviennent à sa terre natale, etc. Il y a quelque chose aussi de ces histoires qui continuent, non, la mémoire qui voyage.
1: Super, c'est aussi donc pour